0: qui, soit dit en passant, est une sacrée grosse feignasse, a-t-il pu devenir le roi des animaux et pas la baleine bleue ou le chinchilla ?
1: Bon, déjà, ce n'est pas le cas partout, hein.
0: C'est vrai. En Asie, c'est plus souvent l'éléphant ou le tigre qui sont considérés comme les rois des animaux. En Amérique, c'est l'aigle qui règne aux côtés de l'ours, du jaguar ou du puma. En Afrique, le rhinocéros et le léopard sont aussi dans la place aux côtés, c'est vrai, du roi lion. Et en Europe, eh bien avant le lion, c'était l'ours qui était considéré comme le roi des animaux, mais tout va changer au Moyen-Âge. En gros, ce sont des histoires de symboles. Au Moyen-Âge, on se passionne pour la mythologie grecque, dans laquelle Hercule, qui était méga fort, a tué le lion de Némée, dont la peau était pourtant censée être impénétrable. Et puis, la crinière du lion est vue comme une sorte de couronne, ce qui fait bien plaisir aux souverains du continent, d'autant que, bon, l'Afrique, c'est méga loin et que personne n'ira vérifier.
1: Mais bon, un roi, c'est très humain, alors comment un animal peut-il être le roi de quoi que ce soit, quelque part, Arnaud ?
0: Là encore, vous marquez un point, mais ce qualificatif de roi des animaux, depuis qu'il s'est débarrassé de sa symbolique royale, est plutôt là pour qualifier ce qu'en zoologie, on appelle les super-prédateurs. Ces animaux qui sont tout en haut de la chaîne alimentaire et qui sont relativement imprenables à la baston contre les autres espèces du coin. Et même dans ces cas-là, on devrait dire que ce sont les lionnes qui sont les reines, parce que ce sont elles qui chassent, mais seulement les reines de la savane. Bah oui, si on va par là, chaque type de terrain a son roi. Celui de la jungle amazonienne, ce serait plutôt le jaguar, et celui de nos forêts à nous, ce serait plutôt le cerf. Mais au fond, une grosse feignasse qui laisse les autres combattre à sa place, qui se fait nourrir et qui prend la lumière, est-ce que ce serait pas ça, la définition d'un roi ? Bon bah, je retire tout ce que j'ai dit, alors.
1: Retirez tout. Merci beaucoup, Arnaud.
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3: Les petits bonheurs, généralement, ce sont des sourires qui se récoltent tous les jours au hasard des rencontres. Il suffit d'un micro ici, de ne surtout pas prendre de rendez-vous et de ne pas se présenter. Ça marche très bien à Megève, par exemple. Nous sommes donc en Haute-Savoie, sur les hauteurs de Megève, au Mont d'Arbois, pendant que des chevaux sont en train de monter dans une bétaillère.
4: Bonjour.
3: Matin de bonne heure, venez vous occuper des bêtes.
4: C'est ça, on vient les mettre au chaud, ouais.
3: Ah, c'est-à-dire que là, ils quittent la montagne ?
4: Ouais, ce coup-ci, ouais, c'est bon. Ce coup-ci, on va les ramener, on va les mettre en pension pour cet hiver, ouais. Ils ont passé tout l'été en montagne, donc ce coup-ci, ça y est. Ils vont aller se mettre au chaud pour l'hiver.
3: Ah oui, ils font toute la saison, hein, ici ?
4: Ouais, ceux-là, ils font toute la saison ici. Il y en a qui sont là pour la monte, il y en a qui sont là pour l'attelage, et puis vu que nous, on est élevage, il y en a, ils sont juste là pour grandir.
3: Vous, c'est pas juste un loisir, c'est votre métier ?
4: Ouais, moi, c'est mon métier, ouais. Je suis cocher palefrenier. Ouais.
3: Quand vous dites pour l'attelage, c'est les calèches qu'on peut voir à Megève, par exemple ?
4: Exactement, c'est ça.
3: Donc, les chevaux, quand ils sont pas attelés, on les voit ici, sur les hauteurs de Megève ?
4: Ouais, c'est ça. Nous, on en a l'Alpette, comme là en face, en haut de la côte 2000. On en a aussi au Mont d'Arbois, là, juste derrière. Et puis, après, au fur et à mesure de la saison, on les fait descendre petit à petit. Puis là, ils atteignent leur point le plus bas sur Megève. Puis après, on les change de département et puis voilà.
3: Donc là, ils montent dans le bus.
4: C'est ça, ouais. Ils montent dans le bus. Là, je vais en mettre 4. Là, après, j'ai mon patron qui va arriver. Il va prendre le reste. Et puis après, on va prendre un camion et une remorque. Puis on y charge tout dedans. Puis lui, il part cet après-midi.
3: Et là, ils partent où, en résidence d'hiver ?
4: Ils partent dans l'Allier, ceux-là. Ils partent dans l'Allier. Ils ont des gros champs de plusieurs hectares où c'est qu'ils ont du foin, des abris pour eux, de l'eau à volonté. Puis voilà.
3: L'Allier, donc en Auvergne, si je ne m'abuse, il fait pas beaucoup plus chaud qu'ici l'hiver.
4: Non, il fait pas beaucoup plus chaud. Mais par contre, ils auront plus d'herbe qu'ici, on va dire. Ils auront moins de neige, ils auront un peu plus de foin, un peu plus d'eau. Parce que nous, ici, c'est qu'on est tout de suite dans la neige. Et puis nous, on n'a pas assez de foin pour tous les nourrir l'hiver. Donc on préfère les mettre en pension. C'est beaucoup plus agréable pour eux. Puis pour nous, l'hiver, on a déjà bien assez de boulot comme ça. Donc au moins, ils sont un peu tranquilles aussi de leur côté.
3: Alors justement, vous faites quoi l'hiver si vous avez plus de chevaux ?
4: Alors c'est pas qu'on en a plus, c'est qu'on en a moins. Toute la partie élevage en fait partout en pension. Et en fait l'hiver nous on fait énormément de calèches. Sur Megève, on a des grosses calèches qui montent jusqu'à 12 personnes. C'est qu'on fait les fondus en calèche en soirée ou midi. Et on fait juste des balades en calèche.
3: Bon, vous, j'imagine que le cheval c'est une passion, on fait pas ce métier là par hasard.
4: Mon grand-père était déjà éleveur de chevaux. Là maintenant je bosse chez un ami de mon grand-père. Puis voilà, après on fait ça par passion. De toute façon c'est pas par l'argent qu'on va le faire, hein, comme dans tout métier agricole.
3: Même à Megève.
4: Même à Megève, l'agricole, ça reste l'agricole, à Megève ou pas.
3: Je peux vous demander votre prénom ?
4: Moi, c'est Mathieu, moi.
3: Et c'est quoi le dernier petit bonheur de Mathieu, s'il vous plaît ?
4: Mon dernier petit bonheur, c'est d'avoir fait un galop sur les crêtes de la côte 2000 en plein été avec le soleil couchant. Et ça, je pense que je m'en souviendrai jusqu'à ma mort.
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2: Il est
6: C'était une fois une légende à Santenay. Nous sommes en territoire viticole, toujours en Bourgogne. Cette histoire s'appelle « Les teux blancs de Santenay ». Un conte de Sandra Amani de l'ouvrage « Légende du vignoble » édité chez l'Escargot Savant. Bonjour Sandra.
7: Bonjour Charlotte.
6: Les teux blancs de Santenay, c'est un rapport avec le vignoble ?
7: Oui, vous allez le comprendre en écoutant cette histoire. Nous sommes le 16 juillet 1919. C'est un grand jour à Santenay. Des milliers de fleurs ont été accrochées aux portes et aux fenêtres du village. Les cloches de l'église carillonnent à toute volée et les dames portent de longues robes claires et de beaux chapeaux. Lucille, la fille d'un des plus riches fermiers du village, épouse Norbert. Un ancien soldat, issu d'une famille plus modeste, qui s'est joliment distingué durant la guerre. Mais à présent, il a décidé de déposer les armes et de renoncer à cette noble fonction pour demeurer près de sa belle. Le travail ne manque pas à la ferme. Le père de Lucille possède aussi de beaux hectares de vignobles. Norbert est certain de ne jamais s'ennuyer.
6: Oh, quelle chance d'être au bras de Lucille, une fille aussi belle et aussi riche. Oh, mais qu'elle était longue cette messe, j'ai cru qu'elle n'en finirait jamais.
7: Norbert n'a qu'un seul défaut, il ne croit pas en Dieu. Il faut dire que les horreurs de la Grande Guerre ne l'aident pas à retrouver la foi. Lucille, elle, par contre, est très pieuse.
6: Mon jeune époux accepte au moins d'aller à la messe le dimanche.
7: Les jours passent, Lucille est heureuse. Norbert est devenu un fermier travailleur. Mais certains matins, il revoit du sang jaillir de la terre. Cependant, bien vite, il oublie les bombes et fait repartir ses magnifiques bœufs tout blancs dans son champ. Le soir, il peste auprès de sa jeune épouse, toujours en train de prier pour un oui ou pour un non.
6: Si ton Seigneur existait, il n'aurait pas permis tous ces morts dans les tranchées. Il n'aurait pas toléré les larmes de toutes ces pauvres femmes qui pleurent aujourd'hui, un mari, un fils, un frère.
7: Lucille ne répond plus. Elle préfère garder son calme. S'énerver pourrait nuire au bébé qui va arriver prochainement. Nous sommes le 10 juin 1920. Il fait un soleil superbe à Santenay. C'est la fête Dieu. Sur les coteaux, les vignes se prélassent dans leurs jolies robes vertes. Les villageois se préparent à assister à la grande messe. Mais dans la ferme de Lucille, le climat est loin d'être aussi serein. Norbert ne veut rien entendre. Il n'ira pas à l'église. Au lieu de cela, il travaillera dans les champs.
6: Je t'interdis formellement d'atteler les bœufs ce matin. Au moins, si tu ne le fais pas pour moi, fais-le pour ton âme, mon chéri.
7: Norbert sort de la maison en claquant la porte. À midi, de retour de l'église, Lucille ne trouve pas son mari et décide de partir à sa recherche.
6: Oh, je vais aller voir au champ. Il doit y être avec les bœufs, pourvu qu'il ne soit rien arrivé. Tiens, quel est le plaisantin qui a amené ces trois rochers dans mon champ ? Bon, ils ne gêneront pas le labour, c'est déjà ça.
7: Le soir tombe, Norbert ne revient pas.
6: Mais où peut bien être le jeune époux de Lucille ? Pourquoi ne revient-il pas dans sa ferme à Santenay ?
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6: Quelques mois après la fin de la Grande Guerre, un jeune couple s'est dit oui pour la vie à Santenay. C'est la légende des teux blancs de Santenay, de l'ouvrage « Légende du vignoble » édité chez l'Escargot Savant et écrit par Sandra Amani.
7: Norbert, ancien soldat traumatisé par la guerre et jeune marié, est toujours absent. Lucille, sa femme, est enceinte, mais garde espoir depuis ce fameux dimanche où Norbert a préféré aller labourer son champ plutôt que d'aller à l'église. Dans le village, la rumeur de sa disparition prend de l'ampleur.
6: Ah, quel salaud ce Norbert ! En plus, il est parti lâchement en emmenant les bœufs et la charrue.
7: Un matin, un sentiment étrange pousse Lucille, sur le point d'accoucher, à se rendre dans le champ sous la roche fendue de son village, Santenay. Nous sommes en mars. Son gros ventre la gêne un peu pour marcher. Courageuse, elle lutte pour son enfant. Arrivée dans le champ, elle est saisie d'une violente douleur au ventre.
6: Appuie-toi contre moi.
7: Lucille a si mal qu'elle ne prête pas attention à cette voix lointaine d'homme. Machinalement, elle s'assied au pied du plus petit des rochers qui se trouve à côté d'elle. la douleur cesse et Lucille finit par...

0: Bientôt, tu ne souffriras plus.
1: Je vais prier nuit et jour pour sauver ton âme.
2: Lucille se lève péniblement. Les contractions sont de plus en plus intenses. Le bébé sera là ce soir, elle en est certaine. Elle quitte le champ. Bientôt, elle reviendra près de ses rochers avec son fils ou sa fille. Et elle lui parlera de Norbert avec tendresse.
3: Aujourd'hui, on peut encore voir les trois blocs de pierre situés en dessous de la roche fendue. On les nomme les teux blancs de Santenay.
2: Eh oui, Charlotte. Le mot teux signifie roche dans les régions viticoles de Bourgogne. Il peut aussi désigner la falaise.
3: Heureusement, l'âme du pauvre laboureur n'est plus prisonnière de la pierre de Santenay depuis longtemps déjà. Malgré tout, si vous tendez bien l'oreille, vous pouvez encore entendre Norbert guider ses bœufs à travers champs et Lucille qui l'accompagne joyeusement en chantant.

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1: Bonjour, je suis Romain Rongiras.
2: Bonjour Romain. Alors votre nom de famille, on l'entend beaucoup en Dordogne, car le stade de Périgueux porte depuis l'année 2009 le nom de Francis Rongiras. C'était votre papa. Est-ce que je peux vous demander quels souvenirs vous gardez de lui ?
1: Alors des souvenirs, j'en ai très peu. Et les souvenirs que j'ai, étrangement, liés au rugby, notamment quand il jouait à Pau. Moi, d'aller sur des matchs et notamment aussi de jouer un peu sur le stade qu'il y avait à côté à Pau, à la Croix-du-Prince. Après, les souvenirs, avec le temps, peut-être se sont construits aussi, mais parce que j'ai pu entendre. Il avait démarré à Périgueux lorsqu'il était au lycée. Après, il est parti à Pau, dont il a été capitaine. Et il est revenu après sur Périgueux. Il n'était pas du tout professionnel. Donc non, il travaillait à côté, que ce soit à Pau ou à Périgueux. Il était technicien, notamment à l'office HLM à Pau. Il s'entraînait beaucoup moins régulièrement que ne le font les joueurs de première et deuxième division, voire troisième maintenant. Oui.
2: Alors Francis Rongiras est décédé lors d'un match de rugby, d'un problème de santé en 1991. Vous étiez tout jeune, vous aviez 9 ans. Est-ce que 34 ans après, on vous parle encore de Francis Rongiras, Romain, quand vous allez faire votre marché ou...
1: Oui, ça arrive qu'on en parle encore, des fois des personnes que je n'ai pas connues ou que je ne connais pas forcément, mais qui l'ont connu. Après, c'est vrai que étant dans le milieu du rugby toutes ces années, c'est sûr que j'en ai très souvent entendu parler.
2: Vous aussi, vous avez joué au rugby avec Hugo, votre frère. Est-ce que ce qui est arrivé avec votre papa, ça aurait pu aussi totalement vous dégoûter de ce rugby-là ?
1: On était très jeunes. Moi, j'avais 8 ans, j'allais avoir 9 ans. Mon frère, 4 ans. Et on commençait dans le rugby. Et à vrai dire, de mes souvenirs, on ne s'est pas du tout posé la question. On a continué à jouer au rugby et puis s'est créé le Challenge Rongiras, qui est une manifestation sportive pour les jeunes, qui avait été créée à l'époque par des coéquipiers de mon père, notamment François Robert et d'autres, de l'école de rugby, Philippe Verger, voilà, toute une bande qui avait créé cette manifestation. Et j'ai eu l'occasion d'y participer sur ces premières années. Donc non, je me suis jamais posé la question de la pratique du rugby. J'ai fait du foot, du tennis de table, de l'escrime. J'ai essayé beaucoup de choses à côté, du tennis aussi, et avec un fil conducteur qui était toujours quand même le rugby.
2: Quand vous passez à côté du stade Francis Rongiras maintenant, est-ce que vous y faites encore attention au nom du stade ou plus maintenant ?
1: C'est une bonne question pour laquelle j'aurais pas forcément une réponse tranchée. Oui, à chaque fois, c'est vrai qu'on va dire, il y a beaucoup d'événements qui arrivent au Rongiras, pas forcément sur le rugby. Vous voyez, moi, je vais dire le Rongiras quand je parle du stade et je vais demander aux jeunes où est-ce que vous jouez, ou alors je vais dire au Rongiras, c'est vrai. Donc, c'est un petit peu ambigu. Oui, ça me marque, mais je suis aussi, j'y suis habitué maintenant depuis toutes ces années.
2: Merci Romain.
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8: Keikaouzout le mot cluc. Ça veut dire lunettes. Ken er mainat. Kem dizem toustem den liba la miyash cluc. Quand j'étais petit, on me disait toujours d'enlever mes lunettes avant de faire le sport. Et un jour, Udi n'est pas tirat la miyash cluc. Je ne les ai pas enlevées. Et Balou qui aimait se yaribat en loukap. Et miyash cluc qui s'est son copat. Il y a eu un ballon qui est arrivé dans ma tête. Et,

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5: Salut Thomas Aubry.
6: Salut Quentin, bonjour à tous.
5: Ouvrons une nouvelle page de
6: c'est
5: ton livre.
6: Parti.
5: Les mille raisons.
6: La raison 616, la plaine du Var. Alors c'est un terme que l'on utilise pour désigner l'immense vallée creusée par le fleuve Var, juste avant qu'il ne se jette dans la Méditerranée. Et vous allez voir que ce fleuve est fascinant. En fait, il prend sa source au nord-ouest du département, à Estaing, à 1800 mètres d'altitude. Pour arriver jusqu'à la mer, il traverse une centaine de communes, dont 87 dans les Alpes-Maritimes.
5: Mais alors Tom, je pense pas être le seul à m'être posé la question. Pourquoi est-ce qu'on a un fleuve entre Saint-Laurent-du-Var et Nice qui porte le nom d'un département voisin?
6: Alors tout d'abord, on doit le nom de ce fleuve à l'astronome antique Ptolémée. L'ouvrage des hommes et un fleuve nous dit que ce cours d'eau est capricieux et qu'il peut vite sortir de son lit, pas comme moi le matin en tout cas. Alors c'est pour ça qu'il tire son nom du verbe latin var iare, qui veut dire changer.
5: Voilà, et pendant des siècles, le Var était en fait une frontière.
6: Et oui, ce fleuve était une barrière naturelle entre le royaume de France et le comté de Nice. Mais en 1790, lorsque l'on crée les départements français, on va assembler dans le sud-est de la France des villes comme Toulon, Grasse, Cannes et Saint-Laurent-du-Var. Mais Nice n'en fait pas partie. Et ce nouveau département, on va lui donner le nom du fleuve qui marque la limite du territoire national. Le Var.
5: Bon, jusque-là, ça a l'air logique, c'est normal.
6: Oui, mais sauf que lorsque Nice devient française, définitivement française en 1860, le comté est rattaché à l'arrondissement de Grasse pour former les Alpes-Maritimes. Le Var ne borde plus le département auquel il a donné son nom, ce qui en fait un cas unique en France.
5: Ah, et donc ce fleuve va rythmer quand même la vie des habitants locaux pendant des siècles.
6: Ah, alors pas vraiment. Jusqu'au XVIIe siècle, la plaine du Var, c'était surtout un endroit où l'on promenait son troupeau. Et pendant très longtemps, si l'on voulait traverser le fleuve, eh bien on devait le faire à pied. En 1792, on construit le premier pont en bois, mais comme le fleuve est capricieux, les structures sont souvent endommagées.
5: Est-ce que le Var a souvent été en crue ?
6: Et oui, au cours de son histoire, ce fleuve a débordé un bon nombre de fois. En 1857, une digue est emportée au niveau du vallon de Saint-Isidore. En 1930, le quartier Saint-Augustin et la promenade des Anglais sont sous l'eau. Et plus proche de nous, on se rappelle de la violente crue de 1994. L'aéroport de Nice et la préfecture des Alpes-Maritimes étaient complètement inondés. Cette crue, elle avait causé des dégâts estimés à 1 milliard de francs, soit 187 millions d'euros aujourd'hui.
5: Et on pense aujourd'hui aux dernières tempêtes aussi qui ont frappé le département.
6: Et oui, le Var et sa plaine sont donc des lieux que l'on doit aborder avec une grande humilité. Si pendant des siècles, personne ne construisait ici, c'est bien pour une raison. Alors gardons en tête que l'homme ne fait pas ce qu'il veut avec la nature et ce fleuve capricieux, millénaire et parfois féroce nous le rappelle.
5: Et c'est aussi une bonne raison d'aimer la Côte d'Azur.
6: En plein dans le mille.
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7: Dans Toujours à la page, je vous emmène dans une forêt extraordinaire. Extraordinaire et inquiétante à la fois. Celle de Chimère tropicale, un dernier livre de Corinne Morel d'Arleux, paru chez Dalva. Femme politique repentie, écologiste convaincue, Corinne Morel d'Arleux a d'abord écrit des essais pour transmettre ses convictions, mais depuis quelques années, c'est aussi à travers le roman que cette drômoise a choisi d'exprimer sa fascination pour la nature. Et c'est en Inde du Sud, lors d'une résidence d'écriture, que l'autrice a imaginé cette histoire, l'histoire d'Ariane, infirmière en psychiatrie qui n'a jamais quitté ses montagnes, mais rêve de jungle. Alors le jour où un double accident d'avion improbable se produit dans une forêt tropicale éloignée, Ariane trouve l'occasion de rejoindre cet univers fantasmé. Un univers de moiteurs, de crocs, de mystères, de magie, où elle croisera un homme jaguar, des chamans, des morts inaccomplis et l'inquiétant Cadillac qui la poursuit comme une ombre. Vous l'aurez compris, la place de l'imaginaire dans le livre de Corinne Morel d'Arleux est centrale. Alors je lui ai demandé quelle était pour elle la place de l'imaginaire, son importance dans la vie.
8: Ouais, j'ai l'impression que c'est un sujet d'une actualité brûlante, cette question de la place de l'imaginaire. D'abord parce que j'ai l'impression qu'on est nombreuses et nombreux à avoir de plus en plus besoin de se réfugier dans l'imaginaire pour de temps en temps échapper au réel qui semble de plus en plus dystopique et difficile à affronter. Et ensuite parce que l'imaginaire, c'est aussi ce qui nous permet éventuellement d'imaginer autre chose. Comment le monde pourrait être de manière différente, de cultiver une forme d'empathie aussi, de pouvoir se mettre à la place de l'autre, d'envisager qu'il puisse y avoir des réalités multiples et pas une seule manière d'aborder la vie, d'aborder les événements, les faits. Toute ma question, moi, c'est de savoir comment on nourrit nos imaginaires, qu'est-ce que ça nous permet de produire qui n'est pas encore là, qu'est-ce que ça peut faire advenir dans nos vies.
7: Alors, dans ce que vous nous racontez, il y a de l'extraordinaire, il y a du magique, il y a cette jungle qui est presque hantée.
8: Oui, cette forêt tropicale, elle est à l'image de la symbolique de la forêt qui est à la fois dans l'imaginaire collectif, un endroit, un milieu qui attire et en même temps qui a souvent provoqué aussi la peur, la crainte, parce que c'est un lieu mystérieux, étrange, sombre. Parce que finalement, je trouve que c'est beaucoup à l'image de notre époque, de nos vies, d'apprendre à cheminer sur cette ligne de crête entre émerveillement et inquiétude. Et donc, c'est finalement assez logique que ça se soit retrouvé dans mon écriture et dans l'histoire de Chimère tropicale.
7: Chimère tropicale, c'est un objet littéraire étrange, un roman organique qui nous enlace, nous emporte, sans laisser voir ce qui relève de la réalité ou de l'illusion. C'est sûrement pour cela qu'il est présélectionné pour le prix Ouest France Étonnant Voyageur, verdict attendu le 24 mai 2026. En attendant, à vous de vous plonger dans ces chimères tropicales parues chez Dalva.
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9: La cabine minute sur Ici Picardie, votre chronique de la joie et de la bonne humeur. Comment ça va les amis? Est-ce que parmi vous, il y en a qui regardent des séries télé? Moi j'adore les séries. Aujourd'hui, je vais vous parler d'un fléau moderne, un truc qui nous bouffe la vie, qui nous use la patience, qui nous fait vieillir plus vite que le temps qui passe, les séries qui prennent trois plombes à sortir la saison suivante. Non mais sérieux, on vit à une époque où on peut envoyer une fusée sur Mars avec un drone qui filme en 4K. Et il filme en 4K la fusée sur Mars. On a des voitures qui conduisent toutes seules, des robots qui font le ménage. Mais on n'est toujours pas foutu de sortir la saison 2 d'une série avant que ton neveu passe le bac. À la fin de la saison 1, il avait 12 ans le frérot. Les séries télé, comment vous faites? Vous disparaissez comme ça sans prévenir? Ils te mettent la tête dans une saison, dans une série, t'es à fond, tu attends la saison 2 pendant 4 ans. Et toi comme un con, tu les attends vraiment pendant 4 ans. Il y a des gens qui meurent durant les 4 ans. Ils ne voient même pas la fin de la série, c'est dégueulasse. Et nous, la génération années 80-90, on a assez attendu. Par exemple, avec Beverly Hills, c'était un peu notre HPI à nous. Tout le monde regardait Beverly Hills. Et quand une saison se terminait, pendant 2 ans, TF1, ils te rediffusaient les vieux épisodes. Et ils mentaient sans honte dans les publicités. Hein. Ils te disaient, la semaine prochaine, des nouveaux épisodes inédits de Beverly Hills. Ah, toi, t'es à fond, là. Le samedi, là, tu t'assois avec tes frites, ton hamburger, fait maison pour mater Beverly Hills. L'épisode commence, tu te dis, mais j'ai déjà vu ça. Pas lui, bien sûr. Après, il va embrasser Kelly. Des escrocs! Et de nos jours, ça recommence. Sur les séries sur Netflix, Amazon Prime, t'es là, t'es à fond, tu mates la saison 1, tu mates la saison 2, t'as pas dormi depuis 3 jours, t'as des cernes de panda en dépression, et là, boum, dernier épisode, gros cliffhanger, t'as le cœur qui bat à 200, et là, paf, l'épisode est fini. Mais il est mort ou pas le mec? Non mais à la fin de l'épisode, là, il est mort ou pas? Et là, Netflix te répond, rendez-vous en 2029 pour la suite. Il y en a marre, c'est beaucoup trop long. Moi, je vous dis la vérité. Aujourd'hui, on a 1000 plateformes, 1000 séries, mais on a toujours le même problème de lenteur. Les gars, on parle en ce moment d'intelligence artificielle, de deep learning, de robots qui écrivent des scénarios en 2 secondes. Moi, je vous le dis, si un jour, les séries faites par l'IA, elles sortent plus vite que les autres, je vous lâche.
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10: Et pour cette nouvelle saison, au parc Argonne Découverte où nous sommes aujourd'hui, quatre grands prédateurs présents naturellement dans la région sont mis à l'honneur. Bonjour Nicolas Villerette.
11: Bonjour Olivier.
10: Responsable zoologique et directeur adjoint du parc Argonne Découverte, quels sont ces quatre grands prédateurs?
11: Le loup gris d'Europe, le pigargue à queue blanche, le hibou grand-duc d'Europe et le lynx. Pourquoi ces quatre-là on les met à l'honneur? C'est parce qu'ils font leur grand retour dans notre secteur et que quand un prédateur fait un retour dans un endroit, souvent ça peut faire peur.
10: On parle de retour à l'état sauvage. Hein.
11: Ah, on parle de retour à l'état sauvage. Nous, ceux qu'on présente, ils sont en captivité, en volière ou en enclos, et ils resteront en captivité. Mais naturellement, ils font leur retour ici. Et nous, notre objectif, c'est de sensibiliser les gens, de présenter ces espèces parce qu'on a moins peur de ce qu'on connaît.
10: Donc, on peut déjà voir ici au parc Argonne Découverte des grands ducs d'Europe, des pigargues à queue blanche ou encore des loups. Le lynx, lui, arrivera plus tard, même s'il est déjà présent à l'état sauvage dans la région. Parlez-nous un peu du lynx, justement.
11: Alors, effectivement, ici au parc Argonne Découverte, nous n'avons pas encore de lynx, mais on y travaille. Le lynx est un animal très discret. Alors, c'est un bon prédateur, notamment de chevreuils. C'est un animal forestier, un peu comme les loups. Mais autant les loups, quand ils font leur retour dans un secteur, c'est compliqué parce que c'est un animal qui va, quand il s'approche des fermes, poser des problèmes au niveau des troupeaux de moutons, au niveau des veaux, par exemple. Autant le lynx, ça reste un animal très discret qui va chasser des proies comme le chevreuil, qui va en plus manger sa proie jusqu'à la dernière bouchée. Et vraiment un animal solitaire, contrairement aux loups qui vont vivre en meute, donc on peut les repérer plus facilement. Dans les Ardennes, il y a eu quelques lynx observés, mais pour autant, nous, on veut quand même sensibiliser au fait que les gens, bah, potentiellement, en rentrant d'une soirée, vont, pourquoi pas, croiser un lynx un de ces jours. C'est tout à fait possible.
10: Le lynx, c'est un félin, un gros chat. Décrivez-nous, pour ceux qui sont présents dans les Ardennes à l'état sauvage, à quoi il ressemble?
11: Alors, c'est un animal qui a les oreilles pointues, avec un petit pinceau noir au bout des oreilles. Vraiment, on va dire, un chat haut sur pattes. Alors, quand même de couleur marron, avec des petits spots de taches plus foncées, qui va faire 20-25 kilos. Et c'est un animal qui va volontiers en fait se cacher, se poser, laisser les gens passer. Même parfois, lorsqu'il y a des chasses, il ne va pas forcément s'enfuir. C'est pour ça qu'il est difficile à voir. Il va aller se cacher contre un arbre, attendre que la battue passe et sortir ensuite.
10: D'autant plus que des fois, pour dormir, il peut se mettre en hauteur.
11: Hein. Ah oui, bah oui, c'est, on va dire qu'on en parlait, c'est un gros chat, on va dire ça comme ça. Donc il a
10: un gros arbre à chat avec un gros arbre, du coup.
11: Exactement, c'est ça. Donc un arbre accessible dans lequel il va pouvoir trouver refuge. Et après, il ne va pas se réfugier uniquement dans les arbres. C'est un animal qui va volontiers aller se cacher. Un arbre tombé, une souche qui a soulevé un peu de terre, de roche, il va aller se mettre là-dessus. Surtout les femelles, quand elles ont des jeunes, elles vont aller trouver ce genre de petite caverne pour aller y mettre leurs jeunes en sécurité.
10: Une population qui avait totalement disparu, qui est en train de revenir. Pourquoi elle avait disparu?
11: Il y a une centaine d'années, les empoisonnements ont fait beaucoup de dégâts sur ces derniers maillons de la chaîne alimentaire. Les empoisonnements maintenant qui ont beaucoup, beaucoup moins lieu qu'avant. Et donc, du coup, petit à petit, ils commencent à gagner du terrain. Un animal discret, forestier, et donc les forêts des Ardennes s'y prêtent très bien pour son retour.
10: Et là où il y a de la forêt, les lynx sont de retour en Champagne-Ardenne. Merci Nicolas Villerette, responsable zoologique.
11: Merci Olivier.
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1: 6h20, c'est votre rendez-vous. Les gens d'ici, tous les jours, nous mettons en lumière une personnalité qui fait briller notre région. Elle se confie au micro de Romain Bruno. Et aujourd'hui, direction la Tour Eiffel, à la rencontre d'une guide qui propose une visite immersive avec l'aide d'un casque de réalité virtuelle pour redécouvrir l'histoire de la Dame de Fer. Et depuis cette semaine, cette visite a été réactualisée pour plus de surprises. Romain, vous êtes bien devant la Tour Eiffel, elle est belle, hein?
2: Oh, qu'est-ce qu'elle est belle. En plus, je la regarde, cette Tour Eiffel, face à moi, en effet. Et j'ai à mes côtés, c'est Vladina, les cofondatrices et guide chez Viality Tour, qui propose... Ah, j'en dis pas plus, tiens, elle va nous expliquer. Bonjour Vladina.
3: Bonjour Romain.
2: Vous nous proposez une expérience immersive.
3: Absolument, puisqu'on propose une expérience au pied de la Tour Eiffel, mais à une autre époque. On la connaît, la Tour Eiffel du 21e siècle, mais est-ce qu'on connaît la Tour Eiffel du 19e siècle? Eh ben non, c'est ce qu'on vous propose de voir avec nos casques de réalité virtuelle.
2: Donc, on est avec vous, on enfile un casque, on s'arrête de temps en temps et on découvre quoi dans ce casque?
3: Alors d'abord, on découvre le chantier, la construction, et après on découvre l'exposition universelle et la Tour Eiffel dans son écrin d'origine, au cœur de cette exposition qui a marqué les esprits à l'époque.
2: Alors, si nous sommes aujourd'hui ensemble, c'est qu'il y a de la nouveauté.
3: Absolument, puisque c'est une visite qu'on a créée il y a déjà quelques temps et qu'on met à jour à chaque fois au fur et à mesure des remarques et des évolutions technologiques. Et là, c'est encore plus immersif avec des meilleures qualités d'image, avec plein de petits détails aussi qu'on rajoute au fur et à mesure, pour les petits, pour les grands, pour les goûts de tous.
2: Et ce qui est intéressant, c'est que vous êtes à nos côtés, vous en tant que guide, pour nous expliquer ce que l'on voit à travers le casque.
3: Tout à fait, je vous explique un petit peu ce que vous voyez autour de vous, à quoi correspondent les différents bâtiments, ce que sont en train de faire tous ces personnages qui forcément ont des réactions très différentes de celles que nous on a au 21e siècle, et les gens posent des questions, réagissent, interagissent. Donc c'est vraiment une visite interactive aussi avec le guide et avec les autres participants du groupe.
2: Vladina, elle vous est venue comment cette idée de visite immersive avec un casque de réalité virtuelle?
3: C'est une idée qu'on a eue donc avec Michel, le cofondateur, parce que moi je suis guide à la base conférencière, je fais des visites plutôt traditionnelles. Et lui est une personne qui a toujours beaucoup de mal à se projeter. Comme il est plutôt à l'aise avec toutes les nouvelles technologies, on s'est dit qu'on allait combiner nos compétences. Moi, la guide, lui, voilà la réalité virtuelle. Et ça a donné Viality Tour.
2: C'est officiel, on peut voyager dans le temps grâce à vous et grâce à la technologie que vous avez mise comme ça à la portée de tous. Et je sens qu'on se reverra parce qu'au-delà de la Tour Eiffel, vous proposez une autre destination, ça s'appelle le Louvre.
3: C'est une autre aventure, voilà, c'est une autre histoire qu'on découvrira ensemble plus tard.
2: Merci beaucoup Vladina.
3: Mais de rien, avec grand plaisir, et je vous attends sur le Champ de Mars.
2: Voilà, venez tous franchement visiter et découvrir, redécouvrir la Tour Eiffel autrement.
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4: Wikizef, petit guide à l'usage des étrangers du sud du péage d'Arras en vacances dans notre belle région.
5: Dimanche matin, levé avant le soleil, vers 9h, vous descendez prendre un café que vous pensez amplement mérité. 8 heures de sommeil, franchement, on mérite une pause café. Et devant la cafetière, votre cousin regarde attentivement le café couler. Ça s'appelle une sentinelle de cafetière. Et là, il se retourne et dit « Bon, t'es déjà debout? Il fait corps noir, t'as qu'est de Tali ou quoi ?» Ne paniquez pas, Wikizef est là pour vous aider. T'as qu'est de Tali. C'est une réflexion semi-désagréable, parce qu'il y a plusieurs niveaux de réflexion désagréable. Ça dépend de l'heure qu'il est, du temps qu'il fait. Admettons, il fait 27 degrés à l'ombre, et c'est l'heure de « fais pas chier ». Ou alors, il y a 3 grammes à quart. Et c'est pas la peine de se demander pourquoi il est désagréable d'un seul coup, c'est parce qu'il n'y a plus de canette.
4: Exemple.
5: Vous avez la réflexion désagréable qui serait « t'es déjà debout ? Ah, retourne te coucher, c'est pas le jour à me faire quiller du côté de la cafetière. Hein. » La réflexion pas désagréable, t'es déjà debout. Oh, alors, j'ai fait du café pour un régiment de soldats, t'inquiète, assis-toi, je te ramène un jet. Réflexion semi-désagréable, t'inquiète, t'as lié ou quoi? Petite phrase qui présuppose que pour que vous parvinciez à vous lever tôt, il faille forcément que vous fûtes tombé du lit. Vu que vous n'êtes pas totalement du nord et que forcément tout ce qui est au sud du péage d'Arras possède un degré de fainéantise qui augmente au fur et à mesure qu'on s'approche de la Côte d'Azur. Ou là-bas, pour se lever tôt, faut pas qu'ils quittent leur lit, hein, mais qu'ils descendent en rappel. Allez, au revoir, hein, et un baisse à marraine.
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6: Ce sont les jumeaux les plus connus des pays de Savoie, Philippe et Jean-Noël de Paris. Ils partent depuis des années à la rencontre des Savoyards, des Hauts-Savoyards avec leurs caméras. Et chaque jour, ils nous racontent leur anecdote croustillante dans la place du village. Et c'est Philippe qui est avec nous. Bonjour.
7: Bonjour Laurent.
6: Alors aujourd'hui, pour la place du village, comme vous, beau et fort, on va parler d'un jeune agriculteur passionné à Beaufort-sur-Doron.
7: Merci Laurent, je vous rends le compliment. Nous nous dirigeons dans le Beaufortin et plus précisément sur la commune de Beaufort et même le village d'Arèche. Et là, on s'arrête sur la route du Planet. On est à 1100 mètres d'altitude et on rencontre Rémi Gachet, un tout jeune agriculteur en gaec, comme on dit, gaec de l'Argentine. C'est le nom du torrent qui coule derrière la ferme. Et Rémi est associé dans la ferme avec sa maman et son frère. Il possède une quarantaine de vaches, toutes de race tarine.
6: Et les vaches sont encore à l'étable.
7: Eh oui, l'hiver est particulièrement long, nous dit Rémi. Et on vous rappelle qu'on est le 25 avril. Les vaches de Rémi sont rentrées depuis les premières neiges au début du mois de novembre et elles ne ressortiront qu'au début du mois de mai, soit 6 longs mois à l'étable. Et l'étable de Rémi a une particularité. Elle est toute récente. Elle possède carrément une baie vitrée, comme dans les beaux chalets de montagne, qui donne beaucoup de lumière et beaucoup de soleil aux bêtes. Source, nous dit-il, de bien-être, de bonne santé pour les bêtes.
6: Et puis là, il va vous décrire la particularité physique de la race tarine.
7: Évidemment, il les aime, ces vaches, et il nous rappelle que les tarines sont toujours les yeux fardés. Il nous dit que ce sont les plus belles vaches, on veut bien le croire. Il nous explique aussi que la couleur noire autour des yeux est une protection contre le soleil en montagne, et qu'elles n'ont pas les yeux irrités. Autre particularité, elles ont toute la langue grise. C'est une caractéristique de la tarine. Et chez les tarines, toutes les extrémités sont noires ou grises, le bout des cornes, autour des oreilles, le bout du nez, le museau, la langue, on l'a dit, et même le bout des pieds, le bout des sabots est noir, nous dit-il.
6: Et à Beaufort, on pense forcément au fromage.
7: On reconnaît Laurent le gourmand ici, et oui, avec ce brûlé, Rémi fait bien sûr les bons fromages de Beaufort, un lait qui est transformé par la célèbre coopérative de Beaufort, juste à côté. On rappelle qu'il s'agit là d'un des meilleurs fromages de France, appelé le prince des gruyères. Et c'est incontestablement un lait qui est le mieux valorisé de toute la France. Rémi est également moniteur de ski pendant l'hiver, uniquement pendant les vacances, 15 jours à Noël, un mois en février, double actif pendant la saison, et nous dit voilà, vache le matin, ski la journée, vache le soir, sans oublier quelques descentes au flambeau. Et ce jour-là, il est 16h quand nous quittons Rémi. Rémi va attaquer le travail, et nous, on sentait bien que les vaches avaient qu'une envie, c'était d'aller brouter l'herbe fraîche dehors, mais il était encore assez tôt pour le faire, il fallait attendre encore un petit peu.
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1: Pluie, neige, canicule, brouillard, la météo décide si on va râler ou si on va râler autrement, si vous voyez ce que je veux dire. Mais dans le fond, qui décide des prévisions météo? Qui observe? Qui calcule? Qui c'est qui tranche à la fin? Et surtout, pourquoi ils disent qu'il va y avoir du soleil alors qu'on se prend une rincée? Eh bien, réponds tout de suite dans les coulisses de Météo France Alsace que je teste pour vous aujourd'hui. Je suis à Ilkirch-Grafenstaden. Ici, on estime, on calcule le temps qu'il fera demain. Et à côté de moi, voici Simon. Simon, c'est le technicien météo. C'est lui qui surveille des capteurs, des antennes, des machines qui parlent. Bref, tout le langage, c'est des chiffres. Entre le vent, la pression, l'humidité, tout est mesuré en continu avec des stations météo basées un peu partout en Alsace, à des endroits stratégiques, en altitude, dans les vallées, en plaine ou encore en ville, au nord, au sud, bref, un peu partout. Et à cela, on peut ajouter aussi d'autres outils comme les radars, les satellites. Et chaque jour, c'est des millions d'observations qui arrivent dans les ordinateurs de Météo France Alsace et avec des équations très très très complexes. Et cette complexité est en lien avec notre prochaine découverte. Direction le bureau des modèles météo. Ça, c'est avec Théo. Théo, il est météorologiste et il m'explique eh bien, qu'on ne prédit pas le futur. Mais en revanche, on calcule des scénarios et leurs probabilités. Certains modèles, par exemple, simulent l'atmosphère avec comme résultat, écoutez bien, 350 prévisions possibles chaque jour. Ah bah oui, hein, la machine, elle calcule tout ce qui est possible. Hein. Et c'est l'humain, enfin, qui va trancher. Parce que oui, la météo, en bout de ligne, bah, c'est pas juste une machine. Hein. C'est aussi un cerveau. Il y a un cerveau qui tranche. Et en parlant de cerveau, en voici un autre bien rempli. C'est celui de Cédric. Il est climatologue. Et Cédric, lui, va nous emmener littéralement dans un autre monde. Parce qu'avec ses analyses à Cédric, eh bien, on ne regarde pas demain. Non, on va regarder 100 ans en arrière. Car Météo France, eh bien, conserve en quelque sorte la mémoire du climat depuis plus de 150 ans. Parce que le passé, eh bien, il nous permet quoi? De comprendre l'avenir. Surtout avec les notions du dérèglement climatique qui nécessite une véritable expertise. Alors, après ce dévoilage d'outils, de calculs, d'équations et d'expertises en tout genre, comment se fait-il qu'en 2026, on puisse encore se tromper dans les prévisions? Eh bien, j'ai posé la question et la réponse de mes spécialistes est claire. Prévoir la météo, c'est comme essayer de prédire la forme exacte des vagues dans une soupe qu'on remue en permanence, sauf que la casserole fait la taille de la planète et que la cuillère tourne toute seule. Et en plus de ça, il y a quelqu'un qui joue avec le feu. On continue. Bref, vous l'avez compris, hein. Impossible d'être parfait, seulement de se rapprocher de probabilités, mais avant tout, le rôle de Météo France Alsace, c'est d'anticiper au maximum les risques.
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2: Hier, vous étiez supporter du MIG 72. Aujourd'hui, vous êtes supporter du Mont FC. Bravo, Vincent Malère. Et comme vous, Vincent Malère, qui se partage entre la France et l'Autriche, est parvenu à se constituer une incroyable collection de maillots authentiques de joueurs de l'équipe sartoise. Vincent Malère, légende d'ici.
3: Bonjour, je m'appelle Vincent Malère, j'ai 45 ans, je suis né au Mans. Je me partage aujourd'hui entre le Mans, où j'ai une maison, et puis l'Autriche. Mon métier, c'est vice-président pour un grand groupe logistique français, où je m'occupe de tous les entrepôts en Europe. Et ma particularité, c'est que j'ai réuni une collection de maillots du Mans FC MUC 72 de plus de 100 pièces. Et moi, j'étais à l'école au Mans, j'ai fait Bellevue, j'étais pas un très très bon élève. Et puis, j'ai financé mes études avec de la logistique. J'étais préparateur de commandes pendant les week-ends. Aussi chez Ouest France, où j'ai travaillé 10 ans sur le circuit en animateur commercial. J'ai fait pas mal de courses. Comment je suis arrivé à mon poste de vice-président avec un effectif de plus de 30 000 personnes? Eh bien, par la base, petit à petit, j'ai augmenté donc mes effectifs, mes fonctions, pour arriver maintenant à être gérer une équipe en Europe. Toutes les semaines, je prends l'avion. J'ai réussi à constituer une collection de plus d'une centaine de maillots du MUC 72, puis ensuite du Mans FC. C'était pas intentionnel au départ. Quand j'étais enfant, je faisais des revues de presse. Je collectionnais tous les articles de journaux. Et puis, j'ai eu l'idée de faire une revue de presse pour chacun des joueurs que je distribuais en fin d'année. Magie, j'ai reçu un jour, de la part d'un joueur, Aziz Alouali, je m'en souviens comme si c'était hier, son sac de sport à la fin du dernier match de l'année contre l'Olympique de Marseille, avec son maillot que j'ai gardé précieusement. Ça m'a donné l'idée, en fait, de continuer, d'aller voir, d'aller à la rencontre des joueurs de foot qui étaient, pour moi, intouchables à l'époque. J'étais très jeune, de fil en aiguille, un maillot, deux maillots, 10 maillots, et puis cette collection de maillots qui, la collection démarre des années 90, j'avais 10 ans à l'époque, jusque dans les années 2010, quand je suis parti du Mans pour des raisons professionnelles. Aujourd'hui, ma collection, donc, c'est plus d'une centaine de maillots du Mans. Ce que j'aimerais faire de la collection, ça c'est une vraie question. Je suis en lien avec la ville du Mans, avec le département, pourquoi pas, et j'aimerais beaucoup la mettre à disposition pour pouvoir en faire profiter un maximum de personnes. Voilà, c'était Vincent Malher. J'ai été heureux de vous parler de mon parcours, de mes passions, et je voudrais vous dire que l'important dans la vie, c'est de vivre chaque jour des choses magiques.
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3: C'est toujours un bonheur de vous avoir ici en direct parce que, bah, déjà, on vous adore, je l'ai dit, mais en plus, vous semblez si heureuse de ce qui vous arrive.
4: Oui, mais complètement. Ouais. Ben déjà, merci de me recevoir. C'est toujours un plaisir de se voir.
3: Merci.
4: Mais c'est vrai que dans les 6 derniers mois, il y a plein de choses qui se sont passées dans ma carrière et je suis reconnaissante en fait de faire ce que j'aime dans la vie, de faire plein de belles rencontres, de partager ma musique avec plein de monde. Donc oui, non, c'est une très belle période pour moi.
3: Ouais. Est-ce que quand on lit les chiffres, mon Dieu, on a des palpitations pour vous. Votre tube Feel Good, qui est devenu le titre francophone le plus diffusé en radio en cette année 2025, 100 millions de streams à l'échelle mondiale. Enfin, nous, ça nous paraît énorme. Vous qui avez fabriquer cette chanson avec vos petites mains, qu'est-ce que ça vous fait?
4: Ben c'est fou aussi, c'est vrai que quand je lis le data comme ça, ouais. ça donne un petit vertige, mais ce qui me plaît vraiment du parcours de cette chanson, c'est que ça s'est vraiment pas fait du jour au lendemain. C'est une chanson qui, déjà, elle est sortie il y a plus de 2 ans, cette chanson-là. Alors, ça a été assez long, si on veut. Ça a pris 1 an et demi avant que vraiment elle rayonne auprès de beaucoup de gens. Et en plus, ben, avant même de sortir cette chanson-là, elle a eu plusieurs vies dans mon ordinateur, dans l'ordinateur des producteurs avec qui j'ai travaillé. On a fait plein de maquettes, plein de versions de cette chanson-là. Puis on n'arrivait jamais à trouver vraiment la version qui nous plaisait assez pour la sortir. On a décidé de ne pas la mettre sur la version initiale de mon album 99 Nights pour finalement y revenir et la traduire en français, en faire une version bilingue qui est celle qu'on connaît maintenant. Mais j'ai eu l'impression qu'elle a eu plein de vie, cette chanson-là, et c'est chouette, ça donne espoir un peu en la longévité de la musique. Oui. Dans une période où tout va tellement vite, on sort de la musique sur les plateformes de streaming par milliers à chaque jour. Et donc, c'est un beau parcours qu'a eu cette chanson et que j'ai aussi grâce à cette chanson-là au final.
3: Ouais, et c'est très intéressant ce que vous dites sur la durée de vie d'une chanson, de dire voilà, ce sont des objets artistiques, alors oui, qui durent 3 minutes, 4 minutes, mais il faut leur laisser le temps, il faut leur laisser le temps de grandir et voilà, pas se dire au bout d'une semaine, si ça n'a pas marché, allez, on passe à autre chose. C'est
4: mais
3: beau
4: exact,
3: ça.
4: Exact, mais c'est vrai, puis en plus, je pense que la musique et l'art, de manière générale, a besoin d'un contexte précis pour rejoindre les gens de la bonne façon. Puis c'est pas parce que moi, j'étais prête à la sortir, cette chanson-là, il y a 2 ans, que c'était nécessairement le bon contexte pour que les gens aient envie de la recevoir, cette chanson-là. Et donc, c'est chouette de se rendre compte de ça d'une si belle façon, qu'en fait, ben, c'est une chanson très légère et c'est peut-être à un moment où on avait besoin de légèreté et c'est à ce moment-là qu'elle a réussi à toucher les gens et ça me fait très plaisir.
3: Ah, et alors vous, comme dans un jeu vidéo, ça vous a débloqué le niveau suivant puisque votre nouveau single, il est aussi en français. Tant pis pour elle, ça vient de sortir. Et alors, avant qu'on vous fasse, nous, notre cadeau pour vous dire à quel point on vous aime, vous avez tenu, Charlotte Cardin, et ça nous fait tellement plaisir, à nous faire un cadeau puisque vous allez nous offrir une version live, là, dans le studio de Décibel, de Feel Good, parce que vous savez qu'on est trop fan et qu'on veut la chanter très fort dans les voitures, partout où on écoute Décibel, et aussi de Tant pis pour elle, la toute nouvelle chanson.
4: Oui.
3: Et c'est la première fois que vous allez la faire en live.
4: C'est la première fois que je la fais en version acoustique en live. Ouais. Donc oui, une petite primeur.
3: Place au live, chère Charlotte, merci d'être là.

0: merci Charlotte, c'est sublime. Oh, c'est incroyable de vous voir chanter cette chanson-là à quelques centimètres de nous. Et je suis sûre que les auditeurs et les auditrices ont l'impression que vous leur susurrez à l'oreille. Avant qu'on écoute Tant pis pour elle, peut-être avez-vous envie justement d'introduire cette chanson, de nous donner deux, trois clés sur cette histoire que vous racontez. C'est pas une histoire banale, hein?
1: Ouais, c'est vrai que c'est une histoire qui est dans un registre très différent des thèmes de la chanson Feel Good. C'est, pour moi, Tant pis pour elle, c'est une chanson qui est tout en contradiction, en intensité, en crescendo émotionnel. C'est un peu ce triangle amoureux qui est des émotions de compétition, de jalousie. C'est un peu toutes ces émotions qui sont un peu moins nobles, qu'on garde un peu tout bas, mais qui pour une fois sont dites tout haut à travers cette chanson-là.
0: Ça, et ça fait du bien d'entendre quelqu'un le dire, le chanter. Mmh. Oui, ça existe. Tant pis pour elle, Charlotte Cardin, rien que pour vous sur votre radio ici, l'émission C'est Décibels et la chanson toute nouvelle, Tant pis pour elle.

0: Bravo! Oh là là, et on est déjà fan de cette chanson, même si bon, les triangles amoureux sont rarement confortables. J'avoue que chanter comme ça, ça donnerait presque envie. Puis bon, bah, on a compris que c'est la gentille qui gagne à la fin, en plus, ça fait plaisir. Bravo Charlotte Cardin.
1: Merci.
0: Bravo, bravo, et merci pour ce moment en direct. Hein, il est 20h13, voilà, je ne sais pas si vous êtes chez vous, sur votre canapé, ou en voiture, en train de râler dans les embouteillages, mais là, c'était un moment suspendu grâce à Charlotte Cardin. Et vraiment, je vous en remercie. Alors, ma chère Charlotte, pour vous remercier d'être là et pour vous remercier aussi de tout le plaisir que vous nous avez donné à nous, aux auditrices, aux auditeurs, depuis des mois, notamment avec votre chanson Feel Good, mais en vrai avec tout l'album 99 Nights, qui est vraiment génial. On a décidé ce soir de vous remettre très officiellement le prix Talent Ici 2025. C'est parce qu'ici aime la chanson en français, qu'on soutient les nouveaux talents et qu'on croit très très fort en vous et pour votre avenir. Et ce n'est pas moi qui vais vous remettre ce prix, non, car on a trouvé quelqu'un qui vous connaît bien, Charlotte, et qui vient remettre le prix.
1: Oh,
0: bonsoir, cœur de pirate.

0: de Cœur de Pirate, qui est quand même la reine du piano-voix.
1: Vraiment, vraiment. C'est tout un honneur. Mais oui, je travaille sur une version acoustique qui peut-être un jour sera...
2: C'est ce que le peuple réclame.
1: Oui.
0: Et ça, on va en parler. Mais avant, mesdames, pour expliquer, ce n'est pas simplement une histoire de Québec qui vous lie, c'est aussi une histoire de clip Charlotte.
1: Ah oui. Il fallait que ça refasse surface à un moment.
0: Écoutez cette chanson, vous la connaissez. La chanson Adieu, donc de Cœur de Pirate que nous connaissons, avait un clip. Et dans ce clip, il y avait vous, Charlotte.
1: Il y avait moi, et non seulement il y avait moi, il y avait aussi le frère de mon fiancé, et je lèche le visage de Niels Schneider de haut en bas. Donc, il y a vraiment beaucoup de choses bizarres.
2: De strates à ce clip.
0: Puis Alyosha était dans mon clip aussi. Le visage de votre beau-frère.
1: Ah, Alyosha était dans un autre de tes clips. Ouais. C'est vrai, non, mais
2: c'est le multiverse Schneider dans les trucs de Cœur de Pirate avec Charlotte.
1: Exactement.
0: Bon, alors, Charlotte, ce prix, donc, Talent ici 2025, parce qu'on croit en vous, parce qu'on sait que ça va devenir stratosphérique, cette histoire. Vous en avez eu beaucoup des prix dans votre carrière?
1: J'en ai eu quelques-uns, mais c'est vrai que ça fait toujours plaisir. Ah, je crois qu'en fait, c'est mon premier prix en France.
0: Hey.
1: Donc j'en ai eu beaucoup au Québec, ouais.
0: Ah ouais.
1: Mais là c'est mon premier.
0: Ben là, félicitations.
1: Mon premier trophée français, si je ne m'abuse.
2: Parce qu'elle a vraiment beaucoup de prix, beaucoup
0: au Canada.
2: Au Canada, ouais.
0: Les Juno,
2: tous les prix. Chaque année. C'est incroyable. Non, mais c'est mérité aussi. Donc c'est ton premier ici.
1: Mais c'est mon premier ici. Regarde, ça le dit ici. Voilà.
0: Wow.
1: Non, mais c'est très chouette. Merci beaucoup.
0: Félicitations.
1: Ça fait plaisir. Toujours plaisir.
0: Bah, nous aussi, ça nous fait très, très chaud au cœur. En vrai, c'est chouette de vous avoir aussi toutes les deux pour parler de ce rapport entre le public français et les artistes québécois. Et aussi, vous ressentez notre amour à nous. C'est pas pareil. Bon, vous avez des carrières dans plein de pays et tout, mais qu'est-ce qu'il y a de spécial ici?
1: Est-ce que toi, tu as remarqué qu'en France, ben moi, une différence que j'ai notée, c'est que les gens tapent vraiment des mains pendant le show, genre un peu sur le rythme des chansons.
0: Ouais.
1: On fait pas ça au Québec, c'est comme une façon de recevoir la musique qui est différente.
2: Ouais, puis même sur les chansons très calmes. Les gens vont taper dans les mains, mais j'admire l'enthousiasme, c'est vraiment, on le salue, on est content. Mais c'est vrai qu'ils tapent dans les mains souvent.
1: Souvent, c'est génial. C'est comme une façon de recevoir. Là où, par exemple, dans d'autres pays, ça va peut-être plus chanter avec les...
2: C'est vrai.
1: C'est vraiment, il y a un truc de... On participe en tapant des mains sur le rythme des chansons, mais c'est vrai que des fois, c'est à plein de moments.
2: Ouais.
1: Mais moi, je trouve ça toujours chouette parce que c'est vrai que c'est une façon le public s'engage un peu dans la chanson de cette façon-là, mais ça, c'est une différence que j'ai notée, qu'on fait pas ailleurs qu'en France, en fait.
0: C'est drôle.
1: Ouais.
0: Oh là là. Vous ferez un jour un duo? Peut-être avez-vous déjà fait ça sur des plateaux télé ou radio au Québec?
2: Je suis venue à un de tes concerts, puis toi, t'es venue à mon concert. Fait qu'on fait des échanges déjà comme ça, mais écoute, si tu me réinvites, je vais venir.
1: Ben oui, mais pareillement, Béatrice
2: ici maintenant, fait que... C'est plus
1: facile. Mais je suis encore quand même entre les deux. Mais c'est sûr qu'on va réussir à s'attraper. Moi, j'adore chanter. Béatrice sait comment je suis fan depuis toujours. Puis c'est toujours un plaisir de chanter ensemble. Donc j'espère qu'on va make it happen encore quelques fois.
0: Bravo, bravo. Merci beaucoup.
2: Merci, ça m'a fait plaisir de venir.
1: C'était trop une belle surprise. My God.
0: Ma chère Charlotte Cardin, maintenant que vous êtes auréolée de ce prix Talent ici 2025, vous dire que c'est un prix, alors évidemment, qui est remis par une radio ici, qui s'appelait France Bleu avant, une radio qui évidemment passe tout type de musique, mais qui est très attachée à la chanson française. Vous, dans votre répertoire, il y a eu du français assez tôt, je me souviens d'une chanson qui s'appelait Les Jupes.
1: Mais
0: c'est vrai principalement en anglais. Là, vous revenez au français, j'allais dire, à pas de loup, parce que vous n'êtes pas un loup, à pas de biche. Est-ce que quand on est comme ça une compositrice, mais aussi une autrice, le français est une langue compliquée à aborder, surtout quand on est fan peut-être de grandes plumes françaises, et est-ce que vous vous soignez pour ça?
1: Ben, c'est vrai que moi, ça m'aura pris plus de temps à me sentir confortable à écrire en français, mais je l'ai toujours fait. Oui. C'est-à-dire que sur mes albums, il y avait toujours un ou deux titres en français, il y avait juste vraiment plus de chansons en anglais.

0: c'est peut-être aussi, je sais pas l'expliquer, je pense que c'est une langue qui est tellement qui est plus proche de moi que l'anglais, même si j'ai grandi de façon très bilingue, j'ai toujours parlé et français et anglais à la maison, français avec ma famille, mais anglais beaucoup avec mes amis, bon, à l'école, tout ça. Et donc, écrire en français, c'est comme s'il y avait une petite part peut-être de vulnérabilité de plus. Et donc, je parle pas tout à fait des mêmes thèmes dans mes chansons en français et en anglais, mais là, je me plonge un peu plus profondément dans l'écriture en français, puis ça me fait beaucoup de bien. Je pense que je suis peut-être rendue là dans mon processus créatif, et ouais. Je vais faire un album qui n'est pas tout en français. Il y a beaucoup d'anglais sur mon prochain album, mais quand même, ouais, j'ai beaucoup de plaisir à écrire plus en français, en tout cas.
1: Je vous adore, Charlotte, parce que vous avez déjà en partie répondu à ma prochaine question qui était, mais justement, avec toutes ces sollicitations en ce moment, et puis cette grosse tournée, et notamment les très grandes salles en 2026, avez-vous le temps de préparer un nouvel album? Donc oui, vous
0: oui.
1: êtes en plein dedans maintenant.
0: En plein dedans. J'essaie de... Mon rêve serait de le terminer cet automne. C'est sûr qu'il va sortir en 2026, mais je ne sais pas encore quand. On est en train de terminer certaines maquettes, de finaliser l'écriture de certaines chansons aussi. Donc, on est comme... Je dirais qu'on est peut-être à 70% du processus, mais il reste quand même un gros 30% de travail ardu. Donc c'est en partie ce que je vais faire cet automne.
1: Ouais. Vous travaillez de la même manière en France et au Canada, ou bien il y a un lieu pour chaque chose?
0: C'est-à-dire qu'en ce moment, je travaille plus sur mon album au Canada parce que mon producteur, Jason Brando, qui a fait d'ailleurs, c'est lui qui a produit Tant pis pour elle, et tous mes autres titres aussi avant sur mes albums. Jason est basé à Montréal. Donc quand je retourne à Montréal, on travaille beaucoup ensemble en studio. Moi, je fais de l'écriture des fois ailleurs qu'à Montréal. J'ai pas besoin d'être là pour écrire, mais c'est vrai qu'on aime beaucoup écrire ensemble en studio. Puis on peut un peu s'isoler puis se mettre dans cette bulle créative, parce que c'est vrai que des fois je trouve ça difficile d'écrire un peu comme ça sur un coin de table, aller en promo, après faire un concert, après c'est comme des parties de mon cerveau qui sont très différentes, qui ont besoin d'être stimulées pour ces activités là et donc j'aime m'isoler en studio, et ben là pour cet album-ci c'est à Montréal pour la plupart des chansons en fait.
1: Et alors cette nouvelle chanson justement, Tant pis pour elle.

0: Est-ce qu'elle nous donne cette chanson des indices sur le prochain album?
1: Oui, en tout cas, stylistiquement, ouais. Oui. Complètement, c'est une petite fenêtre sur certains éléments de cet album qui est comme je l'ai mentionné encore en train de se concrétiser. Oui. Mais oui, il y a beaucoup de chansons sur lesquelles j'ai travaillé dans les derniers mois qui ont un côté très cinématographique, plus électro aussi que peut-être que j'ai fait.
0: Les sonorités là, impressionnantes, très, je veux dire un mot anglais, je vais me faire disputer, mais très fat quoi.
1: Oui.
0: Boum, cette chanson, elle est très puissante, très. J'ai pas les mots en français, j'ai honte. Mais je suis Jean-Claude Van Damme.
1: Non, mais fat, ça me plaît.
0: C'est fat, merci, Charlotte. C'est fat.
1: Mais j'aime beaucoup cette chanson-là. Puis effectivement, on n'est pas seulement dans ça pour l'album, mais oui, c'est quand même une bonne petite fenêtre sur ce que cet album va être.
0: Il y a aussi les couplets qui sont à la limite du murmuré comme ça, ou du parler-chanter. Alors, on sait que vous savez chanter. On vient d'entendre là deux chansons. Vous poussez la voix sans problème, piano-voix, vous êtes hyper à l'aise. Vous faites parfois ce choix de murmurer comme ça, parce que vous pouvez. Comment vous jouez justement avec le fait d'utiliser à fond votre voix ou au contraire de la brider?
1: Ben, j'adore jouer avec ma voix dans toutes ses formes, dans ses subtilités. Et pour moi, raconter des histoires, ben ça peut se faire de plein de façons différentes. Mais pour cette chanson-là, je trouvais que l'histoire était plus puissante si elle était tout en retenue jusqu'à la fin. Où là, vraiment, sur la version, bon, qui n'est pas la version acoustique que je viens de vous faire, mais sur la version produite, vraiment, là, je laisse aller ma voix vraiment plus en puissance. Tout en legato, il y a vraiment un truc où ce crescendo émotionnel de ce que raconte l'histoire, je trouvais, se prêtait bien aussi à être exploré vocalement. Et j'adore faire ça. J'ai toujours aimé être plus en retenue sur certaines chansons, plus en puissance sur d'autres. C'est un plaisir pour moi de faire des petites gymnastiques vocales quand il le faut, mais pas tout le temps non plus. J'ai pas envie de toujours pousser ma voix. J'aime cette idée de parfois chanter avec un peu plus de pudeur, puis après vraiment plus lâcher ma voix sur d'autres morceaux quand je sens que ça se prête bien à l'histoire que je raconte.
0: Bah ça, c'est ce que vous avez fait d'instinct. Et je ne sais pas si vous avez vu cette interview de Céline Dion qui est passée à la télé française il y a une dizaine de jours sur l'album 2.
1: Donc... Je ne l'ai pas encore vu, mais je veux trop voir cette...
0: C'est l'album donc, le plus vendu de tous les temps en France. Et Céline Dion explique face caméra que Jean-Jacques Goldman, qui a fait l'album avec elle, lui a demandé d'arrêter de chanter, lui a appris presque à déchanter.
1: J'ai vu cet extrait-là. Où vraiment, il lui dit « raconte ». L'histoire, voilà. Plus en retenue, plus en pique.
0: Ouais. Et ça m'a fait penser à votre murmure dans la chanson. Quoi. Ouais. C'est-à-dire, bien sûr, elle peut exploser, elle peut, mais choisir de ne pas le faire, c'est déjà faire un choix artistique.
1: Oui, mais carrément. Puis c'est vrai que c'est très touchant dans cet extrait que j'ai vu en fait, avec Céline et Jean-Jacques Goldman. Et ça devient vraiment meilleur. On la voit le faire en live où elle en fait une première version plus chantée, parce qu'évidemment Céline, s'il y en a une qui sait chanter comme une déesse, c'est elle. Mais elle le fait tout en retenue, presque un parler comme ça, et ça devient deux fois plus touchant parce que on sent cette retenue qui ajoute au storytelling.
0: Donc ça, c'est beau. Chère Charlotte, on est très fiers de vous remettre ce prix. Talent ici, 2025. On croit en vous, on vous aime.
1: Merci beaucoup, merci. Ça fait plaisir. Merci de m'avoir reçue encore.
0: À la prochaine.
1: À bientôt.
0: Merci Charlotte.
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4: Bonsoir.
5: Bonsoir.
0: Bon anniversaire, les gars.
4: Merci.
5: Merci.
0: 30 ans de Matt Mata. On peut fêter ça en live. D'ailleurs, votre dernier album live le prouve bien. Brest, il y a du monde, il y a du bruit, il y a de la fête. Tout le temps.

0: qu'à tout moment, vous l'avez compris, hein, l'ambiance peut devenir latino au milieu d'une chanson. Tout peut se passer à un concert de Matmata.
1: Oui, ouais, c'est vrai que c'est bien aussi d'essayer des langues un peu différentes et de donner une couleur différente.
0: Oui, moi j'ai bien aimé ce petit côté salsa.
1: Ok.
0: C'était très bien, on passait du chouchen à la tequila hein, pour rester dans l'ambiance, mais voilà, non, ça fonctionnait drôlement bien. Ce que je veux dire avec ce live à Brest, c'est que c'était déjà dingue de jouer voilà, dans une énorme salle à domicile, mais là, l'anniversaire, les 30 ans de Matmata à l'Accor Arena, Bercy, là aussi, potentiellement, il peut tout se passer, vous pouvez faire des instants zouk, enfin, est-ce que vous avez prévu
1: non, pas zouk, ça on fait pas. Non, on évite le zouk et la funk, en fait.
0: D'accord.
1: Parce que c'est pas compatible, ça jamais été tellement compatible avec ce qu'on faisait, je sais pas pourquoi.
0: Alors que la salsa, oui, peut-être.
1: Quoique l'apologie, c'est un peu zouk, quand même.
0: L'apologie, ouais, c'est la petite flûte, là.
1: Ouais.
0: Ah ouais, remarque, c'est pas faux. Non, mais en vrai, vous préparez ce concert depuis un moment. En tout cas, vous l'avez annoncé il y a un moment. Vous l'avez aussi calé un samedi soir pour que toutes celles et tous ceux qui vous aiment partout en France puissent faire vraiment le voyage jusqu'à Paris. C'est vraiment la teuf. Donc, j'imagine, vous organisez un anniversaire. Il y a forcément des petites...
1: Ah, il y a des surprises.
0: Petites surprises.
1: Dont on ne parlera pas, évidemment.
0: Voilà. Non, je sais. Merci d'être venu, Matmata. C'était très sympa. Non, mais voilà. Ce que je voulais dire en passant ce petit extrait salsa de Lambeandro, c'est que vous n'êtes pas les derniers pour la gaudriole. Et que là, voilà, ça va être une fête quand même particulière. Et avec aussi, évidemment, des moments de douceur. C'est également la spécialité de Matmata.

0: Voilà, c'est très beau. Alors, Matmata, c'est quand même 6 albums studio depuis 1998. Est-ce que vous êtes mis d'accord sur la setlist?
1: On n'y a pas encore pensé.
0: Qu'est-ce que vous avez foutu pour ce concert? Bon, j'ai très peur. Je sais pas.
1: Si, quand même. Ouais, on s'est mis d'accord. C'est bon, tu.
2: Ouais, on est à peu près calé là. On est à peu près raccord là.
1: Voilà, mais voilà, ça va être quelque chose de particulier. Voilà, donc c'est un concert qu'on ne fera qu'une fois.
0: En vrai, il y a 30 ans, si on vous avait dit, quand vous avez démarré le groupe, que ça allait se terminer en énorme teuf dans la plus grosse salle de Paris, vous auriez dit quoi?
1: Honnêtement, je crois qu'on se l'est dit pour déconner à la fin du tout premier concert. Si, bah, le premier, c'était dans un bar, il y avait 10 personnes, mais on était contents parce que ça y est, on avait un groupe. Et je crois qu'à la fin du concert, on dit, bon, c'est bon, on a un groupe. Bon, un jour, on jouera à Bercy. Bon, voilà. Et puis, merde, ça arrive.
0: Ça arrive, ça y est. Matmata a fait ses 30 ans à l'Accor Arena. On continue à en parler dans Décibel. Mais avant, il faut qu'on écoute Au Conditionnel. Je vous expliquerai après pourquoi.
1: Ah bon? C'est étrange.

0: Voilà, comme tout fan de Matmata, j'adore Au Conditionnel, très belle chanson que vous n'aviez pas mis sur votre album live précédent.
1: Oui, bah on a eu des remontrances d'ailleurs, hein, donc elle sera sur tous les lives qu'on sortira à l'avenir.
0: Jusqu'à la mort. En vrai, est-ce que c'est une question qu'on se pose, alors peut-être pas pour le concert anniversaire des 30 ans, mais sur la tournée précédente, de se dire, est-ce qu'on met tous nos anciens tubes, parce qu'encore une fois, 30 ans de carrière, ça fait un sacré paquet de chansons que les gens attendent. Est-ce que parfois, il y en a certaines, on se dit, bah non, tiens, sur cette tournée-là, celle-là, elle reste à la maison.
2: Ah, c'est difficile à faire, ça.
0: Ouais.
2: Enfin, pour certaines chansons, on ne peut pas le faire.
0: Tu peux parce pas que... ne pas faire Lambéandro.
1: Non, non, parce que là, on se prend des pierres, donc...
0: Des menhirs.
2: Des menhirs, des granites.
1: On l'a fait, on avait fait une tournée, je crois que c'était en 2004, un truc comme ça, et on avait décidé de virer Lambé, par exemple. Quoi.
0: Bon, qui a eu cette bonne idée, Tristan?
1: Je ne sais pas. Au bout de trois concerts, on a refait Lambé parce que c'était pas possible. Non, mais c'est vrai que c'est toujours, voilà, c'est plus ça va, bah, plus on a beaucoup de chansons, donc on se prend un petit peu la tête à savoir lesquelles on doit virer parce qu'on peut pas tout jouer non plus. Enfin, surtout, même sur des festivals, on joue qu'une heure et quart. Bon, bah, il faut faire un choix, donc on en met certaines en vacances de temps en temps, voilà.
0: Et c'était pas juste pour vous embêter que j'ai passé Au Conditionnel, c'est aussi parce que mine de rien, c'est une des plus belles chansons d'amour, je trouve, du répertoire français, voilà, bah, puisque vous avez 30 ans de ces 30 dernières années, disons-le, et que, en fait, quand on gratouille un peu dans votre discographie, il y a plein de chansons d'amour, mais avec toujours un petit pas de côté. Donc, Au Conditionnel, l'idée, c'est de parler d'amour comme on fait les news. Il y a aussi Les Inpas qui parle d'un amour qui s'en va, mais qu'on veut retenir, qu'on veut sauver.

0: Est-ce que la majorité des chansons de Matmata, c'est des chansons d'amour en fait? Un peu déguisées parce que rock, parce que rapide, mais en fait ça parle que de ça.
1: Il n'y a pas beaucoup de thématiques dans la chanson en général. On parle toujours un peu de la même chose. Voilà, on change le décor, la manière de le dire. Mais bon, ouais, la chanson d'amour, c'est presque un pléonasme en fait.
0: Oui.
1: Voilà, donc c'est pas toujours le cas, mais c'est vrai que voilà, c'est une manière de dire les choses qu'on ne dirait pas simplement autrement par pudeur. Donc ouais, on se planque un peu dans une chanson et on cache des choses là-dedans.
0: Et est-ce que quand on fait des chansons, c'est pour être aimé? Alors, de qui, de quoi, ça c'est votre histoire, mais est-ce que justement, quand vous avez commencé il y a 30 ans, c'était aussi pour être aimé?
1: Oui. Enfin oui, on s'est jamais dit qu'on allait faire des chansons pour les écouter nous seulement.
0: Oui.
1: On avait quand même envie que les gens les écoutent et les aiment éventuellement. Donc évidemment, il y a toujours une petite dose de narcissisme nécessaire de toute manière quand on écrit des chansons et qu'on les propose aux gens. Et puis quand certaines finissent par appartenir aux gens, ouais, et à leur vie, à la BO de leur vie, c'est cool quoi.
0: Il y a une chanson, Brest même, sur l'album précédent, là c'est une chanson d'amour pour une ville. Alors encore, hein, comme c'est une chanson d'amour un peu spéciale, avec des petits pas de côté, c'est-à-dire que vous faites votre déclaration à Brest, tout en disant tout ce qui est moche à Brest, parce que c'est comme ça, et c'est ça qui est beau.

0: Alors cela, ça vous a fait quoi la première fois que vous l'avez joué à Brest? Je rappelle que votre dernier album live s'appelle Brest, vous l'avez joué là-bas. Ça vous a fait quoi? Ça vous a fait des frissons comme il y a 30 ans au premier concert?
1: Alors la première fois qu'on l'a vraiment joué, c'était en Nouvelle-Calédonie.
0: Ah.
1: Voilà, mais on a quand même entendu deux, trois mecs gueuler « Ici, c'est Brest ». Donc c'était quand même un bon essai.
2: Oui, il y avait même des drapeaux et tout.
0: Il y a les drapeaux bretons en Nouvelle-Calédonie.
1: Bah évidemment. Enfin,
0: ils sont partout, j'adore. Et à Brest alors, ça s'est
1: passé? La première fois à Brest, c'était à la Carène.
0: Ouais.
1: Bon, c'était la première date de la tournée, donc de toute façon, on était un peu sur des œufs, mais pour toutes les chansons, parce que bon, la première date, voilà. Et puis la seconde fois, c'était à l'Arena, justement, donc cette version-là
0: de l'album.
1: Et on se dit, ouais, faut pas se rater là, parce que même si on l'a joué déjà 100 fois en tournée, bon, on se dit, bon, là, faut pas se rater. Et c'est vrai que, ouais, c'est un petit moment suspendu, quoi, parce que là, on chante. Parce que c'est pas une chanson sur Brest, c'est une chanson sur les Brestois, en fait. Et là, on les a en face de nous, et il s'est passé quelque chose, ouais.
0: Comment vous faites avec l'émotion, justement? Vous avez de la bouteille maintenant, ça fait de nombreuses années que vous faites des concerts. Vous les avez comptés ou pas, les concerts de Matmata?
1: Ouais, 1000, non, on doit pas être loin des 1500, un truc comme ça.
0: Ouais. Ouais.
1: Oui.
0: Et ça arrive parfois d'être submergé par l'émotion parce qu'une chanson, je sais pas, vous rappelle un souvenir, un truc où vous chopez les yeux de quelqu'un dans le public, ça vous bouleverse. Comment
2: c'est
0: vous faites?
2: Pas forcément les mêmes émotions au même moment ou sur les mêmes chansons.
0: Ouais.
2: Y en a après c'est assez c'est furtif. C'est-à-dire qu'effectivement on est dans un c'est pas un trip mais bon ouais, une certaine émotion. Puis de toute façon on est aussi dans le fait de le dérouler du concert, le déroulé des chansons.
1: Dans la concentration en fait.
2: Ouais. C'est une bonne question en fait.
1: Moi j'avais un peu.
0: Merci. Ça fait 30 ans que je fais des interviews de Matmata, c'est le premier compliment qui me font.
2: C'est vrai. Mais ça demanderait un peu plus de temps pour y répondre.
0: Oui
2: en fait.
0: C'est vrai.
1: Moi j'avais un peu.
0: Je te reposerai la question la prochaine fois.
1: Ouais, j'avais un peu flippé, je me rappelle de la première fois qu'on a joué Emma, juste piano, Yule and Pipe, sans que c'était aux Vieilles Charrues. Et avant de le faire aux Charrues, quand on répétait, je dis waouh, je pourrais craquer. Parce qu'il y avait quand même quelque chose qui se passait. Donc je dis bon, en même temps, si elle sera fragile, en même temps, c'était un peu le but de la faire comme ça. Et puis en fait, bon, quand on se retrouve aux Charrues, il y avait de l'émotion, mais on est tellement concentré et puis on a une telle dose d'adrénaline en fait que ouais, on tient le choc. Donc ça va. Mais je me suis posé la question.
2: Ouais. Et d'ailleurs, par rapport à ce moment-là, parce que moi, sur cette version-là, donc je ne la joue pas. Je suis pas à la batterie. Donc effectivement, je crois que moi, je profite de l'émotion parce que c'est sur le côté de scène, je les vois faire, je peux assister à tout le spectacle, également je vois le public, et là pour le coup, ouais, j'en profite et je suis pas dans l'action, donc je sais pas, peut-être que c'est plus facile quand on regarde les autres faire.
0: C'est sûr. Bah tiens, là on va écouter les autres faire, puisque dans la série Validée, la chanson Lambeandro a été chantée par les Enfoirés. Au spectacle, le village des Enfoirés, et c'est Jean-Jacques Goldman qui chante votre chanson avec son poteau Michael Jones. Là, c'était Jones, et là, c'est Goldman. Ils ont changé les paroles, bon, parce que voilà, c'est des Enfoirés, mais. Ça fait un choc, ça, de se dire, mais merde, il y a Goldman qui chante ma chanson.
1: Ouais, bah, pour la petite anecdote, le premier disque que j'ai acheté dans ma vie, c'était Quand la musique est bonne. Donc, non, mais en fait, c'est marrant parce qu'un jour, j'ai reçu un coup de fil de Michael Jones qui me dit, oui, est-ce que tu peux me dire ce que tu dis au début de Lambé, là? Donc, c'est Mélaouache-Fanche. Je dis, ouais, Mélaouache-Fanche. Je dis, mais pourquoi tu me demandes ça? Oh, non, parce qu'on va la reprendre avec Jean-Jacques aux Enfoirés. Je dis, ok, d'accord. Bon, écoute, moi, comment s'appelle ton batteur? Damien. Moi, tu dis, Mélaouache-Damien. Voilà, ça passera. Voilà. Et ce jour-là, en fait, je suis allé voir l'émission chez mon ancien colocataire de Lambé. Il n'était pas au courant, donc on a pris l'apéro devant la télé. Il dit ah cool. Et là, j'ai dit on va regarder les Enfoirés. Il dit quoi? Si, on va regarder les Enfoirés. Et c'est vrai qu'il a vu le truc. Il a la mâchoire qui s'est décrochée parce qu'on avait toute la variété française qui chantait notre histoire en fait d'étudiant, notre appart en fait.
0: 30 ans de carrière, Matmata, 30 ans ensemble, c'est toute une vie. Ça veut dire que dans votre vie, vous avez passé plus de temps avec Matmata que sans Matmata. Je vous ai donc préparé un petit questionnaire pour le meilleur et pour le pire. Matmata, attention, quel est le meilleur album de Matmata?
2: Le prochain.
0: Hey, il est fort.
2: Ouais, c'est facile.
0: Il est fort. La pire chanson de Matmata.
2: La suivante.
1: Bon, il y en a quelques-unes. Non, mais on va. Ouais. Non, mais on garde ça pour nous. Mais c'est comme les gamins, quoi.
0: Dire, ah oui,
1: c'est quoi le gamin que tu, ton gamin que tu détestes le plus?
0: Tu peux pas dire non, le petit dernier, pas, il est un peu moche.
1: Ouais, bon.
0: Tu dis, je l'aime quand même.
1: Voilà.
0: Okay. Le meilleur souvenir de concert.
1: Charrue 2001, voilà. Il y en a plein d'autres, hein, voilà.
0: Mais Charrue 2001, ça reste dans ton cœur.
1: Ouais.
0: C'est sur YouTube.
1: Oui. Mais là, c'était le spectacle était vraiment pour nous là. C'était à perte de vue, 180 degrés de la poussière, voilà.
0: Trop beau. Pire catering de concert, pour ceux qui ne fréquentent pas les backstage, ce sont les cantines de concert. Parfois, on nourrit mal les musiciens.
2: C'est une question délicate, là.
0: Non,
1: parce qu'on tient un classement en tournée, en fait.
0: C'est vrai.
1: Mais je me souviens plus trop du nom, mais on tient un classement. C'est vrai que des fois, c'est bon, en général, on est bien accueillis, mais quand t'as des patates, t'as l'impression de manger du plastique, bon, c'est un peu dur, en fait. Hein, voilà.
0: C'est vrai. Il y a la promo aussi en 30 ans de carrière. Quelle a été votre meilleure émission de télé?
1: On n'en a pas fait beaucoup des émissions de télé.
0: Non, c'est pour ça que je me demande.
1: Je sais pas. Alors, je pense que c'est pas en France, c'est au Québec. On nous avait demandé, c'était une émission, je crois que c'était un peu pour des gamins, je crois. Et on nous avait demandé de faire des bumpers et on savait pas ce que c'était. Et c'était des séquences de 3 secondes de musique pour lancer des séquences. Donc, on dit, on va faire les intros des morceaux, quoi.
0: Ouais.
1: Voilà. Donc, et on a fait les intros de tous les morceaux de l'album,
0: trop
1: en fait.
0: Drôle.
1: Et, c'était marrant, en fait. C'était une émission pour les gamins, en fait.
0: Pire article sur vous dans la presse?
2: On l'a oublié.
1: Il y en a quelques-uns, ouais. Mais c'était plus, c'était pas des articles qui critiquaient, c'était plus des trucs un peu insultants, en fait, qui s'attaquaient personnellement à nous. On se faisait insulter, voilà.
0: Mais quelle horreur!
1: Et oui. Non, mais la critique, la mauvaise critique, ça fait jamais plaisir, mais quand ça passe à l'insulte, c'est un.
0: Oui, je comprends.
1: Mais bon, il faut être pour passer au-dessus de ça.
0: Pire look choisi pour monter sur scène. Est-ce que vous regrettez?
2: J'étais pas là.
1: c'est vrai qu'il était pas là. Il a évité le pire au début.
2: Je ne suis pas responsable.
1: Le premier anniversaire du premier bar où on a joué, on était en drag queen. Voilà.
0: C'est sur YouTube?
1: Non. Mais il y a des photos qui traînent.
2: C'est pas le pire, ça.
1: Voilà.
0: Et c'est pas le pire.
1: Il y avait une soirée plage aussi. Enfin bref, voilà.
0: Et allez, je termine. Meilleure décision prise pour le groupe.
1: Peut-être de reprendre finalement.
2: Ouais, j'allais dire la reformation.
0: J'espérais que vous alliez dire ça. Bah oui, revenir. Parce que bon, on dit 30 ans, mais à un moment, vous nous avez laissé tomber, mais vous êtes revenu.
1: Ouais, mais c'était bien. En même temps, on a fait une pause, on a rechargé les batteries, ça a été salutaire.
0: Ah, donc c'était une bonne décision.
1: Voilà,
0: pour le meilleur, pour le pire, 30 ans de Matmata.
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0: On a dit tout à l'heure que vous parliez beaucoup d'amour dans vos chansons, mais pas que. Il y a quand même des sujets un peu différents qui font que vous êtes un des groupes les plus chouettes en France. Il y a La Cerise, par exemple, qui parle de religion et de pourquoi on croit, et est-ce qu'on a bien raison d'y croire, et puis qu'est-ce qu'on fait quand on croit un peu trop, tout ça, quoi.
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0: Est-ce que ça fait partie des chansons quand même? Alors pas quand vous êtes en train de la jouer. J'ai compris que quand vous êtes sur scène et que vous la jouez, vous êtes concentré et tout. Mais quand vous l'entendez, quand on vous en parle, vous en êtes fier.
1: Ou alors la fierté, j'en sais rien.
0: Oui, mais elle est quand même excellente.
1: Oui, oui, on en est content. Oui, oui, c'est vrai. Et puis elle vieillit pas trop mal en plus. Donc
0: c'est toujours dans l'actu. Hein, tout ce qui est extrémiste religieux, ça va pas se démoder.
1: Oui, oui. Et puis, mais même à l'époque, quand elle est sortie, on est tombé sur des trucs quand même sur le net, des extrémistes qui étaient tombés sur le texte, qui démontaient le texte, en fait, qui nous expliquaient que tout était faux dans ce qu'on avait dit. Et ça, c'est assez sympa, en fait. Bon, c'est cool, ça laisse pas indifférent. Donc.
0: Oui, c'est ça. C'est-à-dire que non seulement tu passes un message à des gens qui potentiellement sont d'accord avec toi, mais si en plus tu fais rager les rageux.
1: Oui, voilà.
0: C'est double délice.
2: Ça ouvre le débat.
0: Oui, c'est ça.
1: Et il n'est pas prêt de se refermer.
0: C'est ça. Tiens, en parlant de débat, je vous ai parlé de l'apologie, mais non, pas encore, c'est maintenant. Appel.

0: c'est ça, tout à l'heure, Tristan disait, il y a quand même un petit côté zouk.
1: Ouais.
0: Dans Matmata, ce petit instant de flûte. Cette chanson, mine de rien, c'est une chanson totem de Matmata. Elle vous a attiré plein d'emmerdes, un procès même.
1: Oui.
0: Vous avez dû payer 15 000 francs.
1: Ouais, wow, c'était un bras. Par rapport à tout la cacophonie, voilà, c'est un procès pour pas grand chose au final.
0: Bah, pour apologie. Mais comme la chanson s'appelle L'Apologie, effectivement.
1: Oui, mais bon, bref, c'est vraiment, faut pas se limiter à un titre. Mais en tout cas, le débat est toujours actuel.
0: Donc, oui, et c'est ça aussi que je voulais dire, c'est que finalement, c'est toujours le cas avec Matmata, c'est chouette de lire vos paroles, parce que c'est pas une bête apologie, c'est pas juste de dire que c'est super de fumer des pétards, parce que ça n'a pas de sens de dire ça, mais d'expliquer l'addiction dans la société, faire la comparaison avec l'alcool et tout, c'était quand même hyper bien vu, hyper finement amené.
1: Ah, c'était surtout le sujet de la chanson, voilà,
0: ouais,
1: c'était comparer certaines drogues légales qui sont taxées, contre d'autres moins légales, qui ne sont pas taxées, c'était ce débat-là, c'était le sujet de la chanson, c'est pas vraiment une apologie, c'est...
0: Non, mais comme ça s'est appelé l'apologie, bah, bim.
1: Oui, voilà, bon, bah...
0: Bon, est-ce que vous êtes en train d'en écrire des chansons en ce moment?
1: On écrit quelques trucs, on n'a pas, parce qu'on a fait une petite pause quand même estivale, parce qu'on a quand même bien bossé pour le rendez-vous de Bercy, et on a fait une petite pause estivale, mais on a continué de travailler un petit peu, et d'écrire des nouveaux trucs, d'enregistrer des nouveaux trucs. Maintenant on se reconcentre sur la kermesse du 11 octobre.
0: C'est ça, la NIF, les 30 ans de Matmata. Bon anniversaire en avance, les gars.
1: Merci. Merci.
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4: Bonjour la France, j'espère que tu vas bien. La France, il y a la France qui joue ce soir.
5: Exactement, à 23h.
4: Allez les Bleus. Bon alors, je vous rappelle que toute la semaine, nos candidats chéris s'affrontent pour se sélectionner pour la finale de vendredi. Et puis il y a des trucs un peu sympas à gagner, j'aime mieux vous le dire. Parce que le premier prix, c'est un séjour pour 4 adultes à Port Aventura World. Et là, trois jours de nuit en pension complète dans un hôtel 4 étoiles. Hein, c'est quand même Port Aventura World, c'est quand même énorme. Vous avez un accès illimité pendant 3 jours à Port Aventura Park. Vous avez un accès à Ferrari Land. Et évidemment, vous allez. Ça, c'est la Ferrari. Attends, il y a Enzo Ferrari qui vient de se retourner. Il a fait un flip-flap.
5: C'est la vieille de chevaux, quoi.
4: Ah, c'est ça. Évidemment, c'est vous qui choisirez votre période de séjour. Et en plus, comme votre radio ici est hyper sympa, on vous donne 100 euros de carburant pour aller dans ce petit paradis. Voilà, ça, c'est le premier prix. Le deuxième prix, c'est quoi?
5: Qui c'est qui, toute l'année, vous a fabriqué une cafetière 32 dosettes et 6 verres en verre?
4: C'est
5: Joe Malango. Ouais, qui c'est le meilleur? Qui c'est le meilleur?
4: Olé!
5: C'est Joe Malango.
4: Voilà.
5: Une cafetière à gagner vendredi.
4: Eh ben c'est magnifique, on accueille nos deux candidats du jour, Daniela et Stéphane.
5: Olé.
4: Comment ça va les amis?
5: Bonjour.
6: Bonjour Eric et Valérie.
5: Bonjour Daniel et Daniela et Stéphane, pardon.
7: Bonjour Eric et Valérie.
4: Ça va Daniela?
7: Ça va très bien, oui.
4: C'est magnifique, tu joues avec Ici oui. Nord.
7: Oui.
4: Tu habites à... Alors, comme on dit Canfin ou Camphénon?
7: Oui.
4: Comme on dit Canfin en Carambeau.
7: C'est bien ça.
4: Alors, tu as 75 ans, tu habites donc Canfin. Comment ça s'appelle les habitants de Canfin en Carambeau?
7: Les Canfinois.
4: Tu es une petite Canfinoise, voilà.
7: Oui.
4: Eh ben voilà. Tu es mariée à Christian, tu as 3 enfants, tu as plein de petits-enfants. T'en as combien des petits-enfants?
7: 7.
4: Oh la vache. Ah oui, quand même. Hop, hop, hop.
7: Oui, enfin, j'en ai 5 garçons et 2 petites filles rapportées, quoi, on va dire.
4: Eh ben, c'est pas mal. Et, oui. Et alors, par contre, au niveau des animaux, on est sur quoi? Est-ce que tu as des animaux chez toi?
7: Oui, attendez, j'ai encore aussi une arrière-petite fille. Hein.
5: Oh là là!
4: Oh là là! Ah oui, tu es arrière-mamie! Oh, pop, pop,
7: oui,
4: pop, pop!
7: Oui, oui.
4: Et que, attends, comment ils t'appellent tous ces petits-enfants et ces arrière-petits-enfants-là? C'est mamie, c'est quoi?
7: Nani.
4: Nani. Oh, c'est mignon, Nani, c'est très mignon. Alors, oui, il paraît que tu as des pigeons de concours.
7: Oui, c'est ça, oui. Enfin, mon mari a des pigeons de concours, Christian.
4: Et qu'est-ce que c'est, des pigeons de concours?
7: Ah bah, des pigeons, c'est le sport comme au beau film. Bon, ils jouent plutôt court, hein, parce que, bon, en vieillissant, c'est plus difficile. C'est-à-dire qu'on met des pigeons, bah, on les porte dans un siège, on les bague, ouais. Et les pigeons sont transportés à 150, 200, des fois 500, 600 kilomètres, et sont relâchés le lendemain matin ou 2 jours après. Et ils reviennent au pigeonnier.
4: Et c'est donc celui là, qui... Ah bah oui, c'est celui qui revient qui a gagné, quoi.
7: Après, là, il faut, bah, on enlève la bague, on constate, on repart au siège, et puis bah, premier arrivé à gagner. C'est tout des calculs, hein, parce que les distances sont pas pareilles partout. Quoi.
4: Bah donc, ouais, c'est pas mal, oui, ça, dis donc.
7: Oui.
4: Alors, tu es retraitée et tu avais un métier exceptionnel que beaucoup oui. auraient eu envie de faire. Tu emballais les bonbons, tu étais mécanicienne en confiserie.
0: Je vous ai apporté oui. des bonbons. Oui.
4: Mon Dieu. Et tu travaillais pour la pie qui chante. Oh là là.
5: Oh, la pie qui oui. chante, c'est vieux ça.
4: Oh, oh là là là oui. là. Ma passion.
5: Oh, les bonbons.
7: Oui.
4: Ah bah ça.
5: Pie qui chante.
4: Oh là là là là, ça c'est magnifique. Bon, alors, nous allons tout de suite marquer le premier point, parce que je sais que tu me bien sûr, Daniela, je te fais confiance. Alors, tiens, on va... Petite ambiance.
0: Le chat de la voisine, qui n'a pas une cuisine, et fait ses gros ronrons sur un balai de redondons.
4: Et voilà, le chat de la voisine qui fait des gros ronrons. On va parler des chats.
0: De poules et de
4: poules. Écoute bien cette question. Les chats sont les animaux de compagnie les plus nombreux en France. Est-ce que c'est vrai ou faux? Top chrono, 5 secondes.
7: Bon, je vais dire vrai, je crois.
4: Eh ben, tu as raison, oui, c'est les chats qui... Alors, les chiens aussi sont populaires, mais...
7: Oui,
4: en France, il y a 16 millions de chats et 8 millions de chiens. Donc, quand même, voilà, les chats sont majoritaires. Bravo, premier point.
5: Voilà, on apprend des choses, on s'amuse, c'est comme ça tous les jours dans Au Taquet. Stéphane, avec ici, Loire-Océan. C'est donc dans le 44, c'est en Loire-Atlantique. Salut Stéphane.
8: Oui, rebonjour.
5: Rebonjour. Où est-ce que tu habites, Stéphane, exactement?
8: Alors, j'habite à Corcoué-sur-Logne.
5: Oh là là! Et qu'enfin, Carambeau, Corcoué-sur-Logne. Comment on appelle les habitants de Corcoué-sur-Logne? Attends, laisse-moi deviner, les Corcoués.
8: Exactement.
5: C'est vrai? Oh, pas mal. Oui. Corcoué.
4: Et l'autre, il s'auto-congratule. C'est pas mal.
5: Voilà, je m'auto-embrasse. Tu es mariée à Bernadette. Comment elle va, Bernadette? Aujourd'hui.
8: Madame va bien.
5: Madame va bien, impeccable, tant mieux. Vous avez eu deux beaux enfants, comment s'appellent-ils?
8: Thomas et Alexandre.
5: Ouais, et j'ai cru comprendre, Stéphane, que tu étais devenu papy, là, il n'y a pas longtemps.
8: Ah, il y a un bon mois, on est devenu papy et mamie.
5: Alors comment c'est, une petite fille? Petite fille, c'est ça?
8: Une petite fille.
5: Comment s'appelle-t-elle?
8: S'appelle Talia.
5: Talia, voilà, qui a un mois. Et pas du don. Qu'est-ce que ça fait d'être papy, Stéphane? Parce que bon, 60 ans, papy, quoi.
8: Bah, c'est bien, c'est ce qu'il faut.
5: C'est ce qu'il faut. Deux chats, oui, Tornade et Roussette. Ah, c'est l'animalerie, parce que c'est pas tout. Il y a quoi d'autre à la maison?
8: Ah, j'ai des moutons, j'ai des oies, j'ai des poules.
5: 5 quoi? 12 moutons? Attends, mais tu fais quoi dans la vie pour avoir 12 moutons et des poules? T'es agriculteur, tu fais quoi?
8: Ah non, je suis bientôt en retraite, donc je m'occupe.
5: Mais tu fais quoi comme métier?
8: Je suis mécanicien poids lourd et j'étais chaudronnier soudeur avant.
5: Ok, chaudronnier soudeur, mécanicien poids lourd. Et alors, il nous parle de la retraite. Bah figurez-vous qu'il est à la retraite officiellement, notre Stéphane, demain!
4: Ba-la-la-la-la, c'est la quille!
5: Hey Stéphane, c'est demain ta retraite, c'est ça, hein?
8: Oui, exactement.
5: Bon, ça va, tu le vis comment de dire que demain c'est fini quoi? Après,
8: bien,
5: c'est
8: bien.
4: Bah, 60 ans la retraite,
8: bien.
4: C'est le bonheur.
5: Ouais. Ah oui, non, c'est bien, là, il va pouvoir profiter.
8: Ah, j'ai un peu plus de 60 ans. Hein.
4: À quel âge?
5: Moi, j'ai marqué 60. Hein.
8: J'ai 60 ans et 5 mois.
4: Oh, il va jouer sur 5 mois, celui-ci.
5: Fais son coquet, alors, Stéphane. Ouais. Bon, on y va? On joue?
8: On joue.
5: Allez, c'est parti, on va jouer avec les Rolling Stones. Qui ont choisi leur nom suite à un pari perdu avec un groupe de jazz appelé les Pierres qui roulent. Est-ce que c'est vrai ou faux? Top chrono, 5 secondes. Les Rolling Stones, ils s'appellent les Pierres qui roulent parce qu'ils ont perdu un pari.
8: C'est faux.
5: C'est faux, t'as raison, le nom du groupe est inspiré de Rolling Stone. Morceau de Muddy Waters. Muddy Waters.
4: J'adore quand il prend Muddy des accents. J'en ai trouvé.
5: Bah oui.
4: Je demande pardon à la Grande-Bretagne. Je répète.
5: Muddy Waters. Considéré comme le père du blues de Chicago et dont les Stones sont des fans ultimes.
4: Mais... Allez, ça fait un point Daniela, un point Stéphane. Muddy Waters. Et là, tout de suite, Belle-Île-en-Mer.
5: C'est plus facile à prononcer.
4: Belle-Île-en-Mer, Marie Galante, Laurent, vous écoutez ici, on vous aime, à tout de suite mes chéris.

0: boire.
1: Là, oui, parce qu'il faut boire.
0: Oui, et vous laissez à boire.
1: Et vous laissez à boire. Voilà.
0: Vous refaites les paroles, quoi.
1: Bah, écoutez.
0: Ah, pauvre Laurent, vous le dites.
1: Et alors, c'était comment ça s'appelait? Belle Île en Mer.
0: C'était Belle Île en Mer de Marie.
1: Allez, jingle, oui. Vincent, vas-y.
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0: C'est la Bretagne, Belle Île en Mer.
1: Oui, bah oui, bah. Oh, dis donc, hey, redécouvrez vos départements et les régions de France avec Tonton Bastien. Alors, Stéphane, ici Loire-Océan, affronte Daniela, ici Nord. Ils ont un point chacun. Daniela, je le rappelle, habite à Canfin, en Carambeau. J'adore ce nom. Hein. Ça me fait penser à Carambole. Bon, je sais pas pourquoi. Alors.
0: Oui, ou à confiner.
1: Non, enfin, à Carambole. Oui. Alors, il paraît qu'on fait de la gym douce et du stretching.
3: Oui, c'est bien ça, oui.
1: Oh, quel courage, j'aimerais bien avoir ton courage, j'y arrive pas moi. Je...
3: Oui. Oh, c'est pas facile, hein, c'est vrai, mais bon, c'est... il faut faire quoi.
1: Ah, oui, il faut. Alors, il faut. Tu bricoles pas, mais tu jardines un petit peu avec ton mari, vous faites. Toi, tu fais les fleurs et lui, il fait le potager, c'est ça?
3: Oui, c'est bien ça, c'est bien ça.
1: Ouais. T'as quoi comme fleurs dans ton jardin?
3: Ben,

0: bon que le truc de maman.
1: Ça, oh non, bah, non, c'est vrai.
0: Ben bah, oui, moi, ma mère faisait la blanquette, j'essaye pitoyablement de lui arriver à la cheville. Alors, qu'est-ce que tu aimes faire en dessert? Il paraît que tu es très bonne en dessert aussi.
1: Non, je suis vraiment bonne en dessert, c'est ce que j'avais dit. Je fais de la tarte à la crème, de la tarte aux 8 bouillies. C'est les tartes de Ducasse du Nord.
0: Ouais.
1: Alors, ça, souvent, on me demande quand on fait quelque chose, une petite fête, on fait une tarte comme ça.
0: Ouais.
1: Du tiramisu.
0: Bon, oh, aussi, c'est pas mal, ça.
1: Tiramisu, oui.
0: Des clafoutis, dis donc, il paraît que tu fais des clafoutis.
1: Ah, des clafoutis aux cerises, oui, bien sûr, oui.
0: Ah bah t'es bonne, hein. Ça veut dire que tu fais des desserts, ma chérie. Voilà, je suis.
1: Oui, cerises, nectarines, avec des nectarines aussi, c'est très bon.
0: Oh, oui. Oh là là.
1: Oui, oui.
0: Bien, alors est-ce que tu vas marquer le deuxième point? Oui, bien évidemment. C'est la bien deuxième sûr. Question, vrai ou faux? Attention, petite chanson.
2: Connaissez-vous, monsieur le maire, de fouiller les cantaloupes?
3: On a du très très jeune, hein, depuis midi.
0: Eh
3: hein.
0: Ben moi j'adore. Alors, est-ce que nous allons parler des mères? Les mères de village, hein, pas les mamans. Le salaire d'un maire en France, eh bien, il paraît que ça varie en fonction du nombre d'habitants de la commune. Est-ce que c'est vrai ou faux? Top chrono 5 secondes. Est-ce que le salaire d'un maire varie en fonction du nombre d'habitants de la commune?
1: Vrai ou faux? Moi, c'est vrai.
0: T'as raison, c'est totalement vrai. Et oui, l'indemnité d'un maire peut aller d'un peu plus de 1100 euros dans les villages de moins de 500 habitants à plus de 6000 dans les grandes villes. Bravo, deuxième point.
3: Stéphane qui a marqué ou qui n'a pas marqué? Je me souviens
0: il
3: plus.
0: Il a un
3: Stéphane.
0: Point.
3: Ah oui, il a déjà
0: c'est
3: un point.
0: C'est-à-dire que le gars...
3: Mais je n'avais pas noté. J'avais
0: ouais,
3: pas noté
0: ça...
3: non, c'est vrai. Non, je ne note pas. Non, je t'ai concentré sur la retraite de Stéphane. Hein. Officiellement, c'est demain. Ici, Loire-Océan à Courcouët-sur-Logne. Alors, puisqu'on parle de cuisine avec Daniela, j'ai cru comprendre que tu étais quand même un bon petit cordon bleu, mais ouais, du niveau de Top Chef, tu dirais, Stéphane, c'est quand même pas mal, hein.
4: Non, non, pas au niveau de Top Chef.
3: Ah, et ta femme adore quand tu cuisines. Qu'est-ce que tu aimes faire? Qu'est-ce que tu prépares?
4: Ah, ben je fais des cosselettes de dinde ou des tartes au fromage et champignons et tomates.
3: Ah oui, des plats un peu au feeling, en suivant ce que t'as dans le frigo, c'est souvent un peu la bonne façon de faire, généralement.
4: Voilà.
3: Et alors, tu fais des quiches à l'ail, l'ail des ours.
4: Avec des ours.
3: C'est-à-dire
4: tu connais... quand c'est la saison,
3: je connais pas, ça c'est quoi ça?
4: De l'ail des ours à la campagne.
3: D'accord, ok.
4: Chez moi.
3: Ah ok, d'accord, et ça t'en mets partout, et tes proches en ont un peu marre, si j'ai compris. C'est ce qu'on
4: voilà,
3: va dire.
4: Ouais, quand c'est la saison, ils en ont un peu marre.
3: Stéphane, tu t'investis dans la vie de ton village, on parlait des villages justement avec le salaire des maires. Toi, qu'est-ce que tu fais en termes d'investissement? Tu donnes des coups de main?
4: Voilà, je donne des coups de main. Ce que je disais à Gwenaël au téléphone l'autre jour, j'ai inventé un nouveau nom. Le village, je me promène dans le village et je leur donne un coup de main.
3: D'accord.
4: Le matin, je prends le café, puis l'après-midi, c'est une petite bière.
3: Et en quoi tu donnes un coup de main en prenant un café et en buvant une bière? J'ai pas compris.
0: Bah, il soutient les troupes.
4: J'ai du temps à perdre, donc je
3: vais. Ah, d'accord. Avec modération, tout ça, bien sûr. Non, mais voilà, tu participes à toutes les fêtes de village, pour la galette des rois, pour les moules frites de l'été, voilà, il se passe plein de choses chez toi. Mais oui, Stéphane. Jouons avec ta question qui arrive, elle vaut un point. Et nous retournons en Espagne. Ah bah c'est là qu'on compare, hein, c'est un séjour en Espagne qu'on vous offre cette semaine.
0: C'est la compare, ouais, c'est la compare.
3: C'est la compare, exactement, que nous partons.
0: Ah ouais, c'est mieux, ouais.
3: Vous insinuez que je parle mal, c'est ça?
0: Absolument pas.
3: Je ne parle mal de la France.
0: Je ne me permettrai absolument pas de critiquer, la France jugera d'elle-même. Allez, pose ta question.
3: L'Espagne recrute 10 000 volontaires pour boire du vin tous les jours pendant 4 ans. Est-ce que cette info est vraie ou faux? Top chrono, 5 secondes.
4: C'est vrai.
3: L'Espagne recrute 10 000 volontaires pour boire du vin, tous les jours, pendant 4 ans. Bah, t'as raison.
0: Oui.
3: C'est l'Université de Navarre en Espagne qui a lancé une étude pour déterminer si une consommation modérée et régulière de vin lors des repas est plus bénéfique que l'abstinence. C'est fou, ça.
0: J'en connais qui vont y aller.
3: Ah oui.
0: Et qui vont après être malades. Allez, ça fait 2 points pour Daniela, 2 points pour Stéphane. Et là, tout de suite, oh là là, c'est le moment de, c'est le moment de bouger vos petits bodies. Parce que c'est Kenny Williams, Come Back to Me. Vous écoutez ici, on bouge son boule, là, tout de suite, mes chéris.

0: madame.
1: Non, ah, j'ai la même voix grave que
0: Non, non, tu n'as pas du tout la voix de Sonny Williams. En plus, c'est une bombe atomique, le gars.
1: Et alors? Et alors? Qu'est-ce que t'insinues?
0: Rien, pas du tout. T'es très beau. Voilà, jingle. Allez, hop, hop, hop.
1: C'est une honte. Cette femme est une honte.
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0: Excusez-moi, tapez Kenny Williams sur les internets, vous allez voir.
1: Pas taper Eric Bastien sur les internets.
0: Oui, voilà, bah justement, et puis vous ferez la comparaison.
1: Pense à ma mère, qu'est-ce qu'elle pense de tout ça?
0: Bah, ta mère, elle t'aime.
1: Au monde.
0: Oui, bah, elle
1: c'est
0: t'aime.
1: La seule d'ailleurs.
0: Oui, voilà. Allez, nous sommes avec Daniela qui a deux, Stéphane qui a deux. Alors, comme ça, Daniela, on aurait aimé déjeuner avec Serge Gainsbourg.
3: Oui, j'adorais.
0: Alors, est-ce que tu connais cette chanson, la javanaise? On adore, non? En dansant la javanaise.
3: Oui.
0: On adore.
3: Oui, c'est vrai, c'était un artiste complet pour moi.
0: Ah bah oui, c'est une magnifique chanson. Magnifique chanson. Alors, ma petite chérie, c'est l'heure du quiz musical. Je t'explique.
3: Aïe, aïe.
0: Non, non, pas aïe, aïe, aïe. Écoute bien. C'est... Non, non, je te jure, chérie, il faut que tu écoutes bien les chansons. En fait, je vais te faire écouter trois chanteurs, enfin, trois extraits musicaux. Il y a deux fois le même et il y a un intrus.
3: Oui.
0: Alors, si tu écoutes bien les voix, tu dois reconnaître l'intrus et tu devras me dire qui est l'intrus. Attention.
3: D'accord.
0: Écoute bien.

0: Ah, ça vous a plu, ça?
1: Ah, j'adore, j'adore ces chanteurs.
0: Ah,
1: allez,
0: c'est cadeau.
1: Qui est le petit intrus qui ne chante qu'une fois? Top chrono, dispo.
2: Si c'est Pierre Connu, ça doit être Jacques Dutronc, non?
1: Eh bien... Je vais m'étouffer.
0: Oui, ne mourrez pas tout de suite.
1: Eh bien, bien sûr que c'est Jacques Dutronc avec les cactus. Il vient des cactus. Oh yeah. Moi, je me pique de le savoir. Et les deux autres chanteurs, enfin, les deux autres chansons, oui. C'était qui le chanteur? Tu l'as reconnu?
2: C'est Jimmy Chaz, non?
1: Eh oui, bien évidemment. Tu marques. Eh ben, tu marques 2 points. Ça fait 4, ma chérie. Bravo.
0: Bon, Stéphane, elle était pas mal, hein. Elle était pas mal du
1: non,
0: tout.
1: Non, elle était
0: très bien.
1: Elle était exceptionnelle.
0: Oui. Rendez-vous, qui a gagné hier?
1: C'est vraiment...
0: déjà un candidat. N'oubliez pas que j'ai déjà
1: un candidat. On appelle ça le félin de ta maman.
0: Oui,
1: mais bon,
0: c'est allez. Ça, voilà. Stéphane, n'écoute pas, elle n'est que fiel et courbe.
3: Oui.
0: En train de s'étouffer. Stéphane, on parlait de déjeuner. Bon, Daniela a dit qu'elle aimerait bien déjeuner avec Serge Gainsbourg. Toi, on t'a posé la même question. Avec qui tu aimerais déjeuner à 13h?
3: J'avais répondu François Hollande.
0: Mais oui, mais pourquoi? Alors
3: j'ai dit que je voulais le dissuader de se présenter aux élections l'année prochaine.
0: Ah oui.
3: Il vaut mieux qu'il reste à livrer des croissants puis à vendeur de scooters.
0: Bon, mais écoute, ce propos n'engage que toi. On s'attendait pas à ça, oui, mais effectivement, bon, d'accord. Next, hein, on va passer au
3: Pendant qu'il a été président, non, il n'a pas fait grand chose.
0: Non, ça va aller, Stéphane, ça va.
1: Ce qu'on va faire, c'est qu'on va écouter le quiz musical.
0: Oui, on va jouer au quiz. Non, mais on a le droit de s'exprimer.
1: On va jouer au quiz.
0: Allez, quizons.
1: Il y a de pareil. Hein, c'est, il y a un intrus, tout ça.
0: Et ça, c'est fait. Voici donc ton intrus. Il y a 3 artistes. Il y en a un qui n'a rien à faire dans ce mix. Mais de qui s'agit-il?

0: Et oui, Stéphane, top chrono. Qui est l'intrus ?
1: Amel Bent.
0: Amel Bent, pour toi, on ne l'a écouté qu'une seule fois.
1: Oui.
0: Et qui a-t-on écouté avec Amel Bent ?
1: Dalida.
0: Voilà, l'intrus était Amel Bent.
2: C'est la lune.
0: Bravo.
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0: Effectivement, c'était bien Dalida avec Laissez-moi danser. Et mourir sur scène.
3: Et mourir sur scène, ouais.
0: Oui.
3: Tu les avais, toi, Daniela ?
4: Oui, mais bon, à 8 ans, je l'ai reconnu. À 20 ans, je l'ai reconnu, mais je n'aurais pas su dire son prénom.
3: Bon, bah, ça tombe bien, tu l'as pas eu.
0: Voilà.
3: Alors,
0: voilà.
3: Ça nous. Eh, dites donc, les gars, vous vous suivez de près, hein, parce qu'il y a Daniela à 4, Stéphane à 4 aussi. Pop, ça va être chaud, hein. Vous êtes forts, les petits amis.
0: Pour moi, surtout. Je le sens bien.

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2: Et je vous rappelle que toute la semaine, nos candidats s'affrontent pour se sélectionner pour la finale de vendredi. Premier prix, un séjour pour 4 adultes à Port Aventura World, avec évidemment 3 jours, 2 nuits en pension complète dans un hôtel 4 étoiles. L'accès illimité pendant 3 jours à Port Aventura Park, un accès à Ferrari, j'arrive même pas à le dire, Ferrari Land, 100 euros de carburant pour y aller, et évidemment le deuxième prix, une machine expresso Malongo, et
3: oui,
2: 32 dosettes, 6 verres en verre, bref, le bonheur. Allez, jingle, on reprend la compète.
3: Ça part rebondi sur Nadine Mousselet quand même.
2: Ah bah attends,
3: c'est de retour.
2: Présente le puzzle macabre.
3: C'est périlleux.
2: Mais c'est magnifique. Laura va-t-elle résoudre le puzzle macabre ?
3: Qui sera le tueur ?
2: Qui sera le tueur ? Qui seront les tués ?
3: Elle dit Laura devra comprendre la logique du puzzle macabre.
2: C'est magnifique. Moi, Nadine Mousselet, c'est ma petite passion.
3: Ah, moi,
2: ça,
3: c'est mon livre
2: et
3: d'été, ça.
2: Lucinda, là.
3: Lucinda Riley.
2: Évidemment.
3: Oh là là, c'est beaucoup mieux que Château-Vallon, tout ça.
2: Évidemment.
3: Bon, c'est, alors, pour, c'est la saga de l'été.
2: Daniela, est-ce que tu lis Daniel Mousselet ? Non, Nadine Mousselet, je suis fatiguée.
3: C'est son cousin.
4: Comment ?
2: Est-ce que tu lis les romans de Nadine Mousselet ?
4: Non, pas vraiment. Pourtant, je lis beaucoup, mais je ne connais pas vraiment.
2: Oui, c'est normal parce que tu lis beaucoup, donc tu as d'autres livres intéressants à lire. Alors, nous allons parler de ta rencontre avec Christian.
4: Oui.
2: Vous étiez du même village, vous aviez tous les deux 17 ans. Christian, il était copain avec ton voisin. Et alors, vous papotiez tout le temps sur le perron. Mais ton papa, voilà, il était hyper sévère. Donc, qu'est-ce qu'il a dit à Christian ?
4: Il a dit à Christian, si tu veux voir Daniel, il faut que tu rentres à la maison. Il faut officialiser, quoi. Voilà.
2: Oh là là, et alors, qu'est-ce qui s'est passé ? Ça a été officialisé comment, ça ?
4: Disons qu'il est venu, il est rentré dans la maison. Donc, on était presque fiancés, sans s'être seulement embrassés, quoi.
2: Ah oui, d'accord, vous n'aviez même pas fait le bisou, vous étiez déjà fiancés.
4: Voilà.
2: Au petit ton, et alors, ça fait combien de temps que vous êtes ensemble ?
4: Oh, ben maintenant, ça fait, on va voir, 55 ans de mariage, le 17 juillet.
2: Oh, 55 ans de mariage, mon Dieu. Alors, Maître Coupez a regardé, ce sont les noces d'orchidée, figure-toi.
3: Ah, dis donc.
2: Ah là. Ouais. Eh ben voilà. Ouais. Eh oui, 50 ans, c'est les noces d'or.
4: Oui.
2: Bon, puis après, plus on se marie, plus c'est des trucs moins bien. Les orchidées, on s'en fiche un peu. On aurait voulu des noces de rubis, nous, voilà. Bon. Écoute. Hein, bon. Hein? Eh ben, comme quoi, hein, c'est même pas embrassé, à peine fiancé, et 55 ans de mariage, moi je dis c'est beau.
4: Oui, ben oui, bien sûr. Bien
2: sûr. Ben voilà. Alors, il paraît que si tu avais pu être un animal, tu aurais été un oiseau.
4: Oui.
2: Et oui, parce que t'aurais bien aimé voler, c'est ça, voir un petit peu ce qui se passe.
4: Oui.
2: Et ben voilà. Et voilà.
4: Oui. L'être libre vraiment, quoi.
2: Ah bah oui, c'est sûr que l'oiseau, il décolle, il s'en va quand il veut. Oui. Alors, tu es exactement à 4, comme Stéphane. Donc là, je te propose de marquer 3 points de plus avec la question à choix multiples. Je vais te poser la question, te proposer des réponses et tu auras 10 secondes pour me donner ta réponse. Tiens, je te mets Angèle.
5: D'accord. Tout est devenu flou.
2: Flou, flou, flou.
5: Un peu trop fou.
2: Alors, on va parler de la vision. Quand tu as une vision floue et déformée, de près comme de loin, tu es myope, presbyte, astigmate ou Éric Bastien.
3: Oui.
2: Alors, quand tu as une vision floue et déformée, de près comme de loin, tu es myope, presbyte, astigmate ou Éric Bastien. Top chrono, 10 secondes.
4: Je pense que c'est astigmate.
2: Eh bien, figure-toi que c'est une bonne réponse. Oui, tu es astigmate. Eh bien, c'est le trouble le plus fréquent après la myopie. Hein, voilà.
4: Oui.
2: Bravo.
4: Ma fille était astigmate.
2: Eh ben voilà. Ouais. Eh ben tu as 7. Bravo.
3: Oui, Stéphane qui lui a 4 points. Stéphane, ça va, Stéphane ? Comment tu te sens ?
6: Oui.
3: À mi-parcours dans cette émission ? Ouais.
6: Très bien. Je suis à l'ombre.
3: Bon, alors ça va si t'es à l'ombre et que tu souffres pas trop de la canicule. Voilà. D'ailleurs, si t'es à l'ombre, tranquillement, sur une petite chaise, tu peux d'ailleurs lire le nouveau livre de Nadine Mousselet. Stéphane est avec Ici Loire-Océan. Stéphane habite à Courcouët-sur-Logne. Stéphane est demain à la retraite. Mais ce n'est pas du goût de Bernadette, son épouse.
2: Ah oui.
3: Qui est secrètement amoureuse de Luc, le voisin. Et les enfants ne sont pas contents, l'héritage. Est-ce que Laura, la cafetière du village, comprendra la logique du puzzle macabre ? Vous le saurez. en lisant le nouveau Nadine Mousselet.
2: Oh, Nadine Mousselet, Nadine, on t'aime.
3: Préface de Lucinda Riley, c'est un mix. Il y a tout. C'est un bon roman, ça, Stéphane, hein.
6: Ouais, mais je suis pas très lecteur.
2: Oui, mais Nadine Mousselet, c'est plus que de la lecture. C'est une ambiance.
3: Oh, c'est une angoisse. Moi, on adore. Alors, parlons de la rencontre avec Bernadette. Alors, ça, pour ceux qui aiment le foot, c'était il y a 28 ans, France-Brésil, la première fois qu'on inscrit une étoile sur le maillot, que la France gagne la Coupe du Monde, 3-0 face aux Brésiliens. On écoutait ça en 98, c'est l'année de rencontre avec Bernadette.
6: Exactement.
3: Alors, c'était un soir de 31 décembre.
6: Oui.
3: Et alors, t'étais en boîte?
6: Eh ben, sorti en boîte.
3: Ouais.
6: Et moi et madame n'allons jamais en boîte, mais pour une fois, on y était.
3: Et c'est toujours comme ça, pas prévu d'y aller, on y va. Du coup, Bernadette était là avec ses cousines. Et la voisine t'a présenté aux trois cousines. Et t'avais le choix, ouais, entre Riri, Fifi et Loulou.
6: C'est un peu ça.
3: T'as choisi Bernadette qui te plaisait, t'as récupéré le numéro de portable. Ouais.
6: J'ai galéré, mais je l'ai récupéré quand même.
3: Bah, t'as galéré, c'est-à-dire, comment t'as fait pour l'avoir?
6: Ben, j'ai demandé à la voisine d'appeler sa copine.
3: Ah, à Riri, quoi, finalement, pour avoir Loulou, j'ai bien compris.
6: C'était pas facile.
3: Eh non, c'était pas facile, mais ça fait 28 ans que vous êtes ensemble. Bravo, c'est chouette quand même, cette histoire. Ben oui. Alors, vous êtes partis.
6: 28 ans, deux enfants.
3: Et oui, je sais, et une petite fille, rappelons-le, qui a un mois, qui s'appelle Talia. Et puis, vous êtes parti au Gabon également. T'as fait un peu de la jungle.
6: Oui, on est parti en 2007 au Gabon et on y retourne le 17 juillet.
3: Ah, génial, c'est vos vacances cet été. Mais pourquoi vous êtes amoureux du Gabon?
6: Ben, j'ai mon filleul qui s'est marié avec une Gabonaise.
3: Ah, bah oui, ça explique. Du coup, il paraît que t'as goûté du
6: gros. La belle famille.
3: Et ok, j'ai bien compris. Et t'as goûté du crocodile. Alors, je voudrais bien savoir, ça a quel goût le crocodile?
6: Ça a un goût de poulet.
2: C'est un peu
6: goûteux que le poulet, mais ça ressemble, la chair est à peu près
3: identique. Ok, ouais, quand même, je sais pas. Tu mangerais toi du crocodile, Valérie?
2: Bah non, parce que moi, tu sais bien que c'est pas mon truc, la viande, mais pourquoi pas. Hein.
3: Bon, Stéphane, voici ta question. Et nous partons à Hawaï. Quel terme hawaïen, on laisse les crocodiles de côté au Gabon, quel terme hawaïen peut vouloir dire à la fois bonjour, bienvenue et au revoir? Il y a un mot qui veut dire tout ça.
2: Eh ben, dis donc, c'est pratique.
3: Je
2: ne sais
3: pas
2: moins
3: comment on comprend la différence entre bonjour et au revoir, mais bon. Bonjour, bienvenue, au revoir, ça se dit. Aloha. Hakuna Matata. Mahalo. Damido, Damida. Top chrono. 10 secondes. Aloha. Hakuna Matata. Mahalo. Damido, Damida.
6: Aloha.
3: T'as raison, bien plus qu'un simple mot, aloha exprime l'idée de partage, d'affection, de lien avec les autres, et selon l'étymologie, ça veut dire partager son souffle de vie. Aloha à tous.
2: Allez, ça fait 7 partout, dites donc, vous vous suivez de près les amis, mais là, tout de suite, vous écoutez ici, je vous demande toujours de bouger un petit peu vos petits bouboules, mais là je vais vous dire, et si on chantait, si on chantait, si on chantait, la la la la. Allez Julien Clerc, fais-nous chanter, vous écoutez ici, on vous aime, à tout de suite.

0: c'est ce qu'on fait tous les jours dans le taquet, hein, sur
1: ah
0: le chantier.
1: Oui, nous,
0: je suis bien
1: chante.
0: Clair, bien sûr.
1: Jingle.
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0: Il est 12h43.
1: Et ici, nous sommes avec Stéphane qui joue avec ici Loire-Océan et Daniela qui joue avec ici Nord. Ils ont 7 points chacun, ils sont très forts. Hein. Très très forts nos candidats. Alors bon, quand même, Daniela, elle a plein de qualités, mais il paraît qu'elle a un défaut. Il paraît qu'elle parle trop et qu'elle est têtue. Qu'est-ce que ça veut dire, ça?
3: Oui, c'est vrai.
1: Mais alors, parle trop de quoi? Ça veut dire quoi? T'es bavarde?
3: Oui, enfin bon, c'est Christian qui dit ça, hein. Quelque chose, je suis bavarde, mais bon.
1: T'es têtue?
3: Hein? Ah oui, têtue, oui, ça, je crois que c'est dans la famille. Mes frères et sœurs, on est tous convaincus d'avoir raison, quoi.
1: Ah, d'accord. Bon, oui. Et alors, il n'est pas têtu, Christian?
3: Non, ça va, lui, ça va.
1: Ah, lui, ça va, ok, d'accord. Bon, oui. Okay.
3: Enfin, c'est parce que moi, j'ai toujours raison quand même. Hein.
1: Évidemment que tu as toujours raison, t'es une
3: bien
1: femme.
3: Sûr.
1: Évidemment.
3: Oui.
1: Alors, il paraît que toute ta vie, t'as été travailler en mobilette.
3: Oui.
1: Et oui. Et oui, t'as passé ton permis de conduire à 53 ans.
3: Oui, c'est ça.
1: Et alors ?
3: Il m'a été offert par mes amis, puis j'ai eu mon permis conduite du premier coup, le code deux fois.
1: Bah dis donc, c'est bien, mais alors pourquoi t'as attendu si longtemps ? Tu préfères la mobylette, toi ?
3: Bah disons que ça m'intéressait pas vraiment, quoi. Et maintenant je suis bien contente de l'avoir.
1: Quoi. Ah bah oui, là tu...
3: Oui, je faisais tout avec ma mobylette, bon, je faisais même mes courses, tout ça. Oui, bon, avec Christian, je conduisais aussi, bien sûr, pour les courses, mais bon, j'en voyais pas trop l'intérêt. Et puis pour mes 50 ans, mes enfants, mes amis m'ont offert l'inscription au permis de conduire.
1: Eh ben voilà.
3: Mais la première leçon, on m'a dit, surtout, je te préviens, si tu passes pas, tu rembourses. Donc, ben voilà quoi.
1: Eh ben tu l'as eu. Eh ben bravo.
3: Oui, je l'ai eu.
1: Eh ben bravo.
3: Oui.
1: Eh ben c'est sûr.
3: Et j'en suis bien contente maintenant, bien
1: ah ben,
3: sûr.
1: Tu m'étonnes. Alors, oui. Nous allons essayer de nous envoler. Je te propose de marquer 5 points d'un coup.
3: Oui.
1: C'est la question cash. Écoute bien la question. Dans quelle émission de Canal+, Jamel Debbouze s'est-il fait connaître du grand public ? Comment s'appelait l'émission de Canal dans laquelle Jamel Debbouze s'est fait connaître du grand public ? Top chrono, 10 secondes.
3: Non, je ne sais pas.
1: Oh, il n'y a pas beaucoup d'émissions sur Canal+. Rappelle-toi de toutes les émissions, il y en a une emblématique. Et c'était nulle part ailleurs.
3: Oui. Ouais,
1: avec le cinéma de Jamel, là. Bon. Eh oui, il racontait les films à sa façon, c'était très drôle. Bon, tu restes à 7.
0: Ah, malgré tous les efforts de Valérie d'essayer d'aider sa candidate en lui donnant des indices.
1: Quels indices ?
0: Vas-y que je te dis que c'est une émission emblématique de Canal.
1: Bah, il n'y en a pas eu 50 sur Canal.
0: C'est un indice quand tu lui dis ça.
1: Oh là là.
0: Ah, mais elle n'a pas marqué. Non, mais je sais tout aussi indulgent, Stéphane. Et surtout, je te donnerai des indices.
1: Tu donneras rien du tout, sinon tu
0: quoi ?
1: Bah, tu verras bien.
0: Hein ? Par ta gueule à la récré,
1: voilà.
0: Toi, hein ? Attention. Stéphane, alors on est râleur.
1: Eh ben.
4: Oui. Je suis bon français.
0: Ah oui.
1: Ouais, bah c'est un mec en plus, hein. Donc.
0: Mais c'est-à-dire, bon, qu'est-ce qui te met dans un état de râlerie, de râlage, de tout ça, quoi?
4: Ben, quand ça va pas comme je veux.
1: Ah.
4: Quand ça se met en travers de mon chemin, des fois.
0: Oulala, oui.
4: Ben oui, c'est un bon français.
0: Oui, j'ai bien compris, ok. Oui. Qu'est-ce que tu as d'autre de bon français? C'est intéressant, ça.
1: Et il aime la bouffe.
0: Oui, la bonne cuisine.
4: J'aime la bouffe.
0: Ouais.
4: J'aime le bon vin.
0: Le bon vin, l'adhération, ouais.
4: Voilà.
0: Bon, bah, t'as un bon français,
4: C'est déjà pas mal.
0: Oui, c'est pas mal. Petit côté grand blond, quand même. J'ai découvert, Stéphane, que tu as tendance à poser des objets n'importe où. Seulement, t'es un peu distrait. Et du coup, tu les perds.
4: Voilà.
0: Et ouais.
4: Et je les perds.
0: Ah bah c'est embêtant ça.
4: Je les retrouve, mais avec du temps.
0: Mais oui, mais alors du coup, quand tu les retrouves, tu les reposes.
4: Voilà.
0: Et tu les repères à nouveau.
4: Voilà.
0: Ouais, non, mais ça va loin parce que...
4: Et bon, avec madame, je ne demande plus où sont mes clés. Hein.
0: Oui, parce qu'il y a des choses que tu as, comme les clés de voiture, effectivement, tu les as retrouvées, mais un an après. Ça me paraît fou, comment on retrouve ces clés de voiture? Enfin, qu'on met un an pour les retrouver.
4: Mais on a retrouvé, j'ai retrouvé les clés après.
0: Bah oui, mais elles étaient où ces clés de voiture?
4: Ben, ils sont à la maison, mais ils étaient tombés derrière...
0: Ah, derrière un meuble.
4: Derrière un meuble.
0: Ah, d'accord, ok. Ah, il t'avait pas. Oui, ben, si tu pousses pas les mains, oui, forcément. Un an d'attente pour récupérer les clés de voiture, et je comprends. On t'appelle parfois Robocop.
4: Oui.
0: Pourquoi?
4: C'est mes enfants, des fois, qui m'appellent comme ça. Non, parce que j'ai eu pas mal d'accidents.
0: Ok. Ah oui, t'as eu le fémur cassé, je crois.
4: J'ai été opéré une vingtaine de fois. Et, wow. Et demain, je me fais réopérer pour la 21e fois.
0: Demain?
4: Oui, demain.
0: Mais demain, c'est le jour de la retraite.
4: Et c'est le jour de la retraite, mais je passe sur la table.
0: Ok, t'as tout concentré sur le 1er juillet, toi, en fait. Hein, tu fais tout en même temps.
4: Voilà, ouais, exactement.
0: Ok, donc retraite. Mais c'est quoi comme opération? C'est un truc, ça va aller?
4: C'est rien de grave, c'est l'épaule.
0: D'accord.
4: On appelle ça la coiffe rotateur.
0: Ouh là là, oui. Bon, bah, je te souhaite.
4: Il y a un ligament qui est touché. Mais
0: ouais, j'ai bien entendu. Allez, écoute, prends soin de toi.
4: J'ai dit à l'anesthésiste, au cas où que ça se passe mal, il ne fasse pas de zèle.
0: Il fasse pas de zèle, d'accord. Ah bah c'est ok, très bien. C'est rock'n'roll, toi. Hein. Bon, allez, on va jouer avec une question cash. Tu sais que tu es à 7 points. Notre ami n'a pas répondu précédemment.
4: Oui.
0: Notre ami Daniela, ce qui fait que ce serait peut-être l'occasion, tu vois ce que je veux dire, Stéphane, de prendre 5 points et de prendre la tête. Parce que là, pour l'instant, vous êtes à égalité 7 partout dans le jeu. Voici ta question. On a un petit extrait. C'est Little Richard avec Tutti Frutti, le fruit. Je viens de comprendre le lien. Oui, exactement. On parlait de fruits. De quel fruit la guigne est-elle une variété? De quel fruit la guigne est-elle une variété? On y va, top chrono, 10 secondes.
4: La cerise.
0: Tu vois, moi, j'ai même pas besoin de te donner des indices. Eh oui.
1: Oui, bon, c'est plus facile, hein, pardon.
0: C'est ça, la différence.
1: Ouais, excuse-moi, la guigne, on le sait.
0: Stéphane, 12 points à présent, bravo.
1: Okay. Allez, c'est pas grave parce que Daniela a 7, mais elle va se rattraper avec le bingo. Et tout de suite, vous écoutez ici, on va écouter une nouveauté, on va écouter Vita, ça fait mal. Vous écoutez ici, on vous aime, à tout de suite.

0: Il n'arrive pas à des annonces. Je sais pas, il prend un fou rire, donc je vous le dis, c'était.
1: C'était vita avec ça fait mal.
0: Qu'est-ce que
1: je voulais faire une main qui est nulle, donc j'ai pas voulu la faire. Je voulais savoir si elle avait la carte. Vita. Mais elle est nulle.
0: Charlotte, je te demande pardon.
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0: Nous sommes au taquet avec Daniela qui a 7. Puis nous sommes au taquet avec Stéphane qui a 12.
1: Ouais, il est plus au taquet qu'elle. Hein.
0: Oh, oh, oh. Tu commences pas à décourager ma candidate, s'il te plaît. D'accord ? Ok, voilà. Alors, comme ça, on a fait de la figuration dans la série Fabien Cosma, ma petite Daniela ?
3: Oui, oui, oui, oui.
0: Ça t'a plu ? Oui. Ça t'a plu ?
3: Oh, super, oui. C'était très bien.
0: Eh ben, ça, c'est bien. Voilà. Moi, j'aime bien quand nos candidats, ils font plein de choses différentes. Alors, pour t'encourager, pour que tu gagnes, pour que tu remportes le bingo, je vais te mettre une chanson que tu adores.
4: Ne me quitte pas.
3: Oui.
4: Il faut tout.
0: On aime bien.
1: Ah oui, ça met de bonne humeur, c'est toujours.
0: Oh là là, ça va, on n'est pas obligé de faire toujours des trucs rigolos. C'est une très belle chanson.
3: Ah
0: oui. Eh oui, Daniela, elle aime bien aussi Bienvenue chez les Ch'tis. Il paraît que tu l'as vue 3 fois, Bienvenue chez les Ch'tis.
3: Bien sûr.
0: Ah voilà, ben voilà, tu vois, donc ça c'est drôle, Bienvenue chez les Ch'tis. Voilà.
3: Oh oui.
0: Voilà. Alors écoute, ma chérie, voici ton bingo.
1: Ne
0: me quitte pas. Ne
1: me quitte pas, ouais. On aurait pu écouter ça, monsieur.
4: Je suis malade.
1: Allons-y, hein, je veux dire, soyons fous aujourd'hui.
0: Non, c'est pas qu'elle. Elle a dit qu'elle aimait Jacques Brel, elle a pas dit qu'elle aimait Serge Lama.
1: Ah, c'est Serge Lama, ça
3: bon,
1: c'est
3: bien, mais bon.
1: Bah, je me dis une série de chansons qui donnent le sourire, quoi.
0: D'accord, allez. On clôt son petit bec pendant que je fais mon bingo. Écoute bien, Daniela. À mon top chrono, tu vas avoir 10 secondes pour me donner un maximum de noms de magasins de décoration. Toutes les enseignes qui vendent de la déco. C'est simple, il y en a pour 10 secondes. Attention, top chrono, un maximum de magasins de déco.
3: Le Roi Merlin. Castorama.
0: Bon, ça fait 2, c'est bien. Alors, ça fait 2. Alors, c'est trop. Et il y avait évidemment Ikea, il y avait Maison du Monde, il y avait Alinéa, Monoprix, Zara, H&M, Conforama, tu l'as dit, Habitat, Roche et Beaubois, Jiffy, Beau Concept, enfin bref. Tu m'en as donné 2, c'est pas mal.
1: Je reconnais que Valérie avait proposé un très beau bingo qui permettait de donner plein de bonnes réponses. C'est dommage.
0: Et alors ?
1: Il n'y en a eu que 2, c'est dommage.
0: Oui, mais c'est déjà pas mal 2, il y en a qu'on fait 0, hein, je te rappelle.
1: C'est vrai. Alors, tu l'as compris, mon Stéphane, il faut faire quoi ? Déjà, t'es en tête, hein, 12-7, je rappelle. Oui, 10 points, c'est ce que coûte le bingo, c'est celui qui marque le
0: ça
1: plus.
0: Ça coûte
1: de...
0: pas, ça rapporte.
1: Oui, ça rapporte. C'est vrai, il m'énerve. Je l'aurai un jour.
0: Non, mais écoute, je sais pas, t'as eu ton bac, toi ?
1: Oui.
0: T'as eu combien en français ?
1: Français.
0: Ouais, voilà.
1: C'était pas terrible.
0: Ouais, voilà.
1: Voilà. Bon, Stéphane, je me fais déstabiliser par Valérie. Elle sait faire. Voilà, je reviens à toi. Je me concentre et on va lui mettre un petit tacle à Valérie. Parce qu'on va écouter l'un de tes chanteurs préférés. Et Valérie, elle adore aussi. C'est pas une folle passion entre Valérie et Michel, tu vois.
0: Non, moi j'aime Johnny, chacun sa
1: vie. Ah oui, elle est team Johnny. Toi, t'es team Michel Sardou alors.
5: Ben, j'aime bien Michel Sardou. Non, déplaise à Juliette Armanet.
1: Toi, t'es à fond. Toi, t'as décidé de nous faire de la polémique un peu aujourd'hui, hein. François Hollande, Juliette Armanet.
5: Non, je ne fais pas de polémique, je dis ce que je pense.
1: Bien sûr, je vois ça, c'est cash, tu as raison. Oui, parce qu'il y avait une petite histoire.
0: Oui, moi je la connais, l'histoire. Mais moi j'aime Johnny. Voilà. Allez,
1: mais lui aussi, hein, il aime Johnny.
0: Ah, c'est
1: aussi,
0: bien.
1: Quand même, hein. Il est team Eddie Mitchell aussi, il aime les trois. Stéphane. 10 secondes pour être avec nous vendredi. Ce qui me ferait 2 candidats. Alors, nous sommes à peine mardi.
0: Bah, c'est normal, un candidat lundi, un candidat mardi.
1: C'est assez logique.
0: Voilà.
1: Un maximum de marques. Je vais y arriver. Un maximum de marques de grande distribution. Voilà ce que je te demande dans ton bingo. Grande distribution, 10 secondes, top chrono.
5: Système U, Carrefour, Intermarché, Leclerc.
1: Lui se dit, j'en ai assez, je m'arrête là. Oui, Coxy Market, Franprix, Proxy, Viva, il y en avait plein. Il y a suffisamment de points, on est d'accord, Valérie. Voilà. C'est gagné.
0: Voilà, donc c'est.
1: Bravo Stéphane.
0: C'est Stéphane qui sera en finale avec nous vendredi. Daniela, tu as très bien joué, mais voilà, c'est pas très grave, ma chérie. Je te souhaite une très belle journée. Et puis Stéphane, eh bien, tu essaieras de gagner le séjour pour 4 adultes à Porte Aventura World, avec 3 jours de nuit dans un hôtel 4 étoiles, 100 € de carburant pour y aller. Ou bien la machine à café Expresso Malongo, 32 OZ, 6 verres en verre.
1: Absolument.
0: Voilà. Bien, bah, c'est super. Hein.
1: C'est pas mal.
0: Il y a deux candidats. Hein. Voilà, j'ai envie de chialer.
1: Oui.
0: Bien, je remercie Céline à la Réal, Vincent à la Technique, Maître Coupez au savoir, Yanis au standard, Éric Bastien.
1: Il a fait ce qu'il a pu, mais.
0: Éric Bastien, ouais.
1: Il a gagné quand même aujourd'hui. Non. Oui, c'est du dossier pour vous, ça, Éric Bastien. Vous vous en souviendrez. Hein.
0: De quoi ?
1: De moi. Vous m'oublierez pas comme ça. Oh.
0: Ça dépend. Allez, je vous embrasse tous. Je t'embrasse, la France. Prends soin de toi. Je vous aime et on se retrouve demain. Il est 5h, Paris s'éveille. C'était ici, c'était au taquet.
1: Ah, c'était bien surtout.
0: Et alors là, maintenant, ça va swinguer, ça va rock'n'roller.
1: Exactement, parce que les petits matins arrivent sur ici avec Johan Rock'n'Roll qui vous accompagne une bonne partie de l'été, le coquin. Hein.
0: Oh yeah.

0: justifie.
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1: Bienvenue en cette nouvelle journée du mois de juillet. Une journée qui s'annonce chaude, très chaude sur une grande partie du pays. Ici, les 5 heures à vos côtés pour vous accompagner tout au long de l'été avec les infos pratiques et utiles au quotidien. Quelques bonnes chansons également. Ces prochaines minutes, Paul McCartney et Stevie Wonder. Et puis forcément, toute l'actualité au plus près de chez vous. Bonjour, Cyril Ardoredon.
3: Bonjour, Johan Rock. Bonjour à tous.
1: C'est dans l'actualité ce mardi.
3: On saura aujourd'hui si Marine Le Pen peut se présenter ou non à la prochaine présidentielle. L'arrêt de la cour d'appel de Paris est attendu en début d'après-midi.
1: Comment trouver une tenue de mariage sans se ruiner? Cette question, Paris City des économies répondra efficacement dans moins de 10 minutes. 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
1: Nous sommes le mardi 7 juillet, il est pile 5 heures. Le journal présenté par Cyril Ardoredon et cette question, qui sera le candidat du Rassemblement National à la prochaine présidentielle?
3: Marine Le Pen saura aujourd'hui si elle peut se présenter ou si elle devra passer la main à Jordan Bardella. L'arrêt de la cour d'appel de Paris dans l'affaire des assistants d'eurodéputés sera rendu à partir de 13h30. 5 ans d'inéligibilité et 1 an de prison ferme sous bracelet électronique ont été requis lors du procès en appel en début d'année. Et Pierrick Bonneau, Marine Le Pen se prépare donc à passer la main.
4: Le trou de souris existe, mais il est vraiment étroit, reconnaît un proche de la triple candidate à la présidentielle. Si Marine Le Pen écope d'une peine inférieure ou égale à 2 ans d'inéligibilité et qu'elle est libre de faire campagne sans bracelet électronique, alors elle se présentera en 2027. Mais dans tous les autres cas, elle passera le relais dès ce soir à son dauphin. La chorégraphie est déjà actée. 2 slogans de campagne prêts à être dégainés en fonction du candidat. Marine Le Pen doit rejoindre Jordan Bardella à l'issue de l'audience cet après-midi. Réunion au siège du parti avec les principaux au cadre, puis la patronne des députés du RN sera l'invitée du journal de 20h de TF1. C'est là qu'elle doit annoncer sa décision. La campagne sera alors lancée. Si Jordan Bardella est candidat, une déclaration en bonne et due forme est prévue d'ici la fin de la semaine. Hier soir, le patron du RN se disait serein et prêt à assumer les conséquences du jugement.
3: Explication de Pierrick Bonneau. En première instance, Marine Le Pen avait été condamnée à une peine de 5 ans d'inéligibilité avec exécution immédiate et à 4 ans de prison, dont 2 avec sursis, assortis de 100 000 euros d'amende.
1: Un autre procès était aussi très attendu cette année.
3: Le procès en appel de Cédric Jubilard dans la mort de son épouse Delphine. Il est prévu pour le moment en septembre, après sa condamnation en 2025 à une peine de 30 ans de prison. Mais après les aveux hier du plaquiste de 39 ans, la question du report de l'audience forcément se pose, Mathilde Lemaire.
5: Les juges de Toulouse ont découvert, comme tout le monde hier, dans la presse, les aveux de Cédric Jubilard. C'est à ses avocats qu'il avait destiné sa lettre, non à la justice. Et ses conseils n'avaient fait aucune démarche encore auprès de la cour d'appel pour transmettre ce courrier. La justice n'est donc pas officiellement informée. Hier, Maître de Buisson, père et fils, ont estimé qu'il était impossible que le procès en appel de leur client se tienne à partir du 21 septembre, comme c'est prévu. Un report semble évident pour eux, le temps que la justice entende Cédric Jubilard, notamment ses indications sur le lieu où il a dissimulé le corps de sa femme. Des fouilles devront avoir lieu, puis peut-être de nouvelles auditions, expertises, reconstitutions, tout cela prend du temps. Ses aveux changent la perspective, on voit se dessiner la nouvelle ligne de défense de Cédric Jubilard. Son avocat parle de crime passionnel, cette notion controversée qui viendrait justifier ses actes par un amour fou. Avocat qui insiste, mon client n'avoue pas un meurtre, il avoue être à l'origine de la mort de sa femme. On devine le souhait de plaider, les coups et blessures ayant entraîné la mort sans intention de tuer.
3: Explication de Mathilde Lemaire sur votre radio ici.
1: Ici, 5h03, plusieurs incendies sont en cours encore ce matin.
3: 4900 hectares parcourus par les flammes dans les Pyrénées-Orientales, 800 pompiers sont mobilisés et 8 avions bombardiers d'eau supplémentaire doivent arriver sur place aujourd'hui. Aujourd'hui, à Die, dans la Drôme, un incendie a parcouru 750 hectares de végétation. Il a débuté en fin de semaine dernière. Aujourd'hui, Météo France place l'Essonne, les Deux-Sèvres et le Vaucluse en rouge pour un risque très élevé de feux de forêt. 61 départements sont en orange pour un risque élevé. 61 départements également, pas forcément les mêmes, sont aujourd'hui en alerte orange canicule. Hier, c'est dans l'Hérault et les Landes qu'il a fait le plus chaud avec localement 40,7-40,8 degrés relevés.
1: Le mondial de foot entaché par des injures racistes d'une responsable politique paraguayenne.
3: Des injures d'une extrême violence visant Kylian Mbappé après la victoire française face au Paraguay. Cette sénatrice d'opposition l'a traité notamment d'idiot qui têtait des noix de coco. Le capitaine des Bleus a répondu et les condamnations se multiplient, Xavier Monferrand.
0: Il ne pouvait pas laisser une telle diatribe sans réaction. Depuis les insultes racistes qu'il avait subies après l'élimination contre la Suisse à l'Euro en 2021, Kylian Mbappé ne transige pas. Sur ses réseaux sociaux, le capitaine des Bleus a répondu à la sénatrice paraguayenne. « Une femme méprisable et indigne de sa fonction », écrit Kylian Mbappé, qui donne la pire image possible de son pays. Les Bleus qui font corps avec leur capitaine, à l'image de l'entraîneur adjoint Guy Stéphan.
6: En trois mots, c'est indigne, abject, scandaleux. Et évidemment que je partage ce qui a été dit par la fédération et par Kylian, évidemment.
0: La ministre des Sports, Marina Ferrari, elle aussi est montée au créneau, dénonçant des propos abjects, indignes, inacceptables. Elle s'attaque à tout ce que notre pays défend, poursuit la ministre. Le président de la fédération française, Philippe Diallo, parle lui de propos délictueux et condamnables et annonce vouloir poursuivre en justice la sénatrice paraguayenne.
3: Et le président de la République, Emmanuel Macron, apporte lui aussi son soutien à Kylian Mbappé. Le chef de l'État a écrit au président du Paraguay. La Coupe du Monde avec les résultats de la nuit, le Portugal de Ronaldo éliminé après sa défaite 1-0 face à l'Espagne. La Belgique écrase les États-Unis 4-1. Place ce soir aux deux derniers matchs de huitième, Argentine-Égypte à 18h et Suisse-Colombie à 22h. Et puis le Tour de France, quatrième étape aujourd'hui entre Carcassonne dans l'Aude et Foix en Ariège. 191 km et un parcours taillé pour les sprinteurs baroudeurs. Tadej Pogacar est en jaune. La météo, Johan, et la troisième vague de forte chaleur de l'année s'intensifie donc aujourd'hui.
1: Un dôme de chaleur qui s'étend ce mardi dans l'ouest et le sud-ouest. Un ciel bleu, plein soleil donc sur toute la carte de France. Alors qu'on respire encore un peu ce matin à l'est et à la frontière belge. Ça donne pour les températures 19 ce matin à Strasbourg, 15 à Charleville-Mézières. Sur le reste du pays, le mercure affichera 16 à Bordeaux, 23 dans la capitale, 23 à Nice. Et puis quelques nuages en prime. Et puis cet après-midi, le soleil. Le soleil va cogner dur sur la majeure partie du pays avec des températures très élevées. 36 à Paris, 39 à Nantes, 37 à Dijon et jusqu'à 41 degrés entre Bordeaux et Toulouse, la région de France où il fera le plus chaud aujourd'hui. Et chez vous, comment ça se passe? Vous nous l'écrivez sur la page Facebook d'ici. Le nom de votre commune, une température, une photo. 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
1: Ici, tous les matins, votre radio locale vous accompagne dans les tout premiers instants de votre journée en musique avec France Gall. C'est toujours un plaisir de vous savoir de l'autre côté. 5h07.

0: Après ça, votre journée forcément va bien rouler. Merci d'être des nôtres. Il est 5h10 ici.
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0: Et alors que le prochain match des Bleus à la Coupe du Monde, c'est ce jeudi 22h face au Maroc, dimanche dernier, dans un village de la Haute-Vienne, un café-restaurant a connu un record d'affluence en organisant une bourse d'échange de cartes Patini. Vous savez, ces célèbres
2: oui.
0: petites vignettes.
2: Petits stickers.
0: Vous en aviez, vous, gamin. Peut-être
2: encore aujourd'hui. Oui, j'ai une petite collection, effectivement, que je garde précieusement.
0: Alors, j'étais plus trop au courant des tarifs, mais enfin, pour info, les 8 paquets de 7 cartes Panini coûtent 12 euros. Donc, avec les doublons dans chaque paquet pour finir sa collection, ça coûte vite une fortune.
2: Quand d'où... on aime, on ne compte pas.
0: Ah ouais, mais enfin, d'où le succès de cette bourse d'échange dimanche à Saint-Priest-sous-Aix. Donc, en Haute-Vienne, des habitants de tout le département se sont déplacés pour l'occasion et échangé leurs doublons exactement comme on le faisait quand on était gamin dans la cour de récré. Sauf que là, c'était des adultes qui étaient au café et la star de cette journée, c'était un Argentin, installé dans la région depuis quelques temps, qui est arrivé avec une valise remplie de dizaines de milliers de cartes Panini accumulées depuis des années, tout mondial confondu. Dans son pays, des bourses aux vignettes Panini, il y en a toutes les semaines. Quand il a vu l'annonce, il s'est dit, il faut que j'en sois.
2: Bingo.
0: Ça a très très bien marché et visiblement, au café-restaurant, ils vont remettre ça avant la fin du mondial. En attendant, le journal de la Coupe du Monde, c'est tous les jours, ici à 13h20 sur votre radio locale. Il est 5h12, en ce début de mois de juillet, on reparle de l'affaire Jubilard.
2: Oui, nous serons à Cagnac-les-Mines, dans le Tarn, dans quelques instants. C'est là que s'est déroulée l'affaire Jubilard. Et donc, nous serons dans cette commune après les aveux de Cédric hier.
0: Et ici, la musique ne s'arrête jamais. À suivre, Paul McCartney, Stevie Wonder. De la tendresse, Luc Alain. En attendant, quelques économies à faire avec Valère Coréard. Bonjour Valère, tous les matins avec vous, un bon plan pour requinquer notre pouvoir d'achat. Aujourd'hui, vous nous parlez mariage.
3: Oui, parce qu'on est en pleine saison des mariages. Hein, et si vous êtes invité, il y a de fortes chances que vous soyez déjà en train de regarder la fameuse tenue. Sauf qu'entre le costume, la robe, les chaussures, les accessoires, la facture peut vite grimper à plusieurs centaines d'euros pour une journée. Alors j'ai une bonne nouvelle. Aujourd'hui, il existe plein de solutions pour être très bien habillé, sans exploser votre budget. Par contre, il va falloir vous y mettre rapidement parce que, comme souvent, ça va vous demander de vous investir un petit peu.
0: Ah, bonne nouvelle. Alors, on commence par quoi ?
3: Déjà, pensez à la seconde main. On trouve aujourd'hui des costumes, des robes quasiment neuves sur des plateformes comme Vinted, Vestiaire Collective, Le Bon Coin, parfois à moins de la moitié du prix d'origine, voire même encore mieux. Autre solution qui se développe beaucoup, c'est la location. Pour une robe de soirée, un costume que vous ne porterez peut-être qu'une fois, c'est souvent beaucoup plus rentable que l'achat. Alors là, vous avez des plateformes comme My Golden Closet, les prêteuses et même des marques qui proposent de la location. C'est le cas de Maje, par exemple. Et puis, n'oubliez pas les outlets, hein, les ventes privées, les collections de l'année précédente. On peut facilement économiser 30 à 70% sur des vêtements de grandes marques. Dernier conseil, si vous avez plusieurs mariages cet été, achetez une tenue sobre et changez simplement les accessoires, la chemise, la cravate, les bijoux. Personne ne s'en rendra compte, bien sûr, mais votre portefeuille, lui, verra vraiment la différence. Alors, est-ce que vous avez déjà acheté ou loué une tenue pour un mariage sans vous ruiner? Moi, je suis preneur de vos astuces. Mon mail, c'est paricideseconomies@radiofrance.com.
0: Ici, tous les matins, on prend soin de votre budget. Demain, Valère, vous nous parlerez d'un site internet qui permet de gérer le budget de la famille. En attendant, c'est mardi. Vous écoutez ici, il est 5h14.
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0: nié les faits pendant plus de 5 ans, malgré sa condamnation l'an passé à 30 ans de prison. Un procès en appel est prévu en septembre et dans sa commune de Cagnac-les-Mines, près d'Albi, dans le Tarn, les habitants espèrent désormais passer à autre chose. Romain Vito.
1: Les habitants croisés dans le centre-bourg n'ont pas envie de parler, lassés par plus de 5 années d'affaires. On tend le micro.
2: Qu'est-ce que vous voulez que je vous dise ?
3: Rien,
2: j'en sais rien.
3: Allez, bonne journée.
1: Pas plus d'avis au bureau de tabac. D'où sort Chantal avec un journal sous les bras, en colère.
4: C'est inadmissible. Ah non, mais là, sa réaction, c'est du n'importe quoi. Elle a quoi dans sa tête réelle ? Non, je comprends pas du tout.
1: Elle part se réfugier dans sa voiture en s'enfonçant dans le bourg, à côté du boulodrome. On se rapproche de l'ancienne maison des Jubilards. Les Cagnacois se livrent plus, comme Graziella, heureuse d'apprendre la nouvelle.
4: Je suis satisfaite parce que moi, je pensais qu'il était coupable dans ma tête. Je me disais, bon, après, il n'y avait pas les preuves. Et là, ça confirme les dires et les preuves que je m'étais fondée. C'est-à-dire, il a avoué, c'est point final. L'affaire est conclue, c'est que c'est lui.
1: Soulagée également, l'ambiance à Cagnac était pesante.
4: C'est des débats sans fin. Tout le monde a des doutes parce que tant qu'on n'a pas avoué, on a toujours des doutes. On voit, c'est lui, c'est pas lui. On s'imagine que c'est lui, mais il n'y a pas de preuves. Alors vous êtes dans le doute. Et le doute n'existe plus.
1: Plus de 5 ans de suspicion, de doute refermé. Mais maintenant, plane une nouvelle question. Est-ce que Cédric Jubilard va bien donner des informations pour retrouver le corps de Delphine ? Denis a bon espoir.
5: La famille puisse se recueillir, faire son deuil, quoi. Il serait temps, on va le savoir maintenant.
6: Oui.
5: Maintenant, il a commencé à parler. Maintenant, bon, on va envoyer une lettre. Bon.
1: Et enfin, passer à autre chose pour Christophe, commerçant à deux pas de la mairie. Il y a urgence.
7: Cette grande tache noire, pourvu qu'elle disparaisse, mais très vite, parce que le village n'a pas besoin de ça. Il faut la tourner, la page.
1: Ça passera aussi par un hommage. La paroisse de la petite commune réfléchit à organiser une messe spéciale.
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8: 5h16, ce mardi, le Tour de France est au programme des coulisses télé avec la voix du Tour qui commente la course sur France Télévisions. C'est à venir après ce duo mythique. Paul McCartney, je vous présente Stevie Wonder à ses côtés, Ebony and Ivory ici.

0: ici tous les matins. Dès 5h, on chante au son de vos artistes préférés. C'est mardi et c'est un 7 juillet qu'ils sont nés. Ce matin, on souhaite un joyeux anniversaire à Julien Doré qui fête ses 44 ans. C'est pas de lui ça, hein. Image.
1: Mais c'est sa voix.
0: Mais c'est son anniversaire, il fait ce qu'il veut, Julien Doré. S'il veut reprendre Image, il reprend Image. Julien Doré, qui ne prend pas de vacances cet été, puisqu'il fait le tour des festivals, comme le week-end prochain, ou dimanche, il se produira à Terre du Son, à Mont, en Indre-et-Loire. Ce mardi, c'est aussi l'anniversaire de la comédienne Bérénice Bejo, du youtubeur McFly, du duo McFly et Carlito. Et puis 85 ans aujourd'hui pour Ringo Starr, l'un des deux derniers Beatles en vie, Ringo, qui était le batteur des Fab Four. Lui, il était le batteur du groupe Téléphone. Richard Kolinka souffle ce mardi ses 73 bougies. Bon anniversaire à vous, surtout qui êtes né à cette date. On vous souhaite de profiter au maximum de cette journée de mardi. Il est 5h21. Chaque matin ici, on parle télévision. Et ce mardi, je vous emmène dans les coulisses du Tour de France. Aujourd'hui, Carcassonne fois 4e étape de la plus grande course cycliste au monde avec la voix du Tour, Alexandre Pasteur.
2: Deuxième attaque de Tadej Pogacar. Tadej Pogacar qui arrive très très vite dans ce virage, mais Vingegaard est là à l'intérieur en plus.
3: Très fort Vingegaard, il est très fort.
0: Pendant 3 semaines que dure le Tour, à chaque étape, ils sont 6 à se partager l'antenne sur France Télé. 2 envoyés spéciaux sur leur moto, les consultants Marion Rousse et Laurent Jalabert, Franck Ferrand, l'historien, pour la partie patrimoniale, et Alexandre Pasteur, lui, c'est le chef d'orchestre de cette petite bande. Je lui ai demandé comment il se préparait à ce marathon télévisuel qui est la grande boucle.
4: Moi, le Tour de France, j'y pense tous les jours de l'année et j'y pense même 30 fois par jour, tous les jours. Il y a toujours quelque chose qui me ramène au Tour de France, donc c'est une passion dévorante. Je regarde toutes les courses, une par jour, ça tombe bien, pour rester connecté à l'actualité du peloton. Je regarde beaucoup les réseaux, je lis énormément. C'est pas quelque chose que je m'impose, c'est quelque chose qui vient à moi naturellement. Je me nourris du Tour de France tous les jours, en fait, j'y pense sans arrêt.
0: Il y a cette anecdote qu'Alexandre aime à raconter. Passionné de vélo, il a 14 ans, lorsque le Tour passe pour la première fois chez lui à Pontarlier. Et plutôt que d'aller au bord de la route, voir les coureurs passer, ce jour-là, il préférera les regarder devant sa télé.
4: Si c'est à refaire, je pense que je ferai la même chose aujourd'hui, parce que la télévision, surtout maintenant, permet de ne rien manquer du Tour. On diffuse toutes les étapes en intégralité. Allez sur le bord de la route, évidemment, c'est se nourrir du Tour de France, c'est se nourrir de l'ambiance, c'est prendre un bain de foule, d'émotions exceptionnelles, mais les coureurs, on les voit passer 10 secondes, donc moi, ça me frustrerait trop, quoi. Moi, je veux tout voir, je veux rien manquer du spectacle, mais j'ai envie de tout voir, j'ai envie de tout savoir. Aller sur le Tour, c'est me couper de trop de choses.
0: Et c'est vrai que lorsqu'on suit le Tour à la télé, on voit tout, grâce aux moyens techniques qui ont considérablement évolué ces dernières années. Tout ou presque, puisqu'il manque encore une chose que le téléspectateur ne perçoit pas lorsqu'il est devant sa télé.
4: Il manque la dimension sonore, je trouve, encore, dans la retransmission du vélo et du Tour de France, en particulier la télévision.
0: Qu'est-ce qu'on entendrait, justement?
4: On entendrait les coureurs s'engueuler, on entendrait des noms d'oiseaux, on entendrait des coureurs chanter pour passer le temps, parce que les coureurs s'ennuient des fois sur le vélo, pas quand il se passe pas grand-chose. On entendrait toutes ces choses-là, moi, ça me ferait vraiment marrer. Malheureusement, on n'a pas encore des capteurs, des micros sur chaque coureur.
0: Et en attendant ce jour-là, le Tour, c'est chaque jour sur France Télé, jusqu'au 26 juillet prochain. 5h23. Et si on se parlait maintenant, chaque matin, vous êtes ici chez vous, sur l'antenne de votre radio locale. Venez donc nous raconter comment se passe votre début d'été. 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Le temps d'écouter cette nouveauté, Oria, soirée mondaine, sur votre radio locale, 5h24.

0: vous écoutez ici, juste avant les infos de 5h30, on apprend des choses tout en souriant. Bonjour Stéphane Bern, ce mardi en votre compagnie, on remonte au temps où un ministre français tellement détesté donnait son nom au mot silhouette.
1: Un ministre annonce des économies drastiques. Pléonasme, me direz-vous, c'est un peu le principe du métier. Les Français se moquent de lui et inventent, sans le savoir, un mot qui fera le tour du monde. Versailles, 1759. La France est en guerre. La guerre de 7 ans coûte une fortune. Les caisses du royaume sont presque vides. Louis XV appelle alors un homme pour remettre de l'ordre dans les finances. Étienne de Silhouette, un nom prédestiné. Avec lui, les dépenses vont vite perdre quelques rondeurs.
2: Vous voulez mincir ? J'ai la solution.
1: Silhouette devient contrôleur général des finances. Son but, faire des économies. Beaucoup d'économies. Il taxe, supprime certaines dépenses, veut même contrôler les objets de luxe. Autant dire qu'il devient rapidement très impopulaire.
3: Faut que tu craches, faut que tu payes, pas possible que t'en réchappes, nous sommes les frères qui grattent tout.
1: Certains ont les oreilles qui sifflent. Lui, c'est carrément un concert de flûte à bec dans les tympans. À Paris, les caricatures fleurissent, car la satire, elle, ne coûte pas un sou. On se moque de ce ministre qui veut tout réduire, surtout la taille des tirelires. On parle de meubles à la silhouette, c'est-à-dire bon marché, de vêtements à la silhouette, simples et sans fioritures. Et puis apparaissent des portraits découpés dans du papier. Un profil rapide, sans détail, juste une ombre, sans retouche ni filtre Instagram. Une silhouette, quoi. Un portrait économique, presque gratuit comme les politiques du ministre. Étienne de Silhouette n'officie que quelques mois au pouvoir, mais son nom lui reste au point d'en faire, ce matin, une chronique. Comme quoi, une politique économique peut laisser des traces inattendues, parfois dans les comptes publics, parfois dans les dictionnaires. Après tout, qui dit garder la silhouette, dit aussi se serrer la ceinture.
0: Le voyage dans le temps et son guide Stéphane Bern, beaucoup plus rock'n'roll que ce qu'on trouve dans les musées. Un rendez-vous à retrouver en podcast et en replay sur le site de votre radio locale, ici.fr. Ce matin, l'invité de la Une de la Presse a donné de sa personne puisqu'il a mené une grande enquête sur l'envers du décor des chaînes de fast-food en France. Et dans quelques minutes pour l'heure, il est 5h30, l'info en France et dans le reste du monde. C'est l'heure du 90 secondes présenté par Cyril Ardo-Redon.
4: L'heure de vérité pour Marine Le Pen, elle sera fixée en début d'après-midi dans l'affaire des assistants parlementaires du FN. Après avoir été condamnée en première instance à une peine de 5 ans d'inéligibilité et 1 an de prison ferme sous bracelet électronique, a été requise en appel. Si elle ne peut pas se présenter à la présidentielle, elle passera la main à Jordan Bardella. L'Essonne, les Deux-Sèvres et le Vaucluse placés en rouge par Météo France pour un risque très élevé de feu. 61 départements sont en orange pour un risque élevé. Plusieurs incendies sont en cours. Le plus important a parcouru 4900 hectares dans les Pyrénées-Orientales. Des flammes aussi dans la Drôme et en Lozère. La troisième vague de chaleur de l'année est bel et bien là. Météo France place aujourd'hui 61 départements un peu partout en France en alerte orange canicule. La pression monte pour les 730 000 candidats au bac. Les résultats sont dévoilés aujourd'hui. Ils seront publiés sur notre site ici.fr avant les résultats du brevet qui seront révélés entre demain et vendredi selon les académies. La Coupe du Monde de foot, on connaît une nouvelle affiche des quarts de finale. Ce sera Espagne-Belgique. L'Espagne a éliminé cette nuit le Portugal 1-0. La Belgique a écrasé les États-Unis 4-1. Place ce soir aux deux derniers matchs de huitième. Argentine-Égypte à 18h et Suisse-Colombie à 22h. Et puis Tadej Pogacar en jaune. Aujourd'hui sur la quatrième étape du Tour de France, 191 km taillés pour les sprinteurs baroudeurs entre Carcassonne dans l'Aude et Foix en Ariège.
0: 5h31, l'info d'ici ce mardi, c'est trois départements qui sont ce matin en rouge pour un risque très élevé de feu.
4: Il s'agit de l'Essonne, des Deux-Sèvres et du Vaucluse. 61 autres départements sont en orange pour un risque élevé. Plusieurs incendies sont en cours en ce moment. Le principal est dans les Pyrénées-Orientales. 4900 hectares parcourus par les flammes, 800 pompiers mobilisés et les habitants de 26 communes qui ont été évacués. Même si Marek Keta, certains habitants, 10 sur tête, ont décidé de rester.
5: Ce qui frappe en arrivant à Isle-sur-Tête, ce sont les rues désertes, les rideaux de fer baissés.
6: C'est un village fantôme, il n'y a plus personne, il y a tout le monde qui a déguerpi.
5: Cédric, qu'on croise dans la rue avec sa trottinette, a lui choisi de rester, même s'il a reçu ce SMS avec une alarme.
6: On a préféré rester, voir comment ça se passait. On m'a toujours dit de partir en masse, c'est souvent des problèmes, des bouchons et tout ça. Du coup, dans l'attente de savoir qu'est-ce qu'il en est, et si vraiment on sera en sécurité ou pas, quoi.
5: Toujours là, malgré le choc de la fumée dans la ville.
6: Les fumées, c'était horrible. On se promenait dehors, on pouvait même pas respirer avec les masques et tout. Donc vraiment, heureusement que c'est beaucoup de maisons qu'il y a ici. Il n'y a pas excessivement de verdure dans le village en lui-même. Sinon, on aurait pu avoir beaucoup de casse.
5: Sa maison, Pedro, s'y sent bien. Il observe l'évolution de l'incendie depuis le pas de sa porte.
7: Moi, j'ai resté ici déjà. Je m'en vais pas. Non. Le problème, il est là-bas. Et ici, il a passé. Le problème, c'est la personne qui est handicapée, ou les personnes qui ont des problèmes respiratoires, les personnes déjà à l'ancienne. Comment il va faire pour sortir de la maison?
5: Justement, on a vu les allers et retours de deux voitures du centre communal d'action sociale venues récupérer des personnes âgées à la salle de spectacle. Plusieurs habitations ont été touchées à Isle-sur-Tête, mais on n'a pas encore le détail.
4: Le reportage Jessie Roussillon de Marek Keta est sur cet incendie dans les Pyrénées-Orientales. 8 avions bombardiers d'eau doivent arriver sur place aujourd'hui en provenance de nos voisins européens. On jette un coup d'œil justement à notre ciel et la canicule, la troisième de l'année, s'intensifie aujourd'hui, Johan.
0: Forte chaleur attendue dans l'ouest et le sud du pays. Aujourd'hui, le soleil qui va dominer sur la majeure partie du pays. Toutefois, dans la région Grand Est, des nuages ce matin et un peu de fraîcheur également à la frontière belge. 19 ce matin à Strasbourg. On relèvera en milieu de matinée 15 à Charleville-Mézières. Sur le reste du pays, le mercure affichera 16 à Bordeaux, 22 à La Rochelle. En milieu de matinée, 23 dans la capitale et 21 à Toulouse. Et puis cet après-midi, le soleil va cogner sur la majeure partie de la France. 36 à Paris, 31 à Ajaccio, 39 à Montélimar. Et la maximale, c'est 41 degrés entre Bordeaux et Toulouse, la région de France où il va faire le plus chaud ce mardi. Et chez vous, comment ça se passe? Vous nous postez vos petits messages comme vous avez l'habitude de le faire sur la page Facebook d'ici, comme l'a fait Sandra, qui nous écrit depuis Montauban où cette nuit il a fait très chaud chez elle dans son appartement. Elle nous indique qu'elle a mis des bouteilles d'eau sorties du congélateur devant son ventilo. Ça marche un peu, mais c'est pas ouf. Ah oui, c'est vrai, il n'y a pas vraiment de miracle. Denis, lui, courage à vous, Sandra. Denis, lui, vit à Bourges. Il relève ce matin 17 degrés sur son balcon. Enfin, Eric nous écoute à Lille. Il fait 17 ce mardi matin.
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0: Si vous venez à l'instant d'ouvrir les yeux, on est mardi, le 7 juillet, il est 5h34 et voici une chanson pour vous faire atterrir en douceur.
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0: 5h38, c'était la reprise d'Edith par Étienne Dao. Étienne Dao, pour bien débuter la journée, merci d'être des nôtres, il est 5h38.
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0: Et à cette heure-ci, tous les jours, vous avez rendez-vous avec un moment qui vous facilite la vie, un moment de vie pratique pour éviter les arnaques. Cyril, aujourd'hui, on va parler des faux climatiseurs.
2: Ah oui, on y reviendra dans la chronique avec Valentin Bertrand dans un instant. La chronique, c'est pas vrai.
0: On va démêler.
2: Voilà, avec des promesses mirobolantes de faux climatiseurs.
0: Il y a des gens qui arrivent. Si je vous dis par exemple, je vous vends un faux climatiseur, qu'est-ce que vous me dites ?
2: Je vous dis non.
0: Non, je vous dis qu'il est faux.
2: Ah oui,
0: vous n'écoutez pas aussi, Cyril. Enfin, voyons. Johnny Hallyday arrive. Et lui, c'est le vrai. C'était le vrai. Il a oublié de vivre. Début de carrière de Johnny Hallyday, une chanson qu'on va écouter dans un instant sur votre radio locale. Pour l'heure, il est temps d'accueillir Aline. Bonjour Aline.
3: Bonjour Aline.
4: Oui, bonjour.
0: Aline, vous nous appelez d'où ce matin ?
4: Eh bien, en fait, j'habite à La Palma. Et donc, dans l'Aude, à La Palma, dans l'Aude, en effet.
0: Et aujourd'hui, vous apprêtez à partir où ça, dites-nous ?
4: À Carcassonne, sur l'étape du Tour de France. Donc, pour faire un peu l'animation avant dans la fan zone, avant le départ des coureurs, des cyclistes.
0: Aline,
4: on va faire l'animation, oui.
0: C'est la première fois que vous vous rendez sur le Tour de France ?
4: Non, j'ai déjà fait ça l'an dernier.
0: Bon, qu'est-ce qui vous plaît plus ? Parce que là, vous y allez pour travailler, mais bon, il y a quand même l'effervescence. Il y a l'effervescence du Tour, vous n'y êtes pas insensible, j'imagine.
4: Oui, tout à fait. L'an dernier, j'avais suivi l'étape, justement, jusqu'à Nîmes, et c'était génial. J'étais dans un véhicule des pompiers, on a suivi... En fait, on n'a pas suivi parce qu'on était devant les cyclistes, donc voilà, bon. On a précédé. Super, franchement, c'est une super ambiance. C'est génial.
0: Bon, si je suis devant ma télé cet après-midi, comment je peux vous reconnaître ?
4: Oh, ma foi, au stand
0: On ne serait pas placard.
4: Au stand d'animation, la caravane, hélas.
0: Je vous souhaite bon courage, bonne étape, la quatrième étape, et puis pour vous remercier d'être passé sur l'antenne ce matin, vous repartez avec le paqueté, c'est un sac aux couleurs d'ici, avec plein de choses à l'intérieur, notamment le roman de la semaine, celui de Franck Tillier, un roman noir, et puis les lunettes pour observer l'éclipse le 12 août prochain, des lunettes aux couleurs également d'ici. Je vous souhaite une belle journée en attendant.
4: Si, à vous aussi, merci beaucoup, au revoir.
0: Ça se passe comme ça tous les matins. Ici, il est 5h41.
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0: 5h42 chaque matin ici, c'est le moment de votre rendez-vous anti-arnaque avec vous Valentin Bertrand. Aujourd'hui la chaleur est de retour et vous nous alertez sur les promesses mirobolantes des faux climatiseurs.
6: On les voit partout sur les réseaux sociaux, les forums, les publicités des plateformes de vidéos comme YouTube.
7: Imaginez si vous pouviez rafraîchir n'importe quelle pièce en 90 secondes, sans la machine, sans installation et sans dépenser une fortune en facture d'électricité. C'est exactement ce que nous avons créé.
6: La promesse d'un produit à la fois révolutionnaire, compact, haut de gamme, mais pourtant à prix imbattable, à peine une centaine d'euros. C'est 4 à 6 fois moins cher que la majorité des climatiseurs sur le marché, avec un autre gros avantage. Là, pas besoin de gros travaux pour créer une évacuation. Non, ces mini-clims se suffiraient à elles-mêmes. Et alors là, gros coup de bol, beaucoup d'annonces s'accompagnent d'une promotion. Ça tombe à pic, pile poil, quand on en a besoin.
0: Sauf que c'est trop beau pour être vrai, Valentin.
6: Beaucoup de clients déchantent, arnaques grossières, publicités mensongères. Ce n'est qu'un ventilateur. Voilà quelques-uns des derniers avis publiés sur Trustpilot, l'un des sites de référence pour les produits du e-commerce. La note globale en dit long aussi. Hein. À peine 1,2 sur 5, ça jette un froid. Mieux vaut donc toujours y jeter un œil avant de passer la commande, car il n'y a pas de miracle. Refroidir 51 mètres carrés en 90 secondes avec un petit moteur, c'est tout simplement impossible. Et puis de toute façon, l'air chaud doit pouvoir s'évacuer. Il faut donc forcément un tuyau vers l'extérieur pour que ce soit efficace. Problème, si vous le réalisez trop tard, il est difficile, voire impossible de renvoyer le produit. Entre le service après-vente injoignable, les frais de port exorbitants pour renvoyer le produit, la mini-clim finit souvent en attrape-poussière. Alors que faire ? Déjà, alerter ses proches, ça leur évitera la même mésaventure, et alerter les autorités sur Signal Conso, le site de la répression des fraudes.
0: Et pour retrouver tous les liens utiles de ces pas vrais, rendez-vous sur le site de la radio ici.fr à l'arnaque, à l'onglet arnaque. Ce matin, dans le monde merveilleux du vivant, il sera question des cachalots. Vous allez voir, ils ont une vie incroyable. Babysitter, crèche et nounou. Benoît Prospero s'est fait un nouveau pote, un cachalot. Il arrive dans un instant dans le monde merveilleux du vivant. Juste après Pink, ici, 5h44. Bon réveil.
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0: mardi matin, ici, vous écoutez votre radio locale, et c'est tant mieux, il est 5h47, il est temps de se rapprocher de Dame Nature. Soyez les bienvenus dans le monde merveilleux du vivant. Aujourd'hui, trois choses à savoir sur le cétacé qui peut atteindre les 20 mètres pour plus de 40 tonnes avec une tête qui représente un tiers de son corps. Bonjour Benoît Prospero.
1: Aujourd'hui, le cachalot. Bonjour à toutes et tous. Au programme, allaitement, crèche et horizontalité. Et donc d'abord, première chose à savoir, chez le cachalot, l'allaitement est absolument hors norme. Pour nourrir un nouveau-né de 4 tonnes, il faut d'abord un lait très riche en graisse. Mais contrairement à d'autres mammifères, chez les cachalots, les petits ne têtent pas leur mère. Ce sont ces dernières qui injectent le lait dans la gueule de leur bébé. Comment ça marche exactement? En fait, lorsqu'il a faim, le petit vient se positionner sous le ventre de sa mère, au niveau des mamelles. Et en les tapotant à plusieurs reprises, il stimule la sécrétion de lait et déclenche ainsi le processus d'allaitement.
0: Et autre fait remarquable, Benoît, il arrive également que les femelles, autres que la mère biologique, nourrissent les jeunes.
1: Eh ben oui, et c'est ce que l'on appelle l'allo-nursing. Et à ce sujet, deuxième chose à savoir, chez les cachalots, nom d'une citrouille en tutu, il y a des crèches et des nounous. Là aussi, comment ça marche? En fait, des femelles partent chasser dans des grandes profondeurs les céphalopodes dont elles raffolent, et les jeunes, ne pouvant pas les accompagner sur de si longues et profondes apnées, eh bien restent en surface, sous la surveillance de nounous, dans des crèches, comme des baby-sitteuses qui peuvent être des mères ou des femelles non matures sexuellement. On pense en fait que ce serait pour ces dernières une manière d'apprendre à s'occuper des petits, une sorte de training à devenir maman.
0: En clair, c'est comme le babysitting, sauf que le bébé est un petit peu plus gros que par chez nous.
1: C'est vrai que c'est déjà du beau bébé. Hein. Et alors, troisième chose à savoir, chez le cachalot, la prise de décision suit un modèle de démocratie horizontale et décentralisée au sein des clans familiaux matrilinéaires. Plus clairement, en fait, pour coordonner leurs déplacements, les cétacés privilégient un consensus collectif plutôt qu'un leadership imposé. C'est-à-dire un processus lent qui peut nécessiter plus d'une heure, parfois pour un simple virage, garantissant ainsi l'adhésion de tous les membres. Le monde vivant est merveilleux, et pour le partage de ses connaissances, un énorme merci au docteur en éthologie cognitive et cétologue Fabienne Delfour, autrice du livre publié chez Tana Édition, « La sensibilité du cachalot, les émotions des cétacés », une biologiste engagée à l'écoute.
0: Passez une belle journée, Benoît Prospero, en compagnie de vos nouveaux amis, les cachalots. On vous retrouve ici. 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
0: 6h10, à l'heure du petit déjeuner entre tartines et croissants, ce mardi, on vous emmène au fast-food.
3: À l'occasion d'une grande enquête menée par le magazine Que Choisir sur les différentes chaînes de restauration rapide.
0: Bonjour Elsa Abdoun.
4: Bonjour.
0: En quelques mots déjà, de quelle manière avez-vous mené cette grande enquête sur les fast-food?
4: On a visité 6 enseignes, 3 restaurants par enseigne, et dans chaque restaurant, on a commandé un menu sur place, un menu à emporter, et puis on a analysé plus de 400 Nutri-Score de produits servis, on a envoyé des questions aux enseignes, on a pesé les emballages, on a vraiment fait le tour de tout ce qu'on pouvait en termes de critères de durabilité, c'est-à-dire respect de la santé du consommateur et de l'environnement.
0: Je lisais dans votre dossier qu'il y a 25 ans, en France, on comptait 4 fois moins de fast-food qu'aujourd'hui. Comment vous expliquez la multiplication de ces enseignes?
4: Clairement, c'est la praticité. Hein. C'est très rapide, effectivement, de consommer dans un fast-food. C'est peu cher. Maintenant, on a quand même beaucoup de fast-food qui proposent des menus à 5 euros. C'est relativement imbattable, d'autant plus que ce prix, il est aussi à mettre en regard de la quantité de gras. Beaucoup de calories pour peu cher et rapide. Et puis en plus, il y a quand même, depuis une bonne dizaine d'années maintenant, la livraison qui se développe énormément et qui rend la consommation en fast-food encore plus simple.
0: Ces fast-food, ils sont plus présents à certains endroits que d'autres sur la carte de France?
4: Oui, malheureusement, il y a une très forte concentration de fast-food dans les villes et les quartiers les plus pauvres. Les chercheurs spécialistes du sujet appellent même ça des bourbiers alimentaires. C'est vraiment l'idée pour les populations qui vivent dans ces villes, dans ces quartiers, avec une prédominance de fast-food, il est très difficile de mieux manger. C'est vraiment un sujet d'étude important, ce qu'on appelle les environnements alimentaires, c'est-à-dire que le consommateur, il n'est pas libre totalement. Ça renforce les inégalités de santé. On sait que les populations les plus pauvres en France sont plus touchées par l'obésité. Il y a des études qui suggèrent que la prédominance des fast-food dans l'environnement favorise justement ça, l'obésité et toutes les maladies associées.
0: De toutes les chaînes de fast-food que vous avez testées, quelle est celle qui a obtenu la plus mauvaise note ?
4: C'est Otakos. Alors, on n'en a testé que 6, mais Otakos, qui est une chaîne française d'ailleurs, hein, qui se développe vraiment, justement, c'est là qu'on trouvait les apports caloriques les plus élevés dans un menu. Vraiment, ce que nos analyses montrent, c'est quand même que ça n'est pas inévitable.
0: On l'aura compris, Elsa, vous avez donné de votre personne à l'occasion de ce dossier. Quand est-ce que vous rentrerez à nouveau dans un fast-food ?
4: Je ne sais pas, mais c'est pas impossible. J'y suis allée quelques semaines récemment.
0: Ça n'est pas rédhibitoire, malgré le fait qu'effectivement...
4: Non, il faut bien choisir son menu.
0: Il y a quelques feux rouges. Vous retrouvez cette grande enquête sur les fast-foods dans le numéro juillet-août de Que Choisir. Merci à vous, Elsa. Passez une belle journée.
4: Merci, bonne journée.
0: À 5h52, vous êtes ici. Je vous pose une petite question, vous qui nous écoutez. Est-ce que vous avez des enfants qui vont à l'école ? Alors sûrement que vous êtes dans un groupe WhatsApp de parents d'élèves. C'est à la mode, donc c'est tendance à suivre. Après Johnny Hallyday, au début de sa carrière, il chantait « J'ai oublié de vivre ». Bon réveil, 5h53.

0: n'envie pas de vivre ici. Bientôt, il sera 6h avant le retour de vos infos locales. Muriel Jordan décrit pour nous chaque matin un phénomène de société. Et Muriel, aujourd'hui, apparemment, en ce moment, les groupes WhatsApp de parents d'élèves sont de plus en plus tendance.
1: Oui, en ce début de mois de juillet, je pensais en être débarrassée, mais... Ah, pardon, je viens d'apprendre que les parents de la classe de mon fils organisaient un pique-nique. Ok, alors je disais, il y a quelques semaines, j'ai compté, j'avais 189 messages WhatsApp non lus dans le groupe de parents d'élèves. Non, mais attendez, dont la plupart concernaient surtout des cagnottes pour... Ah pardon, ça c'est un message d'une maman qui me demande quoi quand ont lieu les inscriptions pour la cantine. Ok, bon, j'ai reçu 189 messages en 10 jours dans le groupe WhatsApp des parents d'élèves de l'école de ma fille et j'ai deux enfants, alors multipliez le tout par deux. Ah, heureusement c'est les vacances. Devoirs, profs absents, sorties scolaires, cette année j'ai eu ma dose. Vous aussi madame, hein, j'ai l'impression.
2: J'ai horreur de ça, d'être dérangée absolument dans des groupes ou à des discussions où je m'en fous total.
3: Alors vous quittez les groupes sans...
2: Complètement.
3: Même si vous vous affichez qu'on se dit « Ah, celle-là, elle a quitté le groupe »,
1: on sent que c'est un sujet qui peut vite mettre en tension.
0: Et ces groupes de parents d'élèves ont tendance à nous agacer autant qu'ils nous sont utiles au quotidien.
1: Oui, c'est super pour les devoirs, pour les dates à retenir, mais parfois, bah, y a trop de blabla. Et il y a des parents qui demandent les devoirs à faire chaque soir. Dès la fin août, attendez-vous à un retour en force des groupes WhatsApp.
4: Le groupe du cours de yoga.
5: Celui des parents du CM2.
6: Le pot de départ à la retraite de Bernard.
7: Le groupe WhatsApp de la famille.
8: Oh, celui du réveillon du jour de l'an.
9: Le groupe de la belle famille.
10: Du centre de loisirs.
11: Oh, les groupes WhatsApp, mais je malheureusement je fais partie de groupes WhatsApp, mais on m'y a collé à mon insu ou contre mon plein gré.
3: C'est-à-dire combien à peu près dans votre portable?
11: Ah, je sais pas, je dirais 4, 5 comme ça, mais entre ceux que je mets en sourdine, ceux sur lesquels je décide de disparaître en discrètement, je crois que les pires c'est quand même ceux des parents d'élèves. J'ai malheureusement fait le mauvais choix une année de m'inscrire en tant que délégué parent d'élèves, c'est insupportable. En fait, on reçoit 25 messages par jour. L'atelier éducation à la couture n'a pas lieu ce soir, c'est une honte.
1: Je le trouve sacrément remonté contre les groupes WhatsApp, ce monsieur.
11: Après, ah, groupes,
1: vous n'avez pas fini.
11: Il y a les groupes, vous savez, quand, pour les enterrements de vie de garçon ou vie de jeune fille, on se retrouve tout de suite à beaucoup trop nombreux, 30 ou 20, 30, 40, je ne sais pas. Enfin,
1: vous semblez être un spécialiste. Alors comment on fait pour quitter un groupe WhatsApp incognito et sans vexer personne? Moi, par exemple, je voudrais quitter le groupe de l'association des passionnés de joints de culasse ou le groupe de yoga du jeudi midi. Je veux quitter le groupe, mais sans que ça se voit trop. Alors je fais comment?
11: Est-ce que je l'ai déjà fait? Je sais pas. En général, j'attends longtemps. J'attends que certaines personnes aient commencé à le faire pour me dire « Ah, il y a un petit vent de départ, j'en profite !»
1: Bref, les groupes WhatsApp de parents d'élèves, ok, c'est utile, mais permettez-vous de temps en temps l'école buissonnière.
0: On va se permettre et on vous retrouve demain. Muriel Jordan, ses tendances à retrouver en podcast et en replay. C'est un plaisir de commencer cette journée en votre compagnie. Tiens, tant que j'y pense, cet après-midi, 4e étape du Tour de France à suivre en direct. France-Carcassonne, un point complet sur la course toutes les demi-heures. En attendant, vous êtes ici, toute l'équipe d'ici matin, à vos côtés. Excellente journée.
12: Salut Johan, à demain.
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12: Bonjour la Creuse, on est ravis de vous retrouver, de démarrer cette journée en son. Bonjour Fanny Boucaud.
15: Bonjour Gaëtan Spagnol, bonjour à tous.
12: Il va faire chaud aujourd'hui, il va falloir rester à l'ombre cet après-midi. Évidemment, on va en parler et on vous attend dès maintenant sur notre WhatsApp. Un petit message vocal, pensez-y. 05 55 52 37 38, bonne fête au Raoul. Aujourd'hui, c'est mardi, nous sommes le 7 juillet, Actu Local, musique et bonne humeur. Ici Creuse, 6h. 33, 37 degrés annoncés cet après-midi en Creuse. 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Fanny, le projet de porcherie à Royères de Vassivière verra bien le jour.
15: Le projet du GAEC du Villard prévoit l'élevage de 800 porcs charcutiers et de 400 porcs selés. Le préfet de la Creuse a donc donné son feu vert. Sa décision devait se faire vers le 17 juillet. Elle intervient donc 10 jours avant, mais avec de nouvelles conditions. 5 hectares de parcelles trop proches du lac ont été retirés du plan d'épandage. Un épandage qui sera interdit à moins de 50 mètres des habitations est suspendu en cas de précipitation pour éviter les lessivages des sols. De quoi lutter aussi, limiter aussi les conséquences sur le tourisme, explique le préfet Jean-Philippe Legueux.
16: On est sur un plan d'épandage qui n'aura pas lieu donc l'été ni les jours fériés. Ce qu'il faut avoir en tête, c'est que là, la quantité de lisier à épandre, ça représente 10 jours de travail. Sur un site qui est à 1,7 km du lac de Vassivière, mais qui n'est pas visible depuis le lac de Vassivière. Les nuisances olfactives Elles seront à proximité immédiate du site, autour duquel il n'y a quasiment rien. Les conditions sont réunies. Je prends ma décision donc d'accepter ce projet.
15: Et pourtant, à 200 mètres de la future porcherie, il y a l'association Les Plateaux Limousins qui accueille des touristes toute l'année. L'administrateur de l'association, Jérôme Orvin, dénonce ces mesures, les nouvelles mesures du préfet.
4: En tant qu'association, en tant que voisine du projet, on est impacté directement, mais par les odeurs du bâtiment, par la fosse en elle-même, par des chaleurs comme aujourd'hui, les odeurs qui réchauffent l'urée des ports et donc qui va entraîner par le vent le camping, les gîtes, l'accueil touristique qui est fait déjà dans le village.
15: Il a participé hier soir à un rassemblement sur la plage de Broussa aux côtés d'élus qui ne veulent pas voir le projet arriver sur leur terre. Les opposants assurent d'ailleurs qu'ils vont déposer des recours devant le tribunal administratif. Ils ont 2 mois pour le faire. Un Creusois a été interpellé samedi dans le centre commercial Jaude 2 à Clermont-Ferrand. L'homme âgé de 52 ans a été surpris par un agent de sécurité en train de filmer sous les jupes et les robes des clientes. Cet habitant d'Évaux-les-Bains a été placé en garde à vue. Il a reconnu avoir tourné plusieurs vidéos. L'enquête se poursuit. C'est aujourd'hui que Marine Le Pen saura si oui ou non elle peut se présenter à la présidentielle l'an prochain. La patronne des députés du Rassemblement national est poursuivie dans l'affaire des assistants parlementaires d'eurodéputés. 5 ans d'inéligibilité et 1 an de prison ferme sous forme de bracelet électronique ont été requis à son encontre. L'arrêt de la Cour d'appel de Paris est attendu à partir de 13h30 cet après-midi au tribunal de Paris.
12: La Creuse repasse en vigilance orange pour canicule ce midi.
15: C'est le retour des fortes chaleurs. Il va faire entre 37 à 39 degrés, voire même de nouveau 40 par endroit. Des températures difficiles à supporter pour tout le monde et qui bouleversent aussi les récoltes. Les moissons sont quasiment terminées avec presque 3 semaines d'avance. Une situation qui inquiète Cyril Brigonnet, le président du syndicat des jeunes agriculteurs.
5: C'est vrai que ça avance de plus en plus, mais là, cette année, c'est quand même assez exceptionnel. Enfin, je sais que moi, je me rappelle, il y a quelques années, même avant que je sois installé, nous, on moissonnait guère avant le 15 août. Aujourd'hui, on est début juillet, on pense déjà à la moisson, donc oui, ça a nettement changé en peu de temps, quoi. Aujourd'hui, on va quand même traverser une sécheresse qui est assez historique, hein. Beaucoup d'anciens n'ont pas connu ça. Donc, va falloir que l'État mette la main à la poche, que ce soit financièrement ou pour les années à venir, parce qu'on sait très bien que c'est des choses qui risquent de recommencer, qu'on puisse au moins pouvoir abreuver nos bêtes comme il faut. Pourquoi pas sécuriser un petit peu des cultures avec de l'irrigation, sans parler d'irriguer des exploitations entières, mais au moins sécuriser une partie.
15: Des températures en hausse qui ne vont pas aider le travail non plus des pompiers. Les sapeurs ont de nouveau été appelés hier sur plusieurs feux dans le département. 4 incendies en tout. Le seul feu terminé, celui de Fursac pour l'instant, qui a brûlé 1 hectare d'herbe sèche à Saint-Pardoux-l'Écart. Hier soir, les sapeurs étaient en train de noyer les 1,5 hectare d'herbe pour éviter toute reprise de feu. En revanche, à Crozes et Clairavaux, des sous-bois ont brûlé 1,5 hectare et 5 000 m² respectivement. Mais nous n'avons pas plus de précision sur l'étendue des dégâts et si les incendies ont été maîtrisés pour l'instant. Entre les incendies à répétition et la quasi-totalité de la Creuse qui est en crise sécheresse, Aubusson renonce à son traditionnel feu d'artifice annoncé pour le lundi 13 juillet. C'est la seule commune pour l'instant à prendre cette décision. D'autres pourraient suivre dans le courant de la semaine. Une canicule qui va aussi faire annuler les trains. La SNCF supprime à nouveau des intercités sur la ligne POLT entre Paris et Toulouse. 7 trains sont supprimés en tout aujourd'hui en gare de la Souterraine. Idem pour demain.
12: Courtier retrouve les cris des enfants et la joie des familles.
15: Les temps de Guéret a retrouvé des couleurs et surtout son eau pour le plus grand plaisir de tous. Et avec sa base de loisirs qui attire de nouveau avec ses jeux d'eau, le tir à l'arc, le basket et même des ateliers de voile, les touristes et les locaux sont au rendez-vous, Paul Augusto.
6: Sous ce soleil de plomb, l'activité préférée des enfants, dont Gabriel, 11 ans, c'est...
7: Les jeux aquatiques, parce que c'est trop bien de pouvoir faire ça. C'est un truc qu'on peut pas faire tous les jours, alors ça fait plaisir.
6: Un parcours gonflable a été placé sur l'étang. Dessus, une quinzaine d'enfants courent et jouent. Nathan et Louane, 13 ans, ont encore leur gilet de sauvetage sur le dos. Et alors, vous sortez de l'eau, là ?
8: Ouais.
6: C'était comment raconter ?
8: Parfois, on glisse, c'est qu'il y a un peu de saleté, mais après, c'est pas grave. Mais sinon, en vrai, de vrai, c'est grave bien.
6: Et toi, t'as trouvé ça comment, du coup, l'activité ?
8: Bah, c'était bien, mais pas pas assez grand.
6: Pour 5 euros, chaque enfant a un accès illimité à toutes les activités de la base de loisirs, tir à l'arc, basket, paddle, jeux de société. C'est une vraie découverte pour Isabelle et Ghislaine. Elles sont venues de Châteauroux avec 8 enfants.
9: On trouve ça vraiment très très bien, vraiment.
10: Bien adapté, pas trop cher quand on en a beaucoup comme ça. Hein.
9: On voit beaucoup nos enfants s'éclater et en toute sécurité. Et c'est énorme, c'est beau la Creuse. Ça gagne à être connu.
6: Et le retour de l'étang joue beaucoup dans l'affluence cette année. Emma surveille les activités.
17: L'année dernière, je pense qu'on avait pas 20 personnes le matin. Là, on a doublé, même triplé.
6: Tout est mis en place pour offrir aux vacanciers et aux Creusois de belles vacances d'été.
15: Et pour ça, le parc des loisirs est ouvert toutes les après-midi de 14h à 18h30. Tadej Pogacar, déjà en jaune sur le Tour de France. Et oui, il a pris la tête du classement général en s'imposant hier aux Angles dans les Pyrénées-Orientales. Aujourd'hui, le peloton partira de Carcassonne pour rouler vers Foix dans l'Ariège sous de fortes chaleurs. C'est la quatrième journée sur ce Tour de France qui est donc arrivé hier en France, puisque ça avait démarré en Espagne. Un Tour de France à suivre évidemment en direct dès 13h30 comme tous les jours, puisque Ici Creuse est partenaire, n'est-ce pas ?
12: La radio officielle du Tour de France, évidemment, avec le journal du Tour ce soir aussi, 18h30, et puis bien sûr l'arrivée en direct.
15: Évidemment, et avant comme ça, nous vous parlerons de cette quatrième étape plus en détail à 7h45.
12: Absolument, avec Christian Prudhomme, le patron du Tour. 12 degrés au Pontalado, je nous dis Patrick, sur le Facebook d'Ici Creuse, fenêtres et volets ouverts toute la nuit avant de refermer à 8h30 pour garder la fraîcheur. Bah voilà, bon conseil, effectivement, faites-le parce que ça va bien cogner. On rappelle que la Creuse est en vigilance orange canicule. 33, 37 nous dit Météo France Creuse. 33 à la Courtine cet après-midi, 35 à Royères, 36 à Bourganeuf. On aura jusqu'à 37 à Guéret ou encore la Souterraine et Aubusson. La nuit prochaine, 12 à 19. Moyenne pour les prochains jours jusqu'à mardi entre 35 et 37 degrés. On pourrait ressentir une baisse des températures à partir de mardi prochain. Ça donne quoi chez vous pour ce WhatsApp, histoire de vous entendre ce matin? Un message vocal tout de suite. 05 55 52 37 38.
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12: C'est comme ça tous les jours, parlez-en autour de vous. On démarre la journée ensemble ici. Bonne journée en ce mardi 6h08.

0: Ici Creuse, on se souvient il y a 40 ans de cet album Mistral gagnant qui s'ouvrait d'ailleurs sur un premier extrait, Miss Maggie Renault, les plus grandes chansons de Renault à retrouver sur notre web radio 100% chansons françaises, notre web radio musicale disponible sur l'application Ici.
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0: Tenez, à propos de chansons françaises, l'un des plus grands tubes de Michel Sardou à l'honneur avant 6h30. Chanson intemporelle qui réveille les souvenirs et qui rassemble toujours autant de monde. C'est vrai, 45 ans après sa création, elle est dans les bonus de la playlist d'une vie ce matin. Rendez-vous à ne pas manquer. Ça sera à 6h20 avec le maire des Volets-Bains, Bruno Papineau. Le nouveau Céline Dion sera là aussi. Sa série de concerts à la rentrée à Paris. Eh ben, cette nouvelle chanson co-signée par Icar. Bonjour. Pardon, merci. On écoute le nouveau Céline Dion, c'est promis, avant 6h30. Et puis un été en pleine forme grâce au docteur Kirzek dans un instant. Vous êtes peut-être amateur de marche nordique. Comment on s'y met? Est-ce qu'il faut du matériel? On voit ça avec le docteur Kirzek dans 30 secondes.
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0: Résultat, vous sollicitez 80-90% de vos muscles contre 50% pour la marche classique. Pas mal. Ouais. Bras, épaules, dos, abdominaux, jambes, tout le corps travaille en harmonie, mais sans choc. Grâce au bâton, ça va absorber une partie de l'impact. C'est donc parfait pour les articulations, même si vous avez un peu d'arthrose ou un genou fragile. Alors, les bienfaits sous le soleil, pas trop sous le cagnard quand même, mais c'est du cardio en douceur. Vous montez à 60-70% de votre fréquence cardiaque maximale. C'est idéal pour le cœur sans s'essouffler comme en footing. Renforcement du dos, les bâtons vous redresse, meilleur équilibre, les bâtons vous stabilisent sur les sentiers irréguliers, parfait si vous avez peur de tomber. Puis c'est une dépense calorique, hein, 40% de plus qu'une marche normale, tout ça parce qu'on met en branle tous les muscles de l'organisme. Même si vous ne le sentez pas, bah, l'effort est réparti sur tout le corps.
1: Alors docteur, comment on s'y met? Et puis est-ce qu'il faut du matériel?
0: Il faut des bâtons adaptés déjà, ils doivent vous arriver à hauteur du nombril, poignet droit quand vous tenez la poignée. On en loue dans les bases de loisirs, dans les stations de vacances ou sinon vous en achetez, même si c'est pas très cher, ils sont généralement très adapté. La technique est simple, bras opposés à la jambe. Quand le pied droit avance, le bâton gauche plante devant, poussez sur le bâton pour vous projeter en avant. L'amplitude aussi, le bâton ne doit pas dépasser votre pied, on plante le bâton à la verticale ou légèrement en arrière. Puis la respiration, c'est important, inspirez sur deux pas, expirez sur deux pas, ne bloquez jamais votre souffle. Puis vous allez me dire, mais quand est-ce qu'on fait de la marche nordique? Bah, le matin avant 11h ou le soir après 18h, évitez évidemment les heures les plus chaudes entre 12 et 16h, restez sur des chemins ombragés si possible, forêt, bord de mer, des petites pinèdes, vous voyez un peu l'ambiance. Et pour les débutants, bah 30 minutes, donc 5 minutes d'échauffement sans bâton, puis 20 minutes de marche nordique active, puis 5 minutes de retour au calme. Le mot d'ordre, c'est plaisir, performance limitée, mais surtout régularité. Et ça s'adresse à presque tout le monde. Ça va des enfants, j'ai dire de 7 à 77 ans, voire plus. Et les premières minutes, vous allez vous dire, c'est trop facile. Mais après 15 minutes, vous allez voir, vous allez sentir vos bras, vos omoplates, vos abdominaux. Et c'est efficace. Allez, bon été, bonne santé. À l'écoute d'ici, bien sûr.
1: Merci beaucoup. C'est efficace. Surtout maintenant, hein, on évite, on va pas le faire cet après-midi. On le fait plutôt ce matin pour la marche nordique. C'est bien, à la fraîche. Sinon, on attend quelques jours. Évidemment, l'application ici, à tout moment, pour retrouver les conseils santé du docteur Kirzek, ici Creuse, 6h17.

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2: Ah, ici tout l'été, on vous dévoile les inédits de la playlist d'une vie, ce rendez-vous qui depuis le mois de septembre nous a permis de découvrir en chanson le parcours de vie d'acteur ou d'actrice de la vie creusoise avec aujourd'hui le maire de Dévaux-les-Bains, Bruno Papineau, et une chanson intemporelle. 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

ça me rappelle un très bon séminaire, on appelait ça plutôt des stages de formation en fait en Irlande, stage de formation professionnelle. On est allé faire ce stage, ça devait être en 1992. C'est trouvé au moment de la Coupe du Monde de football et on a passé presque plus de temps dans les pubs qu'à la formation, même si la formation était itinérante puisque on a visité plusieurs exploitations d'Irlande. Mais ça reste surtout un très bon souvenir par rapport aux soirées foot et au temps passé dans les pubs.

Puisque bon, il n'y avait pas de rugby à ce moment-là. L'équipe d'Irlande était retenue pour la Coupe du Monde. Et on a passé des très très bons moments. Et les Irlandais étaient des fervents supporters du football à ce moment-là dans les pubs. C'est un artiste que je suis depuis longtemps. Et je me souviens que quand j'étais jeune, avec ma sœur, nos parents nous avaient acheté pour Noël ce qu'on appelait un tourne-disque. Et on avait une chanson dans les premiers disques qu'ils nous avaient offert à l'époque. Il y avait une chanson de Michel Sardou, c'était Le Rire du Sergent. Le Rire du Sergent, on l'a pratiquement écouté en boucle à l'époque avec le tourne-disque, parce que c'était quelque chose de moderne, de nouveau et qui nous a beaucoup

0: sans doute le plus beau guide de voyage, mais c'est aussi un morceau qui se démode pas. Je crois qu'il n'y a pas une fête, un mariage ou une cérémonie, même un bal aujourd'hui. Je suis à peu près sûr que Les Lacs du Connemara, c'est un morceau qui va être au programme. C'est quelque chose que tout le monde connaît, que tout le monde est capable de chanter a cappella et qui met une belle ambiance.
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2: De Bruno Papineau, le maire des Volets-Bains. Le Connemara, c'est bien, mais les Lacs Creusois, c'est pas mal non plus, hein, histoire de trouver un petit peu de fraîcheur. Voilà. Pensez, évidemment, à prendre aussi des nouvelles de vos proches, ça c'est important, hein, vos voisins, peut-être les plus âgés. Aujourd'hui, il va faire chaud, on vous le rappelle. 35 à 37 annoncés par Météo France Creuse. Il est 6h24.
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0: C'est la chanson événement de ce mois de juillet, la chanson inédite de Céline Dion. Bonjour, pardon, merci, Sicre 6h26.
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0: Et à 6h28, un coup d'œil du côté de l'horoscope. Bonjour Catherine Viguier.
9: Bonjour Gaëtan.
0: Tout s'accélère.
9: Avec une lune au bélier, c'est l'intention. Mais bon, Saturne s'en mêle, alors ça freine. Bélier, quelque chose vous empêche, mais c'est pour mieux avancer, éviter de faire des bêtises. Taureau, acceptez que tout ne soit pas comme vous le souhaitez, c'est temporaire. Gémeaux, eh bien, une belle journée, tout vous est facilité. Par exemple, on vous aide, on vous conseille. Cancer, vous pourriez vous sentir malmené par la vie, par quelqu'un, mais aussi par la pression que vous vous mettez. Lion, super journée, vous avez tout pour remporter une victoire bien méritée, évidemment. Vierge, vous êtes contraint de faire avec les autres, ça vous ennuie, mais vous n'avez pas le choix. Balance, journée idéale pour ouvrir des yeux tout neufs sur celui ou celle qui vous accompagne et sur ceux qui vous entourent. Scorpion, vous ne vous sentez pas libre d'agir, cela ne vous empêche pas de préparer le terrain pour demain. Sagittaire, vous êtes, comme hier, très apprécié, on fait avec vous, pas sans vous. Capricorne, vous pourriez être un brin pessimiste, mais pas découragé, ça ira mieux demain. Verseau, une belle journée pleine d'énergie, voyez du pays, voyez du monde. Poisson, vous êtes super sensible et ce monde qui va et pense trop vite vous demande du courage. Et pour nous tous, un peu partout, on a des alliés.
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0: Faites bien nous retrouver, bon réveil, les Creusois dans un instant, l'info d'ici, Fanny Boucaud.
11: Ah ben nous, on part à Guéret, à la base de loisirs de Courtille, qui a rouvert pour le plaisir de tous, surtout là, on va parler d'une vigilance canicule orange, ça va faire du bien.
0: Oui, absolument, température très élevée, 35 à 37 cet après-midi. 6h30, le 90 secondes, avec vous, Sylvie Rardo.
12: Les juges suivront-ils les réquisitions Marine Le Pen fixées aujourd'hui dans l'affaire des assistants d'eurodéputés du FN, 50 d'inéligibilité et un an de prison ferme sous bracelet électronique ont été requis lors du procès en appel en début d'année. Si elle n'est pas en mesure de se présenter à la présidentielle, c'est Jordan Bardella qui sera candidat. Après les aveux de Cédric Jubilard, l'un de ses avocats estime qu'il n'a jamais eu l'intention de tuer son épouse. Il laisse aussi entendre que la défense va contester la notion d'homicide pour privilégier celle de coup mortel. La peine encourue est moins lourde. 4900 hectares de végétation parcourus par un incendie en Lozère et 700 hectares dans la Drôme. Aujourd'hui, l'Essonne, les Deux-Sèvres et le Vaucluse sont placés en rouge par Météo France pour un risque très élevé de feu. 61 départements sont en orange pour un risque élevé. 61 départements également, mais pas forcément les mêmes, placés aujourd'hui en vigilance orange canicule par Météo France. C'est la troisième vague de chaleur de l'année. C'est synonyme de fin du lycée et de début dans les études supérieures. Les résultats du bac tombent aujourd'hui pour les quelques 730 000 candidats. Ce seront ensuite les résultats du brevet qui seront publiés. publié entre demain et vendredi selon les académies. Dans tous les cas, c'est à retrouver sur ici.fr. Et puis Emmanuel Macron apporte son soutien à Kylian Mbappé après des injures racistes de la part d'une sénatrice du Paraguay. Ça fait suite à la victoire des Bleus en 8e de finale. La Fédération française de foot a fait un signalement au parquet à des fins de poursuite judiciaire.
0: Cyril Arnaud Redon, vous retrouvez toute l'actu sur ici.fr. 6h31, l'info d'ici, Fanny Boucon. On part profiter de la base de loisirs de Courtille à Guéret.
11: Avec l'été et les vacances, c'est le retour des activités comme le vélo, le tir à l'arc ou encore les activités aquatiques, puisque l'étang a retrouvé son eau. Et il y a du monde qui en profite déjà, Paola Guzzo.
8: Bonjour. Bonjour Madame, bonjour Messieurs.
13: Les clients défilent dans la petite guinguette de Guillaume Paré.
14: Pas pour les deux.
15: Très bien. Non. Un petit et un grand.
14: Exactement.
16: Voilà. Un moins de 6, un plus de 6.
15: C'est ça.
8: Okay. Donc 10 euros s'il vous plaît.
13: C'est lui qui vend les tickets d'accès à la base de loisirs de Courtille. 5 euros pour l'accès illimité à tout un tas d'activités.
8: Moins de 6 ans, c'est toute cette partie-là. Les petits pédalos à bras, le mini-golf et l'activité du jour. Et les plus de 6 ans, c'est les bateaux, parc aquatique, le karting, le tir à l'arc et le mini-golf. Et pour les bateaux, il faut avoir plus de 10 ans.
13: Il n'en fallait pas plus pour convaincre Susanna d'emmener ses petits-enfants. Elle a une maison de vacances en Creuse.
17: Quand on a beau se baigner, donc pour se rafraîchir. On a vu qu'il y a pas mal de choses. On croit que c'était pas cher du tout. On vient de la région parisienne, en tout cas la région parisienne, pour ce prix-là, je crois qu'on n'a rien.
13: Et Ino, petit bout de 8 ans, trépigne sur les starting blocks pour...
18: Le karting et le mini-golf.
13: Et il y a déjà du monde, malgré le soleil de plomb, tout type de profil. Rien à voir avec l'an dernier où la base nautique était fermée. Aujourd'hui, Emma s'occupe du karting.
19: Surtout les jeunes qui veulent se baigner. Il y a aussi beaucoup de personnes qui sont en appartement, donc qui veulent se rafraîchir. La plupart des gens qui viennent, ce sont des vacanciers. Par exemple, samedi, on a eu énormément de gens qui s'arrêtaient comme ça, qui ont trouvé Courtille. Sur les âges, on a plus des enfants en dessous de 10 ans, mais on a aussi des ados. Ça peut arriver.
13: Des ados comme cette bande de copines guérétoises. Elles ont 17 ans et en attendant les résultats du bac, direction l'activité star de la base de loisirs.
20: Bah, les jeux aquatiques, hein, comme tous les ans.
13: C'est un rituel ?
20: Un peu, avec mes amis. On vient très souvent, même l'été, tous les étés. Et l'année dernière, ça manquait un peu, donc là, on va en profiter.
21: C'est le moment où on se voit avant de toutes partir un peu chacune de notre côté en vacances.
20: Bah, je pars pas, mais... On se vide la tête un peu.
13: Les lieux ont justement été pensés pour elle, explique Guillaume Paré, l'éducateur sportif qui pilote le tout.
22: L'objectif, c'est de satisfaire à la fois les touristes qui viennent nous voir en Creuse et aussi nos petits guérétois et nos petits creusois qui ne partent pas en vacances et qui veulent profiter de ces activités. Donc c'est pour ça que les tarifs doivent rester abordables. L'objectif étant que l'enfant puisse en profiter plusieurs fois dans l'été.
13: Là-bas, s'attend une explosion de la fréquentation du site par rapport à l'an dernier.
11: Et pour en profiter justement, le parc de loisirs est ouvert tous les après-midi de 14h à 18h30, sauf le dimanche. Le préfet de la Creuse donne son accord pour la porcherie de Royer de Vassivière. 800 porcs et 400 porcelets dans un immense bâtiment. Ça fait 2 ans que le projet fait réagir autour du lac. Certains élus et habitants craignent une pollution olfactive, comme une pollution des sols et même du lac à cause du lisier. Le préfet a donc pris de nouvelles mesures qu'il nous détaille dans le prochain jour. À 7h justement, il sera aussi question des moissons qui ont 3 semaines d'avance avec les fortes chaleurs. Nous serons chez un jeune agriculteur. Des chaleurs compliquées à gérer et ça ne va pas s'arranger puisque la Creuse repasse en vigilance orange pour canicule ce midi.
0: 6h34 et déjà 17 degrés 2, nous dit Brigitte à Saint-Vaury. Sur le WhatsApp d'ici Creuse, un message d'Agnès qui nous dit bonjour Gaëtan, bonjour Agnès et bonjour l'équipe, nous dit-elle. Donc c'est vous l'équipe.
11: Ah, bonjour.
0: Voilà. Et puis Florent qui réalise l'émission. Et puis Sorienne qui vous accueille. Sofiane qui vous accueille au téléphone. 22 degrés ce matin du côté de Bourganeuf. On peut dire qu'aujourd'hui. Il fait chaud. Et il va faire chaud cet après-midi avec des températures entre 33 et 37 degrés selon Météo France Creuse. Vous aurez 33 à la Courtine, 36 à Bourganeuf et Volébain, 37 à Guéret, la Souterraine, Aubusson ou encore Boussac, 12 à 19 degrés. La nuit prochaine, demain, ça sera pas mieux, ça va continuer, 35 à 37 degrés jusqu'à mardi prochain. Évidemment, en ces périodes de chaleur, on tente de, si vous pouvez, de partir plutôt aux heures les plus fraîches. Et puis, si vous avez peut-être prévu, dans les prochains jours, de partir en week-end, voire en vacances, pensez à faire des pauses, ça c'est hyper important. Et puis, on le rappelle aussi, prenez des nouvelles des personnes fragiles. on prend soin des personnes les fragiles. Vos voisins, notamment, ils sont peut-être âgés, donc c'est hyper, hyper important. Et n'hésitez pas à nous dire qu'est-ce que ça donne par chez vous via notre WhatsApp 05 55 52 37 38.
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0: On se réveille ici, enfant, dès 6h. Effectivement, c'est Actu locale, musique et bonne humeur. Puis des cadeaux aussi. Tiens, je vais vous en parler dans un instant. Une foule de cadeaux. C'est l'été. C'est ici Creuse, en ce mardi, 6h36. Le...

0: Téléphone, il y a 40 ans, hein, le jour s'est levé, clin d'œil au batteur du groupe, qui a d'ailleurs Richard Kolinka. 63 ans aujourd'hui, bon anniversaire d'ailleurs à vous aussi, qui est natif du 7 juillet. Quand on a un anniversaire, généralement, on a un beau cadeau. Oui, vous aimez dire gâteau, vous, j'imagine.
1: Mais voilà. Sous prétexte que je vous écoute pas et que je suis en train de faire autre chose, évidemment, vous êtes toujours là à me critiquer.
0: Mais
1: oui, je prends toujours le gâteau, évidemment.
0: Et ce que je voulais vous dire simplement, c'est qu'on a des cadeaux pour vous, comme chaque matin. 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Mais avant cela, l'enceinte Bluetooth. Ici Creuse sera à gagner à 7h20 avec C'est quoi cette info pendant l'été. Ah, il y a un truc qui peut arriver hein, avec les barbecues notamment, la brûlure de coussinet de votre toutou, de votre chat aussi. Comment surviennent ces brûlures qu'est-ce qu'on peut faire pour soulager notre animal sans aggraver la blessure? On voit ça avec le docteur Pierre Fabin, 6h45. Weezer sera là aussi, Island in the Sun, ça c'est avant 7h.
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0: On part en balade tout l'été sur votre radio locale Ici Creuse, sur la route des vacances, en mode pédagogique et ludique aujourd'hui. La Creuse qui a une riche histoire, hein, pourquoi ne pas en profiter pour s'instruire un petit peu? Et pour ça, Ingrid Herz, vous êtes à Bénévent-l'Abbaye.
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4: Oui, tout à fait, et plus précisément au Cénovision de Bénévent-l'Abbaye, en compagnie de
5: Justine Bataille, responsable des services tourisme de la communauté de communes Bénévent-Grandbourg.
4: Rapidement, le Cénovision, c'est quoi?
5: C'est un lieu unique de partage où se mêlent les émotions. C'est-à-dire que le Cénovision, c'est un parcours spectacle où pendant 45 minutes, le visiteur va être spectateur. Acteur, puisqu'en fait, il sera au cœur de l'histoire. Vous avez 5 salles à visiter. C'est un parcours. C'est pas une visite guidée avec une personne physique. C'est l'histoire qui vous invite à passer de salle en salle.
4: Et cette histoire, c'est l'histoire de Marion, qu'on suit depuis le début du Cénovision et qui a pris un peu d'âge, si je ne m'abuse.
5: Oui, effectivement. Donc, le Cénovision existe depuis 2006 et en 2025, en fait, on a refait l'histoire du Cénovision. Donc, Marion, que les visiteurs ont connue dans le précédent spectacle, elle avait 6 ans et aujourd'hui, c'est une jeune grand-mère dynamique de 72 ans.
6: Je m'appelle Marion Chenier, j'ai 72 ans.
4: Parce que cette année, vous fêtez les 20 ans du Cénovision aussi?
5: Oui, on peut le dire, puisqu'on a l'inauguration a eu lieu le 2 avril 2006. Donc, on peut dire que le Cénovision, ça y est, a 20 ans.
4: Donc, du coup, on vient visiter. On est autonome. On visite les 5 salles. On est vraiment guidé par la voix de Marion.
5: Oui, exactement. Donc, on fait un départ toutes les 20 minutes par groupe, en fait, de 19 personnes. On vous met dans la première salle qui est le Café Creusois, donc le Café Bouillé, très célèbre. Et c'est l'année, en fait, du droit de vote des femmes. Et donc, Marion, en tant que grand-mère toujours très avant-gardiste, elle a voté, elle en est très fière. Et donc vous passez dans le café, donc vous écoutez l'histoire du café, puis ensuite on vous invite à passer dans la scierie, et puis de la scierie vous allez au grenier, du grenier on va dans la distillerie de Paul Pélissier, et puis ensuite on finit dans le clocher.
4: L'histoire aujourd'hui de Marion se situe pendant la guerre,
5: puisqu'en fait, lorsque vous arrivez, on est le 13 mai 1945, et en fait Marion va se remémorer les années de guerre entre 1943 et 1945, par le biais de ses petits-enfants qui vont rentrer en résistance.
6: En cette nuit, 1944, la fin de la guerre approchait.
4: Quand venir faire la visite et où trouver les infos?
5: On est ouvert du mardi au dimanche. Pour cet été, nous sommes ouverts le matin et l'après-midi à partir de 9h45. Premier départ de visite à 10h. L'après-midi, c'est à partir de 14h. Pour retrouver les informations, c'est www.cenovision-benevent.fr et sinon 05 55 62 31 43.
4: Je repars sur la route pour vous trouver d'autres idées de sortie pour cet été en Creuse.
0: J'espère bien. Demain, sur la route des vacances à Dun-le-Palestel pour l'exposition Marc Bloch en Creuse. Interview et photos sur notre site ici.fr.
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0: Mais même l'été, hein, tous les matins, on passe l'info, vous qui êtes agriculteur, vous avez peut-être du matériel ou des animaux de ferme aussi que vous recherchez ou à vendre. Appelez-nous 05 55 52 37 38. Tenez, à Auge, il y a Jean-Claude qui vend 9 canards de Barbarie blanc de 5 semaines. À Saint-Sulpice-le-Dunois, Brigitte vend des œufs de caille fécondés. Et puis à Château-Meillan, il y a Gérard qui vend un petit tracteur Mistigris, 35 chevaux, 4 masses avant de tracteur et une bascule romaine. Ça vous intéresse? Appelez-nous. Vous avez aussi d'autres annonces qui vous attendent à l'accueil d'Ici Creuse, 05 55 52 37 38.
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0: Ici matin. Et ici, on passe un bel été, 6h46, l'été qui rime avec les repas en extérieur et les barbecues, mais ces moments de fête cachent de graves dangers de brûlures pour les pattes de nos animaux. Docteur Pierre Fabin, comment surviennent ces brûlures sous leur coussinet?
11: Alors, on pense souvent à tort que le coussinet d'un chien ou d'un chat est une semelle en cuir invincible. Mmh. C'est faux, c'est un tissu très sensible. Le grand classique du dimanche midi, c'est la saucisse ou la braise incandescente qui tombe de la grille du barbecue. Le chien se précipite pour manger la viande et marche directement sur le charbon ardent ou la saucisse brûlante. Chez le chat, le danger est en général à l'intérieur. Il saute sur la plaque de vitrocéramique encore brûlante. Le résultat est immédiat, une brûlure grave au deuxième ou au troisième degré. La peau du coussinet va blanchir, cloquer, puis se décoller complètement pour laisser la chair à vif. La douleur est absolument atroce pour l'animal qui se met à boiter ou refuse carrément de poser la patte au sol.
0: Et face à un coussinet à vif et un animal qui hurle, que faut-il faire, docteur, pour le soulager sans aggraver la blessure?
11: Première chose, il ne faut jamais mettre de glace. Le seul bon réflexe, c'est d'appliquer la règle des 15 minutes. Emmenez-le dans la salle de bain et rincez sa patte sous un jet d'eau tempérée autour de 15 degrés. Pendant 15 minutes chrono. C'est le seul moyen de stopper la propagation de la chaleur dans les tissus profonds. Ensuite, n'appliquez aucune recette de grand-mère. Pas de beurre, pas d'huile, pas de dentifrice. Tamponnez très doucement avec une compresse stérile ou un linge en coton propre, sans jamais frotter, et enveloppez la patte sans serrer pour la protéger.
0: Et une fois ces premiers soins d'urgence effectués à la maison, est-ce qu'on doit obligatoirement foncer chez le vétérinaire ou peut-on gérer la cicatrisation nous-mêmes au fil des jours?
11: La consultation en urgence est non négociable. Un coussinet brûlé, c'est une porte d'entrée béante pour les infections, car le chien va inévitablement marcher par terre ou se lécher de manière compulsive. Le vétérinaire va d'abord gérer la douleur en lui administrant des antalgiques puissants et ensuite il va retirer les tissus morts et réaliser un pansement spécifique qui va amortir le poids de l'animal pour lui permettre de remarcher. De votre côté, la prévention est vitale. Imposez un périmètre de sécurité d'au moins 2 mètres autour du barbecue. Et pour les propriétaires de chats, prenez le réflexe absolu de laisser une casserole d'eau froide sur la plaque de vitrocéramique tant qu'elle n'a pas totalement refroidi.
0: Pierre Fabin, et puis autre réflexe, hein, l'application ici pour retrouver tous ces précieux conseils. Si vous avez perdu votre toutou par exemple, ou votre chat, n'hésitez pas, appelez-nous, hein, 05 55 52 37 38, là aussi on passe l'info. Bernadette a perdu son chien de 13 ans samedi dernier, samedi 4 juillet. C'est un chihuahua noir et blanc. Il a été perdu sur Chambon-sur-Voueize, au lieu dit Tori. Il a un traitement médicamenteux. Il souffre d'épilepsie, il est un peu sourd et peureux. Vous l'avez aperçu ou encore mieux recueilli, appelez-nous. Ça fera évidemment la joie de Bernadette, 05 55 52 37 38.

0: Sympa hein, pour attaquer la journée. Wither Island in the Sun, l'un des premiers tubes de Marc Lavoine arrive avant 7h.
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0: Et tous les jours dès le réveil, des infos pratiques tout près de chez vous, des infos services, les 3 plus Thibault Alphonse.
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3: Ça ne vous a pas échappé, les températures ont recommencé à grimper. On attend jusqu'à 35 degrés cet après-midi. Alors on rappelle les consignes afin de supporter au mieux les fortes chaleurs. Boire de l'eau régulièrement sans attendre d'avoir soif. Mouiller son corps et se ventiler. Éviter les efforts physiques en pleine journée. Par exemple, on ne court pas l'après-midi en plein soleil. On passe du temps dans un endroit frais. Et parce qu'on est tous solidaires, on prend des nouvelles des uns des autres. En cas de problème, appelez le 15 ou votre médecin traitant. Et parce qu'il fait chaud, direction la piscine, elles sont toutes ouvertes dans le département les après-midi, comme Aquasud, la piscine intercommunale d'Aubusson. Rendez-vous le mardi et le jeudi de 14h à 18h, le mercredi et le jeudi de 14h à 20h, et le samedi de 9h30 à 12h30 et de 14h à 18h, le matin étant réservé aux cours de natation, d'aquagym ou encore d'aquatraining. Un petit rappel pour tous ceux qui voudraient se rendre à la bibliothèque municipale de Bourganeuf ce samedi 11 juillet. Elle sera exceptionnellement fermée. Réouverture le mercredi 15 juillet à 9h30. Et on ne le rappellera jamais assez, donner son sang, c'est important, surtout pendant les périodes d'été où les réserves sont fragiles. La prochaine collecte se fera à la Souterraine ce jeudi 9 juillet à la salle des fêtes rue du Coq. Ça se passe de 10h à 14h. Et pour y participer, il suffit simplement de vous inscrire dans du sang. .fr.
0: Thibault Alphonse et des infos services et pratiques, c'est toute la journée hein, avec ICI Express qui revient à partir de 9h30. Voilà, c'est hyper important et hyper pratique. D'ailleurs, vous êtes en voiture, vous êtes à la maison à n'importe quel moment. On vous passe toutes ces infos donc à chaque demi-heure. 6h53, dans un instant, Fred Ballard et l'humour en tube.

0: Et si on aime Marc Lavoine depuis les tout débuts, et notamment ce Parking des Anges en 86, tient d'ailleurs les plus grands tubes de Marc Lavoine de cette décennie magique à retrouver tous les soirs. Hein. C'est 100% des 80, 19h, même l'été avec Laurent Petit-Guillaume. Comment trouver son style capillaire pour l'été? On voit ça avec humour et Fred Ballard dans 30 secondes.
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0: Et en été, pour affronter les grosses chaleurs, on a besoin de s'alléger de partout, y compris de la tignasse. Alors, pour trouver la coupe idéale pour la plage, Fred Ballard a questionné celle qui cumule le plus grand nombre de ratages capillaires de la planète.
4: Je choisis mes coupes de cheveux sur photo, c'est pour ça. Comme beaucoup de filles, tu sais, on fait ça, on voit une jolie mannequin en photo, puis on dit « je veux ça ». Parce qu'on croit que le visage vient avec.
5: Alors, ce qui est rassurant, c'est que Florence Foresti est une femme comme les autres, hein, enfin, presque comme tout le monde, parce que toutes les femmes n'osent pas s'aventurer sur des terrains capillaires accidentogènes.
4: J'ai voulu ce petit carré à franger il y a quelques années. Ça ne marche pas. Pas le même rendu, hein, pas le même minois. C'est bizarre. Alors, je me suis rabattue sur un truc plus réaliste. Je me suis dit, je vais me faire un petit bol comme ça. Bah non, pas de bol, ça marche pas non plus. J'ai voulu la coupe de Charlotte Gainsbourg aussi. Et j'ai vraiment cru que je lui ressemblais, quoi. Mais sur moi, ça faisait plus son père, bizarrement.
5: Ah oui, c'est vrai que Serge n'était pas spécialement réputé pour ses coupes de cheveux avant-gardistes. Hein. Enfin si, on lui doit quand même le fameux coiffé, décoiffé que les chauves ne connaîtront jamais. Mais eux, au moins, ils sont peinards pour l'été.
6: La calvitie, c'est une bénédiction. Je l'ai dit. Une femme qui te dit « Ah non, je peux pas y perdre ses cheveux », toi non plus, tu la veux pas dans ta vie. Qu'est-ce que tu vas construire avec une femme comme ça? T'imagines, tu perds tes cheveux, elle est plus là. Imagine si tu perds ton travail. La calvitie, c'est la gousse d'ail contre les vampires, les amis. C'est un cadeau.
5: Voilà, c'est l'effet repoussoir du chauve qui peut éviter le pire avant qu'il n'arrive, qui ne sortira pas de l'eau avec une mèche rebelle, mais qui passera l'été à se poêler grâce aux vannes décoiffantes de Romane Frécinet. Quand les chevelus se cherchent, les chauves-souris... Oui, je sais, elle est capillotractée, mais on la garde quand même.
0: Oh oui, elle était facile celle-là. Hein. Fred Ballard, l'humour en tube à tout moment à retrouver sur l'application Ici.
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0: Bonjour la Creuse, c'est mardi, nous sommes le 7 juillet, un peu de fraîcheur avant la chaleur, il est 7h. Température encore élevée hein, cet après-midi, 33-37 degrés en Creuse. Ici Creuse 1er sur l'actu creusoise, Fanny Boucaud. Le travail des champs se fait de plus en plus tôt en Creuse.
7: En cause, les fortes températures et ça ne va pas s'arranger puisque la Creuse repasse en vigilance orange pour la canicule ce midi. Un vrai casse-tête donc pour les agriculteurs qui sont en pleine récolte. Des récoltes qui sont d'ailleurs quasiment terminées avec presque 3 semaines d'avance par endroit, Nina Pavant.
8: Depuis 3 jours, Thibault Lavigne enchaîne les allers-retours entre son champ de blé et ses hangars de stockage.
9: Ça n'a même pas mûri, ça y a brûlé sur pied.
8: Ce jeune agriculteur produit des céréales pour nourrir ses vaches. Il a dû moissonner 3 semaines plus tôt que prévu.
9: On a moissonné de l'orge il y a quasiment 3 semaines maintenant. On a réenchaîné sur le triticale et le blé il y a 15 jours ou 3 semaines d'avance par rapport à une année normale, comme on peut dire. Le soleil a tout cramé.
10: Vous savez combien vous avez perdu en quantité à peu près ou...
9: 30% de perte.
8: Cette avance sur le calendrier inquiète l'éleveur qui a dû entamer son stock de fourrage pourtant prévu pour l'hiver.
9: On a déjà donné une bonne dizaine de tonnes. Vu la météo qui nous annonce, on est très inquiet pour nourrir tout l'hiver.
8: Une situation qui touche de nombreux agriculteurs, confirme Cyril Brigonnet, président du syndicat des jeunes agriculteurs de la Creuse.
11: Je pense que la grosse inquiétude sur le département, c'est comment on va nourrir nos vaches l'hiver. On a peur aussi de ne pas arriver à trouver la paille nécessaire dans les pays plus céréaliers. Puis en plus, à des prix assez élevés, voilà, bah, qui sont liés par rapport au peu de quantité et puis aussi au coût des carburants qui ont augmenté en début d'année. Quoi.
8: Canicule à répétition, manque d'eau, récolte plus faible que prévu et de moins bonne qualité. Certains éleveurs craignent une année noire.
7: La Creuse repasse donc en vigilance orange pour la canicule. Ce midi, on attend de nouveau par endroits jusqu'à 39 degrés, voire 40 localement. Le département est aussi toujours en crise sécheresse et les pompiers ont été appelés sur 4 incendies encore hier. Le seul feu terminé est celui de Fursac qui a brûlé 1 hectare d'herbe sèche. 1,5 hectare d'herbe a aussi brûlé à Saint-Pardoux-les-Cars et à Creuse et Clairavaux. Ce sont des sous-bois qui ont pris feu. Des fortes chaleurs qui reviennent, la SNCF annule donc de nouveau des trains. 7 intercités sur la ligne Polt entre Paris et Toulouse sont supprimées aujourd'hui en gare de la Souterraine. Même constat pour demain.
0: Le préfet de la Creuse donne son feu vert au projet de porcherie à Royères-de-Vassivière.
7: Ça fait 2 ans que ce projet fait parler de lui. Le GAEC du Villard veut se diversifier et produire du porc creusois avec 800 cochons et 400 porcelets, le tout dans un bâtiment. Sauf que certains élus et habitants autour du lac de Vassivière ne voient pas le projet d'un bon oeil et craignent une pollution des sols et du lac. Une pétition a même recueilli 65 000 signatures. Mais le préfet a promis des garanties pour éviter tout désagrément. Jean-Philippe Legueux explique sa décision.
12: Il y a le fait qu'on a retiré du plan d'épandage certaines parcelles, 5 hectares de parcelles. Le fait que l'épandage est espacé, une même parcelle ne recevra du lisier que tous les 3 à 5 ans en moyenne. Et on a également un encadrement très fort de la pratique de l'épandage qui ne sera pas possible l'été, qui ne sera pas possible le week-end, qui ne sera pas possible les jours fériés, qui ne sera pas possible les jours où il pleut. Enfin, on a imposé à l'exploitant un plan de surveillance des sols. Et si jamais il y avait la moindre évolution défavorable ou dans des proportions défavorables, eh bien, je serais amené à prendre un certain nombre de mesures qui peuvent aller de la suspension de l'autorisation d'exploitation au retrait de cette autorisation, voire en cas d'infraction particulièrement grave, une procédure judiciaire qu'on pourrait enclencher en saisissant la procureure de la République.
7: Et les opposants au projet de porcherie assurent qu'ils vont déposer des recours devant le tribunal administratif. Ils ont 2 mois pour le faire. Un creusois de 52 ans a été interpellé samedi à Clermont-Ferrand dans le centre commercial Jaude 2. Cet habitant d'Évaux-les-Bains a été surpris par un agent de sécurité en train de filmer sous les jupes et les robes des clientes. Placé en garde à vue, il a reconnu avoir tourné plusieurs vidéos. L'enquête se poursuit. C'est le jour J pour Marine Le Pen. La patronne des députés du Rassemblement National saura cet après-midi si oui ou non elle peut se présenter à la présidentielle l'an prochain. Dans l'affaire des assistants d'eurodéputés, 5 ans d'inéligibilité et 1 an de prison ferme sous forme de bracelet électronique ont été requis à l'encontre de Marine Le Pen. Mais elle se prépare à passer le relais à Jordan Bardella pour la présidentielle, Pierrick Bonneau.
13: Le trou de souris existe, mais il est vraiment étroit, reconnaît un proche de la triple candidate à la présidentielle. Si Marine Le Pen écope d'une peine inférieure ou égale à 2 ans d'inéligibilité et qu'elle est libre de faire campagne sans bracelet électronique, alors elle se présentera en 2027. Mais dans tous les autres cas, elle passera le relais dès ce soir à son dauphin. La chorégraphie est déjà actée. 2 slogans de campagne prêts à être dégainés en fonction du candidat. Marine Le Pen doit rejoindre Jordan Bardella à l'issue de l'audience cet après-midi. Réunion au siège du parti avec les principaux cadre, puis la patronne des députés du RN sera l'invitée du journal de 20h de TF1. C'est là qu'elle doit annoncer sa décision. La campagne sera alors lancée. Si Jordan Bardella est candidat, une déclaration en bonne et due forme est prévue d'ici la fin de la semaine. Hier soir, le patron du RN se disait serein et prêt à assumer les conséquences du jugement.
7: Et l'arrêt de la cour d'appel de Paris pour Marine Le Pen sera rendu à partir de 13h30 cet après-midi.
0: Ici Creuse 7h05, des coupures d'électricité prévues aujourd'hui à la Souterraine.
7: Dans le cadre de travaux prévus sur le réseau de distribution, Enedis procède à des coupures d'électricité. Donc sur une partie de la commune, ça sera de 13h30 à 17h. Les quartiers et lieux dits concernés sont la rue René Ducrot, Henri Puyot, René Brua ou encore la rue Pascal. Pour protéger tous vos appareils sensibles, les ordinateurs, télévision ou box internet, pensez évidemment à les débrancher avant le début de la coupure et à ne les rebrancher qu'une fois le courant rétabli. L'étang de Courtille à Guéret retrouve de la couleur avec l'eau qui est de retour cette année après une vidange pour cause de nettoyage l'an dernier. C'est un vrai plaisir pour tous de pouvoir profiter des jeux aquatiques mais aussi de la base de loisirs. Guillaume Paré présente les activités proposées. Il est éducateur à la mairie de Guéret et c'est lui qui s'occupe de la base de loisirs.
14: On a des activités nautiques, donc pédalo, canoë et paddle. On a un parc aquatique. On a ensuite des activités terrestres, en l'occurrence le karting, un parc poussin avec des trampolines, une mini archerie, un gonflable et des petits véhicules. On a un terrain de basket. Il y a un pad de tir à l'arc, un mini-golf et une activité du jour. Donc ça, c'est le tissu associatif. Il vient proposer une activité régulièrement ou tout l'été. Donc pour 5 euros, l'enfant ou le grand peut profiter de toutes ces activités entre 14h et 18h30 tous les jours, sauf le dimanche. Et ensuite, on fait des cartes de 8 entrées à 25 euros pour ceux qui viennent régulièrement. L'objectif, c'est de satisfaire à la fois les touristes qui viennent nous voir en Creuse et aussi nos petits guérétois et nos petits creusois qui ne partent pas en vacances et qui veulent profiter de ces activités. Donc c'est pour ça que les tarifs doivent rester abordables. L'objectif étant que l'enfant puisse en profiter plusieurs fois dans l'été, quoi.
7: Et puis cette base de loisirs à Guéret est ouverte tous les après-midi jusqu'à 18h30. Tadej Pogačar, intraitable sur le Tour de France. Le Slovène s'est imposé hier à la station des Angles dans les Pyrénées-Orientales devant son grand rival Jonas Vingegaard lors de la troisième étape. Le quadruple vainqueur du Tour fait coup double puisqu'il récupère aussi le maillot jaune de leader. Aujourd'hui, quatrième étape du Tour avec pas moins de 180 km à parcourir entre Carcassonne et Foix. Et le départ réel sera donné à
0: 13h25. Et on jette un coup de projecteur sur cette quatrième étape, l'étape du jour tout à l'heure, 7h45, hein, avec le patron du Tour, Christophe Prudhomme. Et cet après-midi, on suit l'étape ensemble, l'arrivée évidemment ce soir, 18h30, le journal du Tour, tout cela sur votre radio ici Creuse, radio officielle du peloton, radio officielle du Tour de France.
7: Du peloton aussi. Oui, mais des leaders, bien parce sûr. Que j'en ai un devant moi qui va nous dire cette météo
0: incroyable. Moi je suis plutôt lanterne rouge si vous voulez. 7h08.
15: 28 degrés à l'ombre.
0: Ah non, un peu plus, ouais, un peu plus. Longtemps. 33, oui. 37, nous dit Météo France, à l'ombre. Cet après-midi, va falloir rester à l'ombre. Vous l'avez compris. Bon, qu'est-ce que ça donne par chez vous? 15 degrés, nous dit Christian à Saint-Vaury ce matin. 17 degrés 2 pour Brigitte à Saint-Vaury. On a à Roche, Caroline, 12 degrés. Merci pour vos photos. Continuez comme ça. Pensez aussi au WhatsApp, histoire de vous entendre. Un petit message vocal, 05 55 52 37 38. Alors, dans le détail, cet après-midi, 33 à la Courtine, 36 à Bourganeuf et Évaux, 37 à Guéret, la Souterraine ou encore Boussac. La nuit prochaine, 12 à 19 degrés. Il va faire encore plus chaud demain, hein, 35 à 37 degrés, nous dit Météo France, ça va être comme ça jusqu'à mardi.
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0: Tiens, je vous donne ce numéro de téléphone, celui de Canicule Info Service, si vous avez besoin de conseils. 0800 06 66 66. Et puis, si vous avez besoin de soins sans urgence vitale, bien sûr, vous appelez d'abord votre médecin. D'abord.

0: Francis Cabrel était ici. Non, encore
1: non,
0: et encore.
1: Non,
0: pas les imitations,
1: non,
0: on a dit. Non,
1: non,
0: c'est vrai,
1: pas les
0: accents. Alors par contre, ce que j'ai le droit de vous dire, néanmoins, c'est que, vous savez, il est du Lot-et-Garonne, Cabrel.
1: Ah, oui.
0: Ah bah bien sûr.
1: Lot-et-Garonne.
0: Lot tout court.
1: Ah bon?
0: Oui. Enfin, il est d'Astafort, il est du Sud, quoi.
1: Oui, voilà, voilà. Ça, c'est sûr qu'il est
0: bon,
1: du Sud.
0: Et
1: oui.
0: On a une magnifique collection de podcasts qui s'appelle Partir, avec de nouveaux épisodes, d'ailleurs, hein, depuis le 8 juin, depuis un mois maintenant, dans un décor de cinéma. Et je vous en parle parce qu'il y a notamment de superbes décors de cinéma du Sud, en l'occurrence du Luberon, l'envers des décors de cinéma, comme La Gloire de mon père, Le Temps des secrets, bref, l'univers de Pagnol, notamment. Tiens, je vous conseille de découvrir ça, Luberon, mais aussi le Périgord, la Savoie, les Côtes d'Armor et même la Saône-et-Loire. Vous retrouvez tout ça en détail. 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
0: Puis en plus, ces podcasts-là, ça donne vraiment envie de partir. Hein. Le nom est plutôt bien trouvé. Ça donne envie d'évasion. Tiens, évasion avant 7h30, direction le Brésil. C'est bon ça. Et ben Sergio Mendes, il arrive sur votre radio. C'est le troisième épisode caniculaire en un mois et demi. Les corps souffrent. Mais savez-vous que les maisons aussi sont touchées par les conséquences du changement climatique? 12 millions se fissurent à cause des mouvements des sols argileux. Delphine Gocho, Mondeuil, arrive dans une minute.
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0: France, selon la dernière carte du BRGM, le Bureau des Recherches Géologiques et Minières. 55% du territoire est désormais exposé moyennement ou fortement au phénomène de retrait-gonflement des argiles. C'est 7 points de plus qu'en 2019. Alors ce phénomène, qu'est-ce que c'est? En fait, lorsqu'un sol est argileux, il est très sensible aux variations de sa teneur en eau. Il réagit un peu comme une éponge. Il se rétracte en période sèche et il se gonfle lorsqu'il pleut. Avec l'accélération du changement climatique, c'est devenu le premier risque naturel sur l'habitat individuel. 12 millions de maisons sont aujourd'hui menacées par ce phénomène. Les alignements de portes qui se fissurent, les murs qui se décollent du plafond, la charpente qui s'écarte. Et ça pourrait doubler d'ici 25 ans, des dégâts très mal indemnisés par les assurances. Un rapport de la Cour des comptes début juin révèle que ce phénomène de retrait-gonflement des argiles reste le plus mal couvert par le régime catastrophe naturelle, reconnu seulement dans la moitié des cas. En mai, le député Horizon de Haute-Garonne, Jean-François Portarieux, a demandé la création d'un régime spécifique pour indemniser les victimes de ce phénomène. L'élu parle de sinistrés climatiques avec des conséquences financières exorbitante, plus d'1 milliard d'euros sur les 5 dernières années. Il y a urgence à repenser notre habitat à la lumière de cet aléa.
1: Et Delphine Gautchot pour la chronique Mon œil, chronique à réécouter sur ici.fr.
2: Et que vous nous écoutiez sur ici.fr, l'application ici ou sur votre radio, on va vous offrir dans un instant l'enceinte Bluetooth ici Creuse. Bah oui, mais comment? Bah on va jouer avec l'actu, comme chaque matin, l'actu creusoise. C'est quoi cette info? Mais pour le moment, destination le Brésil, c'est ici Creuse qui vous réveille, 7h17, bonne journée.

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Masque et nada, Sergio Mendes, tiens, vous avez peut-être prévu de voyager pas bien loin, simplement peut-être pour vous rendre au travail. Et vous avez besoin de mettre un petit peu de carburant dans Titine, dans la voiture, peut-être. 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Si vous roulez au gazole, par exemple, tenez, et que vous êtes dans le secteur d'Aubusson, vous le trouvez à 1,875€ à la Reberette. L'autre info du jour, l'info principale même d'ailleurs, on peut dire, c'est du côté du trafic ferroviaire avec la SNCF, on le rappelle, qui supprime à nouveau des intercités sur la ligne Polt entre Paris et Toulouse en raison de la chaleur. 7 trains supprimés en tout aujourd'hui en gare de la Souterraine. Même chose demain.

0: par exemple, que... Alors, pour les prochains départs, je peux vous annoncer au départ de la souterraine. Hein, prochain départ, c'est le TER pour Limoges à 7h30. Notez que l'intercité de 7h36 sera 5 minutes de retard. Pour ce qui est de Guéret, tout va bien. Prochain départ, le TER pour Limoges, comme prévu, 8h39.
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0: L'enceinte Bluetooth ici Creuse. Vous avez peut-être prévu une petite balade à la fraîche ou simplement rester à la maison, peut-être sur la terrasse, un petit coin d'herbe dans le jardin, simplement, tranquille, à l'ombre. L'enceinte Bluetooth pour nous avoir tout le temps avec vous dans la poche. Et pour gagner cette enceinte, une question d'actu creusoise. Un extrait sonore, trois solutions de réponse, vous trouvez la bonne. À vous l'enceinte. Hier, dans nos journaux, il était question de vacances.
6: Les vacances, pour nous, c'est un droit. Le slogan du Secours Populaire, c'est les vacances, c'est pas du luxe.
0: Lucille Perriot, c'est la secrétaire générale du Secours Populaire Fédération de la Creuse, l'association qui aide encore les familles pour partir en vacances cette année et propose aux bénéficiaires de passer une journée dans un parc d'attractions, notamment. Je vous demande quel nom porte ces journées. Est-ce qu'il s'agit des journées bonheur, des journées détente ou bien des journées évasion?
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0: Des journées bonheur, détente ou évasion, quel est le nom de ces journées du Secours Populaire qui propose aux bénéficiaires de passer une journée comme ça dans un parc d'attractions, entre autres, hein, mais pas que. Donnez-nous la bonne réponse. L'enceinte Bluetooth sera à vous. 05 55 52 37 38. Bonne chance.

0: annoncé. Si, c'est annoncé le grand retour d'Axel Red. Ça sera pour la fin de l'année avec un nouvel album. Ça fait 8 ans qu'elle n'a pas sorti d'album. Ma prière, 7h25. Les petits plaisirs de l'été, tout cet été, effectivement, nous avons le bonheur, la joie, eh bien, de retrouver des petits plaisirs tout somme. C'est quoi, tiens, pour vous, Fanny, votre petit plaisir de l'été?
1: Vous me prenez au dépourvu, oui, mais je pense que c'est manger de la glace.
0: Ah, c'est ça votre truc à vous?
1: En fait, je vous parle toujours de nourriture.
0: Oui, c'est pas mal du tout. Moi, mon truc, ça serait plutôt une petite balade au bord d'un petit ruisseau, vous voyez.
1: Oui, alors ça, c'est quand j'ai le temps.
0: Tellement agréable.
1: Mais comme on n'a pas beaucoup de temps, je vous rappelle qu'on travaille. Donc
0: absolument.
1: La glace, c'est plus facile à ramener.
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2: J'ai trouvé le moyen de me perdre sur une nouvelle randonnée. Bonjour, moi c'est Myriam. Mes petits plaisirs d'été sont tout d'abord une petite bronzette au soleil sur un transat avec un petit livre pour bouquiner et un petit smoothie aux fruits fait maison. Mes petits plaisirs d'été, c'est aussi une balade avec ma chienne tôt le matin et aussi le soir quand il fait frais, et aussi avec mon cheval l'après-midi en forêt. Ce que ces petits plaisirs m'apportent sont tout d'abord une petite sensation de liberté, de lâcher prise et puis profiter de l'instant présent, de dehors, ce qu'on ne peut pas faire en hiver. Et j'ai une petite anecdote d'un été. J'étais partie en balade avec ma jument. J'ai trouvé le moyen de me perdre sur une nouvelle randonnée. Je suis donc rentrée avec ma jument à l'aide du GPS. Et le meilleur endroit pour passer l'été, c'est ici.
3: Bonjour, moi c'est Gaston. Mon petit plaisir pour l'été, bah écoutez, je vais vous raconter, c'est très simple. C'est les planches à la maison, avec des amis. Bon, pas plus de 5-6, ça fait un grand nombre après. Les sorties en terrasse, s'aérer, profiter du bon temps et du soleil, et d'être en bonne compagnie de ses amis et de sa famille. Également les voyages, pourquoi pas. Au soleil, c'est toujours un plus. Ça permet de voir du monde, de changer des idées, de nos journées de boulot. Je me souviens d'ailleurs d'une petite anecdote avec des collègues. Et un ami a été pris d'une réaction allergique. Pour être honnête, bon, sur le coup, on n'a pas forcément rigolé, mais quand on a su que tout allait bien, ça nous a fait passer un bon moment. 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
0: 7h28, on joue l'actu creusoise tous les matins, même l'été. Hein. Un cours extrait sonore, trois solutions de réponse. Vous trouvez la bonne, on vous offre l'enceinte Bluetooth ici Creuse. Comme ça, on ne se quitte plus. On est en permanence avec vous. Nous sommes à 1. Claudette, bonjour. Claudette qui a peut-être eu la chance de profiter de deux chevaux en fait avec Ici Creuse. C'était dimanche, hein. Il y a eu beaucoup de voitures, beaucoup de monde. Hein.
12: Ah oui, ça c'est vrai. Hein.
0: Ah
12: oh
0: bah
12: là,
0: ça c'est
12: Dieu,
0: vrai.
12: On ne savait plus où se mettre.
0: Ça c'est vrai, comme disait la mère Denis à la télé dans les années 70-80. Ouais, vous êtes trop jeune, vous n'avez pas connu la pluie, vous, Fanny. Bah oui. Hier, dans nos journaux, il était question de vacances avec Lucille Perriot, secrétaire générale du Secours Populaire Fédération de la Creuse, l'association qui aide encore les familles, hein, pour partir en vacances cette année, avec notamment la possibilité de bénéficier d'une journée dans un parc d'attractions. Mais je vous demande quel nom porte, Claudette, ces journées, les journées bonheur, détente ou bien évasion?
12: Eh bien, je dirais la journée bonheur.
13: On est très soucieux de permettre aux gens de bénéficier ne serait-ce que d'une journée. On appelle des journées bonheur.
0: Eh ben voilà, oh, c'est
12: bravo.
0: Gagné. On vous enfle l'enceinte. Wow. Bluetooth ici Creuse. Ah oui, je sais, ça fait toujours ça.
12: Waouh. Wow. Ah, c'est bien ça. Waouh.
0: Ah, waouh.
12: C'est vrai, hein.
0: Bon, Claudette, surtout restez au frais cet après-midi. On reste à l'ombre, évidemment, avec les températures. On vous souhaite une bonne journée. Quelle radio vous réveille
12: exactement,
0: chaque matin?
12: Votre compagnie avec Ici Creuse.
0: Oh, c'est gentil. C'est gentil. Bonne journée à vous.
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0: Où que vous nous écoutiez, l'info d'ici dans deux minutes, Fanny.
1: Et nous partons à Royères de Vassivière pour ce projet de porcherie dont le préfet a dit oui.
0: Très bien, c'est à suivre dans un instant. Sachez aussi qu'on va rejouer, tiens, je vous le dis au passage, 8h20, destination Creuse. Je vous en parlerai après les infos, encore de très très beaux cadeaux à gagner. C'est mardi, nous sommes le 7 juillet, 7h30. Le 90 secondes, Cyril Lardo-Redon.
14: C'est une décision très attendue qui aura un impact sur la carrière politique de Marine Le Pen. Décision attendue aujourd'hui dans l'affaire des assistants d'eurodéputés du FN. 5 ans d'inéligibilité et 1 an de prison ferme sous bracelet électronique ont été requis lors du procès en appel en début d'année. Jordan Bardella se tient prêt à devenir le candidat du RN à la présidentielle. Près de 15 000 hectares de végétation ont déjà brûlé cette année en France. C'est presque 3 fois plus que l'an passé à la même date, selon le Premier ministre Sébastien Lecornu. Concernant le feu dans les Pyrénées-Orientales, il n'est pas fixé, mais la surface parcourue n'a pas progressé, dit le préfet. 3 départements sont en rouge face aux feux de forêt aujourd'hui, 61 sont en orange. De l'orange aussi face à la canicule, 61 départements un peu partout en France, placés en alerte par Météo France aujourd'hui. Le site des impôts, pas suffisamment accessible aux personnes malvoyantes. Le ministère des Comptes publics, mis en demeure par l'ARCOM, le gendarme de l'audiovisuel, de le mettre en conformité. Plusieurs sections ne répondent pas aux exigences légales en matière d'accessibilité, comme la messagerie ou la consultation de l'avis d'imposition 2025. La Coupe du Monde, le Portugal éliminé cette nuit après sa défaite 1-0 face à l'Espagne. La Belgique a écrasé les États-Unis 4-1. Place ce soir aux 2 derniers matchs de 8e. Argentine-Égypte à 18h et Suisse-Colombie à 22h. Et puis le Tour de France, 4e étape aujourd'hui entre Carcassonne dans l'Aude et Foix en Ariège. 191 km et un parcours taillé pour les sprinteurs baroudeurs. Tadej Pogacar est en jaune.
0: 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Et tout à l'heure, 7h45, l'étape du jour avec le patron du Tour, Christian Prudhomme, Cyril Lardo-Redon. 7h31, l'info d'ici, Fanny Boucon, on s'intéresse au projet de porcherie à Royères de Vassivière.
1: Après 2 ans de débats entre les habitants, les élus qui ne veulent pas voir monter ce projet de plus de 800 porcs, le GAE qui lui souhaite évidemment en faire sa diversification, eh bien le préfet a donné son feu vert hier pour la construction de cette porcherie, mais avec plusieurs conditions, Thibaut Pointeau.
15: La main a été ferme, le préfet de la Creuse, Jean-Philippe Legueux, assume pleinement la signature de cet arrêté.
16: Moi je ne prends pas mes décisions avec la peur. On me soumet un dossier agricole. Il y a un enjeu de protection de l'environnement et je dois tenir compte de tous ces enjeux.
15: C'est pourquoi il s'est laissé 2 mois de plus pour trancher et pour prendre plusieurs garanties.
16: Il y a le fait qu'on a retiré du plan d'épandage certaines parcelles, 5 hectares de parcelles. Ces 5 hectares qui étaient les plus proches du lac de Vassivière. Une même parcelle ne recevra du lisier que tous les 3 à 5 ans en moyenne. Et on a également un encadrement très fort de la pratique de l'épandage qui ne sera pas possible l'été, qui ne sera pas possible le week-end, qui ne sera pas possible les jours fériés, qui ne sera pas possible les jours où il pleut.
15: Pas d'épandage non plus près des zones humides et à moins de 50 mètres des habitations. Mais alors qu'en est-il du risque pour le secteur du tourisme ?
16: Ce qu'il faut avoir en tête, c'est que là, la quantité de lisier à épandre, ça représente 10 jours de travail. Sur un site qui est à 1,7 km du lac de Vassivière, mais qui n'est pas visible depuis le lac de Vassivière, les nuisances olfactives, elles seront à proximité immédiate du site.
15: Et pour ce qui est de la qualité de l'eau et du sol, le préfet annonce des contrôles récurrents.
16: On va notamment avoir un contrôle du sol sur les parcelles où il va y avoir de l'épandage du lisier. Et il est responsable du respect de l'arrêté préfectoral qui fixe un certain nombre de règles et d'obligations. Et s'il ne les respecte pas, on peut être amené à enclencher un certain nombre de procédures qui peuvent aller y compris jusqu'au pénal et à la saisine de la procureure de la République.
15: Mais en attendant, la première procédure va venir des opposants au projet.
17: Un minimum de recours.
15: Jean-Paul Gaulier, le maire de Faux-la-Montagne.
17: Il peut y en avoir plusieurs. On est en train de regarder. On a déjà regardé préalablement les formes juridiques avec plusieurs avocats. Et voilà, on a 2 mois pour le faire. Ce sont vraiment des mesurettes. Impact sur le tourisme, impact sur la qualité des eaux du lac, sur la baignade, sur l'eau de boisson aussi maintenant, sur la pêche aussi. Donc c'est juste un déni de démocratie et une catastrophe environnementale.
15: Hier soir, les opposants se sont rassemblés sur la plage de Broussa pour protester contre la décision du préfet.
1: Et les élus locaux ont décidé aussi de remettre en place une campagne de mesure des cyanobactéries sur plusieurs points du lac de Vassivière, mais aussi au lac de Faux-la-Montagne et au lac de la Vaugelade. La Creuse est de nouveau en vigilance orange pour canicule à partir de ce midi. Des températures qui vont grimper encore une fois jusqu'à 37, voire 39 degrés, et même 40 par endroit. Des chaleurs difficiles à supporter pour tous, y compris pour les agriculteurs qui ont dû travailler bien plus tôt dans les champs pour les moissons qui ont 3 semaines d'avance. Et nous serons avec eux dans le journal de 8h. À 8h aussi, nous irons profiter de l'étang de Courtille à Guéret, mais surtout de la base de loisirs qui a rouvert ses portes pour le grand plaisir des petits et grands.
0: 7h35, vous avez raison de dire qu'effectivement, il va faire chaud. Vous nous l'avez dit, hein, effectivement. Hein, nous aurons donc la vigilance orange à partir de ce midi. Et c'est vrai qu'on a envie de... Ah, ben, envie de se baigner, forcément, avec ces températures.
1: Ah, ce plouf.
0: Température de 19 degrés nous a signalé Nelly à Saint-Sulpice-les-Champs. Merci Nelly sur le Facebook d'ici Creuse. Joël à Nouzier, 17 degrés. C'est un peu de fraîcheur avant la chaleur. Vous avez bien raison. On vous attend aussi sur le WhatsApp. Pensez-y, histoire de vous entendre. Un petit message vocal. On a envie de vous entendre. Faites-le, hein. Exprimez-vous 05 55 52 37 38. Ça nous donne pour cet après-midi à l'ombre 33 37. On aura 35 à Royer, par exemple, 36 à Évolé-Bains, 37 à Guéret, la Souterraine ou encore au Buisson. La nuit prochaine, 12 à 19 degrés. Il va faire encore plus chaud demain. Ça va être comme ça jusqu'à mardi. Au moins 35 à 37 degrés. Évidemment, à la maison, quelques réflexes simples. On ferme les volets et les fenêtres la journée. On aère la nuit quand l'air devient plus léger. Et puis, si besoin, ce numéro de téléphone de Canicule Info Service, je vous le redonne. 0800 06 66 66.
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0: Il est 7h36.

0: Puis ce qui est bien avec les boîtes de jazz, c'est que ça permet de rester au frais avec ses chaleurs. Michel Jonas à 7h39.
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0: Avant 8h, deux voyages. Le premier dans le temps, au temps où un ministre français tellement détesté a donné son nom au mot silhouette. On va aussi se balader en Bretagne, vos vacances en Bretagne, et plus exactement à Saint-Malo, en Ille-et-Vilaine. Belle balade à faire, et puis dans un instant, des sorties, mais les vôtres, celles que vous nous proposez. Avec notre boîte vocale qui arrive, ce que vous entendez dernier mois, ça c'est un voyage dans le temps finalement lui aussi, 40 ans en arrière avant 8h, vous avez forcément dansé en discothèque à l'époque sur Don't Leave Me This Way, la voix de Jimmy Somerville des Communards, c'est à venir avant 8h.
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0: Et c'est vous qui annoncez la manifestation qui se passe tout près de chez vous, que vous organisez peut-être d'ailleurs avec votre comité des fêtes. 05 55 81 13 82.
3: Saint-Marc à Frongier, c'est reparti pour les mardis festifs. Premier rendez-vous, mardi 7 juillet, à partir de 18h, à l'aire de loisirs de Farges. Ce sera fondu creusois ou grillade. Il n'y a pas besoin de réserver, il y a la place pour tout le monde. Et ce sera animé par Lucky Knight.
4: Oui, bonjour. Bonjour à tous. L'amicale des Yapos de Blodé organise à Blodé un vide-grenier dimanche 12 juillet. Les emplacements sont gratuits. Possibilité de restauration et buvette sur place.
5: Bonjour. Dans le cadre de son festival L'été au chapeau à Pontarion, la boutique des idées organise cette semaine deux événements à ne pas manquer. Mardi 7 juillet, des contes pour petites et grandes oreilles avec la chèvre bourrue à 17h, des contes du bestiaire populaire limousin en musique et le sable de la mer à 20h30 avec Sandrine Niadi et Vincent Bruzel à l'écluse de l'espace Pêche et Nature à Pontarion. Et puis jeudi 9 juillet à 18h, toujours à l'écluse de l'espace Pêche et Nature, un concert live indie folk avec le groupe Jogo en présence de l'asso Bucolesque qui nous servira de savoureux cocktail sans alcool.
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0: Une boîte vocale qui revient dans une heure.
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0: 7h43, vos vacances ici en Bretagne ce matin, et plus exactement à Saint-Malo en Ille-et-Vilaine. La cité bretonne, devenue célèbre par ses corsaires comme Robert Surcouf, qui écumait les mers au service du roi de France, attire chaque été entre 2 et 3 millions de visiteurs. Au-delà de sa situation géographique largement ouverte sur la mer, elle dispose d'un patrimoine très riche. Détruite à 80% pendant la libération en 1944, la cité corsaire a été reconstruite quasiment à l'identique et a donc conservé tout son charme. L'un des temps forts, c'est la promenade des remparts, Loïc Guélec, Issyar Morik.
7: Oui, avec les mouettes comme gardiennes du temple, j'ai donné rendez-vous à Alexandra Durand, guide conférencière passionnée de Saint-Malo et de sa riche histoire. De son métier, elle connaît parfaitement la qualité principale.
15: Il faut avoir de bons pieds et il faut que la voix tienne aussi. C'est-à-dire que la voix et les pieds, c'est important.
16: Écoutez, on va monter ?
15: Voilà.
7: Face à nous, la porte Saint-Vincent, l'un des points de départ de la promenade des remparts.
15: Alors, il y a une petite particularité sous la porte Saint-Vincent ici.
7: Oui. Et déjà, une première surprise.
15: Sur la droite, vous avez une petite porte. En fait, c'était un cachot. Au Moyen-Âge, on avait un couvre-feu. À 22h, sonnait une cloche qui s'appelle la Noguette, qui sonne encore aujourd'hui pour se remémorer cette époque. Et si on était aperçu à vadrouiller dans les rues alors qu'on n'avait plus le droit, eh bien, on rentrait dans ce cachot pour la nuit.
7: Découvrir Saint-Malo par ses remparts, c'est l'assurance d'un spectacle incroyable. D'un côté, une ville hors du temps, et de l'autre, un littoral impressionnant.
15: Là, c'est vraiment une vue imprenable. Donc, on voit tous les îlots, le Grand Bay, le Petit Bay, ses Ambres, la Conchée et le Fort National.
16: Donc on a une vue sur toute la baie là, de Saint-Malo, en tout cas.
15: Exactement.
16: Sur une partie de la baie.
15: Voilà, sur la fameuse côte d'Émeraude, hein, qui tient sa couleur d'une micro-algue, de la présence d'une micro-algue qui lui donne cette couleur un petit peu verte.
16: Donc là, il y a un temps un peu de nuages, mais on voit que le temps se lève et tout à l'heure, il va faire très beau. Oh,
15: voilà, c'est très rapide. Ça étonne aussi souvent les gens qui viennent de l'étranger. Mais là, dans quelques minutes, on va avoir un grand ciel bleu, c'est sûr.
7: Et effectivement, le ciel se dégage. Seuls quelques nuages se maintiennent pour le décor. C'est maintenant l'un des temps forts de la promenade.
15: Alors ici, on voit la mythique piscine de Bon Secours, qui est même devenue le symbole de Saint-Malo sur les réseaux sociaux. On peut dire. Donc elle date des premiers congés payés français, 1936, et elle permet d'aller se baigner même quand la mer est très basse.
7: La visite des remparts dure 1h30 et vous ne l'oublierez pas.
16: Merci à vous.
15: Merci.
7: Après avoir arpenté les remparts, il est indispensable de s'accorder une petite pause 100% bretonne dans l'une des nombreuses crêperies de l'Intramuros.
17: Dans la saucisse bretonne, galette saucisse complète, Queen Amman. Et bien sûr, les galettes qui sont faites en farine de blé, uniquement sarrasin. Tous des produits originaux de Bretagne.
7: Antoine et Magdalena viennent de la région parisienne. Ils apprécient Saint-Malo pour sa convivialité, mais pas seulement.
18: Cette histoire, l'histoire, l'architecture, la culture bretonne, l'ambiance.
19: Très, très jolie, très charmant.
7: Saint-Malo est l'une des villes les plus visitées de Bretagne chaque été.
0: Loïc Guélec, ici à Armorique. Je suis totalement d'accord avec Loïc Guélec. Je ne vois pas pourquoi, mais vraiment, je suis d'accord avec lui.
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0: Non, je dis ça parce que je connais bien ce coin-là et c'est vrai que c'est absolument super.
21: On sait tous.
0: Mais voilà.
21: Vous n'êtes pas creusois, vous êtes breton.
0: Non, mais je suis creusois d'adoption quand même, madame.
21: Oui.
0: Et dites donc, dans un instant, on va redevenir sérieux. Quatrième étape, Carcassonne, Foix. On parle du Tour de France. Emmanuel Collardet est le patron du Tour, évidemment, Christian Prudhomme, tous les matins sur la radio officielle du Tour de France, ici Creuse. Qu'est-ce qu'attend les coureurs aujourd'hui? On voit ça après Julien Libas, 7h47. Et autrement, c'est ici Creuse qui vous réveille. Bonnes vacances peut-être les Creusois, 7h47.
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0: Salive, révélé par la Star Academy. Autrement, il est 7h49. Vous avez besoin de vous rendre à la station service. Vous savez que la station la moins chère tout près de chez vous, vous la retrouvez sur l'application ICI. Comment la retrouver? Eh bien, écoutez, vous allez sur l'application ICI, vous allez dans l'onglet service, en bas de l'application, et là, vous retrouvez le prix des carburants avec la carte interactive. Vous roulez au samplon 95, vous le trouvez à la souterraine, par exemple, hein, vous qui êtes à la soute, à 1,868€, avenue Jean Jaurès. L'autre info du jour concerne le trafic ferroviaire. Avec la chaleur, la SNCF qui supprime à nouveau ses intercités sur les lignes POLT entre Paris et Toulouse. 7 trains supprimés en tout aujourd'hui en gare de la Souterraine. Idem pour demain. Vous avez tout le détail sur le site internet de la SNCF.
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0: 7h50, ici Creuse, la radio officielle du Tour. Fanny, c'est l'heure de faire un point sur l'étape du jour.
4: Départ de Carcassonne aujourd'hui pour le peloton qui va prendre la direction de Foix. Un beau parcours que nous présente le patron du Tour, comme chaque matin, Christian Prudhomme et Emmanuel Collardi.
5: Bonjour Christian Prudhomme.
6: Bonjour.
5: Vous nous proposez aujourd'hui une étape variée, autant côté paysage que pour les scénarios possibles. D'abord, départ depuis la célèbre cité médiévale, puis direction le pays Qatar.
6: Oui, ça va être une étape magnifique, ça va être une étape rude pour les coureurs, une étape faite pour les baroudeurs. Les sprinteurs attendront encore un peu. Du département de l'Aude, donc de Carcassonne, patrimoine mondial de l'humanité avec sa célèbre cité, jusqu'à Foix et son magnifique château, en passant par des terrains variés, diverses ascensions, des routes qui rendent mal, comme on dit dans le jargon cycliste souvent, et puis une très belle ascension vers Montségur, qui est une ascension redoutable aussi pour les coureurs.
5: Allez, ce passage par le col de Montségur et donc le célèbre château du même nom, ça promet de très belles images, autant côté paysage que sur le plan sportif.
6: Oui, bien évidemment, quand on trace une étape du Tour de France, l'aspect sportif est naturellement déterminant, prédominant, mais on regarde toujours, puisque la prise de vue dominante du Tour de France, c'est celle de l'hélicoptère sur France Télévisions, on regarde naturellement les paysages. On a la chance en France d'avoir des paysages variés, les châteaux Qatar, vu du sol et vu d'hélicoptère, sont absolument splendides, oui, bien sûr.
5: C'est un parcours, on l'a dit, riche en relief, a priori taillé pour les baroudeurs. Est-ce que pour autant, c'est mission complètement impossible pour un sprinteur?
6: Ça va être compliqué. Un sprinteur qui passe très bien la montagne, peut-être. Alors, il y aura peut-être justement une stratégie dans les équipes de sprinteurs. Et l'équipe qui a dans son sein un sprinteur qui est capable de passer les bosses va sans doute accélérer pour lâcher les autres, oui.
5: Allez, jetons un œil pour terminer sur le site de l'arrivée, qui est splendide, au pied du château de Foix, qui veille sur la ville, sur son piton rocheux.
6: Oui, j'adore ce château médiéval, et je ne suis pas le seul. Ça fait toujours un site d'arrivée magnifique, et là encore de très belles images à la télévision. Les images de France Télévisions, qui partent partout dans le monde, dans 190 pays précisément.
5: Très belle journée à vous sur la route du Tour, Christian Prudhomme.
6: Merci.
4: Des images, mais aussi du son, puisque ici Creuse est la radio officielle du Tour de France. Aujourd'hui, quatrième étape du Tour, donc avec 181 km à parcourir entre Carcassonne et Foix. Le départ réel sera donné à 13h25. Départ à suivre en direct.
0: Ah oui, avec un point régulier toutes les demi-heures, l'arrivée en direct. Et puis ce soir, le journal du Tour, 18h30 sur votre radio locale ici Creuse. On va voyager dans le temps dans un instant. Versailles, 1750, une époque où la France était en guerre, la guerre de 100 ans, ça coûtait une fortune. Et à cette époque-là, il y a un ministre français, il fut tellement détesté qu'il a donné son nom au mot silhouette. Comment c'est arrivé tout cela? Stéphane Bern, ouais, j'entends après ce souvenir des communards, 7h53.

0: Quelle voix, mais incroyable. Quel organe, ce Jimmy Somerville. Les Coming Out dans Live Busy Sway. 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
0: Où que vous soyez, chaque jour avec Ici Creuse, un peu d'histoire avant l'actu avec Stéphane Bern. Bonjour Stéphane.
4: Bonjour Gaëtan, bonjour la Creuse.
0: Ce matin, on voyage au temps où un ministre français tellement détesté a donné son nom au mot silhouette.
4: Un ministre annonce des économies drastiques. Pléonasme, me direz-vous. C'est un peu le principe du métier. Les Français se moquent de lui et inventent, sans le savoir, un mot qui fera le tour du monde. Versailles, 1759. La France est en guerre. La guerre de 7 ans coûte une fortune. Les caisses du royaume sont presque vides. Louis XV appelle alors un homme pour remettre de l'ordre dans les finances. Étienne de Silhouette, un nom prédestiné. Avec lui, les dépenses vont vite perdre quelques rondeurs.
5: Vous voulez mincir ? J'ai la solution.
4: Silhouette devient contrôleur général des finances. Son but, faire des économies. Beaucoup d'économies. Il taxe, supprime certaines dépenses, veut même contrôler les objets de luxe. Autant dire qu'il devient rapidement très impopulaire.
6: Faut que tu craches, faut que tu payes, pas possible que t'en réchappes, nous sommes les frères qui grattent tout.
4: Certains ont les oreilles qui sifflent. Lui, c'est carrément un concert de flûte à bec dans les tympans. À Paris, les caricatures fleurissent, car la satire, elle, ne coûte pas un sou. On se moque de ce ministre qui veut tout réduire, surtout la taille des tirelires. On parle de meubles à la silhouette, c'est-à-dire bon marché, de vêtements à la silhouette, simples et sans fioritures. Et puis apparaissent des portraits découpés dans du papier. Un profil rapide, sans détail, juste une ombre, sans retouche ni filtre Instagram. Une silhouette, quoi. Un portrait économique, presque gratuit comme les politiques du ministre. Étienne de Silhouette n'officie que quelques mois au pouvoir, mais son nom lui reste au point d'en faire, ce matin, une chronique. Comme quoi, une politique économique peut laisser des traces inattendues, parfois dans les comptes publics, parfois dans les dictionnaires. Après tout, qui dit garder la silhouette, dit aussi se serrer la ceinture.
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0: Ici, on se réveille ensemble en ce mardi 7 juillet. Bonjour la Creuse, il est 8h. Soleil et chaleur encore, hein, 33, 37 degrés, nous annonce Météo France Creuse. Ici Creuse Premier sur l'actu creusoise, Fanny Boucaud. Le projet de porcherie à Royères-de-Vassivière verra bien le jour.
7: Le projet du GEC du Villard prévoit l'élevage de 800 porcs charcutiers et de 400 porcelets. Le préfet de la Creuse a donc donné son feu vert. Sa décision devait se faire vers le 17 juillet. Elle intervient donc 10 jours avant, mais avec de nouvelles conditions. 5 hectares de parcelles trop proches du lac ont été retirés du plan d'épandage. Un épandage qui sera interdit au moins à moins de 50 mètres des habitations et suspendu en cas de précipitation pour éviter le lessivage des sols. De quoi limiter aussi les conséquences sur le tourisme, explique le préfet Jean-Philippe Legueux.
8: On est sur un plan d'épandage qui n'aura pas lieu donc l'été ni les jours fériés. Ce qu'il faut avoir en tête, c'est que là, la quantité de lisier à épandre, ça représente 10 jours de travail. Sur un site qui est à 1,7 km du lac de Vassivière, mais qui n'est pas visible depuis le lac de Vassivière. Les nuisances olfactives, elles seront à proximité immédiate du site, autour duquel il n'y a quasiment rien. Les conditions sont réunies. Je prends ma décision donc d'accepter ce projet.
7: À 200 mètres de la future porcherie, il y a l'association Les Plateaux Limousins qui accueille des touristes toute l'année. L'administrateur de l'association, Jérôme Orvin, dénonce ces nouvelles mesures du préfet.
9: En tant qu'association, en tant que voisine du projet, on est impacté directement, mais par les odeurs du bâtiment, par la fosse en elle-même, par des chaleurs comme aujourd'hui, les odeurs qui réchauffent l'urée des ports et donc qui va entraîner par le vent le camping, les gîtes, l'accueil touristique qui est fait déjà dans le village.
7: Il a participé hier soir à un rassemblement sur la plage de Broussa aux côtés d'élus qui ne veulent pas voir le projet arriver sur leur terre. Les opposants assurent d'ailleurs qu'ils vont déposer des recours devant le tribunal administratif. Ils ont 2 mois pour le faire. Un Creusois est interpellé samedi à Clermont-Ferrand dans le centre commercial Jaude 2. L'homme âgé de 52 ans a été surpris par un agent de sécurité en train de filmer sous les jupes et les robes des clientes. Cet habitant d'Évaux-les-Bains a été placé en garde à vue où il a reconnu avoir tourné plusieurs vidéos. L'enquête se poursuit. C'est aujourd'hui que Marine Le Pen saura si oui ou non elle peut se présenter à la présidentielle l'an prochain. La patronne des députés du Rassemblement National est poursuivie dans l'affaire des assistants parlementaires d'eurodéputés du Front National. La présidente des députés RN espère échapper à une peine qui l'empêcherait donc de se présenter à l'élection. Ce serait notamment le cas si elle est condamnée à une peine d'inéligibilité de moins de 2 ans alors qu'elle avait écopé de 5 ans en première instance. L'arrêt sera rendu à partir de 13h. S'il l'empêche d'être candidate, Marine Le Pen, qui réagira ce soir aux 20h de TF1, a prévu de céder sa place à Jordan Bardella. Le président du RN se dit serein et prêt à assumer les conséquences de cette décision.
0: La Creuse repasse en vigilance orange pour canicule ce midi.
7: C'est le retour des fortes chaleurs. Il va faire entre 37 à 39 degrés de nouveau, voire 40 par endroit. Ce qui ne va pas arranger le travail des sapeurs-pompiers creusois. Hier, ils ont été appelés sur 10 incendies. À commencer par Savory, où 300 mètres carrés ont brûlé dans un champ, tout comme à Sardan, puis à Fursac, où 1 hectare d'herbe sèche est parti en fumée. 1,5 hectare s'est embrasé à Mansal, à Courrières, près de Bourganeuf. Même constat à Saint-Pardoux-les-Cars ou encore à Crozes, mais aussi à Clairavaux, où 2500 mètres carrés de sous-bois ont disparu. Tous les feux ont été éteints vers 22h30. Des incendies qui se produisent dans les champs, donc où les agriculteurs essayent par tous les moyens de récolter au plus vite à cause de la sécheresse des moissons qui sont quasiment terminées maintenant avec presque 3 semaines d'avance. Une situation qui inquiète Cyril Brigonnet, le président du syndicat des jeunes agriculteurs.
10: C'est vrai que ça avance de plus en plus, mais là, cette année, c'est quand même assez exceptionnel. Enfin, je sais que moi, je me rappelle, même il y a quelques années, même avant que je sois installé, nous, on moissonnait guère avant le 15 août. Aujourd'hui, on est début juillet et on pense déjà à la moisson, donc oui, ça a nettement changé en peu de temps, quoi. Aujourd'hui, on va quand même traverser une sécheresse qui est assez historique, hein. Beaucoup d'anciens n'ont pas connu ça. Donc, va falloir que l'État mette la main à la poche, que ce soit financièrement ou pour les années à venir, parce qu'on sait très bien que c'est des choses qui risquent de recommencer, qu'on puisse au moins pouvoir abreuver nos bêtes comme il faut. Pourquoi pas sécuriser un petit peu des cultures avec d'irrigation, sans parler d'irriguer des exploitations entières, mais au moins sécuriser une partie.
7: Et entre les incendies à répétition et la quasi-totalité de la Creuse qui est en crise sécheresse, Aubusson renonce à son traditionnel feu d'artifice, annoncé donc pour le lundi 13 juillet. C'est la seule commune pour l'instant à prendre cette décision. D'autres pourraient suivre dans le courant de la semaine. Une canicule qui va aussi faire annuler les trains. La SNCF supprime à nouveau des intercités sur la ligne Polt entre Paris et Toulouse. 7 trains sont supprimés en tout aujourd'hui en gare de la Souterraine. Idem pour demain.
0: Ici Creuse 8h05, Courtier retrouve les cris des enfants et la joie des familles.
7: Les temps de Guéret a retrouvé des couleurs et surtout son eau pour le plus grand plaisir de tous, et avec aussi sa base de loisirs qui attire de nouveau avec ses jeux d'eau, le tir à l'arc, le basket et même des ateliers de voile. Les touristes et les locaux sont donc au rendez-vous, Paolo Guzzo.
11: Sous ce soleil de plomb, l'activité préférée des enfants, dont Gabriel, 11 ans, c'est...
12: Les jeux aquatiques, parce que c'est trop bien de pouvoir faire ça. C'est un truc qu'on ne peut pas faire tous les jours, alors ça fait plaisir.
11: Un parcours gonflable a été placé sur l'étang. Dessus, une quinzaine d'enfants courent et jouent. Nathan et Louane, 13 ans, ont encore leur gilet de sauvetage sur le dos. Et alors, vous sortez de l'eau, là ?
12: Ouais.
11: C'était comment, raconter ?
12: Parfois, on glisse, c'est qu'il y a un peu de saleté, mais après, c'est pas grave. Mais sinon, en vrai de vrai, c'est grave bien.
11: Et toi, t'as trouvé ça comment, du coup, l'activité ?
12: Bah, c'était bien, mais pas assez grand.
11: Pour 5 euros, chaque enfant a un accès illimité à toutes les activités de la base de loisirs : tir à l'arc, basket, paddle, jeux de société. C'est une vraie découverte pour Isabelle et Ghislaine. Elles sont venues de Châteauroux avec 8 enfants.
13: On trouve ça vraiment très, très bien, vraiment.
14: Bien adapté, pas trop cher quand on en a beaucoup comme ça. Hein.
13: On voit beaucoup nos enfants s'éclater et en toute sécurité. Et c'est énorme. C'est beau, la Creuse.
15: chose. Ça gagne à être connu.
11: Et le retour de l'étang joue beaucoup dans l'affluence. Cette année, Emma surveille les activités.
16: L'année dernière, je pense qu'on avait pas 20 personnes le matin. Là, on a doublé, même triplé.
11: Tout est mis en place pour offrir aux vacanciers et aux Creusois de belles vacances d'été.
7: Et pour ça, le parc de loisirs est ouvert tous les après-midi de 14h à 18h30. Tadej Pogacar, déjà en jaune sur le Tour de France. Il a pris la tête du classement général en s'imposant hier aux Angles dans les Pyrénées-Orientales. Aujourd'hui, le peloton partira de Carcassonne pour rouler près de 180 km vers Foix dans l'Ariège sous de fortes chaleurs.
0: Et le Tour est à retrouver, à vivre évidemment, sur votre radio ici Creuse, radio officielle du Tour, un point toutes les demi-heures. L'arrivée en direct et le journal du Tour ce soir, 18h30. Et on pense aux coureurs parce que...
17: Il fait chaud.
0: Ah oui. Ah oui, il fait chaud.
7: Tout autant que chez nous.
0: Ciel toujours bleu avec le soleil, nous dit sur le WhatsApp d'ici Creuse, Jean-Michel du côté de la chapelle Taillefer. Ça va chauffer, 18 degrés actuellement, 36 cet après-midi. Je piquerai bien une tête à Courty, moi ça donne, oh, je sais pas vous, mais ce sujet m'a tellement fait envie. Nous avons du côté de, que je la retrouve, oui Myriam, du côté de la souterraine, 20 degrés relevés à 7h. Les journées sont longues, oui, vous avez raison, il va faire chaud. 33-37 cet après-midi, on aura 33 à la Courtine, c'est là où il fera le plus frais en Creuse. Hein. 36 du côté de Bourganeuf et Évaux, 37 à Guéret ou encore au Buisson, la souterraine. 12 à 19, ça c'est pour la nuit prochaine. Et moyenne à partir de demain jusqu'à mardi, entre 35 et 37 degrés à l'ombre.
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0: Et surtout, vous n'oubliez pas, on prend soin des personnes les plus fragiles, les enfants et puis les personnes âgées et vos voisins aussi, ils sont peut-être isolés. Donc, pensez-y, c'est hyper important. Si vous avez besoin de conseils, le numéro de Canicule Info Service, toujours à votre disposition, 0800 06 66 66. Et si vous avez besoin de soins sans urgence vitale, eh ben vous appelez d'abord votre médecin et en cas de doute, vous faites le 15.

0: Un des premiers grands tubes de Zazie, c'était il y a 30 ans déjà. Un point, c'est toi.
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0: Un artiste pas bidon avant 8h30.
3: Je suis bidon.
0: Non, pas du tout.
3: Non,
0: pas du tout. Alain Souchon sera là. 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Avant cela, attention aux faux climatiseurs en vente sur Internet. Va nous mettre en garde Valentin Bertrand.
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0: Ici, il est 8h13, même l'été, on fait la chasse aux arnaques, Fanny Boucaud, avec C'est pas vrai.
5: Oui, alors que la chaleur est de retour, Valentin Bertrand, vous nous alertez sur les promesses mirobolantes des faux climatisateurs.
6: On les voit partout, sur les réseaux sociaux, les forums, les publicités des plateformes de vidéos comme YouTube.
7: Imaginez si vous pouviez rafraîchir n'importe quelle pièce en 90 secondes, sans la machine, sans installation et sans dépenser une fortune en facture d'électricité. C'est exactement ce que nous avons créé.
6: La promesse d'un produit à la fois révolutionnaire, compact, haut de gamme, mais pourtant à prix imbattable, à peine une centaine d'euros. C'est 4 à 6 fois moins cher que la majorité des climatiseurs sur le marché. Avec un autre gros avantage, là, pas besoin de gros travaux pour créer une évacuation. Non, ces mini-clims se suffiraient à elles-mêmes. Et alors là, gros coup de bol, beaucoup d'annonces s'accompagnent d'une promotion. Ça tombe à pic, pile poil, quand on en a besoin.
5: Sauf que c'est trop beau pour être vrai, Valentin.
6: Beaucoup de clients déchantent, arnaques grossières, publicités mensongères. Ce n'est qu'un ventilateur. Voilà quelques-uns des derniers avis publiés sur Trustpilot, l'un des sites de référence pour les produits du e-commerce. La note globale en dit long aussi, hein. À peine 1,2 sur 5, ça jette un froid. Mieux vaut donc toujours y jeter un œil avant de passer la commande, car il n'y a pas de miracle. Refroidir 51 mètres carrés en 90 secondes avec un petit moteur, c'est tout simplement impossible. Et puis de toute façon, l'air chaud doit pouvoir s'évacuer. Il faut donc forcément un tuyau vers l'extérieur pour que ce soit efficace. Problème, si vous le réalisez trop tard, il est difficile, voire impossible, de renvoyer le produit. Entre le service après-vente injoignable, les frais de port exorbitants pour renvoyer le produit, la mini-clim finit souvent en attrape-poussière. Alors que faire ? Déjà, alerter ses proches, ça leur évitera la même mésaventure, et alerter les autorités sur Signal Conso, le site de la répression des fraudes.
5: Valentin Bertrand pour notre chronique C'est pas vrai, le rendez-vous anti-arnaque.
0: Et franchement, le sujet d'aujourd'hui, on peut dire que c'est bidon. Ah, quelle transition formidable. Retour il y a 50 ans, en pleine canicule, déjà à l'époque, on fredonnait ce grand succès d'Alain Souchon.
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0: Ici Creux, je ne sais pas qu'est-ce que vous faisiez, vous, il y a 50 ans. En tous les cas, c'est vrai qu'on était en pleine canicule, la fameuse canicule de 76, et on fredonnait avec grand plaisir Alain Souchon au bord de l'eau, par exemple, avec Bidon. Je vous parlais de canicule, il y a des conséquences d'ailleurs sur ces températures actuellement du côté de la SNCF qui supprime à nouveau des intercités sur la ligne Polt entre Paris et Toulouse. À l'heure actuelle, 2 heures de retard pour l'intercité pour Paris qui devait partir à 11h37. Donc 2 heures de retard, j'espère que c'est bien noté. 7 trains supprimés en tout aujourd'hui en gare de la Souterraine. Idem pour demain. Vous avez peut-être besoin d'aller à station service. Sachez que vous retrouvez la station la moins chère près de chez vous sur notre application ici avec notre carte des carburants en Creuse. 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Par exemple, vous roulez au samplon 98, vous êtes dans le secteur d'Aubusson, vous le trouvez à 1,976€ rue Ampère. À tout moment, vous qui êtes sur la route, tiens, peut-être sur le chemin du travail par exemple, ou peut-être parti pour une balade, vous vous arrêtez, si vous pouvez, vous utilisez le WhatsApp d'Ici Creuse, vous nous envoyez un message vocal, dites-nous comment ça roule de votre côté, un obstacle peut-être aussi à nous signaler, 05 55 52 37 38.
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0: Il est 8h20, j'espère que tout va bien. Vous savez quoi? On a des cadeaux pour vous.
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0: Oui, c'est vrai qu'on passe un super beau moment hein, tous les jours, 8h20, mais aussi entre 11h et midi, puis fin de journée également, là, vers les 17h20. C'est notre grand jeu de l'été. Des cadeaux absolument formidables. Dépêchez-vous, je vous laisse 3 minutes.

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6: 8h26, c'est notre grand jeu de l'été. Une voiture, un GPS, destination creusoise au choix. Vous faites le bon choix. À vous les cadeaux. Mais attention, pour gagner, de ne pas tomber, par exemple, sur un contrôle de police, par exemple, ou une panne éventuellement du GPS. Nous sommes à Fursac. Philippe, bonjour.
7: Bonjour.
6: Bon, comment ça se passe ce mois de juillet, Philippe? Pas trop chaud? Bah, comme tout le monde, j'imagine.
7: Oui.
6: Hein,
7: bon. On est bien ce matin, mais là, après.
6: Ah! Ça va chauffer.
7: 17 degrés, là.
6: Nous sommes d'accord. On a de magnifiques cadeaux avec Destination Creuse. Très beaux cadeaux à vous offrir durant tout l'été. Yaourtier, plan de chat, trancheuse à jambon, machine à limonade. Il y aura un gros cadeau à la fin des vacances, je l'ai dit. Hein, fauteuil et son repose-pied offert par les meubles Giraud à Guéret. Est-ce que vous êtes prêts? Déjà, je vais vous faire les deux destinations possibles. Déjà, je peux vous proposer, tenez Philippe, de nous rendre à Guéret parce que du 21 juillet au 18 août, il y a le 32e festival de contes sortilèges de la pleine lune, événement qui s'y creuse au parc animalier de Chabrières. Ou alors on peut aller aussi à Crozon où a lieu le 25 juillet le concert d'été de musique classique dans l'amphithéâtre de Verdure. Qu'est-ce que vous choisissez, Guéret ou bien Crozon, Philippe?
7: Oh ben on va partir sur Guéret.
6: Allez, on y va, on part sur Guéret.
8: Entrez votre destination.
6: Alors je note Guéret, voilà.
8: Destination. Enregistré.
6: Allez, c'est parti. Allons-y. Alors. Nanana. Bon, ça a l'air de bien se passer.
8: Ah. Bravo. Vous êtes arrivé à destination.
9: C'est gagné,
6: Philippe. Oui, oui, oui. Vous savez ce qu'on vous offre, Philippe? Est-ce que vous êtes amateur de randonnée ou de pique-nique au bord de l'eau, par exemple?
7: Pas tout le monde, mais bon.
6: Philippe, je vous demandais, est-ce que vous êtes amateur de randonnée ou de balade au bord de l'eau, de pique-nique? Un sac à dos connecté ici Creuse. Ça, c'est un magnifique cadeau. Ah oui, ça, c'est absolument super. Et puis, vu les chaleurs, on vous rajoute l'éventail ici Creuse. Voilà une journée qui commence bien.
7: C'est super gentil, ouais.
6: Eh ben, écoutez, on vous souhaite en tous les cas un très très bel été. Tiens, comment un petit peu de temps devant nous? Qu'est-ce qu'il y a de prévu aujourd'hui, Philippe? Dites-nous tout.
7: Oh, bah aujourd'hui, on va rester au chaud, quoi.
6: Au chaud, au frais plutôt.
7: Au frais, parce que oui, oh non.
6: On va rester au chaud. Ça, c'est une belle, un beau lapsus. On va chercher la fraîcheur en tous les cas.
7: Là, pour on a 17 degrés là. Hein.
6: 17 degrés à Fursac, effectivement. Ça va taper cet après-midi. Tiens, puisqu'on a un tout petit peu de temps hein, pour vous tous, je vous redonne ce numéro, celui de Canicule Info Service pour des conseils 0800 06 66 66. Philippe, je vous félicite. À vous le sac à dos et l'éventail. Passez une belle journée à Fursac. À bientôt.
7: Et puis bonjour à la radio.
6: Eh ben ça marche. Quelle radio vous fait passer le plus bel été, Philippe?
7: Ici Creuse.
6: Mais quelle excellente réponse. À bientôt. De la destination Creuse, de retour tout à l'heure, 11h midi. On va jouer pendant une heure, comme chaque jour, avec Kevin Gazot.
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6: Bon réveil, ici la radio des Creusois avec dans deux minutes l'info d'ici, Fanny Boucaud.
10: Et nous allons profiter de la base de loisirs de Courtille à Guéret qui a rouvert. On va faire du tir à l'arc, du basket, on va aller dans l'eau puisque les temps à retrouver son eau. Bref, on va se faire plaisir, c'est normal, c'est l'été, c'est les vacances, enfin pour certains.
6: Oui, c'est vrai. Bon, enfin, ça va pas tarder. En tous les cas, on va faire un petit plongeon à Courtille. Donc, exactement. Rendez-vous dans moins de deux minutes. Autre rendez-vous très important à ne pas manquer. La marche nordique. Oui, vous êtes peut-être amateur de marche nordique. Alors là, actuellement, c'est plutôt pour le matin, à la fraîche. Comment on s'y prend? On verra tout ça avant 9h, c'est promis, avec le docteur Gérald Kirzek, parce que ses conseils santé, c'est aussi ici, tous les matins, évidemment. C'est mardi aujourd'hui, nous sommes le 7 juillet. Il est 8h30. Le 4 retrouve à 10 secondes. Toute l'actu en français dans le monde. Cyril Ardo-Redon.
2: L'heure de vérité pour Marine Le Pen. Elle sera fixée en début d'après-midi dans l'affaire des assistants parlementaires du FN. Après avoir été condamnée en première instance, une peine de 5 ans d'inéligibilité et d'un an de prison ferme sous bracelet électronique a été requise en appel. Si elle ne peut pas se présenter à la présidentielle, elle passera la main à Jordan Bardella. Les aveux de Cédric Jubilard sont une énième forme de manipulation, dit l'avocat d'une partie de la famille de Delphine. Le plaquiste de 39 ans reconnaît dans un courrier avoir tué son épouse fin 2020. Et il n'y a qu'un objectif, poursuit l'avocat, c'est faire parler de lui. Le feu de forêt dans les Pyrénées-Orientales n'est pas fixé, mais la surface parcourue n'a pas progressé, dit le préfet. Et de son côté, le Premier ministre Sébastien Lecornu affirme que près de 15 000 hectares de végétation ont déjà brûlé cette année en France. C'est presque trois fois plus que l'an passé à la même date. Aujourd'hui, trois départements sont en rouge face aux feux de forêt. 61 sont en orange. La pression monte pour les 730 000 candidats au bac. Les résultats dévoilés aujourd'hui avant ceux du brevet entre demain et vendredi, selon les académies. Ce sera à retrouver sur ici.fr. La Coupe du monde de foot, l'Espagne a éliminé cette nuit le Portugal 1-0. La Belgique a écrasé les États-Unis 4-1. Place ce soir aux deux derniers matchs de huitième, Argentine-Égypte à 18h et Suisse-Colombie à 22h. Et puis Tadej Pogacar en jaune aujourd'hui sur la quatrième étape du Tour de France. 191 km taillés pour les sprinteurs baroudeurs entre Carcassonne dans l'Aude et Foix en Ariège.
6: À vivre sur votre radio, ici Creuse, la radio officielle du Tour. À ne pas manquer aussi le journal du Tour ce soir, 18h30, Cyril Ardo-Redon et toute l'actu sur ici.fr. 8h31, l'info d'ici, Fanny Boucaud. On part profiter de la base de loisirs de Courtier à Guéret.
10: Avec l'été et les vacances, c'est le retour des activités comme le vélo, le tir à l'arc ou encore les activités aquatiques, puisque des temps à retrouver aussi son eau. Et il y a déjà du monde qui en profite, Paola Guzzo.
3: Bonjour.
11: Bonjour Alain, bonjour messieurs.
12: Les clients défilent dans la petite guinguette de Guillaume Paré.
13: Pas pour les deux.
11: Très bien, donc un petit et un grand.
13: Ben exactement.
14: Voilà. Un moins de 6, un plus de 6.
11: C'est ça. Okay. Donc 10 euros s'il vous plaît.
12: C'est lui qui vend les tickets d'accès à la base de loisirs de Courtille. 5 euros pour l'accès illimité à tout un tas d'activités.
11: Moins de 6 ans, c'est toute cette partie-là. Les petits pédalos à bras, le mini-golf et l'activité du jour. Et les plus de 6 ans, c'est les bateaux, parc aquatique, le karting, le tir à l'arc et le mini-golf. Et pour les bateaux, il faut avoir plus de 10 ans.
12: Il n'en fallait pas plus pour convaincre Susanna d'emmener ses petits-enfants. Elle a une maison de vacances en Creuse.
15: Quand on va pouvoir se baigner, donc pour se rafraîchir. On a vu qu'il y a pas mal de choses. On croit que c'était pas cher du tout. On vient de la région parisienne. En tout cas, la région parisienne, pour ce prix-là, je crois qu'on n'a rien.
12: Et nos petits bouts de 8 ans trépignent sur les starting blocks pour
16: le karting et le mini-golf.
12: Et il y a déjà du monde malgré le soleil de plomb. Tout type de profil. Rien à voir avec l'an dernier où la base nautique était fermée. Aujourd'hui, Emma s'occupe du karting.
17: Surtout les jeunes qui veulent se baigner. Il y a aussi beaucoup de personnes qui sont en appartement, donc qui veulent se rafraîchir. Alors, la plupart des gens qui viennent, ce sont des vacanciers. Par exemple, samedi, on a eu énormément de gens qui s'arrêtaient comme ça, qui ont trouvé Courtille. Sur les âges, on a plus des enfants en dessous de 10 ans, mais on a aussi des ados. Ça peut arriver.
12: Des ados comme cette bande de copines guérétoises. Elles ont 17 ans et en attendant les résultats du bac, direction l'activité star de la base de loisirs.
18: Bah, les jeux aquatiques, hein, comme tous les ans.
12: C'est un rituel ?
18: Un peu, avec mes amis. On vient très souvent, même l'été, tous les étés. Et l'année dernière, ça manquait un peu, donc là, on va en profiter.
19: C'est le moment où on se voit avant de toutes partir un peu chacune de notre côté en vacances.
20: Bah, moi, je pars pas. Mais... on se vide la tête un peu.
12: Les lieux ont justement été pensés pour elle, explique Guillaume Paré, l'éducateur sportif qui pilote le tout.
11: L'objectif, c'est de satisfaire à la fois les touristes qui viennent nous voir en Creuse et aussi nos petits guérétois et nos petits creusois qui ne partent pas en vacances et qui veulent profiter de ces activités. Donc c'est pour ça que les tarifs doivent rester abordables. L'objectif étant que l'enfant puisse en profiter plusieurs fois dans l'été.
12: Là-bas, s'attend à une explosion de la fréquentation du site par rapport à l'an dernier.
10: Et pour en profiter, le parc de loisirs est ouvert donc tous les après-midi de 14h à 18h30, sauf le dimanche. Le préfet de la Creuse donne son accord pour la porcherie à Royères de Vassivière. 800 porcs et 400 porcelets dans un immense bâtiment. Ça fait 2 ans que le projet fait réagir autour du lac. Certains élus et habitants craignent une pollution olfactive, mais aussi une pollution des sols et même du lac à cause du lisier. Le préfet a donc pris de nouvelles mesures qu'il va nous détailler dans le prochain journal. À 9h. 9h. Il sera aussi question des moissons qui ont 3 semaines d'avance avec les fortes températures. Nous serons avec un jeune agriculteur, des chaleurs compliquées à gérer et ça va pas s'arranger puisque la Creuse repasse en vigilance orange pour canicule à partir de ce midi.
6: 8h35 et avec tout ça, on a envie de faire un plongeon.
10: Vous l'aimez bien, cette petite musique. Hein.
6: Ah bah écoutez, Chris Rea on the beach, ça y est, je suis au bord de l'eau.
10: Je suis dans l'eau.
6: Ah
10: bah vous êtes même dans l'eau, oui. Ça fait longtemps que vous êtes en train de nager.
6: Enfin, je fais le glou-glou de
10: l'eau. Oui, vous faisiez le glou-glou.
6: 21 degrés à Souterraine, nous dit Ginette ce matin. Qu'est-ce que ça donne chez vous? 05 55 52 37 38. Un petit message via notre WhatsApp. N'hésitez pas, tiens, Feltin, on a Joël qui nous dit 14 degrés 6 ce matin, relevé à 8h33 degrés annoncé cet après-midi et c'est du soleil et avec cette chaleur n'oubliez pas quelques réflexes simples à la maison, on ferme les volets, ça y est là c'est le moment et non on ouvre. Non, on ferme.
10: Ça dépend quelle température il y a de vous. Parce que s'il fait déjà 27 degrés, ça va être compliqué. Fait simple.
6: Avec la chaleur, on ferme les volets et les fenêtres la journée. On aère la nuit, bien sûr, pour que l'air devienne plus léger. Ce numéro de téléphone aussi à bien noter. Hein, celui de Canicule Info Service pour des conseils 0800 06 66 66. En cas de besoin, sans urgence vitale, vous appelez d'abord votre médecin en cas de doute, le 15. Vous voulez les maximales? Oui, 33 degrés cet après-midi à la Courtine. Vous aurez à Évaux-les-Bains 36 degrés, maximum de 37 à Guéret, la Souterraine, Aubusson et Boussac. Demain, il fera encore plus chaud, 35 à 37.
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6: Et cherchez pas, hein. Le réveil, c'est ici que ça se passe, 8h36.

0: C'est beau, mais c'est chaud quand même. Tiens, qu'en est-il, Feltin, Joël?
1: Bonjour, ici Creuse.
0: Bonjour.
1: À Feltin, 14,6 degrés ce matin à 8h. Mmh. 33 degrés cet après-midi. Et le temps est ensoleillé avec un petit peu de nuages voilés, mais c'est pas méchant.
2: Oui.
1: Sinon, je vous souhaite un bon mardi. Bisous, à la prochaine fois. Bientôt.
0: Demain, par exemple, bonne journée. Au revoir, Joël, 8h40.
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0: Et ici c'est vous qui annoncez vous-même les manifestations, la manifestation que vous organisez ce week-end, peut-être un vide-grenier, peut-être un concert, que sais-je encore. 05 55 81 13 82.
4: Bonjour à toutes et à tous, l'association Le Caudron vous donne rendez-vous à Champagnat pour son grand vide-grenier et brocante le dimanche 12 juillet de 7h à 17h. Venez signer, vendre ou simplement passer un bon moment en famille ou entre amis. Les emplacements sont gratuits avec une participation symbolique d'un euro au profit de l'association. A très bientôt.
5: Bonjour à tous et à toutes, l'association Seven Seas situé au Seven Park Blessac organise jeudi 9 juillet à partir de 18h son vide-grenier. Les animations pour les enfants avec Barba Papa, maquillage, château gonflable.
6: Bonjour, Kissa, je vous invite à participer à sa soirée Mission Lego, une animation gratuite le vendredi 10 juillet de 18h à 20h30 sur la place de l'école de Châtelut-Malvallée. En cas de mauvais temps, l'animation se déroulera à la salle des associations à côté de la bibliothèque.
7: Bonjour, le comité des fêtes de Saint-Domé a le plaisir de vous présenter le dimanche 12 juillet à 18h en la chapelle de la Croix-aux-Beaux à Saint-Domé, l'ensemble vocal Unio. Ce trio féminin interprétera des chants populaires et polyphoniques à capella. Participation au chapeau.
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0: Et vous savez quoi, vous faites bien d'être ici parce qu'avant 9h, un tube disco qui fête ses 50 ans cette année. Ça vous met en joie, hein.
9: Ah oui!
0: Ah là là, Bonnet M sera là, Daddy Cool. Et puis l'événement d'ici, tous les matins dorénavant durant l'été, 8h48, coup de projecteur sur un événement creusois, mystère et diamantaire. C'est à voir jusqu'au 20 septembre avec Feltin, patrimoine, environnement. On va en parler. Restez là, c'est dans 5 minutes.
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0: Et ici à 8h43, encore un bon plan pour notre pouvoir d'achat grâce à vous, Valère Coréard. Aujourd'hui, vous vouliez nous parler mariage.
13: Oui, parce qu'on est en pleine saison des mariages.
0: Ah oui.
13: Si vous êtes invité, il y a de fortes chances que vous soyez déjà en train de regarder la fameuse tenue. Sauf qu'entre le costume, la robe, les chaussures, les accessoires, la facture peut vite grimper à plusieurs centaines d'euros pour une journée. Alors j'ai une bonne nouvelle. Aujourd'hui, il existe plein de solutions pour être très bien habillé, sans exploser votre budget. Par contre, il va falloir vous y mettre rapidement parce que, comme souvent, ça va vous demander de vous investir un petit peu.
0: Bonne nouvelle, alors par quoi on commence?
13: Déjà, pensez à la seconde main. On trouve aujourd'hui des costumes, des robes quasiment neuves sur des plateformes comme Vinted, Vestiaire Collective, Le Bon Coin, parfois à moins de la moitié du prix d'origine, voire même encore mieux. Autre solution qui se développe beaucoup, c'est la location. Pour une robe de soirée, un costume que vous ne porterez peut-être qu'une fois, c'est souvent beaucoup plus rentable que l'achat. Alors là, vous avez des plateformes comme My Golden Closed, les prêteuses et même des marques qui proposent de la location. C'est le cas de Maje, par exemple. Et puis n'oubliez pas les outlets, hein, les ventes privées, les collections de l'année précédente. On peut facilement économiser 30 à 70% sur des vêtements de grandes marques. Dernier conseil, si vous avez plusieurs mariages cet été, achetez une tenue sobre et changez simplement les accessoires, la chemise, la cravate, les bijoux. Personne ne s'en rendra compte, bien sûr, mais votre portefeuille, lui, verra vraiment la différence. Alors, est-ce que vous avez déjà acheté ou loué une tenue pour un mariage sans vous ruiner? Moi, je suis preneur de vos astuces. Mon mail, c'est parisideséconomies@radiofrance.com.
0: L'application est ici pour retrouver tout ça bon plan. Ça vous arrivez, vous, Fanny, sans vous ruiner, une tenue de mariage?
2: Oui, mais moi, je demande aux amis.
0: C'est un bon plan.
2: Mais
0: vous avez bien raison. Dans un instant, tiens, à propos de bon plan, un super bon plan pour bien profiter de l'été du côté de Feltin. Juste avant, voilà un titre qui pourrait parfaitement figuré comme ouverture de bal. Amir, sa nouvelle chanson à 8h45, à l'imparfaite.
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0: un inédit d'Amir. Et c'est un parfait inédit que vous retrouvez dans la réédition de son dernier album. C'est Amir, toute son actualité à Amir sur ici.fr. 8h48, l'actu du côté des transports en Creuse. Et ben c'est le train, parce qu'avec la chaleur, la SNCF supprime à nouveau des intercités sur les lignes POLT entre Paris et Toulouse. 7 trains supprimés en tout aujourd'hui en gare de la Souterraine. Même chose demain, nous annonce-t-on du côté de la SNCF. Et gros retard si vous devez vous rendre à Paris ce matin. L'intercité aura 2 heures de retard. Il devait initialement partir à 11h37. Sinon, pour Brive, il y a un tout petit retard pour l'intercité. Seulement 10 minutes. Départ à 10h33. Pour ce qui est de Grèce, ça se passe bien. Il y a juste un petit retard de 15 minutes pour le TER pour Limoges qui devait partir à 8h39.
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0: Il est 8h49. Fanny Boucaud, vous avez reconnu peut-être cette musique, Diamonds of Forever. C'était la BO d'un James Bond, Les Diamants sont éternels. Mais oui, et pourquoi cette chanson? Parce qu'on va parler de diamants. Bonjour Amanda Biloret.
4: Bonjour.
0: Avec vous, nous sommes à Feltin. Vous êtes chargé de valorisation du patrimoine à Feltin, patrimoine environnement. Et depuis le 27 juin jusqu'au 20 septembre, il y a Mystère et Diamantaire. On part à l'aventure ?
4: Oui, tout à fait. Donc Mystère et Diamantaire, en fait, c'est un jeu d'enquête où les visiteurs sont invités à résoudre un meurtre. Celui de Marc Abbé, donc, qui est un diamantaire retrouvé mort sur son poste de travail.
0: Oui.
4: Et donc, ils vont devoir faire la lumière sur ce meurtre, résoudre des énigmes, analyser des indices pour essayer de comprendre un petit peu ce qui s'est passé.
0: Oui. Alors, moi, je me souviens dans un autre coin, et c'était un autre rapport, mais c'était un jeu autour d'un meurtre, c'est un Cluedo géant, c'était un français, je meurtre à Mago. On est un peu dans le même esprit, sauf qu'on est évidemment autour du diamant. On remonte en plus le temps, on est quoi, 1913 ?
4: C'est ça, tout à fait, 1913, donc on est dans un contexte, en tout cas dans l'histoire, où la coopérative finalement vient juste d'ouvrir.
0: Oui.
4: Il faut savoir que la coopérative de taille de diamant de Feltin a ouvert en 1912, donc l'idée c'est de retracer d'une manière un peu ludique aussi l'histoire de cette coopérative.
0: Bon, on a des, comme c'est un grand jeu, un jeu grandeur nature, on a des, comment dire, des petites pièges à éviter. Ça se passe comment exactement?
4: Alors en fait, ça se déroule sur le site de l'épopée diamantaire, donc c'est majoritairement en extérieur, mais avec quand même quelques petites étapes aux abords du bâtiment. Et donc chaque enquêteur se verra confier une enveloppe avec différents petits supports qui lui permettront de mener son enquête.
0: Ouais.
4: Et d'ailleurs, pour les meilleurs enquêteurs et enquêtrices, il y aura la possibilité de participer à un tirage au sort pour gagner un véritable diamant.
0: Oh bah, dis donc, alors ça c'est un super cadeau. Hein. C'est tout l'été, donc jusqu'au 20 septembre, tous les jours de 10h à midi et demi, de 14h à 18h. Et vu la chaleur ambiante, on est au frais quand même.
4: Oui, on va dire ça.
0: Alors, on va dire ça.
4: Je pense que tout le monde a chaud un petit peu en ce moment. Mais
0: c'est vrai, c'est vrai. Bon, on évite en tous les cas les grosses chaleurs. Rendez-vous pour vraiment cet événement d'ailleurs avec ici Creuse. Nous sommes partenaires de Mystère et Diamantaire. On vous souhaite un bel été à Feltin, Amanda. À bientôt, merci.
4: Bonne journée
0: à vous. Dans un instant, marche nordique. Alors ça, c'est hyper sympa l'été. Plutôt le matin, si vous voyez ce que je veux dire. À la fraîche, comment on s'y prend? On voit ça dans un instant. Et puis, le matériel. Qu'est-ce qu'il faut comme matériel précisément? Le docteur Kirzek nous en parle après ce tube d'il y a 50 ans. Bonne année à 8h53.

0: Hey, ici Bonhomme, on adore ça, Daddy Cool. Ça fait partie de la bande-son tous les soirs de notre rendez-vous estival camping, musique et bonne humeur tous les soirs de l'été avec Boris et uniquement sur votre radio ici, 21h, 1h du mat. Lui, il y a chaque matin avec ses conseils santé. Bonjour à vous, docteur Kirzek, pour un été en pleine forme. Tenez, on bouge ce matin avec la marche nordique.
1: Bonjour tout le monde, une activité qui a tout bon, la marche nordique. Vous savez, ces randonneurs qu'on croise avec leurs deux bâtons là qui avancent d'un pas décidé mais sans souffrir, ce n'est pas juste une mode venue des pays scandinaves. C'est l'un des meilleurs sports pour l'été. Tonique sans être violent, doux sans être inefficace. Vous devriez essayer, même en vacances, c'est la bonne occasion. Alors d'abord, c'est différent de la marche normale, car les bâtons obligent à pousser sur les bras à chaque pas. Résultat, vous sollicitez 80-90% de vos muscles, contre 50% pour la marche classique. Pas mal. Bien. Bras, épaules, dos, abdominaux, jambes, tout le corps travaille en harmonie, mais sans choc. Grâce aux bâtons, ça va absorber une partie de l'impact, c'est donc parfait pour les articulations, même si vous avez un peu d'arthrose ou un genou fragile. Alors les bienfaits sous le soleil, pas trop sous le canyon, quand même, mais c'est du cardio en douceur. Vous montez à 60-70% de votre fréquence cardiaque maximale. C'est idéal pour le cœur sans s'essouffler comme en footing. Renforcement du dos, les bâtons vous redressent. Meilleur équilibre, les bâtons vous stabilisent sur les sentiers irréguliers. Parfait si vous avez peur de tomber. Puis c'est une dépense calorique, 40% de plus qu'une marche normale. Tout ça parce qu'on met en branle tous les muscles de l'organisme. Même si vous ne le sentez pas, l'effort est réparti sur tout le corps.
0: Bah, il faut du matériel ?
1: Il faut des bâtons adaptés déjà. Ils doivent vous arriver à hauteur du nombril, poignet droit quand vous tenez la poignée. On en loue dans les bases de loisirs, dans les stations de vacances ou sinon vous en achetez. Même si c'est pas très cher, ils sont généralement très adaptés. La technique est simple, bras opposés à la jambe. Quand le pied droit avance, le bâton gauche plante devant. Poussez sur le bâton pour vous projeter en avant. L'amplitude aussi, le bâton ne doit pas dépasser votre pied. On plante le bâton à la verticale ou légèrement en arrière. Puis la respiration, c'est important. Inspirez sur deux pas, expirez sur deux pas. Ne bloquez jamais votre souffle. Puis vous allez me dire, mais quand est-ce qu'on fait de la marche nordique ? Le matin avant 11h ou le soir après 18h. Évitez évidemment les heures les plus chaudes entre 12 et 16 heures. Restez sur des chemins ombragés si possible, forêt, bord de mer, des petites pinèdes, vous voyez un peu l'ambiance. Et pour les débutants, 30 minutes, donc 5 minutes d'échauffement, 100 bâtons, puis 20 minutes de marche nordique active, puis 5 minutes de retour au calme. Le mot d'ordre, c'est plaisir. Performance limitée, mais surtout régularité. Et ça s'adresse à presque tout le monde. Ça va des enfants, de 7 à 77 ans, voire plus. Et les premières minutes, vous allez vous dire, c'est trop facile. Mais après 15 minutes, vous allez voir, vous allez sentir vos bras, vos omoplates, vos abdominaux. Et c'est efficace. Allez, bon été, bonne santé à l'écoute d'ici, bien sûr.
0: Plutôt à la fraîche pour la marche nordique, quand même. Là, encore 8h58, ça va. Mais si vous attendez, effectivement, comme le disait le docteur, un peu trop longtemps, ça va être compliqué. Restez au frais, restez à l'ombre avec, évidemment, votre radio ici. Pour vous informer. Passez une bonne journée, à demain.
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0: Et oui, l'été est là. Kevin Gazot est là aussi. Bonjour Kevin.
8: Bonjour. Apparemment le jingle, vous l'aimez bien.
0: Oh, j'adore. Mais ils sont super chouettes. Ils sont très frais, très soleil, très estivaux finalement.
8: Oui, un peu comme si on était en été.
0: C'est un peu l'idée.
8: Oui, voilà.
0: Bon, on passe la matinée avec vous.
8: Exactement. Bienvenue chez vous. En mode été également. Oui. On va faire une petite halte avec vos offices de tourisme. Et puis à 10h, on fera le point avec un garagiste pour savoir un peu comment préparer sa voiture pour son départ en vacances. Vous bougez pas. Ça arrive dans quelques minutes.
0: Après les infos.
8: Oui, par exemple.
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8: À demain, monsieur Espagnol, à demain. En attendant, il est 9h. L'actualité avec vous, Fanny Boucaud, et le travail des champs se fait de plus en plus tôt en Creuse.
9: En cause, les fortes températures, et ça ne va pas s'arranger puisque la Creuse repasse en vigilance orange pour la canicule ce midi. Un vrai casse-tête pour les agriculteurs qui sont en pleine récolte, des récoltes qui sont même quasiment terminées, avec presque 3 semaines d'avance par endroit, Nina Pavan.
10: Depuis 3 jours, Thibault Lavigne enchaîne les allers-retours entre son champ de blé et ses hangars de stockage.
11: Ça n'a même pas mûri, ça y a brûlé sur pied.
10: Ce jeune agriculteur produit des céréales pour nourrir ses vaches. Il a dû moissonner 3 semaines plus tôt que prévu.
11: On a moissonné de l'orge il y a quasiment 3 semaines maintenant. On a réenchaîné sur le triticale et le blé il y a 15 jours ou 3 semaines d'avance par rapport à une année normale, comme on peut dire. Le soleil a tout cramé.
12: Vous savez combien vous avez perdu en quantité à peu près ou...
11: 30% de perte.
10: Cette avance sur le calendrier inquiète l'éleveur qui a dû entamer son stock de fourrage pourtant prévu pour l'hiver.
11: On a déjà donné une bonne dizaine de tonnes. Vu la météo qui nous annonce, on est très inquiet pour nourrir tout l'hiver.
10: Une situation qui touche de nombreux agriculteurs, confirme Cyril Brigonnet, président du syndicat des jeunes agriculteurs de la Creuse.
13: Je pense que la grosse inquiétude sur le département, c'est comment on va nourrir nos vaches l'hiver. On a peur aussi de ne pas arriver à trouver la paille nécessaire dans les pays plus céréaliers. Puis en plus, à des prix assez élevés, voilà, qui sont liés par rapport au peu de quantité et puis aussi au coût des carburants qui ont augmenté en début d'année. Quoi.
10: Canicule à répétition, manque d'eau, récolte plus faible que prévu et de moins bonne qualité. Certains éleveurs craignent une année noire.
9: Et la Creuse repasse donc en vigilance orange pour la canicule. On attend de nouveau par endroit jusqu'à 39 degrés, voire 40 localement. Le département est aussi toujours en crise sécheresse et les pompiers ont été appelés sur 10 incendies encore hier. Ça a commencé à Saint-Vaury où 300 mètres carrés ont brûlé dans un champ, tout comme à Sardan. Puis à Fursac où 1 hectare d'herbe sèche est parti en fumée. 1,5 hectare s'est embrasé à Mansa-la-Courrière près de Bourganeuf, mais aussi à Saint-Pardoux-l'Écart ou encore à Crozes. Tous les feux ont été éteint vers 22h30. De fortes chaleurs qui reviennent, eh bien c'est la SNCF qui annule donc de nouveaux trains. 7 intercités sur la ligne POLT entre Paris et Toulouse sont supprimés aujourd'hui en gare de la Souterraine. Même constat pour demain. Avec la Creuse en crise sécheresse, Aubusson a annulé son feu d'artifice du lundi 13 juillet. Eh bien, la Souterraine et Naya viennent d'annuler les leurs prévues le 14 juillet. En revanche, la soirée musicale à la Souterraine est maintenue et se déroulera bien de 20h à 23h, place d'Armes.
8: Le préfet de la Creuse donne son feu vert au projet de porcherie à Royères-de-Vassivière.
9: Ça fait 2 ans que ce projet fait parler de lui. Le GEC du Villard veut se diversifier et produire du porc creusois avec 800 cochons et 400 porcelets, le tout dans un bâtiment. Sauf que certains élus et habitants autour du lac de Vassivière ne voient pas le projet d'un bon œil et craignent une pollution des sols et du lac. Une pétition a même recueilli 65 000 signatures. Mais le préfet a promis des garanties pour éviter tout désagrément. Jean-Philippe Legueux explique sa décision.
14: Il y a le fait qu'on a retiré du plan d'épandage certaines parcelles, 5 hectares de parcelles. Une même parcelle ne recevra du lisier que tous les 3 à 5 ans en moyenne. On a également un encadrement très fort de la pratique de l'épandage qui ne sera pas possible l'été, qui ne sera pas possible le week-end, qui ne sera pas possible les jours fériés, qui ne sera pas possible les jours où il pleut. Enfin, on a imposé à l'exploitant un plan de surveillance des sols. Et si jamais il y avait la moindre évolution défavorable ou dans des proportions défavorables, eh bien, je serais amené à prendre un certain nombre de mesures qui peuvent aller de la suspension de l'autorisation d'exploitation au retrait de cette autorisation, voire en cas d'infraction particulièrement grave, une procédure judiciaire qu'on pourrait enclencher en saisissant la procureure de la République.
9: Et les opposants au projet de la porcherie assurent qu'ils vont, eux, poser des recours devant le tribunal administratif. Ils ont 2 mois pour le faire.
8: 9h04, l'étang de Courtille à Guéret retrouve de la couleur.
9: Et avec l'eau qui est aussi de retour cette année après une vidange pour cause de nettoyage l'an dernier, c'est un vrai plaisir pour tous de pouvoir profiter des jeux aquatiques, mais aussi de la base de loisirs. Guillaume Paré présente les activités proposées. Il est éducateur à la mairie de Guéret. C'est lui qui s'occupe de la base de loisirs. Il y aura donc du basket, du tir à l'arc, mais aussi des jeux d'eau.
15: Pour 5 euros, l'enfant ou le grand peut profiter de toutes ces activités entre 14h et 18h30 tous les jours, sauf le dimanche. Et ensuite, on fait des cartes de 8 entrées à 25 euros pour ceux qui viennent régulièrement. L'objectif, c'est de satisfaire à la fois les touristes qui viennent nous voir en Creuse et aussi nos petits guérétois et nos petits creusois qui ne partent pas en vacances et qui veulent profiter de ces activités. Donc c'est pour ça que les tarifs doivent rester abordables. L'objectif étant que l'enfant puisse en profiter plusieurs fois dans l'été.
9: Mais avec le retour de l'étang, il s'attend à une affluence beaucoup plus grande que l'an dernier. dernier. Enedis fait des travaux sur le réseau de distribution à la souterraine. Il va donc y avoir des coupures d'électricité cet après-midi de 13h30 à 17h. Les rues concernées sont René Ducrot, Henri Puyot, René Brouat ou encore la rue Pascal. Et puis cet après-midi, Tadej Pogacar, intraitable encore sur le Tour de France. Le Slovène s'est imposé hier à la station des Angles dans les Pyrénées-Orientales et devant son grand rival Jonas Vingegaard lors de la troisième étape de ce Tour de France. Aujourd'hui, quatrième étape, 180 km à parcourir entre Carcassonne et Foix. Le départ réel sera donné à 13h25. Un Tour de France à suivre évidemment dès 13h sur, ou un peu après d'ailleurs, sur Ici Creuse, la radio du Tour. Oui. Et avant ça, oui. Kevin Gazo pour la météo.
16: Ben, je suis sur mon vélo, là ça y est, je pédale. Pop, pop, pop, pop.
9: Vous avez pédalé jusqu'à la météo. Vous avez pédalé jusqu'aux températures. Alors pédalez maintenant parce qu'après vous irez, vous risquez pas trop de pédaler au vu des températures.
8: Oh, non, on va rester au frais cet après-midi puisque la Creuse est placée en vigilance orange canicule, ce qui veut dire que les températures remontent. On atteint les 37 degrés cet après-midi, 33 à la Courtine, 34 à Crau, 35 à Jancieux, Pigerolles ou encore Évaux-les-Bains, 36 à Guéret, la maximale à la Souterraine et au Buisson avec 37 degrés.
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8: Merci d'avoir choisi la première radio de Creuse. Ici Creuse, il est 9h. Ça m'a fait peur. Vous m'avez fait peur, Fanny Bouco. Qu'est-ce qui vous prend?
9: Oh, mais c'est une chanson incroyable!
8: Ah, bah allez-y, chantez, c'est karaoké géant. Bon, on va couper le micro, hein. Je vais juste subir ça seul. Allez-y.

0: venez de l'entendre, Mylène Farmer sur votre radio Ici Creuse.
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0: Bienvenue chez vous, on va faire pas mal de choses hein, durant cette heure et puis la prochaine heure également. On va faire un petit tour des offices de tourisme dans les prochaines secondes et puis à partir de 10h, on ira direction le garage. Comment s'occuper de sa voiture en période de vacances justement pour préparer peut-être un long trajet. Il en sera question avec notre garagiste, mais pour ça, il va falloir patienter encore une petite heure.
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0: Avec les vacances d'été, nombreux sont ceux qui cherchent un endroit pour se rafraîchir ou passer une journée en famille. Justement, sur le territoire du Grand Guéret, il y a plusieurs sites incontournables. Bonjour Antonin de l'Office de Tourisme du Grand Guéret.
3: Bonjour, bonjour à tous.
0: Alors, est-ce que vous pouvez nous présenter un petit peu ces lieux de baignade?
3: Oui, absolument. On en a trois, nous, sur l'agglomération du Grand Guéret. Donc, on a la plage de Jouya, celle d'Anzem et celle de Courtille. La baignade va être ouverte sur l'ensemble de l'été, sur juillet-août, sur ces trois sites-là. Donc, pour ce qui va être de Jouya et d'Anzem, c'est du 4 juillet au 31 août, de 14h à 19h, surveillance 7 jours sur 7 assurée par le SDIS-23. Pour ce qui va être donc de Courtille, de l'étang, la baignade est bien sûr autorisée en 2026 après la vidange de l'année dernière, du 4 juillet au 29 août, de 14h à 19h.
0: Donc voilà, on a plusieurs points de baignade. Courtille, on peut y faire quoi de plus que la baignade?
3: Alors, pas mal de choses, figurez-vous, à la fois sur l'eau et sur terre. C'est ce qu'on appelle le programme Un été à Courtille. Donc selon l'âge des enfants, voilà, les activités proposées vont être riches et variées. Ça peut être du mini-golf, du tir à l'arc, beach volley, BMX, trampoline, paddle, etc. Ce sont des activités proposées de 14h à 18h30, du 4 juillet au 26 août, tous les jours, sauf le dimanche.
0: Et à savoir que Courtille donc propose une plage aménagée, des activités nautiques, canoë, paddle, voile, pédalo, des jeux pour enfants ainsi que des animations. Vous avez toute la programmation hein, sur la page Facebook de la ville de Guéret. Anzem et Jouya disposent également hein, de plages surveillées en été et d'espaces de loisirs en pleine nature. Merci beaucoup Antonin de l'Office de Tourisme du Grand Guéret. Cette fois-ci, on part, oui, mais où? À l'Office de Tourisme du Pays du Nois avec Anne Guillon. Bonjour Anne.
4: Bonjour.
0: Alors cette année, le barrage des Guzons fête un anniversaire important. Une nouvelle exposition vient d'ailleurs d'ouvrir à l'hôtel Lépina. C'est quoi cette exposition?
4: Eh bien en fait, c'est par rapport au 100e anniversaire de la mise en service du barrage des Guzons. L'exposition s'intitule « Creusant 1926, le paysage métamorphosé ». C'est une rétrospective en fait avant et après la mise en eau. On peut voir différents tableaux qui montraient le paysage juste avant la mise en eau, et il y a des toiles de Troyes, Guillaumin, donc c'est quand même une belle exposition à voir.
0: À qui elle s'adresse cette exposition? Aux passionnés d'histoire ou vraiment à toute la famille?
4: À toute la famille. Parce qu'en fait, en parallèle, il y a aussi une exposition virtuelle qui est faite sur l'ingénieur du barrage, qui s'appelle Léon Chagnot, et qui se fera via l'application WeVisit, et ce sera à découvrir dans le bourg du Bourdan, en fait.
0: Et ben voilà, cette nouvelle exposition à l'hôtel Lépina, hein, sur le barrage des Guzons, et les 100 ans de sa construction. Merci beaucoup, Anne Guillon, d'être venue à l'antenne de notre radio pour parler de cet événement. À très vite.
4: À très vite.
0: Et pour la suite, eh bien c'est Ingrid Herbst hein, qui nous fait découvrir le Cénovision, un lieu unique où décors, sons et émotions donnent vie au passé. Merci également à vous de l'Office de Tourisme, Antonin de l'Office de Tourisme du Grand Guéret d'être venu. Et puis vous savez quoi? Ouais, moi j'ai envie de danser. Je vous invite à danser avec Bruno Mars. I Just Might sur votre radio et c'est creux.

0: I Just Mind, Bruno Mars sur votre radio Ici Creuse à 9h18.
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0: Sur la route des vacances en mode pédagogique et ludique, la Creuse a une riche histoire. Pourquoi ne pas en profiter pour s'instruire un peu? Et pour ça, Ingrid Herbst, vous êtes à Bénévent-l'Abbaye, c'est ça?
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3: Oui, tout à fait, et plus précisément au Cénovision de Bénévent-l'Abbaye, en compagnie de...
4: Justine Bataille, responsable des services tourisme de la communauté de communes Bénévent-Grandbourg.
3: Rapidement, le Cénovision, c'est quoi?
4: C'est un lieu unique de partage où se mêlent les émotions. C'est-à-dire que le Cénovision, c'est un parcours spectacle où pendant 45 minutes, le visiteur va être spectateur, puisqu'en fait, il sera au cœur de l'histoire. Vous avez 5 salles à visiter. C'est un parcours. C'est pas une visite guidée avec une personne physique. C'est l'histoire qui vous invite à passer de salle en salle.
3: Et cette histoire, c'est l'histoire de Marion, qu'on suit depuis le début du Cénovision et qui a pris un peu d'âge, si je ne m'abuse.
4: Oui, effectivement. Donc, le Cénovision existe depuis 2006 et en 2025, en fait, on a refait l'histoire du Cénovision. Donc, Marion, que les visiteurs ont connue dans le précédent spectacle, elle avait 6 ans et aujourd'hui, c'est une jeune grand-mère dynamique de 72 ans.
5: Je m'appelle Marion Chenier, j'ai 72 ans.
3: Parce que cette année, vous fêtez les 20 ans du Cénovision aussi?
4: Oui, on peut le dire, puisqu'on a l'inauguration a eu lieu le 2 avril 2006. Donc, on peut dire que le Cénovision, ça y est, a 20 ans.
3: Donc, du coup, on vient visiter. On est autonome. On visite les 5 salles. On est vraiment guidé par la voix de Marion.
4: Oui, exactement. Donc, on fait un départ toutes les 20 minutes par groupe, en fait, de 19 personnes. On vous met dans la première salle qui est le café Creusois, donc le café Bouillé, très célèbre. Et c'est l'année, en fait, du droit de vote des femmes. Et donc, Marion, en tant que grand-mère toujours très avant-gardiste, bah, elle a voté, elle en est très fière. Et donc, vous passez dans le café, donc vous écoutez l'histoire du café, puis ensuite, on vous invite à passer dans la scierie. Et puis, de la scierie, vous allez au grenier. Du grenier, on va dans la distillerie de Paul Pélissier. Et puis ensuite, on finit dans le clocher.
3: L'histoire, aujourd'hui, de Marion se situe
4: pendant la guerre, puisqu'en fait, lorsque vous arrivez, on est le 13 mai 1945, et en fait, Marion va se remémorer les années de guerre entre 1943 et 1945, par le biais de ses petits-enfants qui vont rentrer en résistance.
5: En cette minute, 1944, la fin de la guerre approchait.
3: Quand venir faire la visite et où trouver les infos?
4: On est ouvert du mardi au dimanche. Pour cet été, nous sommes ouverts le matin et l'après-midi à partir de 9h45. Premier départ de visite à 10h. L'après-midi, c'est à partir de 14h. Pour retrouver les informations, c'est www.cenovision-benevent.fr et sinon 05 55 62 31 43.
3: Je repars sur la route pour vous trouver d'autres idées de sortie pour cet été en Creuse.
0: Et demain sur la route des vacances à Dun-le-Palestel pour l'exposition Marc Bloch en Creuse. Interview et photos sur le site ici.fr. Tiens, vous cherchez peut-être votre prochaine lecture de l'été. Dans un instant, on vous présente un roman inspiré d'une histoire bien réelle entre émotions, rencontres et quotidien d'une jeune enseignante.
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0: Michael Jackson qui se glisse tranquillement dans vos oreilles. Who's bad? Avec ce titre Bad justement à 9h30. Votre ICI Express qui arrive et juste après, il sera question de livres.
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3: On ne le rappellera jamais assez, donner de son sang c'est très important et surtout pendant les périodes d'été où les réserves sont relativement fragiles. 10 minutes suffisent pour effectuer ce don. La prochaine collecte dans le département se fait à la Souterraine ce jeudi 9 juillet à la salle des fêtes rue du Coq et ça se passe de 10h à 14h. Pour y participer, il suffit simplement de vous inscrire dondusang.fr. Ce vendredi, prenez le temps d'aller au cinéma à la fraîche. Les conseils de quartier de la ville de Guéret proposent du cinéma en plein air. Dès 21h30, des films gratuits pour tous. Et ce vendredi, rendez-vous 16 avenue Marc Purat dans le quartier Champegaud pour découvrir le film En fanfare avec Benjamin Laverne. L'histoire d'un chef d'orchestre de renommée internationale qui se découvre un frère musicien. Un film touchant à découvrir donc dans le quartier de Champegaud à Guéret ce vendredi 21h30. Et n'oubliez pas d'apporter votre petit coussin ou votre plaid au cas où.
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0: Avant de découvrir un livre pour justement vous poser, pourquoi pas, au bord de l'eau, tranquillement, c'est Les Innocents, un homme extraordinaire.

0: Un homme extraordinaire, les innocents sur votre radio Ici Creuse.
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0: Bienvenue chez vous en mode été. Les vacances, c'est aussi le moment idéal pour s'accorder une pause lecture. Alors si vous cherchez un roman à glisser dans votre valise ou à dévorer sur un transat, ça nous emmène aujourd'hui au Salon du Livre de Limoges. Morgane Descamps y a rencontré l'autrice Cynthia Kafka, venue présenter son dernier roman, Les Hirondelles ne font pas le printemps, un livre inspiré de son expérience dans l'éducation nationale, qui nous plonge donc dans le quotidien d'une jeune enseignante entre joie, doute et rencontre.
3: Un conseil lecture aujourd'hui avec Cynthia Kafka. Bonjour Cynthia.
4: Bonjour.
3: Vous êtes née dans l'Oise, mais vous habitez maintenant en Dordogne. Vous êtes une ancienne professeure des écoles. Vous avez été blogueuse, puis rédactrice, et maintenant vous êtes autrice. Et vous avez une dizaine de romans publiés. Aujourd'hui, on va parler des Hirondelles ne font pas le printemps, publié chez Charleston. C'est un livre que vous dédiez aux enseignants, et comme je l'ai dit, vous avez vous-même été enseignante. Est-ce qu'on peut dire que c'est votre expérience qui a permis de créer ce livre ?
4: Alors oui, bonjour déjà, c'est mon expérience qui permet d'écrire ce livre. C'était une envie que j'avais quasiment depuis que j'ai quitté l'éducation nationale. Et c'était aussi pour moi une façon de boucler une boucle.
3: Et c'est pour ça que vous avez choisi de raconter cette histoire à ce moment-là de votre carrière d'autrice, justement ?
4: Oui, j'ai eu 10 ans dans l'éducation nationale, j'ai quitté l'éducation nationale il y a 10 ans, et donc voilà, c'était le bon moment pour écrire avec un peu moins d'amertume peut-être qu'il y a 10 ans, et pour y ajouter des notes d'espoir aussi.
3: Et justement, l'espoir, c'est vrai que c'est un thème qui revient beaucoup dans vos romans en général et dans celui-ci aussi, puisque il permet de montrer ce que l'on ne voit pas du métier d'enseignant, et donc de montrer les réalités. Et quelles sont les réalités que vous souhaitiez absolument mettre en avant dans ce livre ?
4: Ce que je voulais, c'était pointer du doigt les dysfonctionnements, remettre l'élève au centre des intérêts de chacun, que ce soit les enseignants ou que ce soit les parents. Et je voulais surtout pas de dichotomie. Je voulais justement rassembler et les parents et les enseignants autour des enfants.
3: Et aussi, puisque vous parlez de rassembler autour des enfants et des enseignants, c'est peut-être une notion de transmission que vous souhaitiez mettre en avant, des enseignants vers les enfants, mais aussi de ce que tout le monde, enfin, au travers de tous vos personnages, ce que chacun peut apporter à l'autre aussi.
4: Ouais, je voulais vraiment parler de la transmission, parce que pour moi, c'est vraiment une des choses les plus positives de mes années d'enseignement. C'est qu'on a tous, je pense, été marqués dans notre vie par un enseignant. Et je voulais aussi parler de cette réciprocité que les élèves pouvaient aussi marquer des enseignants.
3: Et c'est vrai que donc vous parlez de réciprocité, et dans vos romans en général, on sent que les rencontres peuvent bouleverser des vies. Je pense aussi à votre avant-dernier roman, je crois, Au train où va la vie, où on sent que voilà, les personnages s'influencent les uns les autres. Est-ce que c'est aussi le cas dans ce livre-ci ?
4: Je pense que ce sera toujours le cas dans mes romans, parce que c'est vraiment quelque chose qui est important pour moi, et on le voit aussi sur ces salons. Les rencontres, elles peuvent bouleverser. Des fois, elles bouleversent pour quelques secondes, pour quelques heures, et des fois, elles peuvent complètement bouleverser aussi une vie. Et je pense qu'on est dans une société avec plein de choses qui sont négatives, et que les rencontres, elles peuvent apporter cette positivité.
3: Et donc, les rencontres peuvent apporter aussi un peu d'espoir et de renouveau. Les Hirondelles ne font pas le printemps, c'est un titre aussi qui est assez poétique, qui a un lien avec l'histoire, puisque les Hirondelles sont le nom de l'école dans laquelle Lisbeth enseigne. Est-ce que ce titre vous est apparu comme une évidence ?
4: Oui, alors j'ai cherché un petit peu le nom de l'école. Je voulais pas que ce soit une école avec le nom d'un homme connu, donc je voulais que ce soit un nom d'école qui existe déjà. Et puis j'ai regardé un petit peu sur internet, je suis tombée sur les Hirondelles, et en fait à partir du moment où le nom est arrivé, voilà, les Hirondelles ne font pas le printemps est apparu tout de suite. J'en ai parlé à mon éditrice, elle m'a dit mais c'est super, j'adore, et donc voilà, ça a été un des titres les plus faciles à trouver finalement.
3: Donc les Hirondelles ne font pas le printemps, qu'ici vous recommande pour cet été, écrit par Cynthia Kafka aux éditions Charleston. Merci beaucoup Cynthia.
4: Merci.
0: Et rendez-vous demain pour découvrir une nouvelle lecture. Tiens, on a fini de lire, maintenant on va bricoler, oui, avec Léonard. Alors comment installer un éclairage connecté ? La réponse, c'est à suivre.
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9: Il fait chaud, 19 degrés, petit déjeuner sur la terrasse.
10: 28 degrés cet après-midi, le temps est ensoleillé.
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0: Matt Bianco, More Than I Can Bear sur votre radio, ici Creuse à 9h46.
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0: Notre spécialiste du bricolage est sur votre radio ici Creuse pour vous aider à mieux aménager et réaliser vous-même vos petits travaux. Alors aujourd'hui, quelques conseils pour avoir un éclairage connecté, un seul clic pour tout allumer.
2: Oui, vous avez envie de piloter vos lumières depuis votre smartphone ou même à la voix depuis ces fameuses boxes qui sont connectées. Eh bien, c'est faisable avec un petit investissement pour commencer. Si vous avez envie de tenter, eh bien, pourquoi pas, c'est le moment ou jamais. L'avantage de l'éclairage connecté, c'est que tout d'abord, on peut programmer l'éclairage chez soi, on peut allumer la lumière lorsqu'on est absent, tout cela avec une application installée sur votre smartphone. Il y a plusieurs systèmes, mais lequel choisir? Eh bien, si vous avez déjà, par exemple, une alarme connectée dans votre domicile, eh bien, il est possible que cette alarme vous offre la possibilité d'y ajouter des ampoules connectées ou des prises connectées de façon à ce que vous les commandiez à distance. Si ce n'est pas le cas, vous avez la possibilité d'acheter une petite box spécifique pour connecter les éclairages, les prises de courant. Ces petites box, eh bien, vous en trouvez sous différentes marques, sous la marque Philips, par exemple. Vous en trouvez également sous la marque Leroy Merlin. Vous en trouvez sur la marque Castorama, où vous pouvez trouver ça dans pas mal d'endroits. Également, la marque Somfy, qui vous propose un système, là aussi, assez évolutif, qui peut permettre de commander les volets roulants, l'ouverture du portail, etc., etc.
0: Alors Léonard, pour bien commencer, que doit-on acheter ?
2: Il va suffire simplement d'acheter des ampoules qui vont se connecter à votre box. Vous allez acheter également des prises qui peuvent se connecter toujours à cette box. Installer l'application sur votre smartphone et là, suivre les indications que l'on va vous donner. C'est plutôt facile à mettre en place et à configurer. Combien ça coûte? Ça varie considérablement. Une ampoule connectée, vous allez en trouver à partir de 10-15 euros. Ça, c'est pour les modèles d'entrée de gamme, mais qui sont déjà pas mal parce que vous allez pouvoir faire varier l'intensité en règle générale de l'ampoule. Vous allez également pouvoir choisir la température de l'éclairage, c'est-à-dire ça va de l'éclairage le plus blanc à l'éclairage le plus chaud en fonction de la pièce que vous avez à éclairer, si c'est la cuisine, si c'est la salle d'eau. Après, lorsque vous achetez un kit complet ampoule, plus un petit point de connexion, hein, c'est-à-dire une petite box spécifique, eh bien là, on va de 60 à 200 euros pour une installation un petit peu plus sophistiquée. On peut commencer avec un petit budget pour essayer voir ce que ça donne. Bon courage à toutes et à tous, à très bientôt pour de nouvelles aventures de bricolage.
0: Et tous les conseils bricolage, justement, sont à retrouver sur notre site ici.fr. Et on va s'intéresser dans les prochaines minutes à nos amis les bêtes, oui. Les coussinets en extérieur, ça peut brûler. Docteur Pierre Fabin, justement, va nous dire comment les protéger.
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0: En attendant, c'est Abel Bent. Pourquoi tu restes qui s'invite tranquillement dans vos oreilles à 9h50.
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0: Pourquoi tu restes? Bah parce que vous adorez votre radio ici Creuse avec Amel Bint. Et pourquoi vous restez? Bah pour entendre aussi les conseils sur nos amis les bêtes. L'été rime avec les repas en extérieur et les barbecues, mais ces moments de fête cachent de très graves dangers de brûlures pour les pattes de nos animaux. Docteur Pierre Famin, comment surviennent ces brûlures sous leur coussinet?
1: Alors, on pense souvent à tort que le coussinet d'un chien ou d'un chat est une semelle en cuir invincible. C'est faux, c'est un tissu très sensible. Le grand classique du dimanche midi, c'est la saucisse ou la braise incandescente qui tombe de la grille du barbecue. Le chien se précipite pour manger la viande et marche directement sur le charbon ardent ou la saucisse brûlante. Chez le chat, le danger est en général à l'intérieur. Il saute sur la plaque de vitrocéramique encore brûlante. Le résultat est immédiat, une brûlure grave au deuxième ou au troisième degré. La peau du coussinet va blanchir, cloquer, puis se décoller complètement pour laisser la chair à vif. La douleur est absolument atroce pour l'animal qui se met à boiter ou refuse carrément de poser la patte au sol.
0: Et face à un coussinet à vif et un animal qui hurle, que faut-il faire pour soulager sans aggraver la blessure?
1: Première chose, il ne faut jamais mettre de glace. Le seul bon réflexe est d'appliquer la règle des 15 minutes. Emmenez-le dans la salle de bain et rincez sa patte sous un jet d'eau tempérée autour de 15 degrés. Pendant 15 minutes chrono. C'est le seul moyen de stopper la propagation de la chaleur dans les tissus profonds. Ensuite, n'appliquez aucune recette de grand-mère. Pas de beurre, pas d'huile, pas de dentifrice. Tamponnez très doucement avec une compresse stérile ou un linge en coton propre, sans jamais frotter, et enveloppez la patte sans serrer pour la protéger.
0: Et une fois ces premiers soins d'urgence effectués à la maison, est-ce qu'on doit obligatoirement foncer chez le vétérinaire ou peut-on gérer la cicatrisation nous-mêmes au fil des jours ?
1: La consultation en urgence est non négociable. Un coussinet brûlé, c'est une porte d'entrée béante pour les infections, car le chien va inévitablement marcher par terre ou se lécher de manière compulsive. Le vétérinaire va d'abord gérer la douleur en lui administrant des antalgiques puissants et ensuite il va retirer les tissus morts et réaliser un pansement spécifique qui va amortir le poids de l'animal pour lui permettre de remarcher. De votre côté, la prévention est vitale. Imposez un périmètre de sécurité d'au moins 2 mètres autour du barbecue. Et pour les propriétaires de chats, prenez le réflexe absolu de laisser une casserole d'eau froide sur la plaque de vitrocéramique tant qu'elle n'a pas totalement refroidi.
0: 9h55, vous retrouvez tous les conseils sur nos amis les bêtes, tout simplement sur ici.fr et l'application ici. Dans moins de 5 minutes, vous allez retrouver vos infos de 10h.
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0: Anne, see you can't hurry love sur votre radio ici Creuse pour terminer l'heure.
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0: J'ai peut-être été un chouïa un peu à l'avance. Il est presque 10h. L'actualité avec vous, Fanny Boucaud, et le projet de porcherie à Royard de Vassivière verra bien le jour.
2: Le GAEC du Villard prévoit l'élevage de 800 porcs charcutiers et de 400 porcelets. Le préfet de la Creuse a donc donné son feu vert, mais avec de nouvelles conditions. 5 hectares de parcelles trop proches du lac ont été retirés du plan d'épandage. Un épandage qui sera interdit à moins de 50 mètres des habitations et suspendu en cas de pluie. Les opposants au projet ont prévu de continuer leur combat et assurent déposer des recours devant le tribunal administratif. Les nouvelles mesures du préfet sont à lire sur icicreuse.fr. La Creuse passe en vigilance orange pour canicule ce midi. C'est le retour des fortes chaleurs. Il va faire entre 37 et 39 degrés, voire de nouveau 40 par endroit. Ce qui ne va pas arranger le travail des sapeurs-pompiers creusois. Hier, ils ont été appelés sur 10 incendies, notamment à Saint-Vaury, Sardan, Saint-Pardoux-les-Cars ou encore à Crozes et Fursac, où des hectares de sous-bois ou de champs ont brûlé. Des incendies qui se produisent donc dans les champs où les agriculteurs essayent par tous les moyens de récolter au plus vite à cause de la sécheresse. Des moissons qui sont quasiment terminées avec presque 3 semaines d'avance. Avec la Creuse en crise sécheresse, plusieurs communes annulent leurs feux d'artifice pour la fête nationale. Aubusson le lundi 13 juillet, mais aussi Naya et la Souterraine le 14 juillet.
0: Et c'est aujourd'hui que Marine Le Pen saura si oui ou non elle peut se présenter à la présidentielle l'an prochain.
2: La patronne des députés du Rassemblement National est poursuivie dans l'affaire des assistants parlementaires d'eurodéputés du FN. Elle espère échapper à une peine qui l'empêcherait de se présenter donc à l'élection. Ce serait notamment le cas si elle est condamnée à une peine d'inéligibilité de moins de 2 ans, alors qu'elle l'avait écopé de 5 ans en première instance. L'arrêt sera rendu à partir de 13h. Enedis fait des travaux sur le réseau de distribution de la Souterraine. Il va donc y avoir des coupures d'électricité cet après-midi de 13h30 à 17h. Les rues concernées sont René Ducrot, Henri Puyot, René Brua ou encore la rue Pascal. Puis Tadej Pogacar, intraitable sur le Tour de France. Le Slovène s'est imposé hier à la station des Angles dans les Pyrénées-Orientales et récupère le maillot jaune. Aujourd'hui, 4e étape du Tour avec pas moins de 181 km à parcourir. Ça, c'est juste pour vous, Kevin Gazo. Entre Carcassonne et Foix, le départ réel sera donné à 13h25. Ici Creuse, partenaire, radio partenaire du Tour de France et vous aurez tout le Tour de France en direct, donc à partir de 13h30. Sous un très beau soleil, hein, Kevin Gazo qui a déjà beaucoup trop chaud, vous l'imaginez bien, qui n'a pas pris le vélo ce matin.
0: Non, j'ai pris la voiture avec la clim. La Creuse est placée en vigilance orange canicule, ce qui veut dire que les températures, oui, remontent. On atteint les 37 degrés cet après-midi, 33 à la Courtine, 34 à Gros, 35 à Jean-Sioux-Pigerol ou encore Évaux-les-Bains, 36 à Guéret, la maximale à la Souterraine et Aubusson avec 37 degrés. Bon courage aux cyclistes cet après-midi.
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0: 10h03, vous écoutez Ici Creuse, bienvenue.
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0: À l'écoute de votre radio Ici Creuse avec Marc Lavoine et Bambou, dis-moi que l'amour.
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0: Bienvenue chez vous, en mode été, on vous accompagne tous cet été avec des conseils, des bons plans et des idées sorties jusqu'à 11h. On va parler voyage, on va parler déplacement et on va surtout parler voiture. Comment bien préparer sa voiture lorsqu'on décide de partir à l'autre bout de la France pour profiter des vacances? Ben, vous aurez toutes les réponses dans quelques secondes. En attendant, c'est Alex Warren et son titre Fever Dream, histoire de se mettre un peu en forme là, à 10h06 sur votre radio Ici Creuse. Bienvenue.

0: et son titre Fever Dream sur votre radio Ici Creuse. Ah oui, ça met la patate. Hein.
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0: L'été, c'est le moment où des milliers de Creusois prennent la route des vacances direction la mer, la montagne ou simplement quelques jours en famille. Mais avant de charger les valises et de lancer le GPS, un petit passage par la case vérification peut éviter bien des mauvaises surprises. Pour en parler, nous sommes avec Pierre Ferré, garagiste à 1. Bonjour Pierre.
3: Bonjour.
0: Alors avant un long trajet, quelles sont les vérifications vraiment indispensables à faire sur une voiture avant de partir en vacances ?
3: C'est de bien contrôler sa voiture avant de partir en vacances. La pression des pneus, les niveaux d'huile, les niveaux, les balais d'essuie-glace surtout, parce que les moustiques, le lave-glace, on voit rien à travers les pare-brises après.
0: Ah oui, c'est ce qui m'est arrivé récemment. Justement, la pression des pneus, vous en parlez, forcément on charge un peu plus la voiture au moment des vacances. Est-ce qu'on fait une pression différente ou on reste sur la même classique habituelle ?
3: Il vaut mieux mettre 200 grammes de plus sur la pression des pneus par rapport à l'origine, parce qu'on va charger. Et en plus, le revêtement, la route sont très chaudes actuellement. Il y a beaucoup de pneus qui éclatent parce que les routes et les pneus, il y a une différence de température. Ça fait décoller les bandes de roulement.
0: Donc, on fait attention, notamment avec la chaleur, surtout à ces pneus. Les niveaux, non, d'abord, est-ce qu'il y a des contrôles que les automobilistes oublient presque systématiquement ou pas ?
3: Ben, les niveaux de liquide de lave-glace surtout, puis les liquides de refroidissement pour les températures moteurs surtout.
0: Les niveaux, huile, liquide de refroidissement, lave-glace, est-ce qu'ils sont vraiment importants à faire avant de partir ? Est-ce que, tant pis, on a oublié, c'est pas grave ? Est-ce que, justement, si, c'est grave ou pas ?
3: Ben, ça peut être grave. Mettons, le liquide de refroidissement, s'il manque du liquide de refroidissement, on peut faire claquer un joint de culasse. Il y a un mauvais refroidissement du moteur.
0: D'accord. Alors, on parlait des pneus aussi. Hein.
3: Faut pas qu'ils soient craqués, parce que s'ils sont craqués, faut pas partir avec des pneus craqués. Si on est sur une route express ou sur une autoroute, ça va éclater.
0: Alors justement, que faut-il vérifier précisément avant plusieurs centaines de kilomètres sur les pneus, si ce n'est donc forcément la pression, mais après au niveau de l'état, qu'est-ce qui nous indique que les pneus sont forcément en mauvais état ou pas ?
3: Il y a des témoins d'usure. Ton n'importe quel pneu, il y a marqué TWI ou alors le logo de la marque du pneu. Par exemple, Michelin, il y a le logo Bibendum. On regarde où il y a le Bibendum, on regarde la bande de roulement et on voit les témoins d'usure.
0: D'accord. Est-ce qu'un véhicule qui roule peu pendant l'année nécessite aussi des précautions particulières avant de partir en vacances ?
3: Ben c'est un pneu, si un véhicule roule pas beaucoup, vaut mieux lui mettre 200 grammes de plus immobilisé pendant 8 ou 10 mois comme une caravane, vaut mieux surgonfler le pneu pour pas ce qu'on appelle qu'on ait un plat.
0: D'accord.
3: Que c'est un plat, chaque fois ça va taper dessus et ça casse les nappes.
0: D'accord. Ah oui, donc ça aussi il faut faire attention. Ben justement pour quelqu'un qui n'y connaît absolument rien, c'est mon cas en mécanique, est-ce qu'il existe un contrôle rapide qu'un garage pourrait réaliser avant le départ ou pas ?
3: Ben, les collègues, ils font ça. Hein. Avant le départ, vous allez au garage, ils font les niveaux, il y en a pour 5 minutes, c'est vite fait ça, c'est pas...
0: Ben voilà, comme ça au moins, si jamais vous voulez pas vous tromper et vous êtes sûr de vouloir partir correctement et en toute sécurité pour vos vacances, rendez-vous donc dans des garages proches de chez vous. Ils réaliseront donc ce contrôle rapide. Merci beaucoup Pierre. Dans un instant, on va justement parler des pannes qui reviennent le plus souvent pendant l'été. Climatisation, batterie, pneus, avec la chaleur, certains éléments souffrent davantage. Ne bougez pas, ça arrive juste après. Laurent Voulzy et son titre... Belle île en mer, Marie Galante.

0: Laurent Voulzy sur votre radio, ici Creuse à 10h16. On va continuer de parler voiture, justement pour votre départ en vacances, peut-être cette semaine, peut-être ce week-end, peut-être même la semaine prochaine, bref, au moins vous aurez toutes les informations pour partir en toute sécurité.
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0: We are the champions sur votre radio ici Creuse. Et qui sait, peut-être que dans les prochains jours, on pourra dire We are the champions avec cette finale de la Coupe du Monde. Peut-être que la France pourrait y accéder. Mais avant ça, ce sera les quarts de finale ce jeudi 9 juillet à vivre en direct sur votre radio ici Creuse à partir de 21h30 qu'on envoie à 22h.
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0: Et on poursuit cette émission en mode vacances, en mode été avec vous, Pierre Ferré, garagiste à Ahun. Chaque été, certaines pannes reviennent beaucoup plus souvent que le reste de l'année avec les fortes chaleurs et les longs trajets. Les voitures sont donc mises à rude épreuve. Quelles sont les pannes que vous voyez revenir le plus souvent l'été?
3: C'est surtout les fuites d'eau, les durites d'eau, les chauffements moteurs.
0: D'accord. Comment on détecte justement ces pannes? Est-ce qu'on a un voyant qui s'allume ou c'est des... Parce qu'il y a quand même des pannes où il n'y a pas de voyant malheureusement et on ne s'en rend pas forcément compte.
3: Oui, il y a un indicateur au tableau de bord. C'est soit une aiguille qui monte en température ou soit c'est un voyant.
0: D'accord.
3: Mais si on fait un contrôle bien avant les durites, les liquides de refroidissement, les niveaux comme il faut, déjà on va voir si le liquide a baissé. Si le liquide a baissé, il y a eu un problème. Normalement, ça ne baisse pas.
0: Ok. La climatisation, là aussi, c'est maintenant dans de nombreuses voitures, ce qui devient presque indispensable. Et avec cette chaleur, ça ne fait pas de mal. Comment savoir si elle fonctionne encore correctement avant de partir?
3: Alors, le problème aujourd'hui avec les chaleurs qu'on a là,

0: Les gens, ils mettent les climatisations, ils démarrent, ils mettent les climatisations à fond. On détruit le compresseur de clim. Ce qu'il faut faire, c'est ouvrir les glaces, même faire 500 mètres les glaces ouvertes, et après on met la climatisation. Parce que la sonde qui prend la température indiquée, elle fait fonctionner le compresseur au maximum. Et le compresseur, comme il n'est pas à température, eh bien on fusille le compresseur de clim.
1: Ah ben je savais pas, moi j'allume ma voiture, hop, allez on met la clim à fond, et donc ça c'est pas bien.
0: Eh ben ça c'est pas bien, c'est...
1: Ah ben voilà, bon, au moins vous êtes au courant. Donc on roule avec la voiture, fenêtre ouverte au moins sur 500 mètres, histoire que tout se mette en route.
0: Voilà, la température baisse, la sonde va donner l'information comme quoi la température baissée, et après le compresseur va se mettre en marche, mais il ne va pas être à 100% de son rendement.
1: D'accord.
0: On va l'économiser.
1: Ok, et ben voilà, ben au moins vous savez pour la clim. Beaucoup justement pensent qu'une climatisation n'a pas forcément besoin d'entretien. Est-ce que c'est une idée reçue? Tous les combien de temps il faut vérifier sa clim?
0: Une clim, il faut la faire contrôler tous les 2 ans, parce que dans une voiture, il y a le moteur et puis il y a la caisse, et c'est relié par des flexibles. Et les flexibles, plus ou moins pour eux. Donc on perd environ 200-300 grammes par an.
1: D'accord. Ah oui, donc oui, il faut quand même au moins tous les 2 ans checker sa climatisation. Voilà. Les batteries aussi, l'été forcément avec la chaleur, est-ce qu'elles souffrent ou pas?
0: Oui, tout à fait. Aussi bien le chaud que le froid, les batteries, elles aiment pas. Ça les fait claquer, disons. On va au supermarché, on l'arrête et on va pour repartir, on va pas redémarrer. Ça, c'est une panne classique, là.
1: Même si la batterie est plutôt neuve ou récente?
0: Au bout de 4 ans, une batterie a une autonomie d'environ 4 ans. Après 4 ans, on peut avoir le problème.
1: D'accord. Qu'est-ce qu'on fait dans ces cas-là si la batterie nous lâche à ce moment-là? C'est direction le mécano?
0: C'est direction, il faut appeler soit son assistance ou le garage le plus près.
1: Et comment on fait pour les protéger, ces batteries, de la chaleur et même du froid, au final?
0: Les batteries sont dans des bacs maintenant, donc elles sont un peu protégées. Mais bon, ça, c'est de l'usure. Hein. C'est une batterie, c'est de l'usure. Hein.
1: C'est de l'usure régulière. Concernant les pneus, donc la chaleur et les autoroutes, ça augmente vraiment le risque d'éclatement. Ça, on l'a dit. Il faut donc vérifier la pression. Moi, je pense qu'il faut quand même rappeler tout ce qu'il faut faire en lien avec les pneus, parce que je pense que c'est une des premières causes, je pense, d'accidents, entre guillemets, de panne. Sur les routes, les pneus avec cette chaleur. On peut rappeler un petit peu les conseils?
0: Tout à fait, parce qu'un véhicule, il repose sur la route environ pour que la valeur de 4 mains. Donc ça ne fait pas beaucoup sur la liaison au sol, mais je veux dire, avec les températures qu'on a de la route et avec les pneus, l'échauffement, ça les fait éclater.
1: Et si un voyant s'allume pendant les vacances, est-ce qu'il faut systématiquement s'arrêter ou on peut encore rouler un tout petit peu?
0: Mais c'est-à-dire, quand le voyant de pression de pneu s'allume, vaut mieux s'arrêter et voir si le pneu est vraiment dégonflé, et sinon après faire la pression.
1: Bon, bah voilà, tout simplement. Dans quelques instants, on terminera avec les erreurs que beaucoup de vacanciers commettent sans même s'en rendre compte avant de prendre la route. Ne bougez pas. Pour le moment, c'est de la musique. Avec ce titre, Je ne veux pas rentrer chez moi seul. Regret, à 10h26 sur votre radio ici Creuse.

0: C'est le titre, Je ne veux pas rentrer chez moi seul. Regret sur votre radio, ici Creuse à 10h29. Diane Tell qui arrive, la légende de Jimmy. Et puis bien sûr, on continue de faire le point sur votre voiture avant de partir en vacances. Mais avant ça, c'est vous ici Express.
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2: À l'approche des vacances, partez l'esprit libre avec l'opération Tranquillité Vacances, une mesure prise par la ville d'Aubusson et la gendarmerie. Afin d'éviter les cambriolages, inscrivez-vous en vous rendant à la brigade de gendarmerie d'Aubusson ou encore sur le site aubusson.fr. Quelques minutes suffisent pour s'inscrire et ce jusqu'à la veille de votre départ. Des patrouilles seront effectuées et vous serez prévenus en cas d'anomalie. Ça y est, c'est les vacances et l'occasion est parfaite pour s'amuser et passer d'agréables moments en famille ou entre amis. Ce samedi 11 juillet, par exemple, rendez-vous à la salle La Source d'Évaux-les-Bains pour une soirée guinguette. Pour la seconde année consécutive, dès 19h, venez passer une soirée très festive avec food truck, décor guinguette et une ambiance champêtre. Et bien sûr, de la musique avec deux groupes. Marsandel qui nous vient de Montluçon et qui propose de la chanson française. Et le duo Court Toujours qui lui reprend des grands classiques d'Alain Souchon, de Serge Gainsbourg ou encore de Piaf. Rendez-vous donc ce samedi à Évaux-les-Bains et notez que cette soirée est gratuite.
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0: Diane Tell, la légende de Jimmy sur votre radio, ici Creuse à 10h34.
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0: Bienvenue chez vous en mode été, toujours avec Pierre Ferré, hein, garagiste à 1. On va maintenant parler des mauvaises habitudes des conducteurs, parce qu'il y a parfois des erreurs toutes simples qui peuvent gâcher un départ en vacances. Pierre, selon vous, quelle est l'erreur numéro 1 que font les automobilistes avant de partir ?
3: Mais c'est pas de contrôler le véhicule.
0: Voilà. C'est ce qu'on dit depuis le début. Pareil, on charge souvent le coffre. On parlait des pneus, hein, forcément, de mettre peut-être un peu plus au niveau de la pression des pneus. Mais est-ce que un véhicule trop chargé, ça change vraiment beaucoup de choses hors pneus?
3: Le confort, la stabilité du véhicule sur la route surtout.
0: D'accord. Et au niveau de la consommation aussi ?
3: Ah ben oui, parce que là, on consomme plus. Des pneus sous-gonflés, on consomme plus qu'un pneu bien gonflé.
0: Alors, beaucoup prennent la route plutôt tôt le matin, voire tard le soir. Est-ce qu'il y a des précautions particulières à prendre ? Déjà pour soi-même, mais aussi pour le véhicule ?
3: Ben pour le confort de tout le monde, il vaut mieux partir le matin ou le soir tard, mais pas en pleine canicule la journée.
0: Donc, on va éviter. Voilà. Est-ce qu'il faut prévoir un minimum de matériel dans sa voiture avant un long trajet ? Quels sont les essentiels?
3: Mais prendre déjà une bouteille d'eau. Une bouteille d'eau, et un paquet de gâteaux, on ne sait pas ce qu'on peut avoir sur la route. Et puis un gilet, si le gilet fluo dans la portière, parce que s'il arrive quoi que ce soit, même si ce n'est pas vous ou un accident, vous pouvez porter secours, on vous êtes signalé.
0: Quels sont les objets essentiels et obligatoires à avoir dans son véhicule? Alors là, on parle de vacances, mais au final, qui sont présents aussi tout au long de l'année.
3: Mais avec des températures comme ça, ce qui est préconisé, disons, c'est un extincteur à proximité, si tout peut arriver sur le bord de la route.
0: Ah, il faut quand même avoir un extincteur.
3: Ben, c'est pour moi, j'en ai dans mes voitures, mais bon, c'est recommandé quand même. Ça se périme pas, ça, disons. C'est
0: après,
3: pas...
0: il faut avoir de quoi changer peut-être un pneu.
3: Ben oui, mais tu veux dire la route de secours, il y a les accessoires. Savoir où c'est déjà la route de secours et l'autre bord. Et puis, rien mettre sur la tablette arrière non plus, parce que si on charge beaucoup avec la tablette arrière, en cas de coup de frein, ça peut faire le coup du lapin au passager arrière.
0: Ah oui, c'est vrai qu'on n'y pense pas forcément. Des fois, on charge. Et du coup, voilà comment peut arriver un accident. Au niveau de la signalétique, est-ce qu'il faut un triangle peut-être? Est-ce que c'est obligatoire?
3: Mais c'est dans le lot de signalisation. Il y a le gilet et puis le triangle.
0: C'est obligatoire.
3: Faut le mettre à proximité si on a apporté secours à quelqu'un ou même nous quand on n'est pas sur la route sans signalisation.
0: Est-ce que les postes, je pense que les postes sont souvent négligés. Est-ce que vous conseillez de vous arrêter? Si oui, à quelle fréquence?
3: Ah ben toutes les deux heures. Vaut mieux s'arrêter toutes les deux heures, même 10 minutes ou un quart d'heure, et ça repose déjà le véhicule.
0: Et pour enfin terminer, Pierre, si vous deviez donner des conseils, un seul conseil à donner aux vacanciers avant de tourner la clé de contact, ça serait lequel officiellement?
3: De bien faire le plein avant de partir.
0: Oui, c'est vrai que sans le plein, c'est un peu plus compliqué. De toute façon, on peut pas démarrer s'il n'y a pas le plein.
3: Ah ben oui, c'est...
0: Merci beaucoup, Pierre Ferré, garagiste à 1, d'avoir été avec nous aujourd'hui. Et surtout, si vous prenez la route dans les prochains jours, quelques minutes de vérification avant le départ peuvent vous éviter plusieurs heures d'attente sur la bande d'arrêt d'urgence. Je vous souhaite de très belles vacances à toutes et à tous. Et surtout, bonne route. Merci beaucoup, Pierre Ferré.
3: Merci et bonne route à tous.
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0: Vous savez quoi? J'ai envie de vous mettre dans une ambiance un peu sportive. Bah oui, forcément, le Tour de France cet après-midi à vivre en direct sur votre radio ici Creuse, radio partenaire, radio officielle du Tour de France. Vous allez pouvoir vivre cette nouvelle étape. Qui va garder son maillot jaune? Est-ce qu'il va changer d'épaule? La réponse cet après-midi en direct. Mais en attendant, bah justement, question sport, Survivor, Eye of the Tiger sur votre radio ici Creuse à 10h38.

0: Avec ce titre, Eye of the Tiger sur votre radio ici Creuse, 10h41 dans les prochaines minutes, on va aller se balader en Creuse. C'était quoi avant? C'est peut-être un bâtiment que vous avez vu, vous êtes passé devant plusieurs fois, vous êtes dit « Ah mais ça c'était quoi avant ?» Bah justement, on répond à cette question dans les prochaines minutes.
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1: Christophe Maé, la Lune sur votre radio Ici Creuse.
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1: Vous passez devant tous les jours en Creuse, vous connaissez l'endroit de vue, mais c'était quoi avant? 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
4: Je vous emmène promener à la Selle Dunoise pour faire parler la salle-restaurant communale. Elle abrite depuis plusieurs années différentes initiatives sociales, culturelles et aussi gourmandes.
5: Café culturel épicerie.
6: Raphaël.
4: Et
6: Christine.
7: Petit thé, petit gâteau, on est bien.
4: Les filles, est-ce que vous savez ce que c'était la salle-restaurant communale avant?
6: Qu'en août, on est arrivé, c'était un peu en friche parce que ça n'avait pas été occupé depuis un an. Mais avant la maison d'Issel, donc avant 21, c'était la taverne du Poney qui tousse, tenue par Andy. Avant cette taverne, on m'a parlé de galerie, de peinture. C'est Christophe Ramet qui avait une galerie, qui habite là. Qui a une personnalité du coin, historien d'art. Et ça a été aussi une boutique d'artisanat, de lampes. Et alors, la mythologie du lieu, c'était François Barège qui tenait la bergerie. À l'origine, une bergerie, voilà.
4: Vous, en 21, vous avez créé la Maison d'Issel.
6: On a répondu à un appel à reprise de lieu. On a vraiment construit un projet de tiers-lieu culturel, un lieu vivant toute l'année avec des activités, un lieu de rencontre autour de pratiques artistiques.
4: Pourquoi le nom Maison d'Issel?
6: On a été accueillis par la maison d'à côté, qui est un tiers-lieu à la souterraine et qui nous a un petit peu mis le pied à l'étrier sur le fonctionnement. On était deux filles et on a trouvé que c'était drôle de faire Issel, terme littéraire de celle-ci. Donc il y avait la maison d'ici, la maison de celle-ci, enfin voilà. Ça a été un lieu très très riche en rencontres.
4: Christine?
8: Il y a eu un brassage et puis ça a été surtout des rencontres, vraiment. Quand j'étais bénévole, voir des petits papis qui viennent, qui passent tous les matins, prendre leur journal, boire leur café, on plaisantait, c'était drôle. On plaisantait à la fois derrière le bar et devant le bar. Mais j'aimais ces rencontres-là. Je les attendais vraiment. Et c'est vrai que moi, je choisissais plutôt des horaires de bénévolat, plutôt le matin, parce que je savais que ces personnes-là venaient et c'était un bonheur. Voilà.
4: Décidément, cette salle-restaurant à la Selle Dunoise fait vibrer le bourg au gré des rêves des habitantes.
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0: Les Bee Gees, Night Fever à 10h51 sur votre radio ici Creuse. Et c'est l'heure de votre rendez-vous entre info et humour avec Muriel Jourdan pour mieux comprendre notre époque. Muriel, apparemment les groupes WhatsApp de parents d'élèves sont de plus en plus tendance.
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3: Oui, en ce début de mois de juillet, je pensais en être débarrassée, mais... Ah, pardon, je viens d'apprendre que les parents de la classe de mon fils organisaient un pique-nique. Ok, alors je disais, il y a quelques semaines, j'ai compté, j'avais 189 messages WhatsApp non lus dans le groupe de parents d'élèves. Non, mais attendez, dont la plupart concernaient surtout des cagnottes pour... Ah pardon, ça c'est un message d'une maman qui me demande quoi quand ont lieu les inscriptions pour la cantine. Ok, bon, j'ai reçu 189 messages en 10 jours dans le groupe WhatsApp des parents d'élèves de l'école de ma fille et j'ai deux enfants. Alors multipliez le tout par deux. Ah, heureusement c'est les vacances. Devoirs, prof absent, sortie scolaire, cette année j'ai eu ma dose. Vous aussi madame, hein, j'ai l'impression.
4: J'ai horreur de ça, d'être dérangée absolument dans des groupes ou à des discussions où je m'en fous total.
3: Alors vous quittez les groupes sans...
4: Complètement.
3: Même si vous vous affichez qu'on se dit « Ah, celle-là, elle a quitté le groupe », on sent que c'est un sujet qui peut vite mettre en tension.
0: Et ces groupes de parents d'élèves ont tendance à nous agacer autant qu'ils sont utiles à notre quotidien.
3: Oui, c'est super pour les devoirs, pour les dates à retenir, mais parfois, y a trop de blabla. Et il y a des parents qui demandent les devoirs à faire chaque soir. Dès la fin août, attendez-vous à un retour en force des groupes WhatsApp.
5: Le groupe du cours de yoga.
6: Celui des parents du CM2.
7: Le pot de départ à la retraite de Bernard.
8: Le groupe WhatsApp de la famille.
9: Oh, celui du réveillon du jour de l'an.
10: Le groupe de la belle famille.
11: Du centre de loisirs.
12: Oh, les groupes WhatsApp, mais je malheureusement je fais partie de groupes WhatsApp, mais on m'y a collé à mon insu ou contre mon plein gré.
3: C'est-à-dire combien à peu près dans votre portable?
12: Ah, je sais pas, je dirais 4, 5 comme ça, mais entre ceux que je mets en sourdine, ceux sur lesquels je décide de disparaître discrètement, je crois que les pires c'est quand même ceux des parents d'élèves. J'ai malheureusement fait le mauvais choix une année de m'inscrire en tant que délégué parent d'élèves, c'est insupportable. En fait, on reçoit 25 messages par jour. L'atelier, attention, l'atelier éducation à la couture n'a pas lieu ce soir, c'est une honte.
3: Je le trouve sacrément remonté contre les groupes WhatsApp, ce monsieur.
12: Après, groupes,
3: vous n'avez pas fini.
12: Il y a les groupes, vous savez, pour les enterrements de vie de garçon ou vie de jeune fille, on se retrouve tout de suite à beaucoup trop nombreux, 30 ou 20, 30, 40, je ne sais pas. Enfin,
3: vous semblez être un spécialiste. Alors comment on fait pour quitter un groupe WhatsApp incognito et sans vexer personne? Moi, par exemple, je voudrais quitter le groupe de l'association des passionnés de joints de culasse ou le groupe de yoga du jeudi midi. Je veux quitter le groupe, mais sans que ça se voit trop. Alors je fais comment?
12: Est-ce que je l'ai déjà fait? Je ne sais pas. En général, j'attends longtemps. J'attends que certaines personnes aient commencé à le faire pour me dire « Ah, il y a un petit vent de départ, j'en profite !»
3: Bref, les groupes WhatsApp de parents d'élèves, ok, c'est utile, mais permettez-vous de temps en temps l'école buissonnière.
0: Ben oui, on va se permettre. Merci beaucoup Muriel Jourdan. À suivre dans moins de 10 minutes vos infos de 11h. Et puis on va jouer surtout dans la prochaine heure.
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0: Clara Luciani, la grenade sur votre radio ici Creuse.
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0: Merci d'avoir choisi Ici Creuse en ce mardi 7 juillet. Les infos avec vous, Solène Delarquet, bonjour.
3: Bonjour Kevin, bonjour tout le monde.
0: Les élus locaux autour de Vassivière comptent déposer un recours.
3: Les opposants au projet de porcherie ne veulent pas baisser les bras. Plusieurs maires des alentours comptent saisir le tribunal administratif après le feu vert donné par le préfet de la Creuse pour cet élevage de 1200 porcs et porcelets en bâtiment. Un projet porté par le GAEC du Villard qui veut se diversifier. Le préfet fixe plusieurs conditions pour que ça se fasse. 5 hectares de parcelles trop proches du lac ont été retirés du plan d'épandage. Un épandage qui sera interdit à moins de 50 mètres des habitations et suspendu en cas de pluie. Retrouvez notre dossier sur ce projet de porcherie sur ici.fr. Deux attentats à la bombe ont eu lieu autour de l'hôtel où dormait Emmanuel Macron la nuit dernière à Damas, en Syrie. L'Élysée assure ce matin que le président français n'est pas blessé et qu'il continue sa visite comme prévu. C'est le premier chef d'État d'un pays occidental à se rendre en Syrie depuis la chute de Bachar al-Assad et l'arrivée au pouvoir d'une coalition islamiste il y a 2 ans. C'est aujourd'hui que Marine Le Pen saura si elle peut se présenter à la présidentielle l'an prochain. La Cour d'appel de Paris doit se prononcer cet après-midi pour confirmer ou non la peine de 5 ans d'inéligibilité prononcée en première instance contre l'ancienne présidente du RN. Marine Le Pen est poursuivie pour détournement de fonds publics concernant des assistants parlementaires européens du FN.
0: La Creuse repasse en vigilance orange pour canicule à partir de midi.
3: Et il va faire entre 37 et 39 degrés, voire quelques pointes à 40 par endroit cet après-midi en Creuse, et toujours pas de pluie à l'horizon. Le département est également au niveau de crise pour la sécheresse, ce qui pousse plusieurs communes creusoises à annuler leurs feux d'artifice prévus lundi et mardi prochain pour la fête nationale. C'est le cas d'Aubusson, de La Souterraine et de Naya qui préfèrent éviter tout risque d'incendie. Les sapeurs-pompiers creusois sont effectivement déjà bien occupés. Ils sont intervenus sur 10 incendies hier à Saint-Vaurice, Ardan ou encore Crozes et Fursac. Plus de 4 hectares de sous-bois et de champs ont brûlé.
0: Et la commune d'Arfeuil-Châtain nous apprend le décès de l'ancien maire.
3: Robert Servan, qui passa près de 20 ans à la tête de la commune de 1995 à 2014, est décédé. Une cérémonie religieuse aura lieu jeudi à 10h en l'église de Châtain. La météo, c'est donc une chaude journée qui s'annonce, Kevin.
0: Oh, j'ai même envie de vous dire, c'est une chaude semaine.
3: Oui.
0: La pluie n'est pas prévue pour le moment à l'horizon, selon Météo France. Peut-être la semaine prochaine. On va croiser les doigts parce que ça ne ferait pas de mal. Canicule orange, vigilance. Si je mets tous les mots à l'endroit, ça fera peut-être mieux. Vigilance orange, canicule à partir
3: on comprend, de
0: midi. Puisque les températures remontent, on attend notamment 37 degrés pour la maximale à La Souterraine et Aubusson, 36 à Guéret, 37 5 injections Pigerolles, ou encore évoluer bain 33 à la Courtine et 34 à Cro.
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0: Merci d'avoir choisi Ici Creuse pour vous accompagner en ce 7 juillet. On va jouer dans quelques minutes, restez là.

0: Le grand sommeil, Étienne Dao. Je vous avoue que je dirais pas non pour une petite sieste.
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0: Quoi ? Eh, vous moquez pas, vous aussi, là ? Vous êtes là, en mode chez vous, peut-être, à vous dire, bah tiens, on va aller faire la sieste. Ah, quoique non, il est 11h, il faut préparer le manger. Dites-nous, là, sur notre WhatsApp, 05 55 52 37 38, ce que vous prévoyez à manger ce midi. Je suis curieux, et j'ai envie que vous me donniez faim. Mais en attendant, on va surtout jouer ensemble. 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Si malheureusement, il vous arrive un problème sur la route, eh bien, c'est perdu. Alors, tentez votre chance.
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0: Ah oui, votre jeu de l'été, parce que c'est l'été et parce qu'on vous accompagne également cet été sur votre radio ici Creuse. C'est par Trump, The Logical Song à 11h09.

0: Le tout dernier titre de Vita, ça fait mal sur votre radio. Ici Creuse, mais non, ça fait du bien d'entendre son dernier titre.
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0: Destination Creuse, c'est votre jeu de l'été, c'est votre moment pour gagner des cadeaux. Et même si vous ne gagnez pas sur ce jeu, vous êtes automatiquement sélectionné pour le tirage au sort du gros cadeau de la semaine. Et cette semaine, justement, c'est une machine à faire des bubbles pour faire vos meilleurs sodas à la maison. Bonjour Christian de Saint-Sulpice-le-Dinois.
3: Bonjour Kevin.
0: On va jouer avec vous pour que vous puissiez repartir avec des cadeaux. Il y a d'autres cadeaux, hein, bien sûr. Des places pour la fresque de Bridier, votre kit été, chapeau, éventail, sac à dos ici Creuse, la maison du tapissier, Euskin Creuse et bien d'autres cadeaux encore. On en a plein pour vous. Mais pour ça, il faut aller se balader. Christian, est-ce que vous êtes prêt à vous balader ?
3: Oh, bien sûr.
0: J'ai deux destinations pour vous. La première, direction Bénévent, l'Abbaye, avec la Maison des Patrimoines jusqu'au 26 juillet. C'est une exposition, Les âmes sauvages, la nature en Limousin, par Eric Picola et Francis Rousset. Une exposition gratuite du mardi au dimanche de 14h30 à 18h30, deux places de l'église Bénévent, l'Abbaye. Ça, c'est la première destination que je vous propose. La seconde destination, ça se passe au cinéma de Boussac. Donc, on part à Boussac avec la conférence Georges Sand. Ça se passe demain à 19h au cinéma, la tapisserie événement Georges de François Petrovitch. Une mise en valeur exceptionnelle des savoir-faire d'Aubusson

0: Hop, hop, hop, la route est bloquée. Ah. Merci de faire demi-tour.
1: Eh ben, c'est loupé.
2: On est presque arrivé.
3: Aïe, aïe, aïe, aïe, aïe, la route était bloquée, Christian. Bah oui, malheureusement, rien n'a la clé. Mais par contre, vous repartez avec votre sélection hein, pour le tirage au sort qui aura lieu lundi pour cette machine à bulles pour faire vos meilleurs sodas à la maison. Donc rien n'est perdu, Christian.
1: Non.
3: Allez, je vous souhaite une très très belle journée, Christian. À très vite.
1: À très vite. Bonne
3: tiens,
1: journée.
3: Tiens, je suis curieux. Qu'est-ce que vous avez prévu de beau là aujourd'hui?
1: Oh, Tour de France.
3: Ah, alors moi je suis curieux quand même. On va parler un peu Tour de France, Christian. Vous le suivez chaque année?
1: Oh, oui.
3: Vous êtes pour qui cette année? Dites-moi tout.
1: Ah, le français.
3: Bon, oui, un français.
1: Il s'appelle le
3: jeune Paul Sexas qui participe à son premier Tour de France, exactement, qui a fini, je crois, quatrième hein, sur l'étape d'hier.
1: Oui, oui.
3: Ah, ça, c'était beau. Bon, Christian, ben, je vous souhaite un beau Tour de France. Bon, et si jamais, en dehors du français, vous êtes plus Tadej Pogacar ou Vingegaard?
1: Bon, pas trop.
3: Ouais, peu importe. Peu importe, que le meilleur gagne, quoi.
1: Voilà, tout à fait.
3: Christian, je vous souhaite une belle journée. Bon Tour de France. Suivre, bien sûr, en direct sur votre radio ici Creuse cet après-midi. On continue de jouer avec vous hein, dans l'heure. Allez, appelez-nous 05 55 52 37 38.
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0: Alain Chamfort, la fièvre dans le sang sur votre radio ici Creuse.
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0: Bernard Lavillier qui arrive dans un instant, votre service ici express également. Mais juste avant, c'est Kongs.

0: Franchement, l'été, il fait du bien à entendre ce Kungs, This Girl à l'instant sur votre radio ici. C'est parti pour votre... 1, 2, 3, on l'a refait pour votre service ici Express.
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2: À l'approche des vacances, partez l'esprit libre avec l'opération Tranquillité Vacances, une mesure prise par la ville d'Aubusson et la gendarmerie. Afin d'éviter les cambriolages, inscrivez-vous en vous rendant à la brigade de gendarmerie d'Aubusson ou encore sur le site aubusson.fr. Quelques minutes suffisent pour s'inscrire et ce jusqu'à la veille de votre départ. Des patrouilles seront effectuées et vous serez prévenus en cas d'anomalie. Ça y est, c'est les vacances et l'occasion est parfaite pour s'amuser et passer d'agréables moments en famille ou entre amis. Ce samedi 11 juillet, par exemple, rendez-vous à la salle La Source des Vaux-les-Bains pour une soirée guinguette. Pour la seconde année consécutive, dès 19h, venez passer une soirée très festive avec food truck, décor guinguette et une ambiance champêtre. Et bien sûr, de la musique avec deux groupes. Mars Sandel qui nous vient de Montluçon et qui propose de la chanson française. Et le duo Court Toujours qui lui reprend des grands classiques d'Alain Souchon, de Serge Gainsbourg ou encore de Piaf. Rendez-vous donc ce samedi à Vaux-les-Bains et notez que cette soirée est gratuite.
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0: Bernard Lavillier, Noir et Blanc sur votre radio, ici Creuse, 11h36, ça y est, petite pensée tiens à tous ces élèves là qui vont découvrir enfin les résultats de leur bac, puisque les résultats seront à partir de 11h30. On a sur le site ici.fr les résultats, vous pouvez aller donc checker ça. Bon courage à tout le monde.
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0: Destination Creuse, destination Saint-Priest-la-Feuille avec Jean-Marie. Bonjour Jean-Marie.
3: Oui, bonjour Kevin.
0: En pleine forme aujourd'hui Jean-Marie?
3: Oui, oui, ça va, il fait un peu chaud bien sûr.
0: Bah oui, qu'est-ce que vous avez prévu de beau là pour aujourd'hui?
3: Repos, rester à l'ombre.
0: Vous restez à l'ombre, vous allez vous mettre devant le Tour de France?
3: Oui, peut-être, oui, il y a des chances.
0: Ah, il y a des chances, il y a des chances. Tour de France à vivre en direct hein, sur votre radio ici Creuse, partenaire officiel du Tour de France. Jean-Marie, j'ai des cadeaux peut-être pour vous.
3: Bah, je sais pas, on va voir.
0: On va voir, parce que oui, il va falloir décider d'une destination, soit l'une, soit l'autre. On ira soit au bout, soit on s'arrêtera en cours de route. Si on s'arrête en cours de route, ça sera perdu, mais vous serez quand même qualifié pour le tirage au sort pour gagner la machine à bulles pour faire vos meilleurs sodas à la maison.
3: D'accord.
0: Si jamais vous allez jusqu'au bout, vous allez peut-être repartir avec des cadeaux. Il y a des goodies ici Creuse, il y a des entrées pour tous les événements en Creuse, pour faire aussi des activités en Creuse. Bref, de nombreux cadeaux. Mais pour ça, il va falloir nous donner la destination que vous souhaitez. Première destination, direction la Celle-du-Noise avec cet événement, oui, sortie découverte de l'étang mercredi 8 juillet, donc ça sera demain. Le problème c'est que avec les fortes chaleurs, eh bien, la sortie nature sera remplacée par un diaporama en salle climatisée à la mairie à 14h, mais ça sera tout aussi bien. Donc, soit la Celle-du-Noise pour découvrir un petit peu les plantes et comment l'éviter dans nos étangs et nos rivières, soit l'Adaper avec une randonnée groupée, 10-11 km en départ du village de l'Adaper à côté de la mairie, à 17h45, départ de la randonnée à 18h. Jean-Marie, soit on part à l'Adaper, soit on part à la Celle-du-Noise. Vous choisissez quoi?
3: On va changer un peu, on va prendre l'Adaper.
0: Eh bien c'est parti, direction l'Adaper.
4: Veuillez entrer votre destination. Destination enregistrée. Bravo, vous êtes arrivé à destination.
0: Bravo Jean-Marie, vous êtes arrivé à destination et vous repartez donc avec des cadeaux. Alors qu'est-ce que j'ai pour vous? J'ai déjà le chapeau ici Creuse, magnifique chapeau à l'effigie de votre radio préférée. Ça commence bien.
3: Voilà, pour le soleil.
0: Ah bah exactement. Est-ce que vous voulez que je rajoute un cadeau?
3: Ah bah allez-y. Hein.
0: Vous êtes sûr?
3: Oh bah je sais pas, c'est vous qui voyez.
0: Allez, bah je vous en rajoute un. Vous connaissez la fresque de Bridier?
3: Oui.
0: Eh bien, je vous invite à la fresque de Bridier. Deux places pour vous, pour pouvoir profiter de ce spectacle Souffle de mémoire, une histoire spatio-temporelle hein, qui traverse le temps jusqu'au début des années 1960. Sur les traces des personnages illustres tels que le prince Zizim, Georges Sand, Martin Nadaud, Claude Monet, Pierre Bourdan. Bref, vous allez pouvoir profiter de ce spectacle directement grâce à Ici Creuse. Félicitations Jean-Marie.
3: Bah, je vous remercie. Je remercie Ici Creuse, bien sûr.
0: Et eh bien avec grand plaisir.
3: Voilà.
0: Et puis profitez également de ce tirage au sort. Peut-être que lundi on vous rappelle pour vous offrir cette machine à faire des sodas à la maison.
3: D'accord. Ben, je remercie.
0: Avec merci. Plaisir. Passez une belle journée Jean-Marie. À très vite.
3: Allez. Merci. Au revoir.
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0: Destination Creuse, oui, vous pouvez jouer avec nous, 05 55 52 37 38, on a des cadeaux pour vous, tirage au sort bien sûr la semaine prochaine, lundi, pour repartir avec votre machine à faire des boissons gazeuses à la maison, peut-être un cola maison, une boisson à l'orange pétillante, bref, une limonade aussi, vous pouvez faire ça tranquillement chez vous, mais pour ça, il faut jouer avec nous, 05 55 52 37 38. Même si vous ne gagnez pas de cadeaux sur Destination Creuse, vous repartez quand même avec votre qualification pour le tirage au sort. Alors vous attendez quoi ? Appelez-nous !

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0: Pierre Bachelet, elle est d'ailleurs sur votre radio ici Creuse à 11h49. J'ai même envie de vous dire à 11h50.
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0: Destination Creuse pour Annie du Donzeil. Bonjour Annie.
3: Bonjour Kevin.
0: Je sens que vous êtes en pleine forme, Annie. Qu'est-ce que vous avez prévu de beau pour aujourd'hui?
3: Oh ben, tranquille, tranquille. Hein.
0: Tranquille, tranquille. Donc ça veut dire que vous n'allez pas faire grand-chose, quoi.
3: Si, je vais faire, mais sans trop m'agiter, quoi.
0: Eh ben, vous avez bien raison. On y va tranquillou, tranquillou, tranquillou. Pépouze. Allez, Annie, on va jouer avec vous. Destination Creuse, c'est votre jeu de l'été. Un jeu qui vous permet de repartir avec de beaux cadeaux. Des entrées pour vos meilleures activités en Creuse. Des entrées également pour les meilleurs événements et lieux en Creuse. Et puis, bien sûr, des goodies ici Creuse pour afficher votre radio préférée partout. Sans oublier, chaque semaine, tirage au sort pour un gros cadeau. Cette semaine, on joue pour une machine à bubble, une machine à faire vos boissons pétillantes préférées à la maison. Mais pour ça, il va falloir patienter encore un tout petit peu. Donc déjà, vous êtes qualifiée, c'est déjà pas mal, Annie.
3: Ouais, c'est cool.
0: Bon. Est-ce que vous allez avoir encore plus de cadeaux? Bah justement, on va le découvrir ensemble avec deux lieux à visiter. Alors, première destination que je vous propose, on part à Guéret, à la Microfolie de Guéret, avec une après-midi jeu sur le thème de l'art. Ça se passe demain, 8 juillet. De 14h à 17h. Vous allez pouvoir venir en famille, seul, en couple, entre amis, vous amuser et apprendre à regarder autrement. Memory, puzzle, domino des animaux, qui est ce géant, jeu des 7 familles, coloriage, tout ça à partir de 3 ans. C'est gratuit de 14h à 17h. C'est la première destination que je vous propose, Guéret. Ensuite, je vous propose une deuxième destination, cette fois-ci Bourganeuf, avec la visite en famille de la tour Zizim demain de 10h30 à midi. Vous allez pouvoir partir à l'aventure pour découvrir cette tour. Visite ludique et créative adaptée aux enfants à partir de 6 ans, 99 marches à gravir pour imaginer la vie qui régnait au 15e siècle. Les enfants auront la possibilité de se déguiser en princesse ou chevalier, départ de l'office de tourisme. Ça se passe également donc demain de 10h30 à midi. Annie, vous choisissez quoi? Vous choisissez donc Bourganeuf ou Guéret?
3: Bourganeuf.
0: Eh bien c'est parti, on part à Bourganeuf.
4: Veuillez entrer votre destination. Destination enregistrée. Bravo, vous êtes arrivé à destination.
0: Bravo, Annie! Félicitations!
3: Super!
0: Eh bien, vous avez gagné des cadeaux. Bon, déjà, on refait le point. Vous avez gagné votre qualification pour le tirage au sort pour cette machine à faire des boissons pétillantes à la maison. Tirage au sort lundi. Je vous offre également votre chapeau ici Creuse pour pouvoir vous protéger du soleil. Mais qui dit soleil dit aussi se faire un peu de vent, ça fait pas de mal. Je vous offre également l'éventail ici Creuse pour profiter un peu plus mieux de cet été. Puis allez, j'ai pas fini.
3: Un peu plus mieux.
0: Ah oui, bon, ça va, Annie, ça va. Hein, ouais. Bon, 11h53, j'ai faim.
3: Ah non, mais ça a choqué mes oreilles.
0: Ah oui, ben moi j'ai faim, voilà. Donc je dis ce que je veux maintenant. Annie, du coup, je vous rajoute. Eh ben vous savez quoi, vous vous moquez, je vous rajoute pas de cadeau. Voilà.
3: Oh.
0: Non mais, c'est pas possible ça. Oh là là. Allez, parce que c'est mardi. Et qu'il n'y a pas de raison, je vous offre quand même votre entrée pour deux personnes pour la balade comptée au Pierre Jaumâtre, valable le 16 juillet à 20h. Vous allez donc pouvoir profiter de cette balade. Félicitations Annie.
3: Ouais, super, je suis super contente.
0: Eh bien tant mieux, parce que si vous n'étiez pas contente, ça serait pareil. Annie, bravo à vous, vous repartez avec tous ces beaux cadeaux, félicitations.
3: Ouais, Merci.
0: Allez, je vous souhaite une très très très belle journée. Et puis si vous aussi, vous voulez jouer à Destination Creuse, eh bien, une seule chose à faire, nous appeler 05 55 52 37 38. Alors pour maintenant, ça sert à rien parce qu'on ne va pas rejouer. Mais vous allez pouvoir jouer ce soir avec Thibaut Alphonse. Sinon, rendez-vous également demain avec Gaëtan Spagnol dans votre matinale ici matin. Et puis, je serai là ici aussi demain, 11h midi, pour encore une fois vous faire gagner plein de cadeaux. Vous avez le numéro, vous avez déjà tous les cadeaux. 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

0: Vous venez de l'entendre, Rick Ashley, Never Gonna Give You Up sur votre radio ici Creuse. Eh oui, c'est fini pour aujourd'hui, je sais, vous êtes triste, vous dites, ah ça y est, il nous abandonne. Non, je vous abandonne pas, je serai avec vous bien sûr, avec grand plaisir, dès demain, 9h jusqu'à midi, on rejouera bien sûr ensemble de 11h à midi pour que vous puissiez repartir avec tout plein de cadeaux, sans oublier Thibaut Alphonse qui sera là avec vous à partir de 16h, et puis demain matin, Gaëtan Spagnol, 6h-9h.
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0: Merci d'avoir choisi la première radio de la Creuse. Il est midi. L'actualité avec vous, Solène Delarquet. Les opposants au projet de porcherie à Royères de Vassivière annoncent des recours.
2: Ils n'acceptent pas le feu vert donné par le préfet de la Creuse pour le lancement d'un élevage de 1200 porcs et porcelets en bâtiment. Une diversification portée par deux agriculteurs. Le préfet estime que les risques de pollution et de gêne pour le tourisme sont contrôlés. Jean-Philippe Legueux a fixé plusieurs conditions pour que ce projet voie le jour.
3: On est sur un plan d'épandage qui n'aura pas lieu donc l'été ni les jours fériés. Ce qu'il faut avoir en tête, c'est que là, la quantité de lisier à épandre, ça représente 10 jours de travail. Sur un site qui est à 1,7 km du lac de Vassivière, mais qui n'est pas visible depuis le lac de Vassivière, les nuisances olfactives, elles seront à proximité immédiate du site, autour duquel il n'y a quasiment rien. Les conditions sont réunies. Je prends ma décision donc d'accepter ce projet.
2: À 200 mètres de la future porcherie, il y a l'association Les Plateaux Limousins qui accueille plusieurs milliers de touristes toute l'année. Pour l'administrateur de l'association, Jérôme Orvin, les mesures proposées par le préfet ne suffiront pas.
4: En tant qu'association, en tant que voisine du projet, on est impacté directement, mais par les odeurs du bâtiment, par la fosse en elle-même, par des chaleurs comme aujourd'hui, les odeurs qui réchauffent l'urée des porcs et donc qui va entraîner par le vent le camping, les gîtes, l'accueil touristique qui est fait déjà dans le village.
2: Plusieurs maires du plateau ont organisé un rassemblement hier soir au lac de Vassivière. Des élus ainsi que le syndicat du lac comptent saisir le tribunal administratif. Ils ont 2 mois pour le faire. Retrouvez notre dossier sur ce projet de porcherie sur ici.fr. 2 explosions ont retenti autour de l'hôtel où dormait Emmanuel Macron la nuit dernière à Damas en Syrie. 2 attentats à la bombe. Mais l'Élysée assure que le président français va bien et qu'il continue sa visite comme prévu. C'est le premier chef d'État d'un pays occidental à se rendre en Syrie depuis la chute de Bachar al-Assad il y a 2 ans. C'est aujourd'hui que Marine Le Pen saura si elle peut se présenter à la présidentielle l'an prochain. La Cour d'appel de Paris doit se prononcer cet après-midi pour confirmer ou non la peine de 5 ans d'inéligibilité prononcée en première instance contre l'ancienne présidente du RN. Marine Le Pen est poursuivie pour détournement de fonds publics concernant des assistants parlementaires européens du FN.
0: La Creuse repasse en vigilance orange pour canicule à partir de maintenant.
2: Et oui, il va faire entre 37 et 39 degrés, voire des pics à 40 par endroit cet après-midi en Creuse et toujours pas de pluie à l'horizon. Le département est également en niveau de crise pour la sécheresse, ce qui pousse plusieurs communes creusoises à annuler leurs feux d'artifice prévus lundi ou mardi prochain pour la fête nationale. C'est le cas d'Aubusson, de la Souterraine et de Naya qui préfèrent éviter tout risque d'incendie. Les sapeurs-pompiers creusois sont effectivement déjà bien occupés. Ils sont sur un feu de broussailles ce matin à Puy Malsigna, au-dessus d'Aubusson. On ne connaît pas encore le bilan. 10 incendies ont mobilisé les pompiers hier dans le département, à Saint-Vaurice, Sardan-Croze ou encore Fursac. Plus de 4 hectares de sous-bois et de champs ont brûlé. Des conditions difficiles aussi pour les agriculteurs qui font les moissons avec presque 3 semaines d'avance en Creuse. Une situation qui préoccupe Cyril Brigonnet, le président du syndicat des jeunes agriculteurs du département.
5: Aujourd'hui, on va quand même traverser une sécheresse qui est assez historique. Beaucoup d'anciens n'ont pas connu ça. Donc, va falloir que l'État mette la main à la poche, que ce soit financièrement ou pour les années à venir, parce qu'on sait très bien que c'est des choses qui risquent de recommencer, qu'on puisse au moins pouvoir abreuver nos bêtes comme il faut, sans parler d'irriguer des exploitations entières, mais au moins sécuriser une partie.
2: La récolte est plus faible que prévu, de moins bonne qualité également. Et en cette période où les réseaux d'eau sont mis à rude épreuve, les communes tentent de sensibiliser la population. La mairie de Nau rappelle que des restrictions sont en cours et qu'il est interdit, par exemple, de remplir et de mettre à niveau les piscines.
0: Et la commune d'Arfeuil-Châtain annonce la mort de son ancien maire.
2: Robert Servant, qui passa près de 20 ans à la tête de la commune de 1995 à 2014, Robert Servant est décédé à l'âge de 76 ans. Une cérémonie religieuse aura lieu jeudi à 10h en l'église de Châtain. Et la météo, Kevin, ça donne une journée très très chaude.
0: Exactement, de la chaleur, 37 degrés attendus cet après-midi pour la maximale, notamment à la Souterraine et au Buisson. On attend 36 degrés à Guéret, 35 à Jean-Sioux-Pigerol ou encore Évaux-les-Bains, 33 à la Courtine, 34 à Gros. Vigilance orange, canicule, ce qui veut dire donc que les températures vont continuer d'augmenter. Elles vont rester sur ces températures 37 degrés.
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0: Et il est temps pour moi de vous dire que je vous retrouve dès demain, 9h midi.
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9: Bonjour la France, j'espère que tu vas bien. La France, mais surtout bonjour la Belgique, la vie est belge. Vive la Belgique, 4-1 dans la tronche. Au foot, bravo, je suis trop contente. Ça va, Éric?
10: Bah oui, ça va. C'est contre qui après? C'est l'Espagne, je crois. Hein. C'est l'Espagne contre les Belges, il me semble.
9: Je ne sais pas, mais là, la Belgique a gagné, comment te dire?
10: Ah, c'est ça. Ouais. France-Maroc, jeudi, à suivre sur votre radio ici.
9: Voilà.
10: Ça a changé cette émission. On fait téléfoot en fait maintenant.
9: On fait téléfoot, j'aime tellement les Belges.
10: Attends, tu soutiens quand même la France.
9: Mais évidemment, ouais, mais évidemment peur, que je soutiens la Belgique. Voilà.
10: Donc, il n'y aura pas des cadeaux à gagner sinon.
9: Il y a des cadeaux, bien sûr qu'il y a des cadeaux à gagner.
10: Tirer Hollande au taquet, quoi.
9: Mais on a le droit de se réjouir pour la Belgique. Laissez-moi tranquille. Alors, toute la semaine, vous allez vous affronter, chers petits candidats, pour gagner la finale de vendredi. Le premier prix, ça sent le soleil et l'huile solaire, c'est des vacances. Et ouais, on vous propose tout de suite de partir en vacances parce que on vous offre, oui, quand je dis on, votre radio ici vous offre, attention, un bon séjour dans les clubs Bel Ambra d'une valeur de 2000 euros.
10: Combien ?
9: 2000 euros.
10: Oh, ça fait du bien à mes oreilles, ça.
9: C'est beau, ça. Ah, c'est pas pour toi, c'est que c'est les candidats qui gagnent ça.
10: Ah, dommage.
9: Donc évidemment, vous choisirez l'endroit où vous voulez aller et le moment où vous voulez y aller. Je vous rappelle quand même que c'est la destination préférée des familles en 2025. On est content de vous offrir ça.
10: On est bien.
9: Évidemment, si vous ne gagnez pas le séjour à Bel Ambra, vous gagnez quoi?
10: Attendez, je vous refais un petit point foot. Hein. C'est bien Espagne-Belgique vendredi à 21h. Et ce sera Maroc France. Et donc jeudi, c'est à suivre sur votre radio ici.
9: Voilà. Mais
10: envoyez Malongo. C'est le roi du foot, c'est le roi du pédo, c'est le roi du café. Le roi du pédo, c'est Malongo. 32-2-Z.
9: Oh là là là là.
10: Cyber en vrai. Droite au but, comme à l'OM. Eh ouais, la cafetière Malongo, peut-être pour vous, vendredi.
9: Voilà, et avant d'accueillir nos candidats, j'ai promis.
10: Un petit point foot peut-être?
9: Non, absolument pas, un truc beaucoup plus important et un chouille plus grave. Vous savez que vers Perpignan, ça brûle de partout.
10: Ah
9: et
10: oui.
9: J'ai un appel au don pour les pompiers de Thuir. Thuir à côté de Perpignan, si vous avez de quoi manger des salades, des sandwichs, des boissons, des barres de céréales. Il y aura une collecte demain de 16h à 17h à la caserne des pompiers de Thuir. Merci pour les pompiers. On vous embrasse fort les pompiers, on accueille les candidats.
10: Et on salue les équipes d'ici Roussillon qui sont
9: exactement,
10: bien mobilisées.
9: Exactement, parce que franchement, c'est pas cool du tout là. Alors, comment ça va Céline? Comment ça va David?
11: Ça va très bien, va, bonjour bien. Valérie, bonjour.
10: Bonjour
11: Eric.
10: Bonjour.
9: Alors,
12: la chaleur.
9: Ah bah la chaleur.
12: Ouais.
9: Alors, Céline, tu joues avec ici Besançon.
11: Exactement.
9: Tu habites à La Cluse.
11: Et Mijou,
9: j'adore ce nom, la Cluse et Mijou. On dirait un nom de dessin animé. Et donc, tu es mariée à Hervé, tu as deux enfants.
11: Oui.
9: Comment il fait?
11: Qu'est-ce Samuel et Enzo.
9: Allez, Samuel et Enzo, il n'y en a aucun qui passe le bac, là. Personne n'attend les résultats, là.
11: Non.
9: Tout va bien. Samuel, il fait quoi dans la vie? Enfin, il fait des
11: études. Il est maître nageur, il a 22 ans.
9: Mon Dieu, maître nageur.
10: Il plouffe.
9: Bah, il plouffe, et puis surtout les maîtres nageurs, c'est toujours les beaux gosses, on a toujours toutes les
12: alors,
9: filles.
12: Alors pas tout le temps, hein.
9: Oh si.
12: Ah,
9: oh,
12: tout le temps.
9: Si t'intéresses à être bien sportif quand t'es maître nageur. Alors, tu es animatrice en périscolaire.
11: Exactement.
12: En vacances.
9: Voilà.
11: Et je suis en vacances.
9: Bah évidemment qu'elle est en vacances. Alors tu fais quoi là pour les vacances? Tu profites de ta maison?
11: Non, là on est en vacances, on est à côté de Amboise, dans les châteaux de la Loire.
9: Oh, on fait les châteaux de la Loire. Qu'est-ce que c'est beau, Amboise, c'est un très beau château.
10: Il paraît.
9: Voilà. Oui, c'est un très beau château.
10: Oui, Amboise-Paris, vous l'avez. C'est faire une blague, mais bon.
9: Oh là là.
10: Elle était pas mal, celle-là, quand même.
9: Je demande pardon à Céline et à ici Besançon. Alors, ma petite chérie, avant que tu gagnes, je sais que tu vas gagner, je t'encourage, je te dis vas-y, je crois en toi, Céline, je te pose immédiatement la première question, vrai ou faux, avec une petite ambiance. Parler des paparazzis. Tu sais ce que c'est les paparazzis, Céline ?
11: Oui, oui.
9: Voilà, magnifique. Alors, le mot paparazzi, figure-toi, il paraît que ça vient d'un personnage de cinéma. Est-ce que c'est vrai que le mot paparazzi tient son origine d'un personnage de cinéma ? Vrai ou faux ? Top chrono, 5 secondes.
11: Vrai ?
9: Eh ben, t'as bien raison, c'est vrai. C'est un film qui s'appelle La Dolce Vita de Fellini. Le journaliste que fait Marcello Mastroianni est avec un photographe qui s'appelle Paparazzo. Et voilà, donc c'est vrai, premier point.
10: Comment il va, mon David ?
13: Bah, ça va.
10: Bon, ça va, avec un petit accent, David, qui habite à Reims, dans la région Champagne.
13: Ouais.
10: Allez, un petit verre comme ça.
13: Champagne-Ardennes.
10: Champagne-Ardennes, bien sûr, champagne avec modération. David, qui est une chérie, comment s'appelle madame, mademoiselle, je ne sais pas.
13: Si Nora.
10: Nora, vous êtes mariée, pas mariée?
13: Non, ça fait 17 ans qu'on est ensemble, et puis elle a son appartement, j'ai mon appartement.
10: D'accord, chacun son indépendance, et c'est bien.
13: Oui, vu qu'elle a des problèmes de santé, elle vit plus chez moi que chez elle.
10: D'accord, c'est pas mal, comme ça on a un peu de liberté, chacun chez soi, et voilà.
9: Tu vois bien la gueule de ta femme si tu lui disais je vais habiter tout seul, tiens.
10: Bah oui. Dave, bien sûr, alors voilà, il s'appelle David, donc Dave pour les copains, ça c'est le petit surnom.
13: Dans le quartier, par contre, on m'appelle le cow-boy.
10: Alors, pourquoi le cow-boy? Parce que tu ressens un cow-boy? Tu te fringues comme un cow-boy?
13: Ben, je me suis fringué comme un cow-boy. Ben, je l'ai dit
10: dans les annotations, oui, oui, parce que t'es fan de western en fait.
13: Voilà. Et quand je distribuais les affiches et puis les flyers dans le quartier, je m'habillais toujours en cow-boy.
10: Ah oui, parce qu'en plus t'es fan de country, de dance country. On va découvrir ça dans un instant.
9: De country, ouais.
10: De country.
9: De country.
10: Oui, la country. Ah non.
13: Ah mais oui, je suis fan de country, mais je ne danse pas.
10: Ouais, oh, quand même, un petit peu, chouïa. Attends, quand on est un vrai cow-boy, un chapeau et on danse la country. Rien du tout.
13: Ah non, moi c'est plutôt les voitures américaines et
10: Harley. Ok, je vois bien la tendance. Écoute David, sois le bienvenu, on va tout de suite te poser une première question pour marquer un premier point. Valérie hier a honteusement remporté la manche.
9: Oui, oh, ça va, allez.
10: Donc il est temps quand même qu'on change la donne. Voici un extrait, écoute bien. Le bon fromage. On est dans le pays du fromage quand même, la France. La croûte du coulommier est potentiellement toxique, David. Vrai ou faux, top chrono, 5 secondes. La croûte du coulommier, ça serait toxique.
13: Oh, je dirais non.
10: Bon, t'as raison de dire non. La croûte du coulommier fait partie des croûtes fleuries, comme celle du brie ou du camembert, dans une espèce de petit duvet blanc, qui certes est composé de quelques moisissures, mais qui sont parfaitement comestibles.
9: Heureusement que c'est pas toxique avec le nombre de croûtes que j'ai mangées.
10: Ah oui.
9: Bon, allez, ça fait un point Céline, un point David, et là tout de suite, viens, je t'emmène. Tu vas écouter ici ta radio préférée et tu vas bouger ton corps. France Gall, viens, je t'emmène.

0: Allez.
1: Que moi, je vais y arriver.
0: Ouais, bien sûr,
1: gagner. Allez. France Gall. Bien, je tombe même sur ici, 12h15.
0: Yeehaw.
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0: on est au taquet.
1: Oh, bien, c'est ça, par cœur.
0: Par cœur.
1: Vous voulez que je fasse un petit teasing? Je crois qu'il y a Nadine Mousselet qui nous rejoint dans le prochain quart d'heure. Ah non, c'est énorme.
0: J'ai le cœur qui bat à 20 000. Céline à 1, David à 1, Céline qui habite à la Cluse-et-Mijoux, Céline qui est animatrice en périscolaire. Alors, comme ça, on est chef de chantier, on commande des travaux à Hervé.
3: Exactement.
0: C'est Hervé qui se tape tous les travaux.
3: Je suis contente de revoir ton émission.
0: Ah bah oui, bah ça, faut qu'on trouve la maison, hein, les amis. Hein, si vous avez des maisons à refaire, allez sur le site d'M6 et inscrivez-vous.
1: Parce que vous faites ça à la rentrée, je crois, c'est ça.
0: Bah, on aimerait bien.
1: Ah, vous êtes de retour.
0: Alors, qu'est-ce que tu lui demandes comme travaux, par exemple, à Hervé? Qu'est-ce qu'il a bricolé?
3: La maison, il a fait pas mal de choses. Il a fait l'isolation, il a fait de la peinture.
0: Oui, il a fait des gros trucs.
3: Du lambris.
0: Oh là là, dis donc, tu lui demandes des trucs durs, hein, quand même. Eh ben voilà. Bon, alors tu l'aides un petit peu ou tu fais juste que commander les travaux?
3: Je l'aide un peu.
0: Ah voilà, parce que la peinture, c'est sympa à faire quand même.
3: Oui.
0: Ah voilà. Bon voilà. Alors par contre, tu jardines.
3: Ah oui, le jardin, c'est un plaisir.
0: Eh oui, parce que t'as plein de petits légumes dans ton potager et tu prépares des ratatouilles. Oh là là.
3: Eh ben, je vous attends à la Cluse-et-Mijoux pour venir la déguster.
0: Bah oui, qu'est-ce que tu nous fais d'autre? Qu'est-ce que tu sais bien cuisiner?
3: Des lasagnes,
1: bœuf bourguignon.
0: Il paraît que ton petit de 13 ans, Enzo, il veut être diététicien nutritionniste.
3: Exactement.
0: Quel beau métier. Ah là là. Alors, ma chérie, tu as déjà un point. Je veux que tu marques le deuxième. Alors, on va écouter la Traviata. Ça, tu vois, c'est Éric Bastien qui chante en espérant gagner.
1: Oui, voilà. C'est ce que j'ai chanté vendredi dernier, rappelons-le, voilà. Bien sûr.
0: Alors, écoute bien. Il paraît que d'après la loi, quand on est à Chicago, eh bien, on ne peut pas emmener d'ours en peluche à l'opéra. Est-ce que c'est vrai ou faux qu'à Chicago, à l'opéra, on ne peut pas emmener d'ours en peluche?

0: Elle cherche en aide à domicile.
1: D'accord. Dans la région, du côté de Reims ou dans une autre région de France? Un peu partout.
0: Non, de Reims.
1: De Reims, d'accord. Bah, si vous êtes intéressé, si vous cherchez quelqu'un qui a 20 ans et qui est prêt à vous rejoindre, 0810 055 056, on vous met en relation. Alors, je reviens sur la country, David. Tout à l'heure, tu as évoqué le fait que tu avais fait partie d'un club de country. Et alors, ça consistait à inviter des groupes avec des sosies, c'est ça?
0: Ouais, il y a eu... ZZ Top.
1: Ah oui. Ah oui.
2: Ah oui.
1: Ah oui.
0: Bah oui, quand même.
1: Ah, on y va là, sur la route. Ta ta ta ta ta ta ta ta.
0: Là, c'est la route 66.
1: Attends.
2: Eh oui.
1: Attends le break de batterie là.
2: Ta ta ta, mais c'est beaucoup plus loin le break.
1: Ta ta ta. Ah bon, il est beaucoup plus loin. On n'a pas le temps. De Johnny aussi, t'avais des sosies de Johnny.
0: Oui. Ça, c'est des amis que j'ai connus personnellement.
1: Ah bah oui, j'ai bien connu, j'ai bien compris. Alors Johnny, tu as connu, Johnny, t'as été le voir à l'Olympia, on peut s'en dire un petit mot. Parce que Johnny, tu l'as approché, tu l'as touché.
0: J'ai touché ses bottes.
1: Ah oui. C'est déjà ça. Attends. Ça veut dire que t'étais au premier rang à l'Olympia de Paris? Tu t'es vraiment approché et tout et...
0: Donc, c'est grâce à vous que j'avais gagné des places.
1: D'accord, avec ici.
0: En 2000.
1: Ouais.
0: Et j'y vais avec un copain, et la dame qui nous plaçait, elle nous dit, vous nous suivez, vous me suivez. Oh, puis elle prend l'allée de gauche, on va se retrouver devant les enceintes, on va rien voir.
1: Ouais.
0: Puis finalement, elle dit, monsieur, vous prenez ce siège-là, et monsieur sera sur le strapontin. Putain, la première fois que je jouais Johnny, premier rang.
1: Bim. Extraordinaire. Et t'as pu donc l'approcher, t'as pu toucher les bottes, c'est ce qu'on se disait, c'est quand même quelque chose d'extraordinaire. Tu l'as vu 8 ou 10 fois en concert, c'est pas rien du tout. Allez, on parlera de western dans un instant, et d'ailleurs c'est marrant parce que c'est une passion en commun que t'as avec Johnny, je crois qu'il adorait les westerns, Johnny Hallyday.
0: Ah ouais, ouais. Ah oui, oui.
1: David, question pour un point de plus, écoute. Well, it's one for the money, two for the show, you get ready now, go. Tout est dit, on parle de Johnny, c'est de ses idoles, hein, Elvis Presley. Blues, Sweet Shoes, parlons de chaussures. Les chaussures gauche et droite n'ont pas toujours existé. Aujourd'hui, on a une gauche, une droite, t'es d'accord? Ça n'a pas toujours existé, vrai ou faux? 5 secondes, c'est parti. Top chrono.
0: C'est tellement nul que j'irais faux.
1: Écoute, c'est vrai, jusqu'au 19e siècle, beaucoup de chaussures étaient parfaitement symétriques. Une même chaussure, figure-toi, pouvait être portée à gauche comme à droite. Ça a existé. David, on apprend des choses.
2: Allez, 2 pour Céline, 1 pour David. Et nous allons tout de suite écouter une des plus belles chansons que j'aime d'amour de Calogero. On n'est riche que de ses amis. Allez, dites tous aux gens que vous aimez que vous les aimez. Calogero, c'est dit, vous écoutez ici. Je vous aime, à tout de suite.

0: La chanson préférée de Valérie.
1: J'adore cette chanson.
0: Voilà. Calogero, c'est dit à 12h24 et même 25. Prenons des risques et n'ayons pas peur. Sur ici.
1: Allez, jingle.
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1: Ici, nous sommes avec Céline qui joue avec ici Besançon qui a 2 points contre David qui joue avec Champagne qui vit à Reims et qui a 1 point. Alors, il paraît, ma petite Céline, que tu adores Céline Dion, que t'as même tes places.
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1: 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Tu as tes places, c'est bon. Tu vas avec ton chéri?
4: Non, je vais avec mon fils Enzo.
1: Oh là là là là là là.
0: À la Défense Arena.
1: Eh oui, bien sûr. Et alors, tu vas souvent en concert, hein.
4: T'as vu
1: Amir, Jérémy Frérot, Patrick Fiori, Jean-Louis Aubert. Mais dis-donc, c'est bien, hein. C'est quoi le...
4: Calogero.
1: Eh oui, tu vas, du nom. Tu vas où quand tu vas en concert? Tu viens à Paris ou il y a des concerts dans une ville à côté de chez toi?
4: À l'Arena de Genève.
1: Oh, l'Arena de Genève, mon Dieu. Oh là là là là. Alors écoute, nous n'allons pas, c'est le quiz musical, c'est pas sur Céline Dion, mais tu peux marquer facilement des points. On va écouter des chansons, 3 chansons. Il faut que tu me dises qui est l'intrus. Il y en a 2, c'est les mêmes. 1, c'est l'intrus. Écoute bien, on va trouver tout de suite. C'est parti.

0: C'est assez facile. Top chrono, qui est l'intrus?
1: Dalida.
2: Ah oui,
0: Dalida. Dalida.
2: Mais bien sûr, vous n'avez pas reconnu Dalida. Faisons l'amour. Avant de nous dire adieu, c'est Dalida, ça.
0: Mais
2: oui.
0: Mais non, ma petite chérie, c'était pas elle, c'était Jen Manson. Faisons l'amour. C'était effectivement, c'était Faisons l'amour, mais c'était pas Dalida, c'était Jen Manson.
2: Mais oui, et Jen Birkin à côté, quoi.
0: Et Jen Birkin à côté, exactement. Eh bien, pas de point pour toi, ma chérie.
2: David, très honnêtement, est-ce que tu aurais retrouvé Jen Manson ou pas?
3: Ah oui, oui.
2: Ah oui, oui.
3: Bah oui.
2: Sûr.
3: J'ai en 45 tours.
2: D'accord. Bon, allez, note David, qui est dans la région Champagne, on l'a dit, qui adore la country, qui est fan de Johnny Hallyday, qui est fan de western. Ça, c'est Valérie, ça, c'est... moi, chaque jour.
0: Chaque vendredi.
2: Chaque vendredi, ouais. Bon, d'ailleurs, on va mettre ça, tiens, ce vendredi. Alors, tu collectionnes quoi, les westerns? T'as une centaine de DVD, c'est ça? Déjà, c'est pas mal, hein?
3: Bah, entre, ouais, DVD, même cassette que j'ai parfait en DVD.
2: Ah oui?
3: Puis j'ai même des collections que j'avais fait, donc j'ai gardé les bouquins, quoi.
2: Et oui, puis tu collectionnes les statuettes d'Indiens aussi à la maison, donc vraiment ça. Bah,
3: ouais, c'est... Indien, ça va jusque. Oui, j'ai un Indien, on m'a vendu un buste d'Indien de quoi, 50, 80 cm.
2: Ouais, c'est pas mal, c'est pas mal ça. Et alors en plus.
3: Ouais. Et puis j'en ai un de. 80 cm avec des plumes.
2: Ok. Ah ouais, non, bah très bien. Et puis alors, tu collectionnes aussi les voitures américaines en miniature, notamment la Dodge Charger de Sheriff et moi peur et la Ford Gran Torino de Starsky Hutch, la rouge et blanche, là.
3: Ouais, et puis K2000 aussi.
2: Ah bah la voiture de K2000, t'es un collectionneur.
3: Et Christine.
0: Aussi. Et Christine, bah oui, mais elle est moins gentille, Christine.
2: C'est une Plymouth Fury, ça, c'est dans le film, effectivement. Allez, mon petit collectionneur, voici ton quiz musical. Trois extraits, c'est un mix. Il y a un chanteur qui n'a rien à faire dedans. L'autre est là deux fois, il s'impose. L'autre doit sortir, mais de qui s'agit-il? Écoute.

0: Alors David, qui chante une seule fois dans ce mix et pas deux fois?
1: Marie-Myriam.
0: Marie-Myriam avec le titre que l'on connaît qui s'appelle
1: L'enfant et l'oiseau.
0: Alors on va le mettre dans l'autre sens. L'oiseau et l'enfant, c'est une bonne réponse.
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1: Il y a 45 tours aussi.
0: Oh, bah,
3: bah oui, l'Eurovision, 77 je crois, un truc
0: oui,
3: comme ça.
0: Ça veut dire que l'année prochaine, ça fera 50 ans que la France n'a pas gagné l'Eurovision.
3: Exactement.
0: Et tu as reconnu l'autre chanteuse ou pas, quand même?
1: Julie Pietri.
0: Oui, sans faute.
3: Julie Pietri.
0: Bravo David.
3: Allez, ça fait 3 pour David, 2 pour Céline. Et là, tout de suite, bien évidemment, c'est la réclame. Nadine Mousselet, mon cœur s'emballe. Mais il n'y a pas que ça. Il y a aussi l'actualité dans vos régions, dans toutes vos régions, grâce aux 44 locales. De quoi?
0: De votre radio, vous m'avez dit, je l'ai noté. Parce
3: radio.
0: Que j'avais dit réseau, et en fait, c'est radio.
3: Radio ici. Allez, ici. À tout de suite.
0: Ah, c'est ici.
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3: Et cette semaine, mes petits chéris, vous vous affrontez pour aller en finale vendredi pour gagner 2000 euros de bons séjours dans les clubs Bellambra. 2000 euros, c'est magnifique, c'est vraiment, on vous offre des vacances en fait. Et puis, si vous ne gagnez pas les vacances au club Bellambra, vous gagnez évidemment la magnifique machine à café Malongo avec les 32 dosettes et les 6 verres en verre. Nous reprenons la compétition avec Céline et David.
0: Oui, David, qui habite à Reims. À quelques kilomètres de l'autre côté de la frontière belge, il possède un manoir, le château de la Tapenade. Avec Valérie, la riche baronne, Céline, vont-ils trouver le puzzle macabre?
3: Je ne sais pas. Nadine, si tu nous écoutes, ton prochain livre devra s'appeler Puzzle maudit.
0: Passé par Lucinda Riley.
3: Voilà. Bien, alors, ma petite Céline, à défaut d'être l'héroïne d'Andine Mousselet, elle a... un petit défaut, elle est comme dans la chanson d'Annie Cordy.
11: Je serai toujours toute ma vie tête de linotte.
3: Eh oui, il paraît que t'es une petite tête de linotte, que tu perds toujours tout.
12: Exactement.
3: Alors, il paraît que tu as perdu quand même ta carte bleue, ton téléphone, c'est au moins une fois par semaine.
0: Ah oui, quand même.
3: Hein?
12: Oui.
3: Mais alors, t'expliques ça comment? Qu'est-ce que tu perds d'autre? Qu'est-ce que tu oublies d'autre, ma petite tête en l'air?
12: Ben, le souci, c'est que je pose tout un peu n'importe où et après, je me rappelle pas.
3: Ah
12: oh, voilà.
3: D'accord. Et alors ça, Hervé, ça l'énerve ou pas?
12: Oui.
3: Oui, parce que du coup, comme tu perds tout le temps ton téléphone, il faut toujours le chercher, quoi.
12: Exactement.
3: Mais tu le retrouves toujours quand même, hein?
12: Oui, oui.
3: Ah, voilà, c'est déjà pas mal. Alors, il paraît que tu adorerais déjeuner avec Jean-Jacques Goldman, dont tu es fan. Ça, ça serait un... Hein?
12: Ah oui.
3: Ah bah oui.
12: Tu formidable.
3: L'as... Ah là là. Tu as déjà, évidemment, été le voir en concert, j'imagine.
12: Oh là là, oui.
3: Combien de fois tu as été voir Jean-Jacques en concert?
12: 26 fois.
3: Oh là
8: 26
3: là
8: fois.
3: Non.
8: Non.
3: Non, 6 fois.
8: Ah, 6 fois.
3: 26 fois, il faut pas exagérer non plus. Alors, ma chérie, c'est le moment de te rattraper, de marquer 3 points grâce à la question à choix multiple. Je te pose la question, je te fais des propositions de réponses et tu auras 10 secondes pour me donner ton choix. Tiens, écoute Rocky.
8: Avez-moi.
3: Ah là là, Rocky. Non, je crois que c'est ma saga préférée, hein. C'est magnifique. Alors hier, on a fêté les 80 ans de Sylvester Stallone, alias Rocky. Alors, on va faire un petit QCM sur Rocky, sur Sylvester Stallone.
8: Enfin, on prend une claque quand même, là, dans ce que vous dites. Hein.
3: Pourquoi?
8: Bah, 80 ans, Sylvester Stallone.
3: Bah oui, il a 80 ans. T'en as 50, qu'est-ce que je te dise?
8: Wow.
3: Alors, écoute bien. Quel animal Stallone a-t-il été contraint de vendre avant le succès de Rocky? Tellement il a plus d'argent, il a été contraint de vendre un animal, lequel était-ce? Son cheval, son chien, son perroquet. Il a vendu les slips d'Éric Bastien. Top chrono 10 secondes, qu'est-ce qu'il a vendu?
12: Son chien.
3: Son chien, très bien. Est-ce que c'est vrai? Est-ce que c'est faux? Oui, c'est une bonne réponse. Il a vendu son chien tellement il avait plus d'argent, il pouvait même plus se nourrir lui. Il a vendu Brutus. Et puis finalement, il l'a racheté grâce à l'argent qu'il a gagné avec Rocky. Il a racheté Brutus. Et d'ailleurs, on voit le chien dans le film. Bravo, 5 points pour toi.
8: David, qui est en région Champagne-Ardenne, qui habite à Reims. David, qui est fan de western, de Johnny, de country. Et David, qui adore la plongée. T'as eu l'occasion de faire de la plongée à quel endroit?
1: Ah, j'ai pas fait de plongée en eau libre. J'ai plongé
8: dans une piscine.
1: En piscine.
8: D'accord.
1: Mais c'était marrant parce que quand on faisait de la plongée, il y avait les pompiers qui s'entraînaient en dessous de nous.
8: Eh oui. Oui, ils s'entraînent souvent dans les piscines, les pompiers. Donc.
1: Ouais, non, mais c'était marrant parce qu'eux, ils étaient en bas, machin, ils discutaient, ou ils jouaient aux cartes.
8: Ils jouaient aux cartes.
1: C'était marrant.
8: Ils discutaient, ils jouaient aux cartes. Oui, non, mais je comprends, je vois ce que tu veux dire. Bon, enfin, t'as quand même appris voilà, à gérer ton apnée, mais t'avais des bouteilles? T'as fait de la plongée avec bouteilles
1: non,
8: et
1: non,
8: tout
1: c'est... Non, non, ah non, ça, j'aurais bien aimé.
8: Mais t'avais quoi mais alors mais... T'avais un tuba et t'as regardé ce qui se passait en bas?
1: Ah bah oui, le tuba, quand tu plonges, le ouais, tuba ouais, se remplit, ouais. Puis tu
8: d'accord,
1: remontes.
8: D'accord, d'accord. Non mais j'ai cru, moi on m'avait vendu une plongée en mode grand bleu, alors t'avais le tuba, quoi, voilà, t'as fait un petit peu de plongée.
1: Ah bah ça, j'aurais bien aimé, bah, mais oui, la plongée...
8: Bah tu fais quand même pas mal de sport, hein, parce que tu fais de la musculation, tu fais de la natation, non, on vient de le comprendre.
1: Oui,
8: oh, quand même, attends, t'as fait de la gym, de l'équitation et de la spéléo également.
1: Ouais, ah ça j'ai dit, oui.
8: Ouais, bah...
1: Pourtant, je suis claustrophobe.
8: Ben ouais, mais t'es descendu dans un petit puits à 3-4 mètres en dessous hein, de la terre, c'est quand même... Faut y aller, quoi.
1: Ouais, puis c'était impressionnant parce qu'on avait un gros rocher au-dessus de notre tête, et le rocher, ben, franchement, il n'est pas dans ma chambre.
8: Hey.
1: Il venait du dessus.
8: D'accord, d'accord.
1: Et à force des années, ben, finalement, il s'est retrouvé dans le plafond de la salle, parce qu'on appelle ça une salle.
8: Oui, ouais, une salle où on voit les stalactites, les stalagmites à chaque fois. On doit passer dans des petits passages boîte aux lettres, dans des ruisseaux souterrains. C'est dans la banlieue de Nancy que tu as fait tout ça, je le dis, pour peut-être une idée de sortie pour ceux qui cherchent pour cet été. Tiens, un petit mot sur la cuisine. Alors, tu cuisines pas énormément, mais tu aides quand même Nora à faire des petites bricoles. Et tu as une spécialité. Well. C'est le chili con carne. Eh ouais. Chili con carne que tu fais avec elle alors. Ok.
1: Je préfère qu'elle mette.
8: Ouais, tu préfères le chien. J'ai bien compris. Allez, voici ta question. On y va. David, on va aller sur la question parce que le temps passe vite.
1: Ouais,
8: j'ai envie que tu gagnes des points aussi. En quelle année? Et on a une petite extrait comme ça. On parlait de vacances et des zones. Je te demande en quelle année les zones de vacances scolaires, tu sais les zones A, B et C, en quelle année elles ont été créées? En 1964, en 1978, en 1986 Il n'y a pas de zone, il n'y a que des fan zones au Damien Hollande. Top chrono.
1: Je dirais la deuxième.
8: C'est vrai, Damien Hollande, n'oublions pas. Fan zone totale.
1: Ah oui.
8: Tu dis le deuxième, donc 1978, hein, on est d'accord. C'est la deuxième proposition que j'ai faite, 78. Ouais, ah, c'est quelques années avant. C'était en 1964, les premières zones de vacances créées donc en 64 pour les, étaler en fait les départs et éviter les grands bouchons. Je pense que ça a franchement marché, parce que 60 ans plus tard, c'est quand même encore compliqué.
3: Bien, allez, ça fait 5 pour Céline, 3 pour David, et là, tout de suite, on part en Afrique avec Johnny Clegg et Savuka, Scatterlings of Africa. Vous écoutez ici, je vous aime, à tout de suite.

0: le Zoulou blanc, c'est Johnny Clegg, c'est Scatterlings of Africa.
1: 12h42. Ça veut dire quoi, Scatterlings? Ça veut dire les vagabonds.
0: Allez, mais vous ne laissez pas le temps de répondre, les vagabonds.
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0: Dans l'application traduction qui est un peu lente.
1: Oui, voilà, exactement. Allez, Céline à 5, David à 3. Ah, Céline, elle a rencontré son chéri dans un bal de village. Il y a quelques années, on écoutait ça.
0: Oh là là.
1: Et oui, c'était il y a combien de temps que vous vous êtes rencontrés?
3: 34 ans.
1: Oh, mon Dieu, 34 ans, mon Dieu.
0: Ouais, c'est les années 90,
1: et alors,
0: ça.
1: Du coup, vous êtes rencontrés au bal, comment ça s'est passé la rencontre?
3: Il m'a invité à danser et après, je crois que ça a été le coup de foudre.
1: Oh mon Dieu, qu'est-ce que tu as remarqué de mieux chez lui en premier?
3: Ses yeux.
1: Oh là là là là là là, il t'a invité à danser et alors ça s'est passé comment après?
3: En fait, j'habitais dans le même village où mon époux travaillait.
1: Oh là là là là, alors du coup vous vous êtes vraiment vus tout le temps quoi.
3: Eh oui, et en fait avant on ne s'était jamais rencontrés.
1: Jamais? Ah bah dis donc, vive les balles de village alors.
3: Voilà, et en plus je travaillais comme boulot d'été juste derrière le restaurant où il travaillait, je travaillais dans une fromagerie.
1: Et vous ne vous étiez jamais rencontrés, alors ça, comme quoi le destin des fois, hein. Et alors du coup, ça fait combien de temps que vous êtes mariés? 34 ans que vous êtes rencontrés et combien d'années de mariage?
3: 29 ans.
1: Oh là là là là, c'est quand les 30 ans?
3: L'année prochaine.
1: Oup, oup, oup, oup. Il y a déjà une grosse fête de prévu ou pas?
3: Oui, on va prévoir un beau voyage et on amènera les deux garçons.
1: Parce qu'il paraît que, bon, t'adores le voyager, t'as déjà été au Maroc, Tunisie, Canaries, etc. Et toi, ton rêve, ce serait d'aller au Canada ou en Norvège?
3: Exactement.
1: Oui. Ah bah ça sera l'occasion, là, hein, pour le coup.
3: Voilà, prendre un peu de fraîcheur.
1: Ouais, bah. J'espère.
0: Moi, j'y vais cet été.
1: Eh bien, c'est une bonne nouvelle. Alors, ma chérie, tu es en tête avec 5. Je te propose de marquer 5 points de plus avec la question cash. Tiens, on écoute Georges Brassens.
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1: Alors,
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1: On va parler Pierre Tombale. Alors, figure-toi que je vais te demander... Comment ça s'appelle le texte qui est gravé sur une pierre tombale? Ça a un terme, ça a un nom. Comment appelle-t-on le texte gravé sur une pierre tombale? Top chrono, 10 secondes.
3: La gravure?
1: Et non, c'est une épitaphe. Et il y en a même qui sont très célèbres. Alors, bon, moi, par exemple, j'adore... Il y en a un, c'est un humoriste anglais qui a marqué « Je vous l'avais bien dit que j'étais malade ». C'est une épitaphe. Pas de points pour toi. Tu restes en tête avec 5.
0: Qu'est-ce qu'on va mettre sur notre épitaphe, Valérie? On sait pas, hein.
1: Qu'est-ce que je vais mettre sur mon épitaphe?
0: Ouais, tu mettrais quoi?
1: Je maroufle.
0: Ah, c'est pas mal, ça. Voilà. Moi, je mettrais à bien ronchonner.
1: Tu mettras quoi?
0: À bien ronchonner.
1: Voilà,
0: ah oui. Ah oui, j'ai fait du chonchon.
1: De toute façon, moi, je veux pas d'épitaphe parce que je vais te brûler.
0: Ah, Allez hop. David, notre fan de country, de Johnny Hallyday, de western, David qui a beaucoup voyagé aussi. On aurait pu parler de voyage, de croisière, pour ton voyage de noces avec Nora. Mais alors, je voudrais quand même.
5: Non, c'est pas avec Nora.
0: Ah, c'était pas avec Nora le voyage de noces?
1: Non.
0: Ah mince.
5: C'est ma première femme.
0: Ah!
5: Parce que Nora a le mal de mer.
1: Ah!
0: Oui, alors ça tombe bien que tu nous parles un peu de ces petites difficultés au cœur de la famille. Faisons un point. La rencontre avec Nora, c'est un peu compliqué. Parce que
5: oui.
0: David, comme dans Les Feux de l'amour, il sortait avec la sœur de Nora.
1: Ah.
0: Oui. Et Nora les a invités à boire l'apéro chez elle. Le problème, c'est que David trouve Nora très jolie. Il se revoit, il passe pas grand-chose, sauf que Nora ne sait pas que, en secret, David est avec sa sœur Nadia. Je vous jure que tout ça est vrai.
1: Mmh.
0: Dis donc, ça a dû créer un peu des problèmes, l'affaire, là.
5: Oui, mais au départ, c'est parce que Nora avait... Nora est venue chez Nadia.
0: Oui.
5: Et moi, Nadia m'a invité à boire l'apéro.
0: Oui, on a bien compris. Mais en gros, tu sortais avec la sœur de celle qui est devenue ta femme aujourd'hui.
1: Tu t'es trompé de sœur, quoi.
0: Voilà. Mais non.
5: Non, je me suis pas trompé de sœur. Mais le problème, c'est que c'est Nora qui a fait le premier pas envers moi.
0: Mais t'as une aventure avec les deux, on est d'accord.
5: Bah oui, malheureusement, parce que je savais pas comment dire à Nadia.
0: Aujourd'hui, ça va? Ça va? On est passé à autre chose. Ça roule? Elle lui en veut pas.
5: Et disons que, non, elle lui en veut plus parce que malheureusement, Nadia est décédée.
0: D'accord.
5: Mais au départ.
0: Ça n'a pas dû être évident quand même. Pas évident quand même, les histoires de famille. Est-ce qu'on accepte que sa femme devienne la sœur de. Attendez.
1: Moi, c'est arrivé dans la famille de mon mec. Ah. Son demi-frère était marié.
0: C'est demi déjà.
1: Il était marié avec une femme pendant très longtemps, avec qui il a eu des enfants.
0: Oui.
1: Et au bout de 17 ans, il s'est marié avec la sœur. De sa femme. Ça arrive, la vie, l'amour. Allez, posez votre question.
0: C'est dans votre famille, ça ?
1: La famille de mon mec. Non, moi, dans ma famille.
0: Dans la famille de Valérie.
1: Non, c'est pas ma famille.
0: Il y a...
1: C'est la famille de mon mari. Enfin, de mon mec.
0: Régis, on t'embrasse. Allez, la question, David, on y va. C'est une question cash. Écoutons Miss Tinguette. Ça vient juste de sortir.
1: C'est un tube, ça. C'est le tube 2026,
0: bien
1: ça.
0: Bien sûr, exactement.
1: Et pari, pari, pari.
0: C'est un feat, hein. on l'a pas vraiment distingué, mais Miss Tinguette parle de belote dans cette chanson, et on va parler de la belote. David.
1: Oh, c'est facile. Hein.
0: À la belote, quelle est la deuxième carte la plus forte à l'atout ? Quelle est la deuxième carte la plus forte à l'atout ? Top chrono, 10 secondes.
5: Le valet, normalement. Je crois que c'est la dame en premier, non ? Non, c'est le contraire.
0: Alors, c'est quoi la réponse ?
5: C'est pas ça,
0: c'est le 9. À la belote, le valet d'atout est la carte la plus forte, suivie du 9, puis de l'as.
1: Et du 10.
0: Le 9 d'atout vaut 14 points.
5: À part la réussite et puis la crapette.
1: Ça fait 5 pour Céline, 3 pour David. Et là, tout de suite, on va écouter Jérémy Frérot avec une chanson qui s'appelle Frérot.
0: Oui, c'est original.
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0: avec frérot. Avec frérot.
1: Et voilà, et là maintenant tout de suite, évidemment, c'est la réclame.
0: Avec frérot.
1: Bah, je sais pas, mais en tout cas, c'est la réclame.
0: Il y a beaucoup de frérot là. Donc...
1: Ah bah, c'est la réclame.
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1: Et ici, nous sommes avec Céline qui a 5 et David qui a 3. Céline qui a participé au maternel. Et tu, pour parler de ton petit Enzo ou de Samuel?
8: Pour parler de Enzo. Oh, c'était formidable cette émission.
1: Ben oui, c'est formidable.
8: Très bien accueilli.
1: Et alors, qu'est-ce
8: que... C'était une bonne expérience.
1: Et il paraît que tu étais venu parler de Enzo qui ne parlait pas beaucoup. Il paraît qu'il s'est rattrapé depuis.
8: Oh là là, oui.
1: Ah là là là.
8: Il aimerait bien venir vous voir.
1: Oh, bah alors ça, bah écoute, je vais, on va s'en occuper, on va se dépêcher. Alors, ma chérie, je vais t'encourager à gagner ce bingo et à gagner cette manche pour que tu sois vendredi avec nous. Je vais te mettre encore une fois Jean-Jacques Goldman.
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1: La la la la, madame, madame, madame. Alors, notre Jean-Jacques Goldman. Bien, alors écoute-moi bien, ma chérie. Ton bingo, il est très simple. À mon top chrono, tu auras 10 secondes pour me donner un maximum d'objets qui commencent par V comme Valérie, évidemment. Donc un maximum d'objets qui commencent par V comme Valérie. Attention, top chrono, 10 secondes.
8: Vaisselier, vase, épouvante, non, verre, un verre, une vitrine.
1: Bah, tu m'en as donné 4, il y avait c'est trop tard. Il y avait évidemment valise, il y avait violon, ventouse, vis, voile, volant, vitre. Tu m'en as donné 4, c'est bien.
0: David, t'es toujours avec nous, David?
10: Bah oui, toujours.
0: Bon, David, j'ai l'impression qu'il y a un téléphone qui a vibré. David, attention, reste bien concentré. Elle a fait 4, il faudrait que tu fasses 5. Avec 5 réponses, eh bien, tu pourrais l'emporter puisque c'est un bingo et celui qui marque le plus de réponses encaisse les 10 points. Donc l'enjeu est assez clair, David. Alors, on va jouer dans un instant. Juste un dernier petit mot, toi qui as joué avec nous depuis Reims, la région Champagne-Ardenne. J'ai dit tout à l'heure que tu avais pas mal voyagé, et notamment en Égypte. Et lorsque tu as été en Égypte, il t'est arrivé de manger du chameau. Mais c'est pas possible, ça. Du chameau.
10: Bah, vous avez vu beaucoup de bœuf en Égypte.
0: Mais c'est pas faux, oui.
11: Le ragoût de mon toutou.
0: C'est un espèce de ragoût. Et a priori, c'était bon.
10: Ah, moi, j'ai adoré parce que c'est bien assaisonné et tout ça. Et c'est ma femme qui me l'a fait remarquer. Elle me dit, oh, il est bon leur bœuf.
0: Ah, mais c'était pas du bœuf.
10: Je dis sur la route, t'as vu beaucoup de bœuf, t'as vu leurs vaches, comment elles sont maigres, t'as rien à manger dessus.
0: J'ai bien compris. Bon, atypique, original. On va écouter Johnny Hallyday parce que tu nous as dit que t'étais fan de Johnny et on va te faire plaisir pour t'encourager avec Requiem pour un fou.
10: Un fou.
1: Eh oui, par amour.
0: Eh oui, par amour, il a touché les bottes de Johnny à l'Olympia. Il était bien placé grâce à votre radio ici, l'a dit David. David, voici ton bingo. 5 points, j'ai besoin de 5 bonnes réponses. Je te demande de citer pareil un maximum d'objets qui commencent par une lettre. Donc des objets de la vie courante qui commencent par la lettre D. D comme David, comme Daniel ou Dimitri. C'est assez évident. Top chrono, 10 secondes. David.
10: Non, je suis plus là.
0: Ah bah oui, non,
1: ah bah
0: plus
1: on
0: là,
1: l'a
0: tu,
1: vu là.
0: Tu nous as donné aucune réponse. Qu'est-ce qui s'est passé, David?
10: Ah bah là, j'ai un trou là.
0: Bah un déodorant, du dentifrice, un divan, un dossier, un dictionnaire.
1: Une douille, une dynamo, un drap.
0: Des objets qui commencent par la lettre D, comme David. Je t'avais dit.
10: Ah oui, mais moi j'étais en train de chercher dans la cuisine, moi je sais pas pourquoi.
0: Ah bah moi non plus, je sais pas pourquoi.
1: Ah bah je sais pas pourquoi non plus.
0: Mais ça va pas le faire, hein. Ça va pas le faire.
10: Non, mais je sais pas.
1: Oh. Eh ben, Céline, c'est toi qui seras là vendredi pour
0: bravo,
1: la
0: Céline.
1: Finale pour tenter
11: merci,
1: de.
11: Merci, à vendredi.
1: Eh ben, à vendredi, tu tenteras de gagner les 2000 euros de bon séjour dans les clubs Bel en Bras ou la machine à café.
0: Bien sûr, la machine à café Malongo, 32 dosettes, 6 verres en verre. Excellent, bientôt à la maison.
1: Évidemment, enfin, qu'est-ce que ça veut dire? Bien, eh ben écoute, encore une belle victoire pour le Dami d'Hollande.
0: Alors, ça fait 2, c'est vrai, je reconnais, mais voilà, j'ai tout. Pas dit mon dernier mot pour la parité.
1: Taka, kikakuka, tu sais plus quoi dire.
0: Si, je vais gagner mercredi, jeudi, comme ça on sera à 2-2, c'est tout.
1: Voilà. Ouais, mais j'aime bien parce que l'espoir fait vivre.
0: Il reste encore une semaine et demie de direct, là.
1: Ouais, et ben quoi?
0: Mais je vais tout gagner, je vais tout rafler.
1: Mais
0: c'est quoi?
1: Bon, allez. Je vous souhaite de passer une très belle journée. Je remercie Céline à la Réal et Laurie à la Technique, Maître Coupez au Savoir, Marian au Standard.
0: Magnifique, Marie.
1: Et puis, donc, Éric Bastien, je sais même plus à quoi. Qu'est-ce que
0: ah oui, vous faites pas d'efforts. Hein.
1: Je sais plus à quoi le mettre. À la ronchonnade. Voilà.
0: Ça va.
1: Oui, allez, je vous embrasse tous très, très fort.
0: Mais oui.
1: À demain.
0: Oui, vous voulez redonner le nom de votre association, là, pour les pompiers?
1: Non, c'est pas une association, c'est faites des dons de nourriture et d'eau à la caserne des pompiers de Thuir.
0: C'est
1: voilà.
0: Super.
1: Aidez les pompiers. Je vous embrasse très fort. À demain.
0: Bonjour Wendy Bouchard.
12: Bonjour chers amis, on en reparlera de nos pompiers valeureux évidemment au cœur de l'actualité. Mais je vous emmène quand même lire le livre des vacances après l'info. Justement, quel vacancier êtes-vous? Chère Valérie.
1: Moi, je suis une vacancière où je lis tous les polars qui existent.
0: Ah, Nadine Mousselet.
1: Lucinda Riley. Enfin, tous ces trucs-là.
0: Normal, quoi.
12: D'accord. Vacancière liseuse.
1: Ouais.
12: Farniente et le temps de l'exploration. C'est pour vous, ça, Éric Bastien? Vous êtes un explorateur, vous, ou pas?
0: Oui,
12: ou
0: des vacances familiales. Moi, je gère les pâtés de sable de mes enfants, déjà.
12: Très bien. Voilà. Ces profils de vacanciers et puis le rapport aux vacances. 90 ans après les premiers congés payés. On en parle avec Gwana Elgo juste après. L'info, chers amis.
1: Eh ben, belle émission à toi.
12: À demain.
1: À demain, ma chérie.
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0: C'est l'occasion de vous souhaiter un bel été, de bonnes vacances et courage à ceux qui travaillent, c'est vrai, à cette heure-ci.
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12: Bonjour à tous, merci d'être à l'écoute de Ma France. Alors que Marine Le Pen arrive d'une minute à l'autre au palais de justice de Paris dans l'attente de sa peine en appel dans l'affaire des eurodéputés RN, à moins d'une relaxe, il lui sera très compliqué de se présenter à l'élection présidentielle. C'est tout l'enjeu du verdict attendu dans les minutes qui viennent. Décision capitale pour le vote des Français en 2027. Les incendies monstres ont déjà dévasté près de 15 000 hectares, en particulier dans le sud-ouest. 800 pompiers attendent des renforts européens dans la journée pour lutter contre le méga-feu des Pyrénées-Orientales. Et le ministre de l'Intérieur l'annonce, 6 personnes susceptibles d'avoir une action sur ces départs de feu ont été interpellées par la gendarmerie. À la une encore, le cœur de 730 000 lycéens bat fort à la lecture des résultats du bac depuis une petite heure maintenant. En sport, le journal du Mondial, on vous dit tout avec la qualification des Belges et des Espagnols notamment. Et puis 13h15, je vous parle des vacances avec notre invitée. Elle est sociologue, auteure d'un livre passionnant sur le profil des vacanciers 90 ans après les 2 premières semaines de congés payés. Gwena Elgo nous rejoint dans Ma France. Mais d'abord, avant de rejoindre le front des incendies et de témoigner de la violence des premiers feux de l'été, parlons de ce mardi crucial pour Marine Le Pen et d'une des décisions judiciaires les plus attendues de l'année. Dans quelques minutes, elle saura si elle peut se présenter à l'élection présidentielle ou si l'arrêt de la Cour d'appel de Paris l'en empêche. En première instance, dans l'affaire des assistants d'eurodéputés RN, cet espoir du RN pour l'Élysée avait été condamné à 5 ans d'inéligibilité. Si sa peine est confirmée, Marine Le Pen devra donc renoncer. Et nombreux sont les électeurs qui parlent d'un procès avant tout politique. Vous leur avez donné la parole à Toulon pour Ici Provence, Christelle Marquez.
11: Des années que ce Toulonnais suit la vie politique et s'il avoue ne pas embrasser les idées du Rassemblement National, l'observateur septuagénaire a acquis une conviction.
14: On sent qu'il y a une machination pour se débarrasser des candidats potentiellement dangereux. Je ne crois pas du tout dans l'honnêteté de ce procès.
15: J'ai pas envie de dire que c'est uniquement politique, mais enfin ça semble un peu orienté. Je pense que la justice existe en France, mais là, il y a eu quand même quelques exemples. Sarkozy, plutôt embêté, Madame Le Pen. En revanche, on a Mélenchon, Bayrou, ça s'est arrêté, voilà.
11: Deux poids, deux mesures, semble dire cette autre Varoise, même si pour elle, un procès est totalement normal. Reste la question de la suite en cas de condamnation à une peine d'inéligibilité.
16: Certes, à mettre la fin à sa carrière peut-être politique, mais après tout, la jouer, elle a perdu.
17: Qu'elle soit interdite de pouvoir se présenter aux élections, c'est quand même un peu dommage, non pas que je vote pour elle, mais pour la démocratie.
11: Car en empêchant Marine Le Pen de se présenter, certains considèrent qu'ils sont face à un déni de démocratie.
14: Un de plus, on n'est pas un prêt.
11: Une chose est certaine, en tout cas pour les électeurs du Rassemblement National.
18: Si elle ne peut pas se présenter, le vote pour Bardella.
12: Jordan Bardella, le plan B du RN pour l'Élysée, pour l'élection présidentielle dont les deux tours sont prévus les 18 avril et 2 mai prochains, qui réaffirme sa fidélité à Marine Le Pen et qui déclare ce matin « Rien ne peut justifier qu'elle soit écartée du choix des Français ». Alors pour être bien au clair sur ce qui est reproché à Marine Le Pen, sur ce qu'elle risque évidemment dans cette affaire, Marine Le Génie, on va faire le point avec vous sur les scénarios, Marine, auxquels on pourrait s'attendre donc dans quelques minutes.
19: Première option, Wendy, la Cour d'appel confirme la peine de première instance, 5 ans sans pouvoir se présenter à une élection avec exécution immédiate. Marine Le Pen cède sa place à Jordan Bardella. Deuxième option, la Cour la juge à nouveau coupable mais prononce une peine d'inéligibilité plus courte, 2 ans ou moins, ce qui lui permettrait de se glisser dans un trou de souris et de se présenter car elle serait éligible au jour du premier tour. Sauf que Marine Le Pen, 57 ans, ne se voit pas faire campagne avec un bracelet électronique. Or, lors du premier procès, elle a écopé de 4 ans de prison, dont 2 en ferme sous surveillance électronique. Troisième option, une condamnation réduite, 6 mois ou moins, ce qui lui permettrait théoriquement de se lancer avec le jeu des remises de peine.
12: Et puis l'autre et dernière option, Marine Le Génie, c'est la relax.
19: Oui, en fait, c'est la seule rassurante, on va dire, pour la chef de file du RN. Toutes les autres rendent sa candidature plus que périlleuse, mais la relax, c'est l'option la moins probable. Et même dans ce cas-là, Marine Le Pen devra encore attendre 10 jours pour savoir si le parquet général se pourvoit en cassation. La patronne des députés du RN sera l'invitée du journal de 20h de TF1 ce soir. C'est là qu'elle doit annoncer sa décision.
12: Merci Marine Le Génie. Et dans l'attente de cette décision en appel, ses amis, ses soutiens se pressent à ses côtés. Ils retiennent leur souffle, évidemment. Ils seront quelques-uns à assister au verdict. Nicolas Jolie, vous qui êtes à l'entrée du palais de justice, au cœur de Paris, donc vous attendez vous aussi l'arrivée imminente de Marine Le Pen.
20: Et oui Wendy, et on commence ici à compter les minutes, hein, moins d'une demi-heure maintenant avant le début de l'audience, avant que la cour d'appel ne rende son arrêt. Le couloir qui mène à la salle d'audience est envahi littéralement de journalistes, des rangées de caméras sont plantées de part et d'autre de l'entrée de la salle pour capter l'image du jour, l'image du moment, l'arrivée de Marine Le Pen. Son visage sera-t-il fermé ou serein? Va-t-elle dire un mot? Et que se passera-t-il surtout dans cette salle d'audience? Pour le moment, nos questions de journalistes résonnent entre les murs du palais justice, mais tout à l'heure, quand l'audience commencera, c'est bien le silence qui régnera pour écouter chaque mot de la présidente de la cour d'appel, les motivations de cet arrêt qui pourrait, vous l'avez dit, réduire à néant les ambitions présidentielles de Marine Le Pen.
12: Merci Nicolas, jolie lecture de cet arrêt à partir de 13h30 dans quelques minutes donc au palais de justice de Paris et vous l'entendiez, si la peine de 5 ans d'inéligibilité prononcée en première instance est confirmée, Marine Le Pen ne pourra pas se présenter à la présidentielle, elle laissera donc sa place à Jordan Bardella. Les journées sont chaudes, voire brûlantes. Charente, avec 61 départements en vigilance orange et un sud-ouest qui souffre particulièrement, ces chaleurs étant accompagnées d'un danger de feu persistant. Des milliers de pompiers, à l'heure où je vous parle, luttent contre une vingtaine d'incendies dans le pays. De la Drôme à la Haute-Loire, de l'Hérault à la Lozère, près de 15 000 hectares déjà ravagés. C'est un bilan catastrophique pour un 7 juillet. Des feux démentiels et à cette heure, 6 personnes susceptibles d'avoir eu une action sur ces différents départs de feu dans le sud du pays ont été interpellées par la gendarmerie. Voilà ce qu'annonce il y a quelques minutes Laurent Nunez, qui ajoute que la réponse de l'État sera implacable pour tous ceux qui volontairement ou par imprudence mettent en danger nos territoires. Ce sont des feux démentiels qui sont en cours, notamment dans les Pyrénées-Orientales. L'incendie brûle la vallée de la Tête. Les flammes n'ont pas progressé ces dernières heures, mais la lisière de l'incendie est énorme. Elle s'étend sur 40 km. Les 800 pompiers mobilisés redoutent une journée encore très difficile compte tenu des vents changeants. Alice Fabre, pour ici Roussillon, a passé la matinée avec eux à Rodez, certainement le village le plus impacté.
2: La montagne est noircie, il y a quelques maisons brûlées au sein du village et des dégâts que l'on constate dès l'entrée du village avec d'importants bâtiments qui ont été complètement calcinés, avec des flammèches qui sont toujours visibles. Mais dans le nord, en haut, au niveau du château d'eau, l'incendie s'est arrêté à quelques mètres des habitations, et ce notamment grâce à l'action des pompiers qui toute la nuit sont intervenus pour ralentir la propagation du feu. Dans le village de Rodez, j'ai croisé deux hommes, un conseiller municipal qui faisait un peu le tour des maisons, qui a aussi apporté de l'aide aux pompiers, qui leur a ouvert des douches, leur a fait à manger, et certains habitants qui ont refusé d'évacuer, qui restent pour surveiller que le feu ne reprenne pas.
12: Le village de Rodez dans le Roussillon, alors que les habitants de 27 communes, soit 12 000 personnes, ont été évacués. 8 bombardiers d'eau venus de plusieurs pays d'Europe sont attendus dans la journée en renfort. Les massifs, bien entendu, des fenouillettes, des corbières, des aspres et de cette plaine du Roussillon sont placés en risque exceptionnel feu de forêt et leur accès est interdit. Au collège de Mias maintenant, c'est un refuge des pompiers aménagé en ce moment en dortoir et des agriculteurs s'organisent. Ils ont livré plusieurs centaines de kilos de fruits aux soldats du feu. Marek Keta.
21: Maxime Fuentes, agriculteur d'Argelès, décharge le coffre du Renault Trafic devant le collège.
22: Des pêches, des nectarines, des abricots.
21: Et empile les palettes remplies de fruits.
22: On a un fourgon plein, ça fait une belle palette.
21: Un peu plus d'une tonne pour les 800 pompiers mobilisés, des dons de producteurs d'Argelès, Tesa, Saint-Nazaire.
22: On a émis l'idée sur un groupe WhatsApp. En une heure, ça a pris. Pas mal de monde a dit, moi j'ai un peu de tout. Mais on sait ce que c'est que de perdre des cultures.
21: Julien Bousquet, secrétaire général des jeunes agriculteurs des Pyrénées-Orientales, sort tout transpirant du coffre du véhicule.
23: Il est petit là.
21: Au dos de son t-shirt du syndicat, écrit en majuscule Aspre. Il est très touché par cet incendie sur son territoire.
23: Je suis de Corbère, voilà, on a été évacué hier. Bon, les exploitations sur Corbère, elles n'ont pas été impactées, mais on pense aux agriculteurs de Boula, de Ia, des jeunes qui sont installés il y a deux ans en arrière.
21: Certains ont perdu du matériel, un tracteur. Neuf, ça coûte à partir de 70 000 euros. C'est pas rien quand on commence, rappelle Julien Bousquet.
23: C'est grave, quoi. Donc là, venir aider les pompiers, il faut qu'on continue, quoi. Il faut qu'on soit toujours là pour produire, donc on a besoin des pompiers pour nous protéger, quoi. Qu'on soit tous solidaires, quoi.
21: L'agriculteur prépare de nouveaux dons dans les prochains jours, une chaîne de soutien qui s'affûte et qui sera là tant que les flammes menacent.
12: Merci Marek. Et ces monstres de feu de plusieurs dizaines de kilomètres sont un calvaire pour les pompiers. 17 d'entre eux sont venus en renfort de Dordogne ces trois derniers jours, Margot Croison, et vous avez assisté à leur retour après trois journées très éprouvantes.
24: Quand ils descendent de leur camion, on sent la fatigue sur tous les visages. Ludovic tient encore sa tenue de pompier sous le bras.
25: On sent un peu fatigué, même beaucoup. Les conditions sont très compliquées sur place. Une chaleur extrême. Quand vous avez la tenue des EPI complète avec une cagoule, un casque, une veste, plus la chaleur, c'est compliqué, quoi. Avec un vent très fort, on n'est pas habitué, nous, en Dordogne, à avoir des vents pareils. C'est terrible.
24: Ludovic est pompier volontaire et pour pouvoir partir dans les Pyrénées-Orientales, l'agent technique à les pattes de Brantôme a posé deux jours de congé.
25: Si on a signé l'engagement, c'est qu'on veut venir en secours aux habitants, quoi, aux sinistrés, quoi. On est là pour ça. C'est terrible aussi pour les habitants, parce que franchement, il est vraiment très fort, le feu. Il est vraiment très très fort.
24: Les 17 pompiers de Dordogne étaient mobilisés à Trévillac, où le feu a démarré samedi. C'est le commandant Quétillier qui supervisait le groupe dans cette mission éprouvante.
26: Fatigué. On est content d'avoir pu participer au soutien de nos collègues du 66. Sur les premières 24 heures, on a participé à la lutte pour essayer de maintenir au maximum ce qu'on pouvait, de protéger les habitations dès le début du feu.
24: Et les pompiers sont à peine rentrés à la caserne qu'ils s'activent. Ils vérifient les tenues, les camions, pour être sûr qu'aucun équipement ne soit endommagé au cas où un feu se déclarerait chez nous en Dordogne.
12: Et on souffre pour les pompiers, pour cette nature sinistrée avec de nombreux feux encore en cours. Une saison à haut risque aussi en Corse. Et pour la première fois, l'Essonne, qui est placée en vigilance rouge pour feu de forêt, risque maximal bien évidemment. Tous les vigilances feu de forêt à retrouver sur ici.fr et vos appels au 18 dès que vous avez le moindre doute. À l'étranger, en Syrie, deux engins ont explosé à Damas, près de l'hôtel où réside Emmanuel Macron, pour la première visite d'un dirigeant occidental dans ce pays depuis l'arrivée au pouvoir d'une coalition islamiste. Le chef de l'État est sain et sauf, mais 18 personnes ont été blessées, dont 4 policiers. Accompagné d'une délégation de chefs d'entreprise, Emmanuel Macron vient assurer le nouveau dirigeant syrien et sa coalition du soutien de la France en matière de reconstruction économique. Du côté des échanges au niveau commercial, le régime de Damas dit vouloir faire de la France son premier partenaire. Retour à Paris, où les centres de loisirs ont enregistré une baisse de 13% des inscriptions pour cet été, c'est-à-dire 2000 enfants accueillis en moins par rapport à l'an passé. C'est une réaction des parents au scandale d'agression sexuelle soulevé ces derniers mois dans le périscolaire. À la une encore, les réactions aux aveux de Cédric Jubilard se multiplient. Le Tarnais devait être jugé en appel dans 2 mois à Toulouse. Il a subitement reconnu hier sa responsabilité dans la disparition de son épouse à Cagnac-les-Mines il y a maintenant 6 ans. On est dans la méthode Jubilard. Voilà ce que dit l'avocat des frères et de la sœur de Delphine. C'est lui qui dicte le timing, qui garde le contrôle des aveux que les enfants de Cédric Jubilard ont appris par la presse. Une façon de faire que le conseil déplore sans avoir eu le temps de préparer ses enfants. Cédric Jubilard qui reconnaît avoir tué son épouse dans une lettre adressée à son avocat et publiée dans la Dépêche du Midi. Dans le village de Cagnac-les-Mines, ce rebondissement hier a fait naître un espoir, celui de voir enfin la vérité éclater. Jérémy habite à Albi. Il consacre une partie de son temps depuis 2020 à la recherche du corps de la mère de famille, Joséphine Ortuno.
3: Un petit muret de parpaing,
4: remonté à la hâte par Cédric.
3: Une voiture blanche abandonnée
4: qui appartenait à Cédric.
3: Et un mémorial.
4: Il y a des monts, il y a de tout.
3: Voilà ce qu'il reste aujourd'hui de la maison des Jubilards. Jérémy s'arrête ici 4 fois par semaine. Et 4 fois par semaine, il s'enfonce dans les bois.
4: Partout en fait. Hein.
3: Sur les traces de Delphine.
4: Je cherche partout, mais c'est vrai qu'il y a beaucoup de forêts.
3: Alors savoir que les enquêteurs doivent la retrouver dans les prochaines semaines.
4: Pour moi, c'est une énorme nouvelle. Je ne pensais absolument pas qu'il allait faire des aveux. J'ai croisé tout un tas de personnes, ils sont tous contents de cette issue qui est en train d'arriver.
3: Cette issue, c'est l'espoir enfin de mettre un lieu sur la disparition de Delphine. Pour Jérémy, cela ne fait aucun doute, Cédric finira par le dire.
4: Là, c'est terminé, le jeu est terminé. N'importe quel argument qu'il pourrait donner derrière ça, ça ne marchera plus. S'il ne le fait pas, ça serait du suicide, en fait.
3: Car au-delà de la question judiciaire, c'est toute une commune qui attend de pouvoir refermer cette douloureuse parenthèse.
4: Ce petit village de Cagnac-les-Mines a besoin de se reposer. Même un peu plus loin, à 30 km, le petit village de Cazoul. Si tout va bien, on arrive sur le dénouement, de l'affaire.
3: En attendant, Jérémy compte à nouveau ratisser la forêt jusqu'à ce que le corps de Delphine Jubilard soit retrouvé.
12: Il est 13h14, le journal du Mondial complet sur les résultats de la soirée et de la nuit dans quelques instants, notamment la qualification de l'Espagne qui élimine le Portugal de Ronaldo et la défaite de l'équipe américaine écrasée par les Diables Rouges belges. Sur le Tour de France, on va suivre aujourd'hui entre Carcassonne et Foix la 4e étape, départ lancé avec 4 cols à franchir. C'est une épreuve taillée pour les baroudeurs sous la chaleur et sous son maillot jaune. C'est Tadej Pogacar victorieux de sa première étape aux Angles et qui devance désormais son grand rival Jonas Vingegaard au classement général. Et puis c'est le grand jour pour les 730 000 candidats du bac avec les résultats affichés depuis quelques instants. Résultats que vous pouvez retrouver sur ici.fr grâce à notre module de recherche par nom de famille et grâce à notre partenariat avec Studirama. Elisa Savat a découvert les résultats avec ses bacheliers du lycée d'Alzon. Nous sommes à Nîmes.
5: Ici, on se félicite, on saute dans les bras des uns des autres. Des heures et des heures de révision qui ont payé pour Arthur.
6: Ça fait 5 ans que j'attends pour avoir le bac. Et là, je l'ai eu, je suis trop content, mention bien. Et voilà, ce soir, je vais manger du riz.
5: Mais il tient fièrement son diplôme, elle avait peur des résultats.
7: Mais j'ai eu mention assez bien, comme un brevet. Ah, je m'attendais à rien, là j'ai eu quelque chose, incroyable. Oh, ça a l'hyper, si vous savez, je suis plus moi-même là. Je suis heureuse. Attendez, c'est incroyable. Ah, je m'attendais pas à grand chose. Hein. Les épreuves écrites, j'ai pensé avoir loupé plutôt. Mais au final, j'ai réussi. Ah, c'est pas secret. Ah, j'ai une mention. Ah, je suis heureuse. Ah, ça, c'est incroyable.
5: La quasi-totalité des candidats a décroché le précieux sésame, 18 sur 20 pour Lucie.
7: C'est peut-être un peu prétentieux de dire que je suis pas étonnée, mais j'ai beaucoup, beaucoup travaillé toute l'année pour avoir ce résultat-là. Donc, disons que je pense que ça correspondait à l'effort que j'ai fourni tout au long de l'année pour avoir ces notes-là.
0: Tu le méritais.
7: Mais après, oui, j'avais peur d'avoir raté dans une matière que je ne me sois pas rendu compte. Voilà.
5: Voilà, le lycée, c'est fini. Place enfin aux vacances.
12: Bravo à vous. L'an dernier, 96,4% des lycéens en série générale avaient leur bac avec ou sans mention, 91% en série techno et 83% en série pro.
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12: Et si, chers auditeurs, avant de noircir quelques cahiers de vacances, nous parcourions ensemble le livre de celle-ci, sociologique et instructif. C'est un livre qui raconte 90 ans de congés payés et la manière dont cette conquête sociale a progressivement transformé les Français. Bonjour, Guénaël Gault.
8: Bonjour.
12: Bonjour, c'est un livre d'histoire, au fond, que vous nous proposez avec Jean Viard, l'histoire d'une révolution en 1936. Peu de Français savent alors que faire de ces 2 semaines de congés payés. Aujourd'hui, les 5 semaines légales de vacances sont devenues un pilier. Autant dire, Gwenaël, qu'en 90 ans, l'évolution a été fulgurante.
8: Ah oui, tout à fait. Il y a 90 ans, en fait, personne ne savait ce qu'étaient les vacances, en fait. Et c'est arrivé comme un projet de loi, comme ça, un peu inopiné pour casser une grève, hein, d'une certaine manière, en 1936. Et 90 ans plus tard, c'est au cœur de la vie des Français.
12: Ouais. Et avec l'été, saison des grands départs dans laquelle nous nous trouvons, et qui aujourd'hui résonne comme une migration, avec des profils de vacanciers que vous avez réussi à caractériser, à identifier dans cet ouvrage. C'est intéressant, Gwenaël. C'est une forme de typologie, finalement, des vacanciers français.
8: Exactement. Alors, il y a d'abord ceux qui partent, oui. Qui sont 72% hein, des Français, et puis ceux qui ne partent pas, qui sont 28%. Alors, c'est intéressant parce que parmi ceux qui ne partent pas, il y en a la moitié qui ne partent pas, hélas, parce qu'ils sont contraints et qu'ils ne peuvent pas partir. Mais l'autre moitié, en fait, va se diviser entre ceux qui sont plus casaniers ou ceux qui partiront pas cette année parce qu'ils ont fait un autre choix. Et donc, ça, c'est ceux qui partent pas. Et puis, parmi ceux qui partent, on a différents profils en effet. On a ceux qui veulent vraiment déconnecter et qui vont rechercher des vacances un peu paisibles en famille. Souvent, ce sont des profils plus actifs et donc qui toute l'année sont dans leur couloir de nage. Et puis il y a ceux qui vont vouloir explorer et qui vont du coup, alors que ce soit en France le plus souvent, mais aussi à l'étranger,
12: c'est de découvrir. 7 vacanciers sur 10, hein, c'est vraiment la terre de prédilection.
8: Oui, oui c'est ça. C'est-à-dire que la France qui part en vacances, elle part en France d'abord. Ça, hein, c'est d'ailleurs une particularité des Français que de se rendre sur son propre territoire.
12: Absolument. Avec 11% des Français, vous nous le dites d'ailleurs, pardonnez-moi pour petite parenthèse, 11% des Français qui disposent d'une maison de famille ou d'une résidence secondaire.

0: chaque année au même endroit. Et ça, c'est 10 millions de Français, en fait. Et puis, il y a aussi une proportion intéressante de Français qui fréquemment reviennent sur les lieux de leur histoire. Qui vont faire des vacances dans vraiment une idée de reconnecter avec quelque chose de leur passé. Et ça, je trouve que c'est aussi très intéressant, des traditions familiales ou sa généalogie.
1: Bien sûr.
0: Donc voilà, il y a plein, c'est assez divers et c'est passionnant.
1: La généalogie et la mémoire des vacances, et vous le documentez très bien dans ce livre, et aussi dans une enquête à l'appui avec l'Institut Utopia, vous documentez cette réalité. Gonaël Gau, 86% des Français qui jugent les vacances importantes dans leur vie. Pour 60% de ces vacanciers, de ces Français, c'est même la période la plus importante de l'année. Autant dire que c'est pas futile, les vacances, parce qu'elles révèlent, et vous commencez à le dire entre les lignes, elles révèlent nos valeurs, nos modes de vie, nos inégalités, et je reviens à ceux que vous énonciez qui ne partent pas en vacances.
0: Oui, c'est exactement pour la raison pour laquelle on a voulu, avec l'Observatoire Utopia, faire cette étude. Parce que en réalité, on voit souvent les vacances comme futiles, comme vous le disiez, comme un petit peu superficielles. Et puis, ce qui est étudié surtout, c'est le tourisme, en fait, c'est-à-dire les vacances marchandes. Il y avait très peu d'études qui essayaient d'embrasser un peu toutes ces dimensions, comme les vacances comme un fait social total. Oui. Et c'est ça qui nous a passionnés avec Jean Viard, c'est qu'est-ce que ce temps libéré en fait dit de nous, et en fait il dit énormément de choses de nous individuellement et de notre société plus globalement.
1: Oui, alors qu'il y a une forme de bascule avec l'ère du tout numérique. Les vacances, vous l'écrivez, ne se vivent plus, elles se montrent. Alors ça, c'est pas nouveau, parce que les cartes postales existent depuis très longtemps, les soirées diapo aussi, mais là, vous dites, on est passé à un cap supérieur avec l'affichage de ces vacances, de ces cartes postales virtuelles de vacances qu'on affiche sur les réseaux sociaux, Gonaël.
0: Oui, c'est vrai que l'Instagram de ces vacances qui sont parfois, pour certains, choisies pour l'être d'ailleurs, instagrammables, c'est quelque chose. Alors, ça concerne pas tous les vacanciers, bien sûr, mais et comme vous le disiez, c'était déjà le cas avant. C'est-à-dire, il y avait un statut social. On voit aussi, à mesure que cette pratique s'est démocratisée, que en effet, il y a aussi une pression aux vacances réussies. Hein, dans notre étude, on le mesure, et donc il faut pouvoir montrer ça, parce que finalement, la logique de performance qui règne dans notre société n'épargne pas les vacances pour une partie des vacanciers. Donc, il faut performer ces vacances aussi pour certains d'entre eux.
1: Dans cette recherche, alors que d'autres vivent justement de manière très simple, très heureuse, très promeneuse ces vacances, le temps qui passe doucement, le repos, la déconnexion, le dépaysement, le partage. On parlait de valeurs tout à l'heure. Les vacances, c'est aussi le moment du partage, Gonaël Gau.
0: Oui, et c'est aussi pour ça, c'est une des grandes motivations du départ en vacances. C'est-à-dire, vous avez raison, là, on va s'intéresser à plein de petites tendances qui sont passionnantes et qui disent beaucoup de choses aussi de l'évolution et de mutation de notre société. Mais pour l'essentiel des Français, en fait, les vacances, c'est un moment, on a appelé ça d'une banalité heureuse, en fait. Oui. Et c'est ça qui va être intéressant. Ils vont reconnecter avec eux-mêmes, ils vont reconnecter avec leur temps, avec la nature et surtout avec les autres. Et ça, c'est pour ça que quand on mesure, si vous voulez, toutes choses égales par ailleurs, c'est-à-dire quel que soit son revenu, quelle que soit sa situation socio-professionnelle, eh bien, plus on s'investit dans ses vacances, plus on part, plus on est heureux et plus on est ouvert aux autres. Oui. Et ça, c'est un bénéfice individuel, mais c'est aussi un bénéfice collectif pour la société.
1: D'où la nécessité de faire profiter de ses vacances un certain nombre de personnes défavorisées. On en parlait évidemment avec le Secours Populaire ou le recours à d'autres associations formidables, car 13 millions de personnes, vous le dites aussi, 13 millions de Français ne sont pas partis l'an passé. 5 millions de Français ne sont pas partis depuis 5 ans et 1 million ne sont jamais partis de leur vie. C'est ça aussi la réalité des vacances françaises, malgré ces semaines de congés payés, Gwenaëlle, pour terminer.
0: Oui, c'est exactement ça. C'est-à-dire qu'il y a encore une inégalité. Et puis une inégalité, vous savez, ce qu'on a vraiment étudié avec Jean Viard, c'est qu'il y a un capital vacancier, comme il y a un capital social, culturel, spatial. Et ça, c'est important parce que, justement, plus on va accumuler de ce capital-là, plus on va se sentir mieux et plus on va se sentir reconnu aussi, satisfait dans sa vie, etc. Et plus ça va nous constituer aussi individuellement. Donc, l'inégalité de vacances, c'est pas juste ceux qui vont partir, ceux qui vont pas partir, se reposer ou pas se reposer, c'est beaucoup plus existentiel que ça.
1: Merci, avec ce livre des vacances et ce qu'elles disent de nous, ces vacances, de manière très sociologique, l'art du séjour, vous en parlez aussi en des termes vraiment passionnants, avec Jean Viard, votre

0: Auteur Gwenaël Go, aux éditions de l'Aube et l'Observatoire Utopia des vacances, pour retrouver justement tous ces chiffres liés aux vacanciers que nous sommes. Merci beaucoup Gwenaël, à bientôt.
1: Merci beaucoup.
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0: Le 17e épisode, ça passe vite, cher Bruno Salomon.
3: C'est
0: bonjour
3: vrai.
0: Bruno.
3: Bonjour Wendy.
0: De notre rendez-vous quotidien. Bruno, on va parler des résultats de la soirée et de la nuit dans quelques instants, mais on va revenir quand même sur cette vague d'indignation après les propos racistes tenus par une sénatrice du Paraguay contre le capitaine de notre équipe de France.
3: Oui, Kylian Mbappé, victime de propos abjects de la part de cette sénatrice paraguayenne, Céleste Amarilla. Le capitaine des Bleus a eu sur les réseaux sociaux une réponse parfaite et il a reçu un énorme soutien de la planète entière, de tous bords. Le président de la République, Emmanuel Macron, a notamment apporté son soutien, et même le gouvernement du Paraguay, qui a jugé les propos contraires aux valeurs et principes qui inspirent la dignité humaine. Sachez que quand même, dans la nuit, puisqu'on n'arrête pas cette sénatrice paraguayenne, elle l'a continué, elle accuse désormais Kylian Mbappé de misogynie dans sa réponse, et demande, elle, des excuses au capitaine des Bleus. Ce matin, notre reporter Morgane Guillaumard a rencontré la ministre des Sports, Martine Ferrari. Elle est revenue sur ses propos racistes dont a été victime Kylian Mbappé.
4: Je me suis exprimée clairement sur les réseaux sociaux. C'est absolument indigne ce qu'elle a dit. C'est raciste, ça n'a rien à faire. Enfin, voilà, c'est indigne. Et quand on est une personnalité publique, franchement, on devrait se garder de faire ce genre de choses. Je note quand même que le gouvernement paraguayen a présenté ses excuses. Et j'en suis heureuse parce qu'on ne peut pas tolérer ce genre de propos.
3: Voilà, Marina Ferrari, ministre des Sports.
0: Les résultats de la nuit maintenant. C'est terminé pour les États-Unis, l'un des pays hôtes qui, après l'affaire du carton rouge annulé par Donald Trump, a pris un carton.
3: Ouais, un carton, une bonne vieille valise. Les Belges ont concassé les États-Unis, victoire 4-1, emmenée par le coach français Rudy Garcia. La Belgique a signé sa meilleure performance de la compétition. Mention spéciale quand même pour la célébration du 4e but où toute l'équipe belge s'est mise autour du buteur et ils ont fait la danse de Donald Trump. Vous savez, ce genre un peu raide, voilà, la danse sur place comme un piqué, on bouge juste les bras. Et ben voilà, là, une petite pique contre le président des États-Unis qui a cru bon faire annuler un carton rouge avant le match. L'affaire est désormais mondiale, une ingérence folle où la FIFA, par l'attitude de son président Gianni Infantino, s'est donc ridiculisée. Dans l'autre match de la soirée, l'Espagne s'est qualifiée dans les dernières secondes face au Portugal, score 1-0. Cela faisait 16 ans que l'Espagne n'avait pas décroché un quart de finale de Coupe du Monde, mais la vraie info de ce match-là, c'est que Cristiano Ronaldo ne gagnera jamais le mondial avec le Portugal. Et oui, tout a une fin. À 41 ans, l'icône du foot portugais a confirmé à l'issue de la rencontre qu'il s'agissait de sa dernière Coupe du Monde, mais peut-être pas forcément son dernier match en sélection.
5: C'est normal d'être triste après une telle élimination. J'ai tout donné, j'ai fait de mon mieux et je pars l'esprit tranquille. C'est vrai que c'était ma dernière Coupe du Monde, oui, mais pour le reste, j'aurai le temps de réfléchir, d'être avec ma famille. Il ne faut jamais prendre de décision à chaud. Demain, ce sera un autre jour et la vie continue.
3: Oui, il est triste, effectivement. En tout cas, si je peux me permettre, au vu de sa prestation globale sur le mondial, il ferait bien d'arrêter au moins en sélection. Le bon Cristiano.
0: On prend des nouvelles des Bleus.
3: Des Bleus, effectivement, qui vont plutôt bien. Ils se sont entraînés hier. Ils sont du côté de Boston pour l'entraînement. Dernier entraînement aujourd'hui. Enfin, en tout cas, entraînement aujourd'hui. On en saura un petit peu plus sur les adducteurs d'Aurélien Tchouaméni.
0: Alors, le col d'Amérique, de Boston, à la pointe nord-ouest des États-Unis. On va passer de l'autre côté de l'Amérique. Nous sommes au sud-ouest, le Texas. Et c'est là que Nicolas Perronnet nous attend.
3: Et Nicolas Perronnet qui a mis son chapeau de cow-boy et il nous fait la suite.
6: Salut les amis, toujours à Dallas, Texas. Je suis venu pour le Portugal-Espagne hier. J'espère bien revenir, hein, d'ailleurs pour la demi des Bleus qui se jouerait ici dans l'immense stade climatisé des Dallas Cowboys juste à côté. Et c'est ça dont j'aimerais vous parler, d'un immense parc d'attractions qui est encore plus grand que le stade. Et en fait, ce parc, avec des manèges de fous apparemment, eh ben, c'est le premier Six Flags au monde. C'est le berceau ici, j'ai appris ça à Arlington, de la chaîne de parcs d'attractions Six Flags. Aujourd'hui, il y en a partout dans le monde, mais le premier, c'est
5: c'est celui-ci, 1961. Et en fait, ça s'appelle Six Flags, six drapeaux. Eh bien, c'est justement parce que c'est né ici, référence aux six nations qui ont gouverné le Texas au cours de son histoire. La France, l'Espagne, le Mexique, la République du Texas, les États-Unis et les États confédérés. Voilà, c'est juste à côté du stade et c'est comme tout ici, bah, c'est gigantesque. Allez, on espère qu'on reviendra et qu'on fera un petit tour de manège grâce aux Bleus. À demain.
3: Merci Nicolas. Deux derniers huitièmes de finale aujourd'hui, 18h Argentine-Égypte et 22h Suisse-Colombie. Voilà.
0: Merci
3: pour la Coupe du Monde.
0: Merci cher Bruno Salomon, à tout de suite sur ICI.
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7: Et bienvenue sur la route du Tour, sur votre radio. Ici, quatrième étape de cette grande boucle, quasiment 182 kilomètres aujourd'hui pour le peloton entre Carcassonne dans l'Aude. Le départ vient de se dérouler et Foix en Ariège, quasiment 182 kilomètres. Thomas Coignac, vous êtes sur la moto ici en tête de course et c'est probablement, en tous les cas sur le papier et sur le terrain, une étape pour baroudeur. Hein.
8: Oui, les baroudeurs, ces hommes qui veulent prendre l'échappée de début d'étape en espérant qu'elle aille au bout, parce que c'est pas assez dur pour les favoris du classement général et c'est trop dur normalement pour les sprinteurs. Et il y a un baroudeur qui a déjà tenté d'accélérer, le champion des États-Unis Quinn Simmons, qu'on voit régulièrement en échappée sur les routes du Tour de France. Il a pour l'instant été repris, on était au kilomètre 2.
7: Oui, il y a quatre principales difficultés hein, avant de vraiment descendre sur les 35 derniers kilomètres pour arriver ici à Foix, commune de 10 000 habitants. Ce qui pourrait compter aujourd'hui, vraiment, Thomas, c'est la chaleur. C'est vraiment la canicule sur les routes du Tour.
8: Ouais, 39 degrés du côté de la moto ici de Céline Guéribi. Effectivement, la chaleur, ça va encore jouer. On a vu les coureurs au départ avec des gilets refroidissants pleins de glace. Ça fait quelques jours que ça dure. Et cette chaleur risque d'être accablante pour les 182 coureurs au départ, puisqu'on a perdu hier le Belge Arnaud Dely après l'abandon du Jurassien Clément Berthet tombé dans le contre-la-montre par équipe à Barcelone.
7: Le sprinteur belge, effectivement, grande difficulté depuis le début de ce tour. Il a rangé son vélo. Le prochain point sur votre radio ici, sur le Tour de France, sur les routes de Tours, c'est dans 30 minutes désormais. Le maillot jaune, c'est Pogacar.
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9: On ne le rappellera jamais assez, donner de son sang c'est très important et surtout pendant les périodes d'été où les réserves sont relativement fragiles. 10 minutes suffisent pour effectuer ce don. La prochaine collecte dans le département se fait à la Souterraine ce jeudi 9 juillet à la salle des fêtes rue du Coq et ça se passe de 10h à 14h. Pour y participer, il suffit simplement de vous inscrire dondusang.fr. Ce vendredi, prenez le temps d'aller au cinéma à la fraîche. Les conseils de quartier de la ville de Guéret proposent du cinéma en plein air. Dès 21h30, des films gratuits pour tous. Et ce vendredi, rendez-vous 16 avenue Marc Purat dans le quartier Champegaud pour découvrir le film En fanfare avec Benjamin Laverne, l'histoire d'un chef d'orchestre de renommée internationale qui se découvre un frère musicien. Un film touchant à découvrir donc dans le quartier de Champegaud à Guéret ce vendredi 21h30. Et n'oubliez pas d'apporter votre petit coussin ou votre plaid au cas où.
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C'était Elton John sur votre radio ici. Bonjour, bienvenue, c'est Fabien Hémot. On passe l'après-midi ensemble au programme L'Info Locale près de chez vous. Et bien sûr, tout au long de l'après-midi, nous suivrons le Tour de France en direct. L'étape du jour, Carcassonne, Foix, ce qui fait 182 km. Courage les coureurs. Et bien sûr, pour rythmer tout ça, de la musique. On démarre tout de suite avec Amel Bent. L'amour, ça se donne. Et c'est ce qu'on fait chaque jour à vos côtés. On vous donne de l'amour, voilà. Je vous donne de l'amour.

ça me rappelle un très bon séminaire, on appelait ça plutôt des stages de formation en fait en Irlande, stage de formation professionnelle. On est allé faire ce stage, ça devait être en 1992. C'est trouvé au moment de la Coupe du Monde de football et on a passé presque plus de temps dans les pubs qu'à la formation, même si la formation était itinérante puisque on a visité plusieurs exploitations d'Irlande. Mais ça reste surtout un très bon souvenir par rapport aux soirées foot et au temps passé dans les pubs.

belle place, puisque bon, il n'y avait pas de rugby à ce moment-là. L'équipe d'Irlande était retenue pour la Coupe du Monde et on a passé des très très bons moments et les Irlandais étaient des fervents supporters du football à ce moment-là dans les pubs. C'est un artiste que je suis depuis longtemps et je me souviens que quand j'étais jeune, avec ma sœur, nos parents nous avaient acheté pour Noël ce qu'on appelait un tourne-disque et on avait une chanson parmi les disques qu'ils nous avaient offert à l'époque. Il y avait une chanson de Michel Sardou, c'était Le Rire du Sergent. Le Rire du Sergent, on l'a pratiquement écouté en boucle à l'époque avec le tourne-disque parce que c'était quelque chose de moderne, de nouveau et qui nous a beaucoup amusé.

0: c'est sans doute plus beau guide de voyage, mais c'est aussi un morceau qui se démode pas. Je crois qu'il n'y a pas une fête, un mariage ou une cérémonie, même un bal aujourd'hui. Je suis à peu près sûr que Les Lacs du Connemara, c'est un morceau qui va être au programme. C'est quelque chose que tout le monde connaît, que tout le monde est capable de chanter a cappella et qui met une belle ambiance.
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0: C'était Indochine avec le chant des cygnes sur votre radio ici. Et bonne nouvelle là pour les fans d'Indochine, le groupe va sortir le 20 novembre prochain le film de leur dernière tournée en DVD. Il y aura également un album live inédit. Et ce n'est pas tout. Oh là là là là, ils nous gâtent. Pour marquer cet événement, Indochine a annoncé 9 concerts exceptionnels d'ici la fin de l'année. Toutes les infos sur le site du groupe. Dans quelques minutes, les infos de 14h. C'est juste après Véronique Sanson. Rien que de l'eau sur votre radio ici.
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1: Merci d'avoir choisi votre radio ici. Il est 14h. 14h, c'est l'heure de retrouver toute l'info en France et dans le monde en 90 secondes avec Marine Le Génie.
2: Marine Le Pen, on vient de l'apprendre, est déclarée coupable de détournement de fonds dans l'affaire des assistants parlementaires FN. La présidente de la Cour d'appel de Paris est en train de rendre sa décision. La chef de file des députés RN est donc condamnée à 3 ans de prison, dont un ferme sous bracelet électronique. Marine Le Pen, condamnée également à 15 mois ferme d'inéligibilité. Elle sera l'invitée du journal de 20h de TF1 ce soir. C'est là qu'elle doit annoncer sa décision concernant l'élection présidentielle de 2027. Les incendies dans le sud de la France avec 6 interpellations, annonce le ministre de l'Intérieur sur X. 6 personnes arrêtées par la gendarmerie. La réponse de l'État sera implacable envers tous ceux qui, volontairement ou par imprudence, mettent en danger nos territoires, nos concitoyens et celles et ceux qui les protègent, prévient Laurent Nunez sur le réseau social. L'incendie dans les Pyrénées-Orientales qui a parcouru 4900 hectares près de Perpignan et provoqué, je vous le rappelle, l'évacuation de 12 000 habitants, n'a pas progressé pendant la nuit. D'autres incendies sont en cours dans la Drôme, le Gard ou encore l'Hérault. Des incendies en pleine vague de chaleur. 61 départements sont en vigilance orange avec des températures attendues entre 36 et 40 degrés. Seuls les Hauts-de-France et Côtes de la Manche et la façade Est sont épargnés. Dossier complet sur notre site ici.fr. Et puis c'est un moment fort dans une vie. Les résultats du bac dévoilés aujourd'hui, le taux de réussite provisoire s'établit à 85,5%, un niveau quasiment stable par rapport à l'an dernier.
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3: En direct de la 4e étape de ce Tour 2026, quasiment 182 km entre la ville de Carcassonne et celle de Foix. Et l'échappée, probablement la bonne échappée, aura mis beaucoup moins de temps à se dessiner qu'hier après 10 km. Nous avons déjà 34 coureurs à l'avant et le mieux classé est à plus de 5 minutes du maillot jaune Pogacar. Ça veut donc dire que ça sent bon pour ces 34 coureurs, parmi lesquels nous comptons 4 Français. Romain Grégoire, le champion de France. Il y a également Kevin Vauclin, qui est présent dans cette échappée, le Normand, Alexandre Delettre de la Total Energy et Owen Kostiou de la Groupama FDJ. Le peloton en file indienne désormais, mais ça pourrait sentir bon pour cette échappée avec 4 cols quand même à franchir avant d'arriver à Foix après 182 km. Prochain point dans 30 minutes sur ICI.
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5: Vigilance orange canicule sur la Creuse. Actuellement 32 degrés à Royer, 34 à Guéret. Vous avez 35 degrés à la Souterraine, 36 à Aubusson. De la fraîcheur la nuit prochaine, 13 à 19 degrés. Même tendance chaleur jusqu'à au moins mardi prochain, 34 à 37 demain, 35 à 38 vendredi. Pensez à prendre des nouvelles des personnes isolées, fragiles autour de vous. Proposez un verre d'eau, aidez à fermer les volets. Et puis si vous avez besoin de conseils, 0800 06 66 66. Canicule, info, service. Surtout restez à l'ombre avec votre radio ICI Creuse.
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0: C'était Billy Preston sur votre radio ici. Merci d'être avec nous, c'est Fabien Hémot pour vous accompagner en ce mardi 7 juillet dans un instant. Alors on va écouter trois chansons françaises à la suite, ça c'est pour moi, c'est cadeau. Mais avant, mon top 3 de l'été, j'ai repéré trois concours complètement insolites qui vont avoir lieu en France dans les prochaines semaines. Le premier, le lancer d'espadrilles à Bayonne, record à battre, 28 mètres 60, bon courage. Deuxième manifestation, un concours de pétanque avec des boules carrées. Très pratique les boules carrées pour jouer dans les ruelles en pente hein, et ça se passera à Cagnes-sur-Mer au mois d'août. Et enfin, dernière manifestation complètement folle, le concours du cri de cochon et ça se passe dans la commune de Trie-sur-Bèze le 9 août prochain. Merci à la technique, merci à Madame Roussillon pour ce magnifique cri de cochon, je vous inscris. À vous de choisir le concours qui vous correspond le mieux. En attendant de connaître votre réponse, on écoute comme promis trois chansons françaises à la suite. Laurent Voulzy, le duo Obispo Cabrel et dans un instant Chagrin d'amour. Bel après-midi à vous.
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0: C'était le pouvoir des fleurs avec la voix de Laurent Voulzy sur votre radio ici. Restez à l'écoute dans quelques minutes, les infos pratiques près de chez vous. Et dans un instant, un point complet en direct concernant le Tour de France, l'étape du jour, Carcassonne, Foix et tout ça, ça se passe ici sur votre radio.
1: 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Prochain point, Tour de France, dans une demi-heure.
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0: Marine Le Pen est arrivée au siège du RN pour se concerter avec les cadres de son parti. Va-t-elle se présenter à l'élection présidentielle? Elle vient d'être condamnée en appel à 3 ans de prison, dont 2 avec sursis, 100 000 euros d'amende et 15 mois d'inéligibilité ferme, peine qu'elle a déjà en partie purgée. Ce qui veut dire que juridiquement, elle peut être éligible en 2027. En revanche, les juges ordonnent que la partie ferme, c'est-à-dire 1 an, soit purgée sous surveillance électronique. Peut-on faire campagne avec un bracelet? La chef de file de l'extrême droite doit s'exprimer aux 20h de TF1 ce soir. 4900 hectares parcourus, 12 000 évacués. L'incendie dans les Pyrénées-Orientales n'a pas progressé pendant la nuit grâce notamment à des contre-feux allumés par les pompiers, mais il n'est toujours pas fixé. Alors que les incendies se multiplient dans le sud, 6 suspects ont été interpellés par la gendarmerie, annonce le ministre de l'Intérieur. La réponse de l'État sera implacable, prévient Laurent Nunez. Les parents d'élèves parisiens évitent les centres de loisirs pendant l'été. La ville de Paris enregistre une baisse de 13% cette année, soit 2000 enfants de moins, dans un contexte de multiplication des affaires de violences sexuelles dans le périscolaire. Un mot de sport, la Coupe du Monde de football, bien sûr, avec la suite des 8e de finale, Argentine-Égypte à 18h. Et puis Suisse-Colombie, un peu plus tard, ce sera à 22h. Enfin, le Tour de France, ici Radio Partenaire, avec tout de suite un point sur l'étape du jour. Il vous est présenté par Bruno Blanza aujourd'hui.
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2: La 4e étape de ce tour entre Carcassonne et Foix, où vous l'entendez, il y a de l'ambiance à l'arrivée. 115 km encore à parcourir pour les échappés qui sont 34. Hein. C'est une grosse échappée, 34 ces échappés, même s'il y a quelques poursuivants, puisque dans la deuxième difficulté de la journée, le col du Paradis, certains ont pris un peu leur distance. Col de 3e catégorie, quasiment 6 km d'ascension, un petit peu plus de 4% de moyenne. Le peloton avec le maillot jaune Tadej Pogacar est à quasiment 3 minutes. Parmi ces coureurs échappés, il y a 4 Français: Grégoire, le champion de France, Vauquelin, Delettre ou encore Costiou. Ils sont présents aux avant-postes. Une échappée qui pourrait, pourquoi pas, viser la victoire ici à Foix lors de l'arrivée. Il reste encore 114 km. Prochain point sur votre radio ici dans 30 minutes.
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4: Vigilance orange canicule sur la Creuse, actuellement 32 degrés à Royer, 34 à Guéret, vous avez 35 degrés à la Souterraine, 36 à Aubusson. De la fraîcheur la nuit prochaine, 13 à 19 degrés. Même tendance chaleur jusqu'à au moins mardi prochain, 34 à 37 demain, 35 à 38 vendredi. Pensez à prendre des nouvelles des personnes isolées, fragiles autour de vous. Proposez un verre d'eau, aidez à fermer les volets. Et puis si vous avez besoin de conseils, 0800 06 66 66, canicule, info, service. Surtout restez à l'ombre avec votre radio ici Creuse.
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0: September avec le groupe Earth, Wind & Fire sur votre radio ici. Merci de passer l'après-midi avec nous. C'est Fabien Hémeau pour vous accompagner. Dans un instant, on écoute trois chansons françaises à la suite. Mais avant, mon top 3 de l'été. J'ai avec moi trois situations que les Français détestent le plus en vacances. En troisième place, on retrouve les touristes mal polis sur la plage ou à la piscine. Deuxième place pour la pluie en plein séjour. C'est vrai que ça peut vite devenir énervant. Et enfin, sur la première marche du podium des choses que les Français détestent le plus en vacances, les bouchons, notamment au péage. Alors voilà, petite astuce pour éviter les bouchons. Écoutez toujours votre radio ici. On vous guide toute l'année. Pas de vacances. On est là, on est ensemble. Et tout de suite, attendez, je regarde. Pas de bouchons à l'horizon. On se dirige vers trois chansons françaises à la suite avec William Scheller, Oshi. Et on commence avec Daniel Balavoine, Mon fils, ma bataille.
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0: C'était William Scheller sur votre radio ici avec un homme heureux et je suis très heureux de vous accompagner tout l'été sur votre radio. Dans un instant, les infos pratiques de votre région, mais avant, on passe en mode Tour de France avec un point complet sur cette quatrième étape. 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
3: Quasiment 182 km aujourd'hui entre l'Aude et l'Ariège, entre la ville de Carcassonne et celle de Foix. Les coureurs pour le moment qui font face à une énorme chaleur, hein, 41 degrés affiché tout à l'heure à la moto d'ici, que nous allons retrouver dans un instant. Pour le moment, toujours ces 34 coureurs en tête, échappés depuis le 10e kilomètre, 34 coureurs, dont quelques sprinteurs. Ce sera d'ailleurs le premier sprint et le seul sprint là à Quillan dans un instant, sprint intermédiaire. Romain Grégoire est là. Kevin Vauclin, Alexandre Delettre et Ewan Kostiou, les quatre Français dans cette échappée. 4 minutes 21 d'avance sur le peloton. Écart qui grandit. Thomas Coignac, vous êtes sur la moto. Le sprint va se préparer.
4: Oui, exactement. Sprint intermédiaire situé à Quillan qui rapporte 25 points au classement par point, donc au classement du meilleur sprinteur récompensé par le maillot vert qui pour l'instant est porté aujourd'hui par Jonas Vingegaard, même si c'est Tadej Pogacar qui est en tête de ce classement, sauf que Pogacar porte déjà le maillot jaune, il peut pas cumuler, d'autant plus qu'il fait chaud, on va pas mettre un maillot l'un sur l'autre. Donc c'est Vingegaard, deuxième au classement, qui porte ce maillot réservé normalement aux sprinteurs qui ont pas totalement eu l'occasion de s'exprimer. Il n'y a pas eu de sprint massif sur ce Tour de France, il faudra certainement attendre demain. Donc en attendant, on vient engranger des points et c'est l'objectif de garçons comme Mats Pedersen qui a déjà commencé hier, comme Jasper Philipsen, comme Binyam Girmay qui avait remporté ce maillot vert, c'était il y a 2 ans, qui vont se disputer les points donc en jeu sur ce sprint intermédiaire de Quillan. C'est l'objectif pour eux, c'était l'objectif quand ils se sont glissés dans cette échappée de 34 coureurs.
3: Ouais, de gros sprinteurs présents effectivement pour ce sprint intermédiaire à Quillan et pourquoi pas pour l'arrivée, 900 mètres avant ce sprint, effectivement 4 minutes 24 d'avance sur le peloton pour les échappés. Prochain point dans 30 minutes sur votre radio ici.
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5: On ne le rappellera jamais assez, donner de son sang c'est très important et surtout pendant les périodes d'été où les réserves sont relativement fragiles. 10 minutes suffisent pour effectuer ce don. La prochaine collecte dans le département se fait à la Souterraine ce jeudi 9 juillet à la salle des fêtes rue du Coq et ça se passe de 10h à 14h. Pour y participer, il suffit simplement de vous inscrire dondusang.fr. Ce vendredi, prenez le temps d'aller au cinéma à la fraîche. Les conseils de quartier de la ville de Guéret proposent du cinéma en plein air. Dès 21h30, des films gratuits pour tous. Et ce vendredi, rendez-vous 16 avenue Marc Purat dans le quartier Champegaud pour découvrir le film En fanfare avec Benjamin Laverne. L'histoire d'un chef d'orchestre de renommée internationale qui se découvre un frère musicien. Un film touchant à découvrir donc dans le quartier de Champegaud à Guéret ce vendredi 21h30. Et n'oubliez pas d'apporter votre petit coussin ou votre plaid au cas où.
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0: Merci d'avoir choisi votre radio ici. On passe ce mardi après-midi ensemble et quel plaisir de vous accompagner. Info locale, musique, bonne humeur, on s'occupe de tout. Dans un instant, les infos de 16h, ça arrive tranquillement. Vous pouvez également suivre l'info de votre région en temps réel sur l'application de votre radio ici. 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Et tout de suite de la musique, Michel Jonas, Shakira avec l'hymne de la Coupe du Monde. Et dans un instant, Axel Bauer avec Éteins la lumière sur votre radio ici. Ah bah je vois plus rien, je vois plus mes fiches. Bah forcément il a éteint les lumières. Quel blagueur cet Axel.
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1: Merci d'avoir choisi votre radio ici. Il est 16h. 16h, c'est l'heure de retrouver toute l'info en France et dans le monde en 90 secondes avec vous, Marine Legénie.
2: Marine Le Pen ou Jordan Bardella, qui sera candidat pour le RN en 2027? La question se pose aujourd'hui après la condamnation en appel de la chef de file des députés RN dans l'affaire des assistants parlementaires européens. Une peine de 3 ans de prison, dont un ferme sous bracelet électronique et 15 mois ferme d'inéligibilité. Cette peine étant déjà exécutée depuis le jugement de première instance, juridiquement Marine Le Pen peut donc être candidate, mais avec un bracelet. Elle sera l'invitée du 20h de TF1 ce soir pour donner sa décision. Les incendies dans le sud de la France et la situation s'améliore d'heure en heure dans les Pyrénées-Orientales, selon le responsable des pompiers. Le feu a parcouru, je vous le rappelle, 4900 hectares et ne progresse plus pour l'instant. À ce sujet, le ministre de l'Intérieur annonce 6 interpellations, 6 personnes arrêtées par la gendarmerie. La réponse de l'État sera implacable, prévient Laurent Nunez. Des incendies en pleine vague de chaleur. 61 départements sont en vigilance orange canicule avec des températures attendues entre 36 et 40 degrés. Seuls les Hauts-de-France et Côtes de la Manche et la façade est sont épargnés. Dossier complet sur ici.fr. Les résultats du bac dévoilés aujourd'hui. Le taux de réussite provisoire s'établit à 85,5%, niveau quasiment stable par rapport à l'an dernier. Le mondial de foot, les deux derniers huitièmes de finale ce soir à 18h. L'Argentine affronte l'Égypte. À 22h, la Suisse est opposée à la Colombie. Allez, direction le Tour de France avec, comme toutes les demi-heures sur ici, un point d'étape signé aujourd'hui Bruno Blanzard.
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3: Il y a 14 km de l'arrivée ici à Foix. On y voit peut-être un petit peu plus clair avec deux hommes qui ont pris leur distance. Jan Tatnik, le Slovène de la Red Bull Bora, et également le Tchèque et champion de Tchéquie, Matthias Vacek de la Lidl Trek. Deux hommes qui se sont échappés dans le col de Koudous. C'est d'ailleurs tout simplement Vacek qui s'est imposé en haut pour les points de la montagne, col de deuxième catégorie. À 36 secondes derrière, il y a un bon groupe encore, avec notamment au tout départ de cette échappée 34 hommes. Il en reste une bonne vingtaine, avec notamment les 4 Français qui sont toujours là. Romain Grégoire, Kevin Vauclin, Alexandre Delettre également, Ewen Kostiou. Et ensuite, le peloton maillot jaune est à plus de 6 minutes désormais, à 74 km de l'arrivée ici à Foix. Prochain point sur votre radio ici, sur le Tour de France, dans 30 minutes.
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5: Merci beaucoup Bruno, à tout à l'heure 16h30 pour un nouveau point d'étape. Il fait beau, il fait même très chaud en Creuse. Votre météo avec un département qui est classé en vigilance orange canicule depuis ce midi. Et vous l'avez constaté, les températures sont chaudes, voire très chaudes. 33 degrés à la Courtine en ce moment, 35 degrés à Bourganeuf, Auzance et Vaux, 36 degrés à Guéret, 37 degrés à Boussac, la Souterraine ou encore Feltin. Cette nuit, le mercure a du mal à descendre et c'est vraiment en milieu de nuit qu'il fera bon, les températures de 15 à 20 degrés. Demain, dès votre réveil, ça va vite chauffer pour atteindre dans la matinée 32 degrés et ça va monter jusqu'à 37 degrés à Aubusson dans l'après-midi.
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5: Il fait chaud en Creuse, le soleil règne en maître sur le département et la musique ici Creuse est là pour vous rafraîchir et vous détendre. Et on n'oublie pas la petite menthe à l'eau pour survivre. Et justement, on s'écoute Gloria Gaynor.

0: Le titre disco par excellence, la reine de cette musique, Gloria Gaynor, en 1978.
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0: Bienvenue ici Creuse pour vous accompagner sous le soleil creusois. Ça y est, les premiers résultats du bac arrivent et pour certains, les vacances peuvent enfin commencer. Justement, qu'y a-t-il à faire en Creuse? Ingrid Herbst nous propose des activités sympas à faire. Nous prendrons d'ici quelques instants la direction d'un lieu emblématique de l'histoire de la Creuse. C'est à découvrir ensemble dans les prochaines minutes. Et puis côté musique, Emmanuel Moir et Tanita Tikaram. En attendant, on se prépare notre sac et on prend la route.
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0: En mode pédagogique et ludique, la Creuse a une riche histoire. Pourquoi ne pas en profiter pour s'instruire un peu? Et pour ça, Ingrid Herbst, vous êtes à Bénévent-l'Abbaye, c'est ça?
4: Oui, tout à fait. Et plus précisément, au Cénovision de Bénévent-l'Abbaye, en compagnie de...
5: Justine Bataille, responsable du service tourisme de la communauté de communes Bénévent-Grandbourg.
4: Rapidement, le Cénovision, c'est quoi?
5: C'est un lieu unique de partage où se mêlent les émotions. C'est-à-dire que le Cénovision, c'est un parcours spectacle où pendant 45 minutes, le visiteur va être spectateur, puisqu'en fait, il sera au cœur de l'histoire. Vous avez 5 salles à visiter. C'est un parcours. C'est pas une visite guidée avec une personne physique, c'est l'histoire qui vous invite à passer de salle en salle.
4: Et cette histoire, c'est l'histoire de Marion, qu'on suit depuis le début du Cénovision et qui a pris un peu d'âge, si je ne m'abuse.
5: Oui, effectivement. Donc, le Cénovision existe depuis 2006 et en 2025, en fait, on a refait l'histoire du Cénovision. Donc, Marion, que les visiteurs ont connue dans le précédent spectacle, elle avait 6 ans et aujourd'hui, c'est une jeune grand-mère dynamique de 72 ans.
6: Je m'appelle Marion Chenier, j'ai 72 ans.
4: Parce que cette année, vous fêtez les 20 ans du Cénovision aussi?
5: Oui, on peut le dire, puisqu'on a l'inauguration a eu lieu le 2 avril 2006. Donc, on peut dire que le Cénovision, ça y est, a 20 ans.
4: Donc, du coup, on vient visiter. On est autonome. On visite les 5 salles. On est vraiment guidé par la voix de Marion?
5: Oui, exactement. Donc, on fait un départ toutes les 20 minutes par groupe, en fait, de 19 personnes. On vous met dans la première salle qui est le café creusois, donc le café Bouillé, très célèbre. Et c'est l'année, en fait, du droit de vote des femmes. Et donc, Marion, en tant que grand-mère toujours très avant-gardiste, elle a voté, elle en est très fière. Et donc, vous passez dans le café, donc vous écoutez l'histoire du café, puis ensuite on vous invite à passer dans la scierie, et puis de la scierie, vous allez au grenier, du grenier on va dans la distillerie de Paul Pélissier, et puis ensuite on finit dans le clocher.
4: L'histoire aujourd'hui de Marion se situe pendant la guerre,
5: puisqu'en fait, lorsque vous arrivez, on est le 13 mai 1945, et en fait Marion va se remémorer les années de guerre entre 1943 et 1945, par le biais de ses petits-enfants qui vont rentrer en résistance.
6: En cette minute, 1944, la fin de la guerre approchait.
4: Venir faire la visite et où trouver les infos?
5: On est ouvert du mardi au dimanche. Pour cet été, nous sommes ouverts le matin et l'après-midi à partir de 9h45. Premier départ de visite à 10h. L'après-midi, c'est à partir de 14h. Pour retrouver les informations, c'est www.cenovision-benevent.fr et sinon 05 55 62 31 43.
4: Je repars sur la route pour vous trouver d'autres idées de sortie pour cet été en Creuse.
0: Ah ben c'est très sympa. Merci beaucoup Ingrid. Je regarde votre plan de route. Demain, vous serez sur dans le Palestel pour une exposition d'un grand homme, Marc Bloch, retrouvé sur la route des vacances sur le site ici.fr.

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0: Emmanuel Mohr avec Beau Malheur à l'instant sur votre radio ici Creuse à 16h30, point d'étape de la quatrième étape du Tour de France, Carcassonne-Foix avec Bourdon Blorza, ici radio partenaire du Tour de France, plus proche de nous, l'humour en tube avec Fred Ballard, et grâce à Fred nous allons trouver notre style capillaire, mais la coupe au bol ne va pas à tout le monde, c'est ce que vous pourrez découvrir d'ici quelques instants, et pour la musique, rien que pour toi François Feldman, et le nouveau Vita, ça fait mal, et tout ça, ça arrive juste après cette courte pause, ici Creuse.
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0: François Fettman dans la playlist ici Creuse, rien que pour toi. En été, pour affronter les grosses chaleurs, on a besoin de s'alléger de partout, y compris de la tignasse. Alors, pour trouver la coupe idéale pour la plage, Fred Ballard a questionné ceux qui cumulent le plus grand nombre de ratages capillaires de la planète. Et on commence par Florence Foresti qui a tout essayé.
1: Je choisis mes coupes de cheveux sur photo, c'est pour ça. Comme beaucoup de filles, on fait ça, on voit une jolie mannequin en photo, puis on dit je veux ça. Parce qu'on croit que le visage vient avec.
2: Ce qui est rassurant, c'est que Florence Foresti est une femme comme les autres, hein, enfin presque comme tout le monde, parce que toutes les femmes n'osent pas s'aventurer sur des terrains capillaires accidentogènes.
1: J'ai voulu ce petit carré à franger il y a quelques années, ça ne marche pas. Pas le même rendu, hein, pas le même minois, c'est bizarre. Alors je me suis rabattue sur un truc plus réaliste, je me suis dit, je vais me faire un petit bol comme ça. Bah non, pas de bol, ça marche pas non plus. J'ai voulu la coupe de Charlotte Gainsbourg aussi, et j'ai vraiment cru que je lui ressemblais, quoi. Mais sur moi, ça faisait plus son père, bizarrement.
2: Ah oui, c'est vrai que Serge n'était pas spécialement réputé pour ses coupes de cheveux.

0: avant-gardiste, hein. Enfin si, on lui doit quand même le fameux coiffé décoiffé que les chauves ne connaîtront jamais, mais eux au moins, ils sont peinards pour l'été.
1: La calvitie, c'est une bénédiction. Je l'ai dit. Une femme qui te dit « Ah non, je peux pas y percer cheveux », toi non plus tu la veux pas dans ta vie. Qu'est-ce que tu vas construire avec une femme comme ça? T'imagines, tu perds tes cheveux, elle est plus là. Imagine si tu perds ton travail. La calvitie, c'est la gousse d'ail contre les vampires, les amis. C'est un cadeau.
0: Voilà, c'est l'effet repoussoir du chauve qui peut éviter le pire avant qu'il n'arrive, qui ne sortira pas de l'eau avec une mèche rebelle, mais qui passera l'été à se poêler grâce aux vannes décoiffantes de Romane Frécinet. Quand les chevelus se cherchent, les chauves-souris... Oui, je sais, elle est capillotractée, mais on la garde quand même.
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2: Quatrième étape longue de 182 km quasiment qui relie Carcassonne à la ville de Foix. On passe du département de l'Aude au département de l'Ariège et à 50 km de l'arrivée, trois hommes en tête. Alex Kirsch, le rouleur luxembourgeois de la Cofidis, a rejoint il y a une bonne vingtaine de minutes désormais Mathias Vacek, le tchèque de la Lidl Trek, et également Jan Tratnik, le slovène de la Red Bull Bora. Trois hommes qui possèdent une minute environ d'avance sur un groupe d'échappés. Ils étaient avec eux un petit peu plus tôt dans la journée, assez rapidement, cette échappée qui s'est dessinée après une dizaine de kilomètres et dans laquelle on retrouve trois Français. Avec Romain Grégoire, avec Kevin Vauquelin, avec Alexandre Delettre et avec Ewen Kostiou également. Ces Français qui vont tenter de rentrer, mais c'est compliqué parce que devant ça roule, 54 secondes de retard pour les poursuivants. Rapidement, le point avec la moto ici sur la route du Tour. Et vous, Thomas Coignac, il fait toujours aussi chaud, on a vu, mais là, à l'instant, un coureur remonté avec je ne sais combien de bidons. Il en avait 4 ou 5 musettes, ainsi de suite. Carlos Verona de la Lidl Trek.
3: Ah, il y a besoin, il fait 36 degrés au compteur de la moto de Selim Guerribi et au compteur de sa moto, on dépasse aussi régulièrement les 80 km/h dans cette descente du col de Montségur, descente très rapide qui mène au col de Montségur avant d'attaquer donc la dernière ascension de cette journée, 7 km à presque 7%. C'est là que va se jouer le sort de cette étape, Bruno.
2: Probablement dans ce col de deuxième catégorie, nous y serons tout à l'heure, effectivement. Et ce sera à l'occasion d'un prochain point sur votre radio. Ici, 54 secondes d'avance sur les poursuivants.
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4: À l'approche des vacances, partez l'esprit libre avec l'opération Tranquillité Vacances, une mesure prise par la ville d'Aubusson et la gendarmerie. Afin d'éviter les cambriolages, inscrivez-vous en vous rendant à la brigade de gendarmerie d'Aubusson ou encore sur le site aubusson.fr. Quelques minutes suffisent pour s'inscrire et ce jusqu'à la veille de votre départ. Des patrouilles seront effectuées et vous serez prévenus en cas d'anomalie. Ça y est, c'est les vacances et l'occasion est parfaite pour s'amuser et passer d'agréables moments en famille ou entre amis. Ce samedi 11 juillet, par exemple, rendez-vous à la salle La Source des Vaux-les-Bains pour une soirée guinguette. Pour la seconde année consécutive, dès 19h, venez passer une soirée très festive avec food truck, décor guinguette et une ambiance champêtre. Et bien sûr, de la musique avec deux groupes. Marsandel qui nous vient de Montluçon et qui propose de la chanson française. Et le duo Court Toujours qui lui reprend des grands classiques d'Alain Souchon, de Serge Gainsbourg ou encore de Piaf. Rendez-vous donc ce samedi à Évaux-les-Bains et notez que cette soirée est gratuite.
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4: Une journée sans écouter un titre du Taulier, c'est un peu comme une crêpe sans chocolat, ça ne sert à rien. Alors tiens, ça te donne envie de crêpe, tiens. Et puis Johnny, c'est pareil, il a envie d'avoir envie.

0: La New Wave du groupe Yazoo avec Dan Golinson sur votre radio Ici Creuse. Et chaque jour de l'été, Ici Creuse vous donne la parole et vous pose les questions fatidiques. Quels sont vos petits plaisirs de l'été? Myriam et Gaston ont saisi le micro ici pour vous raconter leur petite histoire rafraîchissante.
1: J'ai trouvé le moyen de me perdre sur une nouvelle randonnée. Bonjour, moi c'est Myriam. Mes petits plaisirs d'été sont tout d'abord une petite bronzette au soleil sur un transat avec un petit livre pour bouquiner et un petit smoothie aux fruits fait maison. Mes petits plaisirs d'été, c'est aussi une balade avec ma chienne tôt le matin et aussi le soir quand il fait frais, et aussi avec mon cheval l'après-midi en forêt. Ce que ces petits plaisirs m'apportent sont tout d'abord une petite sensation de liberté, de lâcher prise et puis profiter de l'instant présent, de dehors, ce qu'on ne peut pas faire en hiver. Et j'ai une petite anecdote d'un été. J'étais partie en balade avec ma jument. J'ai trouvé le moyen de me perdre sur une nouvelle randonnée. Je suis donc rentrée avec ma jument à l'aide du GPS. Et le meilleur endroit pour passer l'été, c'est ici.
2: Bonjour, moi c'est Gaston. Mon petit plaisir pour l'été, bah écoutez, je vais vous raconter, c'est très simple. C'est les planches à la maison avec des amis. Bon, pas plus de 5-6, ça fait un grand nombre après. Les sorties en terrasse, s'aérer, profiter du bon temps et du soleil. Et d'être en bonne compagnie de ses amis et de sa famille. Également les voyages, pourquoi pas. Au soleil, c'est toujours un plus. Ça permet de voir du monde, de changer des idées, de nos journées de boulot. Je me souviens d'ailleurs d'une petite anecdote avec des collègues. Et un ami a été pris d'une réaction allergique. Pour être honnête, bon, sur le coup, on n'a pas forcément rigolé. Mais quand on a su que tout allait bien, ça nous a fait passer un bon moment. Un très bon endroit pour passer l'été, c'est ici.

avec Carla, avec la recette. Carla qui sera d'ailleurs le samedi 25 juillet à Dun-le-Palestel pour le Dunfest, un événement ici Creuse. Nous sommes en 1985 avec cette chanson. Voici Noé Wheeler sur votre radio. 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

0: Noé Wheeler en 1985 avec ce titre « Toi, femme publique ». Vos infos dans moins de 10 minutes. Et d'ici là, la dernière chanson du monde de Florent Pagny. Et puis on écoutera également un bon classique, Jerry Rafferty et son saxophone Backstreet. Tout ça, ça arrive juste après cette courte pause.
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0: Extrait de Grandeur Nature, c'était Florent Pagny, la dernière chanson du monde.
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0: Vous écoutez la première radio en Creuse, il est tout pile 17h. Marine Logénie pour les infos.
2: Marine Le Pen est en pleine réunion avec les cadres de son parti cet après-midi. Va-t-elle se présenter à l'élection présidentielle de 2027? La chef de file des députés RN qui vient d'être condamnée en appel dans l'affaire des assistants parlementaires européens. 3 ans de prison, dont un an ferme sous bracelet. 15 mois d'inéligibilité ferme, peine qu'elle a déjà en partie purgée. Marine Le Pen condamnée, mais éligible à la présidentielle. Mais peut-on faire campagne avec un bracelet électronique? C'est toute la question. Nicolas Joly, vous avez assisté à l'audience ce matin pour ici.
3: Une fois la séance levée, les élus du Rassemblement National quittent la salle d'audience sans dire un mot.
4: Est-ce que Marine Le Pen doit faire campagne sous bracelet électronique ?
3: Marine Le Pen quitte à son tour le palais de justice discrètement, sans faire de déclaration. Son avocat, Rodolphe Bosselu, prend la parole. Il considère que la décision de la Cour est un bon début.
5: Nous notons une inflexion considérable sur les peines, notamment sur la peine d'inéligibilité, qui pour nous est un point extrêmement important, d'autant qu'il a été accompagné de mention par la présidente sur la liberté pour les électeurs d'avoir un candidat.
3: L'avocat du Parlement européen, Patrick Maisonneuve, rappelle de son côté la gravité des faits reprochés à Marine Le Pen et son parti.
6: La Cour a répété à plusieurs reprises qu'il y avait là une gravité absolument évidente en ce qui concerne le comportement et notamment le comportement des élus. Ils ont détourné, volé l'argent public, l'argent du contribuable européen, et d'ailleurs l'argent également du citoyen français. Nous le disons depuis des années et ça a été confirmé pour la deuxième fois, d'abord par le tribunal et aujourd'hui par la Cour d'appel.
3: Mais il faudra attendre l'interview de Marine Le Pen ce soir dans le journal de TF1 pour savoir si elle sera oui ou non candidate à l'élection présidentielle.
2: Un reportage signé Nicolas Joly à la Cour d'appel de Paris pour ici. 4900 hectares parcourus, mais les nouvelles sont bonnes concernant l'incendie dans les Pyrénées-Orientales. Il n'a pas progressé, la situation s'améliore d'heure en heure selon les pompiers qui restent tout de même très prudents car le feu n'est pas fixé. Et pendant ce temps-là, la vague de chaleur se poursuit et s'étend en France. 67 départements passeront en vigilance orange canicule demain avec des températures entre 35 et 39 degrés, voire jusqu'à 40 degrés. Ce sera près des côtes du Languedoc-Roussillon. Et ces chiffres aussi inquiétants concernant nos nappes phréatiques, alors qu'elles étaient dans un état satisfaisant il y a quelques semaines. Plus de la moitié présente désormais des niveaux sous les normales. Vous avez tous les détails sur cette vague de chaleur et les incendies à retrouver sur notre site ici.fr et sur l'appli. Ici, le Tour de France, la 4e étape aujourd'hui entre Carcassonne et Foix, la plus chaude de la semaine au sens propre, et les coureurs dans la dernière ascension, près de 30 km de l'arrivée, étape de transition. L'équipe du maillot jaune Pogacar va laisser pour la première fois l'échappée se disputer la victoire, une arrivée à vivre, bien sûr, sur votre radio. Ici, ce sera aux alentours de 17h40.
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0: Écoutez sur votre météo en Creuse avec un temps qui est plutôt ensoleillé, c'est moins qu'on puisse dire. Notre département est classé en vigilance orange canicule depuis ce midi et vous l'avez constaté, les températures montent haut jusqu'à 37 degrés à Boussac, la souterraine encore fait le teint. Cette nuit, le mercure a du mal à descendre et c'est vrai qu'en milieu de nuit, il fera bon de 15 à 20 degrés. Puis demain, dès votre réveil, le soleil chauffe. Il fera très vite entre 30 et 32 degrés le matin et pour monter jusqu'à 37 degrés l'après-midi, notamment à Aubusson. Ces températures élevées sont attendues au moins jusqu'à mardi prochain. Le numéro vert canicule info service est activé 0800 06 66 66.
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0: Les vacances, c'est le moment de partir loin, de découvrir le monde, de se ressourcer. Pour cela, il faut un titre, celui de Bernard Lavilliers, On the Road Again, maintenant.

0: Des idées d'évasion et de découverte avec Bernard Lavillier en 1988. C'était On the Road Again à l'instant sur votre radio locale ici Creuse.
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0: Et si en 1988 on avait des envies d'évasion, en 2006 on retrouve d'autres idées avec le trimestriel Pays du Limousin. Le nouveau numéro est en kiosque, de belles escapades pas loin de chez nous, des idées de rando également et des articles sur notre savoir-faire limousin. On appelle le directeur de la publication du magazine pour nous en dire plus. Éric Donzé est votre invité dans les prochaines minutes et pour la musique, Zaz, Queen ou encore Oria, soirée mondaine, ça se passe maintenant sur votre radio locale.

0: C'est une nouveauté ici, Creusoria, avec Soirée mondaine. Le trimestriel Pays du Limousin est sorti, et avec la sortie de ce trimestriel, de belles découvertes. On feuillette le magazine avec Éric Donzé, le rédacteur en chef. Bonsoir Éric.
1: Bonsoir Thibault, bonsoir à tous.
0: Merci d'être avec nous. Il y en a vraiment pour tous les goûts dans ce numéro. Vous nous proposez une saison estivale pour vibrer.
1: Exactement, parce que là, on est en train de vibrer, mais juste de chaleur, hein, parce qu'on est tous en train de transpirer comme des gros malades. Et puis, on s'est dit quand même, bon, voilà, c'est l'été, faut qu'on sorte. Et puis, comme le monde va pas trop bien, on va essayer de sortir à proximité, là où il n'y a pas trop de missiles qui tournent. Hein, ouais. Donc, heureusement, notre Limousin nous offre plein de destinations et on a décidé de vous proposer deux parties. Un, les incontournables, celles qu'on doit à tout prix voir ou revoir, parce que dans sa vie, on s'est dit, tiens, faut que j'y aille, et puis, finalement, j'y suis pas allé. Et puis, les nouveautés dans les trois départements, la Corrèze, la Haute-Vienne, et bien sûr, notre Creuse. Donc, c'est toute une actualité de l'été, avec des propositions que l'on fait à tout le monde, de sortir de chez soi, d'aller pas trop loin, parfois simplement un coup de vélo et on y est, pour découvrir de nouvelles activités, comme du tir à l'arc en Creuse, qui n'était pas encore à l'agenda, de redécouvrir la cité de la tapisserie, parce que vous savez, elle a eu un tout petit agrandissement, la cité de la tapisserie, hein. Il y a eu un petit truc, là, qui mérite peut-être d'y retourner, et plein d'activités qui seront annexes et connexes, que vous pourrez faire et réaliser en Creuse et dans tout le Limousin. Et puis, à côté, bien sûr, nous avons nos sujets d'actualité. Nous avons notre Pierre Michon national. Figurez-vous que cet homme qui a écrit si peu dans sa vie a décidé depuis quelques années d'écrire beaucoup. Donc, il en est déjà à 6 livres depuis 4 ans. Et alors qu'il en a à peu près écrit 10 en 40 ans. Donc, et là, on est sur une annonce de son prochain roman. Nous l'avons rencontré. Il nous a raconté qu'il va mettre dans cet ouvrage. C'est quand même un des auteurs vivants les plus respectés au monde. Et il est creusois, Pierre Michon. Et là, il nous raconte qu'il a écrit une suite aux Vies minuscules. Ah bon? C'est possible? Eh bien oui. Ça s'appelle Bourriou et il nous en parle, tout comme de sa sortie prochaine à la Pléiade. Et nous revenons aussi sur un autre creusois célèbre qui est Marc Bloch.
0: Bien sûr.
1: Marc Bloch, sur lequel le groupe Centre France est sorti un hors-série qu'on a rentré au Panthéon il n'y a pas longtemps, et nous racontons le parcours de Marc Bloch en Creuse, dans ce Limousin en Creuse, où il a eu une présence très particulière, où ce territoire l'a inspiré comme jamais et aucun, vu que c'est ici qu'il a écrit L'étrange défaite, son ouvrage le plus fameux, et on raconte ce récit, cette histoire des Creusois célèbres, un été à lire, voilà ce que nous vous proposons.
0: Alors, vous, en feuilletant ce magazine, on est tombé sur un creusois, Marc Durand, qui a participé, oui, au Tour de France.
1: Exactement, parce qu'on a aussi un gros dossier vélo où on revient sur le Tour de France, parce que il passe dans notre Limousin, notre bassin central, mais aussi on s'intéresse au Tour du Limousin et on revient tant sur l'histoire, souvenez-vous, Agrigel-la-Creuse pour les plus anciens et les plus jeunes qui méritaient de découvrir cette histoire. La Creuse a eu une équipe enregistrée, inscrite dans le Tour de France, c'est une histoire assez incroyable. Et puis l'histoire de Marc Durand et ce rapport particulier que peut avoir notre Limousin et notre Creuse au cyclisme et au vélo.
0: Et alors, ce qui est bien dans ce Pays du Limousin, c'est qu'il y a également des cartes très détaillées pour faire des randos. Un numéro extrêmement complet qui est déjà en kiosque. C'est l'édition numéro 126 de juillet, août, septembre 2026. Et c'est disponible. Merci beaucoup, Eric. Merci de nous avoir fait un état des lieux de ce trimestriel qui vient tout juste de sortir. Ça a été un grand plaisir de vous retrouver sur l'antenne de Ici Creuse. Et puis, à très bientôt pour de nouvelles aventures.
1: Au prochain numéro, je serai là.
0: Avec un grand plaisir. Allez, bel été. À très bientôt.
1: Merci beaucoup, Thibault.

0: C'est grâce à son sourire qu'on va se sentir mieux. C'était Zaz à l'instant sur votre radio ici Creuse. Kevin Gazo, vous êtes en compagnie d'Antonin et d'Anne Guillon des offices de tourisme du Grand Guéret et du Pays du Noix. Et vous nous donnez quelques idées de sortie.
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1: Bienvenue chez vous.
3: Avec les vacances d'été, nombreux sont ceux qui cherchent un endroit pour se rafraîchir ou passer une journée en famille. Justement, sur le territoire du Grand Guéret, il y a plusieurs sites incontournables. Bonjour Antonin de l'Office de Tourisme du Grand Guéret.
4: Bonjour, bonjour à tous.
3: Alors, est-ce que vous pouvez nous présenter un petit peu ces lieux de baignade?
4: Oui, absolument. On en a trois, nous, sur l'agglomération du Grand Guéret. Donc, on a la plage de Jouya, celle d'Anzem et celle de Courtille. La baignade va être ouverte sur l'ensemble de l'été, sur juillet-août, sur ces trois sites-là. Donc, pour ce qui va être de Jouya et d'Anzem, c'est du 4 juillet au 31 août, de 14h à 19h. Surveillance 7 jours sur 7 assurée par le SDIS-23. Pour ce qui va être donc de Courtille, de l'étang, la baignade est bien sûr autorisée en 2026 après la vidange de l'année dernière, du 4 juillet au 29 août, de 14h à 19h.
3: Donc voilà, on a plusieurs points de baignade. Courtille, on peut y faire quoi de plus que la baignade?
4: Alors, pas mal de choses, figurez-vous, à la fois sur l'eau et sur terre. C'est ce qu'on appelle le programme Un été à Courtille. Donc selon l'âge des enfants, voilà, les activités proposées vont être riches et variées. Ça peut être du mini-golf, du tir à l'arc, beach volley, BMX, trampoline, paddle, etc. Ce sont des activités proposées de 14h à 18h30, du 4 juillet au 26 août, tous les jours, sauf le dimanche.
3: Et à savoir que Courtille donc propose une plage aménagée, des activités nautiques, canoë, paddle, voile, pédalo, des jeux pour enfants ainsi que des animations. Vous avez toute la programmation sur la page Facebook de la ville de Guéret. Anzem et Jouya disposent également de plages surveillées en été et d'espaces de loisirs en pleine nature. Merci beaucoup Antonin de l'Office de Tourisme du Grand Guéret. Cette fois-ci, on part, oui, mais où? À l'Office de Tourisme du Pays du Noix avec Anne Guillon. Bonjour Anne.
5: Bonjour.
3: Alors cette année, le barrage des Guzons fête un anniversaire important. Une nouvelle exposition vient d'ailleurs d'ouvrir à l'hôtel Lépina. C'est quoi cette exposition?
5: Eh bien, en fait, c'est par rapport au 100e anniversaire de la mise en service du barrage des Guzons. L'exposition s'intitule Creusant 19.

0: 126, le paysage métamorphosé. C'est une rétrospective en fait avant et après la mise en eau. On peut voir différents tableaux qui montraient le paysage juste avant la mise en eau, et il y a des toiles de Troyes, Guillaumin, donc c'est quand même une belle exposition à voir.
1: À qui elle s'adresse cette exposition ? Aux passionnés d'histoire ou vraiment à toute la famille ?
0: À toute la famille. Parce qu'en fait, en parallèle, il y a aussi une exposition virtuelle qui est faite sur l'ingénieur du barrage, qui s'appelle Léon Chagnot, et qui se fera via l'application WeVisit, et ce sera à découvrir dans le bourg du Bourdan, en fait.
1: Et ben voilà, cette nouvelle exposition à l'hôtel Lépina, hein, sur le barrage des Guzons, et les 100 ans de sa construction. Merci beaucoup, Anne Guillon, d'être venue à l'antenne de notre radio pour parler de cet événement. À très vite.
0: À très vite.
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4: On regarde du côté des conditions de circulation et pas de soucis majeurs à vous signaler. Vous roulez sans encombre sur l'ensemble du réseau routier. Soyez quand même prudents et vigilants. On ne sait jamais, les services de police ou de gendarmerie pourraient surveiller votre compteur. On lève le pied, roule zen. Allez, bonne route avec Ici Creuse.
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0: comme on l'aime, le groupe Imagination avec Music and Lights à l'instant sur votre radio ici Creuse.
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0: On ne le rappellera jamais assez, donner de son son, c'est très important et surtout pendant les périodes d'été où les réserves sont relativement fragiles. 10 minutes suffisent pour effectuer ce don. La prochaine collecte dans le département se fait à la Souterraine ce jeudi 9 juillet à la salle des fêtes rue du Coq et ça se passe de 10h à 14h. Pour y participer, il suffit simplement de vous inscrire dondusang.fr. Ce vendredi, prenez le temps d'aller au cinéma à la fraîche. Les conseils de quartier de la ville de Guéret proposent du cinéma en plein air dès 21h30, des films gratuits pour tous. Et ce vendredi, rendez-vous 16 avenue Marc Burat dans le quartier Champegaud pour découvrir le film En fanfare avec Benjamin Laverne, l'histoire d'un chef d'orchestre de renommée internationale qui se découvre un frère musicien. Un film touchant à découvrir donc dans le quartier de Champegaud à Guéret ce vendredi 21h30. Et n'oubliez pas d'apporter votre petit coussin ou votre plaid au cas où.
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0: Allez, dans quelques instants, vous allez pouvoir suivre l'arrivée de la quatrième étape du Tour de France sur la route du Tour. Ce sera Bruno Blanza qui vous présente tout ça. En attendant, ces quatre mots sur un piano et Patrick.

et on retrouve sur la route du Tour Bruno Blanza et ses envoyés spéciaux pour vous faire vivre donc l'arrivée de cette course qui se déroulait entre Carcassonne et Foix. On retrouve Bruno sur la route du Tour.

0: La musique de Bruno Mars à l'instant sur votre radio, ici Creuse.
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0: On joue ensemble, vous le savez, c'est votre nouveau jeu de l'été. On joue ensemble avec Nicole, bonjour.
3: Bonjour.
0: Comment ça va, Aubusson ?
3: Eh bien, ça va très bien, par la chaleur.
0: Ben oui, mais c'est partout, ma pauvre Nicole. Je vous rassure, ici à Guéret, que ce soit à Guéret, Boussac, partout, c'est chaud.
3: Chaud.
0: Bon, on va essayer de se rafraîchir et j'ai pour cela deux destinations que je vais vous proposer. On va se rafraîchir ce soir avec les mardis festifs de Saint-Marc-à-Frangier. Il y a une soirée fondue frites avec une animation musicale.
3: D'accord, j'y vais ce soir.
0: Ah, vous y allez en plus à Saint-Marc-à-Frangier? Eh ben voilà, ça commence à 19h, soirée fondue frites, animation musicale où on va pouvoir danser toute la nuit. Ou sinon, je vous propose une soirée jazz à l'Auberge des Pêcheurs à la Selle d'Unoise.
3: Non, ben je vais prendre Saint-Marc-à-Frangier puisque j'y vais.
0: Ah ben écoutez, on y va, allez. On y va directement.
4: Veuillez entrer votre destination.
0: Alors, Saint-Marc-à-Frangier.
4: Destination enregistrée.
0: Ah, ça roule. Allez, on roule ensemble, Nicole.
3: Oui, pas de souci.
0: Eh ben, on est arrivé.
4: Bravo, vous êtes arrivé à destination.
5: C'est gagné, c'est gagné.
0: Eh ben voilà, oui, ça s'est fait.
3: Ça m'a porté chance.
0: Ah ben, Nicole, écoutez, on est arrivé sans encombre. Vous conduisez bien, hein, je vous le dis. Hein. Ah, ça, c'est la reine de la route. Elle s'appelle Nicole. Bon, Nicole, vu que vous êtes bien arrivée sans encombre, j'ai des cadeaux pour vous.
3: D'accord.
0: Alors, attendez, on va prendre notre agenda. Qu'est-ce que vous faites le 7, 8, 9 et 10 août prochain?
3: Oh là là, c'est loin tout ça, je ne sais pas du tout ce que je fais.
0: Bon, alors, ben, je vous propose de réserver au moins une soirée pour aller voir la fresque de Bridier.
3: Ah oui, je ne connais pas du tout en plus.
0: C'est pas vrai, vous ne connaissez pas la fresque de Bridier?
3: Non, je ne connais pas du tout, j'y suis jamais allée.
0: Eh bien, vous allez voir, vous allez adorer.
3: D'accord.
0: La fresque qui fête ses 20 ans, vous allez pouvoir découvrir Souffle de mémoire. Ça va être un magnifique spectacle où en fait, ça va retracer un peu toute l'histoire de la Creuse. Vous allez voir, vous allez adorer. Bon, en plus, vu que vous êtes une spécialiste de la route, Aubusson, la souterraine, ça va se faire finger in the noise, les doigts dans le nez.
3: Pas de soucis.
0: Bon, bravo, félicitations Nicole, c'est un très beau cadeau qu'on vous offre. Deux places donc pour aller voir cette fresque de Bridier. Ça sera le 7, 8, 9 ou 10 août prochain. C'est vous qui choisissez la date. Merci beaucoup en tout cas Nicole de nous avoir appelé. Bravo encore.
3: Merci à vous pour votre gentillesse.
0: Une grande, une belle soirée à Saint-Marc-à-Frangier. Vous mangez une petite fondue frite pour nous, d'accord?
3: D'accord, pas de soucis, je penserai à vous.
0: Eh bien, c'est très gentil. À très bientôt, Nicole.
3: Merci beaucoup, à bientôt.
0: À très vite, au revoir.
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0: Prochain rendez-vous avec votre jeu Destination Creuse, ça sera demain matin à 8h20.

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0: La musique d'Avamax à l'instant sur votre radio, ici Creuse King Queens sur votre radio. Dans un instant, vos infos, il sera 17h.
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0: En attendant, voici le tout nouveau titre d'Abel Bent. L'amour, ça se donne. Une nouveauté ici Creuse. Donne-moi.

0: Bent, l'amour ça se donne.
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0: Il est temps de retrouver les informations. 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
2: Marine Le Pen ou Jordan Bardella, qui sera candidat pour le RN en 2027? La question se pose après la condamnation en appel aujourd'hui de la chef de file des députés RN dans l'affaire des assistants parlementaires du Front National. Une peine de 3 ans de prison, dont un an ferme sous bracelet électronique et 15 mois ferme d'inéligibilité. Cette peine étant déjà exécutée depuis le jugement en première instance, juridiquement, Marine Le Pen peut être candidate, mais avec un bracelet. Décision inédite et audience hors norme à laquelle vous avez assisté, Nicolas Joly, avec des journalistes du monde entier.
3: 75 journalistes ont pu suivre l'audience dans la salle. Frédérique Ingemann, correspondante danoise, faisait partie des chanceux.
4: Je suis arrivée à 6h30 du matin puisque j'ai voulu vraiment avoir une place dans cette salle. Il y avait une ambiance assez particulière. Je ne sais pas si normalement c'est comme ça, mais il y avait quand même un silence mortifié, je dirais, un chaleur presque insupportable. Donc tout le monde tenait un peu son haleine en vue du jugement qui allait tomber.
3: Une audience plus rapide que prévu, mais qui ne tranche pas la question de la présidentielle. Marine Le Pen est libre de se présenter, mais condamnée à un an de bracelet électronique. Elle avait dit qu'elle ne serait pas candidate dans ces conditions.
4: Il y a une manière de dire au Danemark comme quoi aujourd'hui on a une position, tandis que demain peut-être on en aura une autre.
3: Alexandre est un jeune électeur du Rassemblement National. C'est la première fois qu'il assiste à un procès et n'imagine pas la chef de file du RN faire campagne de cette manière.
5: Je peux comprendre pour elle que ça soit difficile, voyez-vous, de demander à chaque fois l'autorisation d'aller sur un marché le matin, l'après-midi d'aller dans un dîner, puis le soir peut-être d'aller sur un plateau. C'est invivable. En réalité, déjà qu'une campagne présidentielle est plus qu'éprouvante, je comprendrais que pour elle, ce soit quelque chose d'impensable. C'est un vol démocratique.
3: Il regardera tout à l'heure le journal de 20h sur TF1 pour savoir ce que va décider Marine Le Pen.
2: Un reportage à la Cour d'appel de Paris, signé Nicolas Joly pour Ici. Une enquête ouverte en France pour injures publiques à caractère raciste. Cela fait suite aux propos de la sénatrice paraguayenne envers Kylian Mbappé. Résumé de l'affaire sur notre site ici.fr. Les incendies dans le sud de la France et la situation s'améliore d'heure en heure dans les Pyrénées-Orientales, selon le responsable des pompiers. Le feu a parcouru 4900 hectares. Il ne progresse plus pour l'instant, mais attention, il n'est pas fixé. Les Pyrénées-Orientales toujours en vigilance orange canicule, comme 60 autres départements aujourd'hui, avec des températures qui ont atteint par endroits jusqu'à 40 degrés. Partout, le risque d'incendie est très élevé, comme en Lozère, où les agriculteurs ont joué un rôle clé. Grâce à leurs tracteurs équipés de citernes, ils ont contribué à protéger plusieurs habitations, comme la maison de Laura, habitante du hameau de Lijac à Saint-Bonnet-Laval, très émue.
6: Heureusement, ils nous l'ont sauvé. Merci beaucoup, beaucoup aux pompiers et surtout aux agriculteurs qui sont venus de partout. Vous avez sauvé notre maison, vous avez sauvé notre village et il n'y aura jamais assez de mots pour vous remercier parce que vraiment, vous avez fait un travail extraordinaire. Il y avait plus de 70 tracteurs, il y avait des agriculteurs de partout, de Grand-Rieux, de Châteauneuf, de Saint-Denis, de... Voilà, ils ont tout quitté pour venir nous aider et prendre des risques parce que voilà, les flammes, la fumée, enfin je veux dire, nous on était, enfin ceux qui sont restés pour aider, les agriculteurs, on n'est pas équipés pour ça, donc on n'a pas les casques, on n'a pas les tenues anti-feu, etc. que peuvent avoir les pompiers. Et franchement, d'un côté, je me dis, purée, il y a encore de la solidarité, quoi, et dans nos campagnes, on est quand même un peu privilégiés par rapport à ça. Merci, merci à tous ceux qui sont venus. Je sais pas d'où vous étiez, mais merci, merci.
2: Et toujours concernant ces incendies, le ministre de l'Intérieur annonce 6 interpellations aujourd'hui, 6 personnes arrêtées par la gendarmerie. La réponse de l'État sera implacable, prévient Laurent Nunez. Demain, la vigilance orange canicule s'étend à 7 départements supplémentaires. Le Tour de France avec la victoire il y a quelques minutes du Danois Mats Pettersen. Il remporte la 4e étape à Foix dans l'Ariège et un nouveau maillot jaune. Il s'agit du Norvégien Torstein Train Bruno Blanza. Vous avez suivi l'étape pour Ici. Je me tourne vers vous pour la prononciation et le résumé de cette étape.
7: Thorstein-Train, vous l'avez bien prononcé effectivement. En tous les cas, on vient de le voir avec un immense sourire sur le podium, le Norvégien de 30 ans qui fête un petit peu son anniversaire en avance. Il aura 31 ans dans quelques jours, la semaine prochaine. Et pendant longtemps, il a été maillot jaune virtuel avec une énorme échappée qui finalement s'est conclue par 10 hommes et au sprint, Mats Pedersen. C'est la journée des Scandinaves et de la Scandinavie malgré les 41 degrés sur la route du Tour aujourd'hui, parce que lui, il est danois, un Norvégien en jaune. Pogacar est désormais à 8 minutes au général. Il a laissé filer l'échappée avec ses équipiers, Tadej Pogacar. Et on a un peu de regret, Kevin Vauclin, le Français dans l'échappée, termine 6e. Nouveau maillot jaune et beau leader, Mats Pedersen, pour la 3e fois sur le Tour.
2: Merci beaucoup Bruno Blanz, on vous retrouve demain pour la 5e étape de ce Tour de France.
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0: Allez, écoutez sur votre météo avec du plein soleil sur la Creuse. Notre département est classé en vigilance orange canicule depuis ce midi. Et vous l'avez constaté, les températures sont très chaudes. 33 degrés encore actuellement à la Courtine, 35 degrés à Bourganeuf, aux Anses et Vaux, 36 degrés à Guéret, 37 degrés pour Feltin. Cette nuit, le mercure a du mal à descendre et c'est vraiment au milieu de la nuit qu'il fera bon, entre 15 et 20 degrés. Demain, dès votre réveil, le soleil va vite chauffer, de 30 à 32 degrés le matin. Et on attend pour l'après-midi 32 degrés à la Courtine, 34 degrés autour du lac de Vassivière, 36 degrés à Guéret, la souterraine Boussac, 37 degrés pour Aubusson.
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0: On l'a tous constaté avec la chaleur, on n'a pas vraiment envie de se coller, de se toucher. Et pourtant, Alain Souchon nous propose un petit baiser. On le laisse faire, mais c'est bien parce que c'est lui.
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0: d'Alain Souchon, c'était le baiser à l'instant sur votre radio locale.
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0: Allez, je ne suis pas venu seul puisque Léonard, notre bricoleur maison, viendra nous rejoindre dans les prochaines minutes pour nous parler d'installations connectées. Pour en savoir plus, restez fidèles, ça se passe sur votre radio. Et puis la musique avec le groupe Taxi Girl, Zucchero ou encore Jérémy Frérot. Ça se passe maintenant, son tout nouveau titre s'appelle Frérot.

0: Notre néo-aquitain préféré, Jérémy Frérot, avec son tout nouveau titre qui s'appelle tout simplement Frérot.
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0: Notre spécialiste du bricolage est sur votre radio locale pour vous aider à mieux aménager, à réaliser vos petits travaux vous-même. Aujourd'hui, quelques conseils pour avoir un éclairage connecté. Un seul clic pour tout allumer.
2: Oui, vous avez envie de piloter vos lumières depuis votre smartphone ou même à la voix depuis ces fameuses boxes qui sont connectées. Eh bien, c'est faisable avec un petit investissement pour commencer. Si vous avez envie de tenter, eh bien, pourquoi pas, c'est le moment ou jamais. L'avantage de l'éclairage connecté, c'est que tout d'abord, on peut programmer l'éclairage chez soi, on peut allumer la lumière lorsqu'on est absent, tout cela avec une application installée sur votre smartphone. Il y a plusieurs systèmes, mais lequel choisir? Eh bien, si vous avez déjà, par exemple, une alarme connectée dans votre domicile, eh bien, il est possible que cette alarme vous offre la possibilité d'y ajouter des ampoules connectées ou des prises connectées de façon à ce que vous les commandiez à distance. Si ce n'est pas le cas, vous avez la possibilité d'acheter une petite box spécifique pour connecter les éclairages, les prises de courant. Ces petites boxes, eh bien, vous en trouvez sous différentes marques, sous la marque Philips, par exemple. Vous en trouvez également sous la marque Leroy Merlin. Vous en trouvez sur la marque Castorama. Vous pouvez trouver ça dans pas mal d'endroits. Également, la marque Somfy qui vous propose un système, là aussi, assez évolutif qui peut permettre de commander les volets roulants, l'ouverture du portail, etc., etc.
0: Mais Léonard, pour bien commencer, que doit-on acheter ?
2: Il va suffire simplement d'acheter des ampoules qui vont se connecter à votre box. Vous allez acheter également des prises qui peuvent se connecter toujours à cette box. Installer l'application sur votre smartphone et là, suivre les indications que l'on va vous donner. C'est plutôt facile à mettre en place et à configurer. Combien ça coûte? Ça varie considérablement. Une ampoule connectée, vous allez en trouver à partir de 10-15 euros. Ça, c'est pour les modèles d'entrée de gamme, mais qui sont déjà pas mal parce que vous allez pouvoir faire varier l'intensité en règle générale de l'ampoule. Vous allez également pouvoir choisir la température de l'éclairage, c'est-à-dire ça va de l'éclairage le plus blanc à l'éclairage le plus chaud en fonction de la pièce que vous avez à éclairer, si c'est la cuisine, si c'est la salle d'eau. Après, lorsque vous achetez un kit complet ampoule, plus un petit point de connexion, hein, c'est-à-dire une petite box spécifique, eh bien là, on va de 60 à 200 euros pour une installation un petit peu plus sophistiquée. On peut commencer avec un petit budget pour essayer voir ce que ça donne. Bon courage à toutes et à tous. À très bientôt pour de nouvelles aventures de bricolage.
0: Eh bien, écoutez, avec un grand plaisir, on vous retrouve dès demain pour d'autres tutos très faciles à mettre en place pour des petits travaux chez soi. Il est temps d'aller dans la décennie 1980, pour ce titre du groupe Taxi Girl, voici chercher le garçon.

0: Sansaon Adonna, c'était Zucchero à l'instant sur votre radio ici Creuse. Ne bougez pas dans un instant, c'est Christophe Besson qui viendra nous rejoindre pour parler d'un livre. Ça a été enregistré lors de l'édition de Lire à Limoges de cette saison. On retrouve Christophe et sa sélection livre dans une poignée de secondes. Ça sera juste après cette courte pause.
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4: Il fait chaud, 19 degrés, petit déjeuner sur la terrasse.
5: 28 degrés cet après-midi, le temps est ensoleillé.
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0: bonjour, pardon, merci à l'instant sur votre radio ici Creuse. Le journal du Tour, Gilles Damagui.
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2: Journée scandinave aujourd'hui sur le Tour de France. Victoire d'étape pour le Danois Mats Pedersen et maillot jaune pour le Norvégien Thorstein Strain. Tout en puissance, l'ex-champion du monde Mats Pedersen lève les bras à foi en Ariège. Pour la première fois sur ce Tour 2026, l'échappée est allée au bout. Bonsoir Bruno Blanza.
3: Bonsoir.
2: Vous nous avez fait vivre cette quatrième étape entre Carcassonne et Foix. Le Danois de l'équipe Lidl Trek était vraiment l'homme fort de cette échappée.
3: Ben on a l'impression, avec 24 heures de décalage, Gilda, de revoir Tadej Pogacar. Hein, très facile. Lui, il a réglé Mats Pedersen, un patronyme que l'on connaît bien. C'est quand même sa troisième victoire d'étape sur le Tour. Eh bien, il a réglé ses neuf compagnons d'échappée. Et très facilement, on a cru aux 400 mètres que Kevin Vauclin, le seul Français qui restait parmi les 10 rescapés, avait peut-être une chance à jouer. Mais finalement, dès qu'il a accéléré le Danois avec ses cuisses, là, dès qu'il les contracte, il est surpuissant. Il s'impose même en levant les bras avant la ligne en jetant un coup d'œil dans le rétroviseur. Plus fort que tout, je le revois à l'instant avec un immense sourire pour sa troisième victoire sur le Tour de France.
2: 34 coureurs figuraient dans l'échappée aujourd'hui, parmi eux 4 Français, le champion de France Romain Grégoire, son équipier Wen Costiau, le gardois Alexandre Delette et donc Kevin Vauclin, meilleur Français sur le Tour l'an dernier. Il a tout tenté dans le sprint final. Le Normand termine 6e.
4: Dans la bosse, je ne me suis pas mis dans le rouge. Bon, j'étais à fond, hein, je le rassure, mais ça m'a permis aussi de basculer avec Mats et savoir qu'après on pouvait rentrer. Il fallait être malin et pas aller trop dans la zone rouge avec cette chaleur. Et je suis content parce que j'arrive pour la victoire. J'ai essayé dans le final, mais en fait il y avait beaucoup trop de vitesse. C'était très compliqué de surprendre Mats Pedersen et l'équipe Trek. Donc moi, je pense que je me suis bien battu.
2: Déception en revanche pour le Brestois Wen Costiau. L'équipier du champion de France Romain Grégoire a lâché prise dans la dernière difficulté de l'étape, le col de Montségur.
5: Les jambes sont pas au rendez-vous. Bon, j'ai pas les jambes que j'attendais. Il faut que je prenne mon mal en patience aussi, je pense, et attendre que je pense les jours que les étapes se passent, quoi. Je m'attendais à être quand même mieux sur le début du tour, et bon là ça répond pas du tout présent. C'est bon, je sais pas, c'est comme ça. Hein. Je vais se concentrer sur la suite. Il y a encore de très belles étapes, et puis voilà, rien que d'être à l'avant à deux aujourd'hui avec Romain, ça montre que voilà, on est offensif et que il y a quelque chose à faire pour les prochains jours.
2: Un troisième coureur va donc porter le maillot jaune sur ce Tour 2026 après Vingegaard et Pogacar. C'est le Norvégien Thorstein Strain. Le rêve se réalise pour celui qui fêtera ses 31 ans la semaine prochaine.
6: Ce matin, dans le bus, on s'est dit, peut-être 5 minutes avant d'aller sur la ligne de départ, on a dit, peut-être qu'on pourrait essayer de prendre l'échappée. Et j'ai eu la chance d'y être, et j'ai eu la chance d'avoir les bonnes jambes, et voilà, j'ai eu la chance d'être en jaune maintenant.
2: Un maillot jaune surprise, et Bruno, ce n'est pas la première fois que ce coureur norvégien porte un maillot de leader.
3: Non, parce qu'il est suffisamment malin, et c'est ce qu'il vient de raconter, Trane, c'est qu'en fait, il est capable de se glisser dans les bonnes échappées. Et il avait déjà fait cela l'année dernière, il y a un petit peu moins d'un an, sur le Tour d'Espagne, sur la Vuelta. Il avait récupéré à cette occasion, non pas le maillot jaune, mais le maillot rouge de leader de la Vuelta. Donc, il lui manque, allez, le rose du Tour d'Italie pour sa collection. Mais il avait lui aussi un immense sourire tout à l'heure à l'arrivée, forcément.
2: Et à ce Norvégien, le bitume surchauffé ne lui a pas fait peur. Plus de 40 degrés sur la route du Tour aujourd'hui. Les leaders ont levé le pied. Le peloton des favoris a terminé très loin aujourd'hui, près de 13 minutes, Bruno.
3: 13 minutes. En fait, pendant longtemps, on a cru que Tadej Pogacar voulait garder son maillot jaune qu'il a récupéré hier, parce que l'échappée avec 34 coureurs était à 3 minutes du peloton maillot jaune. Et puis ensuite, ça a vraiment grimpé et il arrive à plus de 13 minutes, Tadej Pogacar. Donc il laisse son maillot. Très honnêtement, je pense que ça l'arrange. Vous voyez, il n'y a pas tout le protocole, tout l'aspect médiatique. Là, il est peut-être déjà à son hôtel. En tous les cas, il est dans son bus au calme. Désormais quatrième, à quasiment 8 minutes du leader et du nouveau leader norvégien. Traîne. Derrière, il y a Vingegaard notamment. Et puis le premier français, c'est Paul Sexas en 10e position à 9 minutes quasiment.
2: Demain, la 5e étape amènera le peloton de Lannemezan à Pau, 158 km avec une seule difficulté au programme à 30 km de l'arrivée. Enfin, un parcours taillé pour les sprinteurs. Attendre la 5e étape, c'est rare, admet le directeur du Tour de France, Christian Prudhomme.
7: C'est rare en effet d'attendre si longtemps avant d'avoir un sprint, si tant est qu'il y a un sprint à l'arrivée de l'étape à Pau. Mais c'est de plus en plus compliqué pour nous de trouver des lignes droites finales sans aménagement ou avec un minimum d'aménagement, puisque bien sûr, ce qui prédomine, c'est la sécurité du sprint, même si rien n'est jamais sûr. On avait essayé de faire une arrivée à la quatrième étape, ça ne nous convenait pas, ni à Thierry Gouvenou, notre patron des compétitions, ni à moi. On l'a repoussé pour arriver à Pau, place de Verdun, donc où il y a beaucoup d'espace et où, sans aucun doute, les sprinteurs seront là, le mort entre les dents.
2: Cette étape promise aux sprinteurs à Pau, ce sera à vivre sur votre radio ici à partir de 13h30.
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9: À l'approche des vacances, partez l'esprit libre avec l'opération Tranquillité Vacances, une mesure prise par la ville d'Aubusson et la gendarmerie. Afin d'éviter les cambriolages, inscrivez-vous en vous rendant à la brigade de gendarmerie d'Aubusson ou encore sur le site aubusson.fr. Quelques minutes suffisent pour s'inscrire et ce jusqu'à la veille de votre départ. Des patrouilles seront effectuées et vous serez prévenus en cas d'anomalie. Ça y est, c'est les vacances et l'occasion est parfaite pour s'amuser et passer d'agréables moments en famille ou entre amis. Ce samedi 11 juillet, par exemple, rendez-vous à la salle La Source des Vaux-les-Bains pour une soirée guinguette. Pour la seconde année consécutive, dès 19h, venez passer une soirée très festive avec food truck, décor guinguette et une ambiance champêtre. Et bien sûr, de la musique avec deux groupes. Marc Sandel qui nous vient de Montluçon et qui propose de la chanson française. Et le duo Court Toujours qui lui reprend des grands classiques d'Alain Souchon, de Serge Gainsbourg ou encore de Piaf. Rendez-vous donc ce samedi à Vaux-les-Bains et notez que cette soirée est gratuite.
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9: Belle fin d'après-midi et merci d'avoir choisi la première radio en Creuse pour vous accompagner. La musique de Tall Talk pour vous accompagner. Cette shame.

0: le groupe Tol Tok, le groupe de New Wave anglais avec Such a Shame à l'instant sur votre radio ici Creuse. Il est temps de regarder la télévision en compagnie de Johan Rock ce mardi. Johan, vous nous amenez dans les coulisses du Tour de France.
1: Aujourd'hui, Carcassonne fois 4e étape de la plus grande course cycliste au monde avec la voix du Tour, Alexandre Pasteur.
2: Deuxième attaque de Tadej Pogacar. Tadej Pogacar qui arrive très très vite dans ce virage, mais Vingegaard est là à l'intérieur en plus.
3: Il est très fort, Vingegaard, il est très fort.
1: Pendant 3 semaines que dure le Tour, à chaque étape, ils sont 6 à se partager l'antenne sur France Télé. 2 envoyés spéciaux sur leur moto, les consultants Marion Rousse et Laurent Jalabert, Franck Ferrand, l'historien, pour la partie patrimoniale, et Alexandre Pasteur, lui, c'est le chef d'orchestre de cette petite bande. Je lui ai demandé comment il se préparait à ce marathon télévisuel qui est la grande boucle.
4: Moi, le Tour de France, j'y pense tous les jours de l'année et j'y pense même 30 fois par jour, tous les jours. Il y a toujours quelque chose qui me ramène au Tour de France, donc c'est une passion dévorante. Je regarde toutes les courses, une par jour, ça tombe bien, pour rester connecté à l'actualité du peloton. Je regarde beaucoup les réseaux, je lis énormément. C'est pas quelque chose que je m'impose, c'est quelque chose qui vient à moi naturellement. Je me nourris du Tour de France tous les jours, en fait, j'y pense sans arrêt.
1: Il y a cette anecdote qu'Alexandre aime à raconter. Passionné de vélo, il a 14 ans, lorsque le Tour passe pour la première fois chez lui à Pontarlier. Et plutôt que d'aller au bord de la route, voir les coureurs passer, ce jour-là, il préférera les regarder devant sa télé.
4: Si c'est à refaire, je pense que je ferai la même chose aujourd'hui, parce que la télévision, surtout maintenant, permet de ne rien manquer du Tour. On diffuse toutes les étapes en intégralité. Aller sur le bord de la route, évidemment, c'est se nourrir du Tour de France, c'est se nourrir de l'ambiance, c'est prendre un bain de foule, d'émotions exceptionnelles, mais les coureurs, on les voit passer 10 secondes. Donc, moi, ça me frustrerait trop, quoi. Moi, je veux tout voir. Je veux rien manquer du spectacle, mais j'ai envie de tout voir, j'ai envie de tout savoir. Aller sur le Tour, c'est me couper de trop de choses.
1: Et c'est vrai que lorsqu'on suit le Tour à la télé, on voit tout grâce aux moyens techniques qui ont considérablement évolué ces dernières années. Tout ou presque, puisqu'il manque encore une chose que le téléspectateur ne perçoit pas lorsqu'il est devant sa télé.
4: Il manque la dimension sonore, je trouve encore, dans la retransmission du vélo et du Tour de France, en particulier la télévision.
1: Qu'est-ce qu'on entendrait justement?
4: On entendrait les coureurs s'engueuler, on entendrait des noms d'oiseaux, on entendrait des coureurs chanter pour passer le temps, parce que les coureurs s'ennuient des fois sur le vélo, quand il se passe pas grand-chose. On entendrait toutes ces choses-là, moi ça me ferait vraiment marrer. Malheureusement, on n'a pas encore des capteurs, des micros sur chaque coureur.
1: Et en attendant ce jour-là, le Tour, c'est chaque jour sur France Télé, jusqu'au 26 juillet prochain.
0: Merci beaucoup Yann Rock, on vous retrouve à tout moment sur ici.fr et on vous retrouve bien sûr dès demain pour d'autres coulisses télé.
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0: Le groupe Madness avec One Step Beyond sur votre radio Ici Creuse.
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0: Chaque jour de l'été, Ici Creuse vous propose une sélection de livres à dévorer sur un transat, de belles histoires d'eau à découvrir. Et ce mardi, Christophe Besson a rencontré pour vous Cynthia Kafka, à lire à Limoges. Elle nous présente Les hirondelles ne font pas le printemps aux éditions Charleston.
2: Un conseil lecture aujourd'hui avec Cynthia Kafka. Bonjour Cynthia.
3: Bonjour.
2: Vous êtes née dans l'Oise, mais vous habitez maintenant en Dordogne. Vous êtes une ancienne professeure des écoles. Vous avez été blogueuse, puis rédactrice, et maintenant vous êtes autrice. Et vous avez une dizaine de romans publiés. Aujourd'hui, on va parler des Hirondelles ne font pas le printemps, publié chez Charleston. C'est un livre que vous dédiez aux enseignants, et comme je l'ai dit, vous avez vous-même été enseignante. Est-ce qu'on peut dire que c'est votre expérience qui a permis de créer ce livre ?
3: Alors oui, bonjour déjà, c'est mon expérience qui permet d'écrire ce livre. C'était une envie que j'avais quasiment depuis que j'ai quitté l'éducation nationale. Et c'était aussi pour moi une façon de boucler une boucle.
2: Et c'est pour ça que vous avez choisi de raconter cette histoire à ce moment-là de votre carrière d'autrice, justement ?
3: Oui, j'ai eu 10 ans dans l'éducation nationale, j'ai quitté l'éducation nationale il y a 10 ans, et donc voilà, c'était le bon moment pour écrire avec un peu moins d'amertume peut-être qu'il y a 10 ans, et pour y ajouter des notes d'espoir aussi.
2: Et justement, l'espoir, c'est vrai que c'est un thème qui revient beaucoup dans vos romans en général et dans celui-ci aussi, puisque il permet de montrer ce que l'on ne voit pas du métier d'enseignant, et donc de montrer les réalités. Et quelles sont les réalités que vous souhaitiez absolument mettre en avant dans ce livre ?
3: Ce que je voulais, c'était pointer du doigt les dysfonctionnements, remettre l'élève au centre des intérêts de chacun, que ce soit les enseignants, que ce soit les parents. Et je voulais surtout pas de dichotomie. Je voulais justement rassembler et les parents et les enseignants autour des enfants.
2: Et aussi, puisque vous parlez de rassembler autour des enfants et des enseignants, c'est peut-être une notion de transmission que vous souhaitiez mettre en avant, des enseignants vers les enfants, mais aussi de ce que tout le monde, enfin, au travers de tous vos personnages, ce que chacun peut apporter à l'autre aussi.
3: Oui, je voulais vraiment parler de la transmission, parce que pour moi, c'est vraiment une des choses les plus positives de mes années d'enseignement. C'est qu'on a tous, je pense, été marqués dans notre vie par un enseignant. Et je voulais aussi parler de cette réciprocité que les élèves pouvaient aussi marquer des enseignants.
2: Et c'est vrai que donc vous parlez de réciprocité, et dans vos romans en général, on sent que les rencontres peuvent bouleverser des vies. Je pense aussi à votre avant-dernier roman, je crois, Au train où va la vie, où on sent que voilà, les personnages s'influencent les uns les autres. Est-ce que c'est aussi le cas dans ce livre-ci ?
3: Je pense que ce sera toujours le cas dans mes romans, parce que c'est vraiment quelque chose qui est important pour moi, et on le voit aussi sur ces salons. Les rencontres, elles peuvent bouleverser. Des fois, elles bouleversent pour quelques secondes, pour quelques heures, et des fois, elles peuvent complètement bouleverser aussi une vie. Et je pense qu'on est dans une société avec plein de choses qui sont négatives, et que les rencontres, elles peuvent apporter cette positivité.
2: Et donc, les rencontres peuvent apporter aussi un peu d'espoir et de renouveau. Les hirondelles ne font pas le printemps, c'est un titre aussi qui est assez poétique, qui a un lien avec l'histoire, puisque les hirondelles sont le nom de l'école dans laquelle Lisbeth enseigne. Est-ce que ce titre vous est apparu comme une évidence ?
3: Oui, alors j'ai cherché un petit peu le nom de l'école. Je voulais pas que ce soit une école avec le nom d'un homme connu, donc je voulais que ce soit un nom d'école qui existe déjà. Et puis j'ai regardé un petit peu sur internet, je suis tombée sur les hirondelles, et en fait à partir du moment où le nom est arrivé, voilà, les hirondelles ne font pas le printemps est apparu tout de suite. J'en ai parlé à mon éditrice, elle m'a dit mais c'est super, j'adore, et donc voilà, ça a été un des titres les plus faciles à trouver finalement.
2: Donc les hirondelles ne font pas le printemps, qu'ici vous recommande pour cet été, écrit par Cynthia Kafka aux éditions Charleston. Merci beaucoup Cynthia.
3: Merci.
0: Voilà une belle idée de livre à lire sur la plage ou dans un transat. D'autres idées dès demain à la même heure sur votre radio locale Ici Creuse.

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0: Albi Kaya avec Bubbly.
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0: Bon début de soirée, merci d'avoir choisi la première radio en Creuse, il est 19h. Toutes vos infos avec Marine Le Génie.
2: Et on saura dans une heure maintenant si Marine Le Pen est candidate à la présidentielle de 2027 ou si elle laisse la main à Jordan Bardella. La chef de file des députés RN doit donner sa décision ce soir aux 20h de TF1 après donc sa condamnation en appel au procès des assistants parlementaires FN pour détournement de fonds publics à 3 ans de prison dont un ferme sous bracelet. Condamnée également à une peine d'inéligibilité, la députée peut tout de même se présenter d'un point de vue juridique car elle a déjà purgé. Juridiquement donc, c'est possible. Politiquement, c'est plus compliqué, Aurélie Herbeumont.
3: Oui, Marine Le Pen est la seule à pouvoir décider si elle se lance à l'assaut de l'Élysée une quatrième fois. Le dilemme qu'elle doit trancher en son fort intérieur est le suivant. Est-ce qu'elle tente le coup en misant sur des remises de peine qui pourraient au mieux l'avoir délestée de son bracelet électronique en janvier 2027, alors que depuis des semaines, Marine Le Pen martèle qu'elle ne veut pas d'une campagne entravée, car un bracelet électronique, ça signifie des heures de sortie à définir avec le juge, donc une campagne sous contrainte, ou alors est-ce qu'elle décide de passer le relais à Jordan Bardella pour éviter une logistique complexe. Et puis au-delà de l'aspect technique lié au bracelet, il y a la question politique. Est-ce que Marine Le Pen prend le risque d'être sans cesse ramenée par les adversaires du RN à son statut de candidate condamnée? Elle a les données de l'équation, maintenant c'est à elle de la résoudre.
2: Et plus globalement, la Cour d'appel de Paris a confirmé les condamnations des 12 prévenus qui avaient fait appel, dont Louis Alliot, mais en allégeant leur peine. Dans les Pyrénées-Orientales, la situation s'améliore d'heure en heure selon les pompiers, qui restent tout de même très prudents, car le feu n'est pas fixé. La vague de chaleur se poursuit et s'étend en France. 38 feux sont en cours, dont un important en Corse ce soir. Et puis, autre chiffre inquiétant, nos nappes phréatiques souffrent. Plus de la moitié présentent désormais des niveaux sous les normales, Grégoire Le Callot.
4: La baisse de niveau des nappes phréatiques est une tendance normale pour la saison, mais là, d'une part, les précipitations se font plus rares, et d'autre part, la chaleur entraîne plus de prélèvements que d'habitude dans les nappes, d'où ce tableau général, inversé par rapport à celui de début juin. La majorité des nappes étaient alors excédentaires, presque toutes baissent à présent, mais toutes les régions ne sont pas logées à la même enseigne. David Ratto, expert au Bureau de Recherche Géologique et Minière.
5: La situation globale se dégrade donc, avec des contrastes importants sur tout le territoire, hein. Des niveaux qui sont encore modérément hauts, voire très hauts pour les aquifères de Beauce. Je répète, plus la craie au niveau de Touraine, qui a des niveaux encore très hauts. Donc ça, c'est lié à la quantité de pluie qui est tombée février et avril, début mai. Et puis, vous avez des situations qui commencent à être préoccupantes, notamment pour le Limousin, globalement pour tout le Massif central et les côtes du Quercy, mais aussi une partie du Grand Est, Lorraine et les Grèves-Vosgiennes.
4: Dans le Limousin, 93% des nappes ont déjà des niveaux insuffisants. Sans pluie, la situation deviendra très préoccupante sur tout le Massif central, en fait, que ce soit pour le niveau des cours d'eau ou par rapport à l'utilisation de la ressource, la rareté de l'eau disponible risquant de provoquer des conflits d'usage.
2: Grégoire Le Callot, 67 départements au total sont en vigilance canicule demain. Allez, tout le monde ou presque se souvient de ce moment-là, quand on sait qu'on a décroché le bac, ou pas d'ailleurs. Verdict aujourd'hui pour les 715 000 candidats au baccalauréat, avec évidemment des cris de joie, beaucoup devant les tableaux d'affichage, comme ici au lycée Élie Cartan de la Tour du Pin, Antoine Ballandra.
6: À quelques secondes du résultat, Mélusine, qui passait son bac général, n'est même pas stressée.
7: Ça va, je pense que je vais l'avoir. Mention assez bien.
6: Verdict donc, 2 minutes plus tard.
7: Moi je l'ai eu, c'est bon. Bon, sans la mention, mais je l'ai eu du coup, c'est bon.
8: Donc première chose à faire, c'est quoi là?
7: Envoyer aux copines et dire que c'est bon.
6: Ça passe aussi pour ces 3 élèves de bac général.
9: Bon, on va se baigner chez la prof, hein. Et ouais, on va faire la teuf, hein.
6: Du côté d'Arthur et de Maxime, en revanche, pour la fête, il faudra repasser, même si rien n'est perdu.
10: Ouais, moi je suis au rattrapage du coup.
11: Moi j'étais admis tout court sans mention. J'ai le bac, donc je me plains pas en vrai.
6: Globalement, cette édition du bac est un bon cru au lycée Cartan. Aucun élève recalé lors de la première session en filière générale. Et des jeunes qui apprécient toujours de venir voir leurs résultats sur les murs du lycée, souligne la proviseure Séverine Rigomier.
12: Oui, je pense que ça fait partie du rite, effectivement, de venir au lycée, partager avec ses amis et parfois sa famille les résultats.
6: Et puis il y a ceux qui travaillent déjà pour financer leurs études, comme Lisea, venue accompagnée par des dizaines d'enfants.
13: Alors là, je travaille actuellement au centre de loisirs. On était au stade, donc on s'est dit qu'on allait venir voir les résultats avec les enfants. Donc voilà.
14: Et alors, c'est quoi le résultat?
13: Eh bah, ben, mention très bien pour moi.
14: Bravo.
13: Merci, c'est gentil. Donc voilà.
6: Lysia qui repart avec un très bien au bac général et donc en plus les 500 euros offerts par la région.
2: Reportage signé Antoine Ballandra, ici Isère. Le Tour de France, Mats Pettersson remporte la quatrième étape à Foix dans l'Ariège. Thorstein Trine endosse le premier maillot jaune de sa carrière. Demain, place à la cinquième étape entre Lannemezan et Pau, à vivre comme tous les jours sur ICI, partenaire de ce Tour de France.
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0: Coup d'œil sur votre météo en Creuse. Cette nuit, le mercure a du mal à descendre et c'est vraiment en milieu de nuit qu'il fera bon, de 15 à 20 degrés. Et demain, dès votre réveil, le soleil chauffe très vite et il fera déjà 30 à 32 degrés le matin. On va atteindre pour l'après-midi 37 degrés à Aubusson, 36 degrés à Guéret, la souterraine Boussac, 34 degrés autour du lac de Vassivière, 32 degrés à la Courtine. Allez, je vous laisse en compagnie du meilleur de la décennie 80 avec Laurent Petit-Guillaume et ça commence comme ça.
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15: Bonsoir à tous. Si vous avez connu la première fête de la musique, le premier Walkman, le Minitel et l'arrivée du premier magasin de meubles en kit suédois, c'est que vous avez connu les années 80. Et pour la musique, on va raviver vos souvenirs. Ça commence comme ça.

0: Voyage, voyage. Évidemment, c'était Désirless.
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0: Le tube qui a fait le tour du monde, un titre qui parle de voyage, mais pas qu'en termes de kilomètres. Hein. Voyage aussi initiatique, intérieur, et ça lui correspondait très bien. Désirless est une passionnée d'écriture, de philosophie, de spiritualité. Quand on lui demande, après le succès mondial de Voyage Voyage, de refaire un titre similaire et de garder sa coupe de cheveux façon balai brosse, elle claque la porte de sa maison de disque et reprend sa liberté. Bon, une question d'équilibre, comme chante Francis Cabrel.
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0: combien de temps? C'était Stéphane Echer. Alors, ça fait combien de temps qu'on aime cette chanson? La réponse est 39 ans. Bah oui, elle est sortie en 87. Et Stéphane Echer, vous pouvez le croiser cet été. Il sera notamment le 17 juillet en concert au festival Les Alpagas Bleus de Saverne en Alsace. Allez, c'est 100% années 80. Dans un instant, un tube qui donne envie de chauffer la piste de danse. Sous la boule à facettes, Rockwell, Somebody's Watching Me.
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0: Ici Creuse, c'est 100% années 80 jusqu'à 20h. Et tout de suite, quelques infos près de chez vous.
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2: On ne le rappellera jamais assez, donner de son sang, c'est très important. Et surtout pendant les périodes d'été où les réserves sont relativement fragiles. 10 minutes suffisent pour effectuer ce don. La prochaine collecte dans le département se fait à la Souterraine, ce jeudi 9 juillet, à la salle des fêtes rue du Coq. Et ça se passe de 10h à 14h. Pour y participer, il suffit simplement de vous inscrire dondusang.fr. Ce vendredi, prenez le temps d'aller au cinéma à la fraîche. Les conseils de quartier de la ville de Guéret proposent du cinéma en plein air. Dès 21h30, des films gratuits pour tous. Et ce vendredi, rendez-vous 16 avenue Marc Pura dans le quartier

0: Pogo pour découvrir le film Enfant phare avec Benjamin Laverne, l'histoire d'un chef d'orchestre de renommée internationale qui se découvre un frère musicien. Un film touchant à découvrir donc dans le quartier de Champego à Guéret ce vendredi 21h30. Et n'oubliez pas d'apporter votre petit coussin ou votre plaid au cas où.
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0: Hit Mix, c'était Here Come the Rain Again.
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0: Ah, pour la suite, j'ai choisi un autre duo, mais masculin, sans doute le plus populaire des années 80 en France. David et Jonathan. Le 7 juillet 1987, ils sont numéro 3 du top 50 avec Bella Vita. Un titre né durant une retenue de David encore au lycée en 85. Il chantonne la mélodie, un autre élève lui écrit les paroles, puis il demande à un autre, Jonathan, d'enregistrer la maquette. Elle est remarquée par un producteur, et puis la suite, vous connaissez. Les deux garçons vont connaître un premier succès avec Bella Vita. Et voilà ce que ça donne.
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0: Tracy Chapman, c'était Baby Can I Hold You. 1989, le premier album de Tracy Chapman sur lequel figure ce titre se vend à 1 million d'exemplaires en France. Elle reçoit un disque de diamant incroyable, n'est pas 80. Allez, bientôt 20h, vous allez retrouver Émilie Mazoyer, les essentiels de Décibel. Mais la musique continue en version 80 encore un petit peu. Hein. Jean Schultes arrive avec Confidence pour Confidence, juste après ça.
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2: Il était temps que vous veniez dans cette émission. Bonsoir, comment ça va?
3: Ben, ça va très bien, et vous?
2: Ça va très très bien. Marguerite, c'est pas compliqué. On vous a découverte le 12 octobre 2024 sur le plateau de la Star Academy, première émission de cette saison 2024-2025. Vous chantiez Corinne Charby.
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2: Les années 80, top 50 à mort. Deux mois plus tard, vous quittez l'Astarac le 28 décembre 2024 sur cette chanson-là.
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2: Corps, sublime chanson d'Iseult, qui elle est, contrairement à Corinne Charby, pas du tout dans le top 50 et qui est une artiste indépendante, super chouette, super militante et pas vraiment tournée vers le grand public. En tout cas, on lui souhaite que ça arrive un jour, mais là, c'était pas le cas. Donc je me dis, en deux mois, vous avez renversé la matrice, vous êtes trop forte. Passer de Corinne Charby à Iseult en prime sur TF1. Vous êtes une magicienne, Marguerite.
3: Peut-être un peu. Moi, je ne sais pas si je suis passée de l'une à l'autre. C'est juste que j'aime l'une et j'aime l'autre, en fait.
2: Ça, c'est intéressant.
3: J'ai pas envie de choisir. Ouais. Je trouve que toutes ces chansons sont trop belles. Il faut donner de la place à toutes les belles chansons, qu'elles soient dans le top 50 ou pas.
2: Ouais. Alors vous, oui, mais la télé, surtout à 21h, surtout en prime time, surtout le samedi soir, elle préfère vraiment quand même laisser sa chance au tube. Et donc voilà, je trouvais que c'était chouette que vous ayez pu comme ça mettre en avant tout un tas de trucs. Je l'ai dit tout à l'heure, vous n'avez pas gagné donc cette édition de la Star Academy. En revanche, vous avez signé avec les filles, les meufs, un des tubes notamment de l'été dernier. Moi, j'ai passé mon été à chanter cette chanson avec ma fille de 11 ans qui l'adore, avec ma mère. Enfin voilà, c'est vraiment une chanson, je trouve, qui a fédéré. Quand vous l'avez enregistrée, vous imaginiez que ça deviendrait un hymne?
3: Non, pas du tout. Je crois que quand on veut faire un hymne, on n'y arrive pas. Enfin, je crois que si j'avais voulu faire une chanson qui rassemble comme ça et qu'on qualifie ensuite d'hymne, si c'était intentionnel, je l'aurais sûrement pas écrite pareil. Cette chanson, elle a une spontanéité. Le texte est absolument intact. On l'a écrite en une heure. Il y a jamais eu de changement de texte. C'est même les prises de voix qu'on entend dans la chanson sont les prises de voix du jour où on a fait la maquette et j'ai pas voulu refaire de voix. Parce que c'est vraiment elle est sortie comme ça et on n'a pas trop voulu y toucher après. Même en termes de réal, de prod, on a juste affiné quoi, mais c'est quasiment la maquette en fait.
2: Alors vous dites on, c'est qui on?
3: Eh bien moi je fais de la musique, en tout cas je travaille sur cette EP avec deux artistes notamment. Après il y a eu aussi des producteurs et une productrice additionnelle. Mais sur la composition et l'écriture, j'étais entourée de Vincha et un autre artiste qui s'appelle François Henry. Voilà, qui a aussi fait toute la réale de l'album.
2: Alors Vincha, on le connaît parce que pour le coup, il a beaucoup écrit avec des artistes qu'on connaît bien.
3: Bien sûr, comme Elena, Ben Mazoué, Mentissa, exactement.
2: Ouais. Et en revanche, le second, je le connais pas. Comment vous êtes retrouvée à travailler avec lui?
3: François Henry, c'est une trop belle histoire parce qu'il se trouve que François Henry, c'est un artiste avec lequel mon frère Baptiste avait déjà travaillé. Il a aussi son projet solo dont moi j'étais absolument raide fan. C'est aussi un ami vraiment depuis des années de mon frère. C'était le témoin de mariage de mon frère. On a chanté ensemble au mariage de mon frère il y a des années. Et moi, j'ai toujours été très fan de FH. Et j'avais un peu ce rêve au fond de moi de faire de la musique avec lui un jour. Et voilà, et quand je suis sortie de la Starac, j'ai dit je veux absolument. Et j'espérais qu'il accepte parce qu'on est aussi très proches dans la vie. Et j'avais peur qu'il accepte pas parce que ça peut aussi venir se faufiler un peu dans le rapport amical qu'on a, etc. Et au final, ça s'est trop bien goupillé. Et en fait, c'était aussi tellement concluant les premières sessions de studio qu'on a faites ensemble que c'est devenu un peu une évidence.
2: Alors, ce qui est fou quand même, c'est de se dire que les filles, les meufs, Marguerite, vous l'avez fabriquée avec deux gars.
3: Oui, c'est
2: incroyable,
3: vrai.
2: Quand même.
3: Avec un gars en plus, parce que pour le coup, les filles et meufs, c'était que Vincha et moi.
2: Ah.
3: Le jour en tout cas de la création de la chanson. On était deux, enfin j'étais pas dispo, enfin bref, voilà. Et ouais, c'est assez intéressant. En plus, je sais que Vincha, à ce moment-là dans sa vie, explorait beaucoup aussi la question de la masculinité, des injonctions de masculinité, de virilité, etc. Et je pense que c'est peut-être ça aussi qui a insufflé dans le texte cette dimension, ce passage dans le deuxième couplet. Et je pense qu'au final, ça a donné aussi deux visions qui sont complètement complémentaires, parce qu'on est un homme et une femme voilà, dans la pièce. Et ça a donné peut-être aussi beaucoup de nuances au titre, ce que je trouve très chouette. Et moi, je préfère...

0: aussi.
1: Et nous, on adore Marguerite. Ça, c'est le premier tube. Les filles, les meufs, démarrer par un tube, ça doit quand même donner vachement d'élan, non, Marguerite?
2: Ah bah oui, carrément. Ça, franchement, ça donne une sacrée impulsion. Je crois que c'est bien aussi. Il y a quelque chose qui est bien, c'est qu'en vrai, quand Les filles, les meufs est sorti, j'avais déjà écrit toutes les chansons de l'EP. Et ça, je crois que c'est bien. Parce que du coup...
1: Vous n'avez pas essayé de reproduire le succès?
2: Non, et c'est vraiment...
1: Ça aurait été piégeux, ça.
2: Ouais. Oui, je pense. Et je pense que je me serais mis une pression. Et là, c'est vraiment chouette que j'ai pu... J'avais déjà cette petite bibliothèque de titres. Et depuis la sortie de Les filles meufs aussi, toutes les autres sessions de création que j'ai faites, c'était vraiment dans cette dynamique de me dire, en fait, reste dans le même esprit... Qu'au tout début, parce que c'est ça qui fait la musique qui te ressemble, quoi.
1: Petite bibliothèque de titres, c'est tellement plus mignon que EP.
2: Ah oui, c'est une petite bibliothèque.
1: Une petite bibliothèque, grandir, première EP de Marguerite. Oui, il y a 6 titres. Et avec ces 6 titres-là, je trouve qu'on a une assez bonne idée de où vous voulez aller et d'où vous venez aussi. Parce que ça, vous l'avez beaucoup expliqué en interview, mais je veux bien que vous en disiez quelques mots aussi ici, parce que nos auditrices, nos auditeurs étaient peut-être pas au courant. Ce sont des chansons que pour certaines, vous portez en vous depuis très longtemps.
2: Oui, en fait, c'est des thématiques qui m'ont habité, qui m'habitent encore, mais qui m'ont habité toute ma vie jusqu'ici.
1: Donc d'adolescence,
2: d'enfance. Et en fait, c'était vraiment, je crois, important pour moi, pour commencer mon projet musical, de reconvoquer un peu la petite fille que j'étais, l'ado que j'étais. Et c'est ce qui est fait dans toutes les chansons, à un endroit ou un autre, dans une dimension ou dans une autre. C'est toujours, ça reste subtil, hein, mais c'était vraiment important pour moi. Je sais pas trop l'expliquer, mais c'est ce qui est venu naturellement dans le processus créatif et aussi dans le choix des chansons que je mettais sur le disque. Donc
1: moi, je me suis dit que ça avait peut-être aussi à voir avec le fait qu'on vous a découverte donc dans cet énorme programme télé qui est la Starac, où on vous a vu matin, midi, soir, faisant du sport, rigolant, chantant, galérant parfois, et qu'en fait on avait vu tellement de choses de vous, vous vous êtes dit attendez. Regardez, je suis ça aussi, et vous avez envie peut-être de dérouler un peu votre histoire.
2: Oui, c'est très juste. Je pense que d'ailleurs c'est un des premiers trucs que j'ai dit à mon label, c'était de dire en fait maintenant j'ai aussi envie de vraiment pouvoir maîtriser totalement ce que je raconte de moi, dans le sens garder. En fait, moi je pars du principe que tout ce que j'ai à dire et tout ce que je veux que le grand public sache de moi est dans les chansons. Et voilà, c'est de me raconter d'une autre manière, avec des vrais choix, ouais, des choix artistiques aussi qui me ressemblent. Et oui, effectivement, c'est ce que j'ai fait sur le disque.
1: Alors l'enfance est là, mais elle n'est pas idéalisée. L'enfance, c'est aussi l'âge des désillusions. Hein.

0: Eh oui, les fées, ça n'existe pas. Alors, celles et ceux qui vous ont découvert avec les filles, les meufs, qui est une chanson vraiment hyper solaire, là, vous êtes plus dans le côté, vous êtes dans la, oui, le côté lunaire, on va dire, le côté plus mélancolique. Ça, c'est une part de vous qui est importante aussi.
1: Oui, c'est une immense part de moi. J'ai le souvenir d'une photo de moi quand j'étais petite, vraiment, où j'ai le regard complètement dans ma... Dans mon monde, et c'est une photo que ma maman elle me montrait souvent en me disant c'est tellement toi. Et c'est vrai que, mais sans, enfin, mais c'est juste que, ouais, je pense que j'ai cette, mais on l'a tous, mais moi, ouais, j'adore aussi la mélancolie, ça a été un refuge aussi vachement.
0: Ouais. Vous êtes le genre à mettre une chanson triste quand vous êtes triste pour y aller carrément,
1: ah
0: quoi.
1: Ah ouais, carrément, ouais. Mais aussi pour explorer, pour aller au bout, en fait, des choses. Ouais, je sais pas trop pourquoi, mais c'est quelque chose qui fait partie de moi aussi. Et c'est aussi avec cette mélancolie-là, parfois, que je regarde le monde. Donc, je trouvais ça bizarre de pas la mettre dans le disque, quoi.
0: Ce qui est chouette aussi, c'est que, vu votre jeune âge, Marguerite, vous êtes pas si éloignée de ça, si déconnectée de ça, de votre enfant intérieur, de votre adolescente intérieure. Et c'est pour ça que souvent, quand, nous, les vieux, on parle de l'enfance, on l'idéalise totalement. C'était mieux. On n'avait pas mal au dos et on payait pas d'impôts. Donc, voilà, forcément, c'était mieux. Mais quand on est plus proche, on se rend compte qu'en fait, c'est vachement plus nuancé que ça, l'enfance. Et c'est pas forcément un âge d'or. Alors, c'est chouette, mais il y a des hauts et des bas, quoi.
1: Bien sûr. Et moi, d'ailleurs, toute mon enfance, je voulais qu'une chose, c'était devenir une adulte, quoi. C'était vraiment mon obsession. Je voulais traîner avec les adultes, je voulais parler comme une adulte et surtout qu'on me considère comme une adulte.
0: Vous vouliez quoi, la liberté ?
1: Ouais, je crois que je voulais la liberté, je voulais la maturité, je voulais ça. Et pareil, c'est des choses, je ne sais pas expliquer pourquoi, mais c'est comme ça, c'est moi. Aujourd'hui encore, je supporte pas qu'on m'infantilise. Je crois que c'est la chose qui me déplaît le plus et qui peut me mettre dans une colère, dans une tristesse énorme. Donc c'est aussi ça, quoi. C'était mon obsession, grandir, en fait. Ouais. C'était vraiment mon obsession.
0: D'où le titre.
1: Ouais, complètement.
0: Alors ce qui est fou, c'est que dans le monde professionnel dans lequel vous évoluez maintenant, qui est la musique, il se trouve que c'est un milieu qui a été connu pendant des décennies pour infantiliser les femmes, en faire soit des muses, soit des poupées chantantes, qui n'avaient pas droit au chapitre. Et si jamais elles avaient une opinion du type Madonna, se faisait traiter de diva ou de femme difficile. Est-ce que là, en y étant, vous vous dites, ok, donc pas d'infantilisation, est-ce que vous êtes vigilante à ça?
1: Ouais, bien sûr. Bon, je le suis au quotidien. Je rajouterais aussi on a eu aussi une époque et il y a encore du travail, mais où les femmes étaient aussi sexualisées
0: bien
1: beaucoup.
0: Sûr, ouais.
1: Et ça a été en tout cas un vrai sujet pour moi parce que je le savais et j'avais vraiment pas envie de subir et de traverser ça. Je pense aussi que j'ai cette envie, en arrivant comme ça, en rejoignant cette nouvelle génération d'artistes et de chanteuses, j'ai envie de participer à ça, de mettre fin un peu à ce système qui a été effectif bien trop longtemps et dont plus personne ne veut en réalité, je crois. Je crois même pas que ce soit le genre de musique que les gens ont envie d'écouter et le genre de manière de vendre la musique auquel les gens ont envie d'assister. Et je crois que ça, c'est important de le dire aussi. Donc ouais, moi, ça a été effectivement un des sujets aussi centraux de ma réflexion autour de ce nouveau métier. Et je crois qu'aussi, c'est quand même très... Enfin, ça transpire aussi dans mes choix et dans nos choix à toutes. D'ailleurs, je le vois, toutes les artistes de ma génération de chanteuses, ouais, on est toutes quand même vachement imprégnées de ces envies-là, de ce désir et de ce discours-là qui nous est très important, je crois. Et ça rejoint aussi ce qui se passe dans la société aujourd'hui pour les femmes, en fait, aussi en général, quoi, une vraie libération et un vrai désir d'être autre chose que des corps.
0: Ouais. Voilà. Des premières dauphines.
1: C'est pas la première fois et ce sera pas la dernière. 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
1: Il y a plein de façons d'envisager cette chanson, Première Dauphine, sur Grandir, parce que c'est un truc avec lequel il faut faire la paix, justement, en grandissant, hein, de ne pas être toujours choisi.
2: Bien sûr.
1: Pas toujours gagné. Ça vient de là, cette chanson ?
2: Ouais, ça vient complètement de là. En fait, c'est une chanson qui explore deux éléments pour moi. Vraiment, il y avait une partie de moi que j'avais très envie d'explorer en musique, c'était l'empathie. Parce que on m'a toujours dit énormément, même mes psys me disaient tout le temps que j'en avais beaucoup. Et je crois que
1: mes psys, vous avez entendu, c'est un dossier, Marguerite, il en faut plusieurs en fait.
2: Gros dose que je viens de lâcher.
1: C'est ça.
2: Mais en même temps, il faut en parler. Il faut prendre soin de sa santé physique et mentale.
1: C'est quelque chose qui n'est pas une tradition dans la musique. Et qui aujourd'hui existe. Et tant mieux. Et si on en avait parlé avant, on aurait peut-être encore, je sais pas, des Amy Winehouse avec nous, par exemple.
2: Complètement.
1: Donc, c'est super d'en parler.
2: Ouais, complètement. Et donc, ce thème de l'empathie, d'être là aussi pour les autres, d'être tournée vers les autres, je trouvais ça important. Et aussi parce que moi, dans ma vie, j'ai été confrontée à beaucoup de contextes dans lesquels on est choisi ou pas. J'ai beaucoup de fois, quasiment à chaque fois, pas été choisie.
1: Et parce qu'il faut dire qu'avant la chanson, vous êtes aussi comédienne.
2: Exactement.
1: Donc, même chose. Casting, on est prise, on n'est pas prise. Une copine est prise, on est contente pour elle.
2: C'est ça. Et il y a cette espèce de combat intérieur, en fait, entre ce que ça veut dire de soi, de ne pas avoir été choisie, mais ce que ça veut aussi dire de l'autre, que l'autre qu'on aime a été choisi. En fait, c'est important pour moi d'avoir cette chanson qui est un manifeste comme ça, je peux complètement être heureuse pour l'autre personne, même si moi, je suis vraiment comme une loseuse et je me sens nulle et je suis un peu dans un coin de la pièce et la fête est finie. Ouais. Et en même temps, j'ai juste envie de me concentrer sur ça, en fait, sur le succès de l'autre. Et je crois que c'est une chanson très importante. C'est aussi venu parce que j'ai vu une interview d'Hakim Jemili qui parlait de ça et qui m'a trop marquée. Il en parle super bien, de dire on peut aussi être heureux par procuration. Enfin, je sais pas si ça se dit comme
1: se réjouir du succès des autres.
2: Complètement, et que ça peut provoquer un bonheur complètement sincère et complètement égal au bonheur qu'on peut avoir pour soi, en fait.
1: Bon. Ceci dit, on est ravis pour vous, comme quoi ça marche.
2: Maintenant, je me sens quand même plus Miss France que Première Dauphine.
1: Ah ouais, là, c'est Miss France.
2: On est plein de Miss France, en fait.
1: Un gang de Miss France.
2: Un gang de Miss France. Même si, je pense beaucoup de choses de ce programme qui, je pense, ne devrait pas exister. En tout cas.
1: Ne devrait plus exister. On n'ira pas. De toute façon, Marguerite, on n'était pas libre.
2: On n'irait pas. Non, c'est ça. Moi, j'ai judo ce soir-là. Mais j'envoie toute ma force aux candidates, évidemment, qui ont un courage énorme.
1: Voilà.

0: Ah ouais, c'est Marguerite qui est notre invitée ce soir. Et cette chanson, La Maison, bah c'est ça en fait, c'est avoir tellement envie de grandir, se trouver un peu à l'étroit dans sa condition d'enfant et se dire, mais quand je serai grande, ma maison, elle aura tout ce que j'aime.
1: Exactement.
0: Vous y êtes là, vous y arrivez, vous le sentez venir?
1: Et ouais, je commence à y arriver, hein. Franchement, c'est aussi... Mais c'est marrant parce qu'en fait, même quand je me suis installée dans mon premier appart, je trouvais pas ce truc.
0: Pas encore.
1: Ouais, je pense qu'en fait, c'est aussi le chemin d'une vie, en vrai. Parce que même si on trouve un endroit où on se sent bien, bah en fait, il y aura un autre truc dont on aura envie. Et voilà, c'est juste comprendre qu'en fait, ce qui est important, c'est de savoir où on se sent chez soi et de prendre soin de ça, en fait. Ouais. Et d'être dans la construction, dans une énergie de construction.
0: En tout cas, vous lâchez un sacré dossier dans cette chanson. Ça vous fait un point commun avec Whitney Houston, par exemple. Vous avez commencé à chanter à l'église, comme les chanteuses soul américaines et tout. À la messe, en France, on chante aussi, c'est nouveau ça.
1: Et oui, bon, ouais. Après c'était gospel, vraiment... Hein. Non mais non. En fait c'est vrai que j'étais dans une famille où j'allais à la messe tous les dimanches quand j'étais petite.
0: Vous dites que c'est long dans la chanson, c'est drôle.
1: Ouais, c'était long. C'était long et...
0: et on n'est pas très bien assis.
1: Et on n'est vraiment pas bien assis, ouais. Et il fait froid et je comprends pas ce qu'on dit et je comprends pas ce que je fais là.
0: Mais vous chantez.
1: Mais il y a des chants et ouais. Je crois que c'est vraiment ce qui m'a fait tenir ces dimanches si long, c'était de pouvoir au moins chanter les chansons qui parfois ont des refrains, je dois dire, assez catchy.
0: Mais oui, c'est vrai.
1: S'il y a bien une chose qu'on peut apprécier dans une messe, ce serait ça.
0: En tout cas,
1: pour ma part et de mon point de vue personnel, évidemment. Et voilà, et moi, c'était ce qui me faisait tenir, en fait. Et je chantais, voilà, je voyais mon papa aussi chanter et dormir entre les...
0: Entre les champs.
1: Entre les champs. Voilà le dossier.
0: Parlons d'émotions, puisque cette chanson, Les Avions, ça nous a mis la larme à l'œil à moi et à Iris, qui est derrière la vitre, qui réalise cette émission.

0: Voilà une excellente question à laquelle on ne trouvera jamais la réponse. Hein. Est-ce qu'il y a des trucs indestructibles dans la vie?
1: Franchement, je ne crois pas.
0: Non. Hein.
1: Je crois pas, et je crois que c'est aussi ce qui éprouve cette chanson, c'est que je trouvais ça intéressant parce que le refrain il est très presque enfantin cette question. Un enfant peut-être pourrait poser cette question à son parent, etc. Et je trouvais ça intéressant parce que c'est vrai que ça parle du désamour, de la rupture amoureuse, et j'avais envie de parler de ça aussi, de l'enfant intérieur qui est complètement blessé parce qu'on apprend aux enfants que dans les contes de fées
0: normalement c'est tout pour toujours
1: bien, quoi. Ouais. Et je trouvais ça joli de reconvoquer cette question-là et de pas y répondre en fait.
0: C'est ça. Ou peut-être vous y répondrez dans l'album. Je sais pas. Dites-moi, parce que cette collection, cette petite bibliothèque de 6 chansons qui sont toutes formidables. Vous avez d'autres chansons en vous, j'imagine. Vous allez partir en tournée aussi avec d'autres chansons, forcément.
1: Oui, il y aura quelques exclusivités à la tournée. C'était important pour moi de faire découvrir des morceaux dans ce contexte-là du live. Je pense que ça va être trop chouette et j'ai hâte. Mais en effet, moi, je suis de toute manière, j'aime faire des chansons, donc je vais continuer à en faire. C'est sûr que

0: Marguerite a fait un vinyle et je crois que vous encouragez tout le monde à aller plutôt l'acheter chez des disquaires indépendants.
1: Ben oui, alors évidemment le disque il est disponible dans les Fnac, dans les Cultura, mais je crois que c'est cool aussi de rappeler qu'il y a des disquaires dans les villes et dans les villages aussi parfois, et c'est hyper important de les soutenir aussi parce que c'est des lieux quand même aussi de rencontres, de conseils, et c'est important pour moi aussi de le dire.
0: Bisous les disquaires, bisous Marguerite.
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0: Bienvenue dans Décibel, c'est la première fois qu'on fait une émission ensemble, je suis très contente.
6: C'est gentil, merci.
0: Bienvenue ici. Avant de parler de ce nouvel album, j'aimerais savoir quelle est la place du son qui arrive dans votre envie de fabriquer ce nouvel album.

0: c'est votre duo avec Étienne Daho.
1: En fait, c'est plus complexe que ça. Enfin, l'envie de faire un disque, ça part jamais. J'ai toujours envie de faire un disque, mais je fais aussi d'autres métiers qui m'éloignent de la musique parfois. Et c'est pas plus mal, parce que comme ça, je nourris mes expériences et je mets tout ça dans les disques. Travailler avec Étienne Daho, ça fait aussi très longtemps que j'en ai envie et que lui aussi en avait envie, mais on n'avait jamais vraiment trouvé le moment de vie pour nous. Et effectivement, le fait de chanter avec lui il y a 2 ans sur son disque, il m'a invité à chanter un duo sur son disque, m'a mis devant l'évidence que c'était maintenant qu'il fallait qu'on fasse ce disque ensemble.
2: Je suis étonnée quand vous me dites que vous avez tout le temps envie de faire un disque. Moi, j'imaginais que quand on a plusieurs métiers, vous faites du cinéma, vous faites du théâtre, etc. Puis il y a aussi sa vie perso à soi, où parfois on a envie de faire autre chose loin du public. Je pensais que oui, les envies se relayaient.
1: Oui, alors vous avez raison, parce que quand je dis j'ai tout le temps envie de faire un disque, c'est pas pour en faire tout le temps.
2: Ah oui, voilà.
1: C'est en fait l'envie est tout le temps là. Après, je sais qu'il me faut du temps pour le faire bien, et que surtout j'ai le privilège qu'on me laisse le temps de prendre ce temps. Donc, mais effectivement, quand je tourne un film ou que je fais du théâtre, j'ai pas envie de faire un disque. J'ai envie de faire le film ou la pièce de théâtre. À partir de votre envie et la concrétisation de cette envie, ça prend quelques années.
2: Et est-ce que c'est bien justement que ça vous manque?
1: Oui, c'est bien. Après, en fait, je peux pas dire que ça me manque non plus, parce que quand je fais autre chose, j'adore ce que je fais.
2: Oui, ouais.
1: Et puis, quand je me mets à travailler sur la musique, en fait, j'ai pas le temps que ça me manque, parce que je suis tellement en train de travailler dessus que ça manque pas, je suis en plein dans la musique.
2: Ouais. Donc, et alors pour ce disque-là, spécifiquement, vous avez mis, alors l'expression est moche, mais elle est imagée, les mains dans le cambouis, vraiment, on va en parler, mais vous êtes partout sur cet album, évidemment c'est le vôtre et vous chantez, mais vous êtes à la production, à la fabrication, on vous voit au chœur, au clavier parfois aussi, enfin, aux arrangements, c'est hyper réjouissant de voir à quel point vous l'avez embrassé, ce disque. Ça, c'était une envie depuis plusieurs albums de vous impliquer de plus en plus dans la fabrication.
1: Ouais, depuis mon 4e album, ça a toujours été le cas. J'ai toujours écrit plus ou moins ou composé des chansons et participé à l'arrangement, à la réalisation du disque. Là, il se trouve que celui-là, depuis sa conception, c'était vraiment un album fait à trois avec Étienne Daho et

0: Et Jean-Louis Pierrot à six mains, tous les trois depuis les chansons qu'on a écrites chacun de notre côté, plus après celles qu'on a écrites ensemble. Mais l'élaboration de ce disque, les maquettes, leur construction, leur arrangement, ça on l'a vraiment fait tous les trois, tout ensemble, à l'unisson, avec en étant en même temps très différents et très complémentaires, ce qui fait que le talent et l'expérience de l'un ou de l'autre nous a fait monter ce disque en puissance, je trouve.
1: Oui, je trouve aussi. Il est exceptionnel. Le retour des beaux jours, ces beaux jours, on les appelle évidemment sur la chanson-titre.

0: dans les beaux jours, c'est un pays imaginaire, c'est quelque chose qu'on veut retrouver, c'est quelque chose qu'on peut souhaiter très fort, c'est un rêve, ça peut devenir réalité. Comment vous les voyez, vous, les beaux jours?
1: C'est tout ça, mais vous avez mis peu de réalité dans vos commentaires, mais je suis d'accord avec vous, c'est par la force des choses, évidemment, c'est ce qu'on ressent. Mais le titre de ce disque, bon déjà c'est le titre d'une chanson qu'a écrit Étienne Dao sur ce disque, que j'adore cette chanson et j'adore ce titre. Et l'idée de donner ce titre à l'album, c'est, oui, effectivement, c'est comme un espoir, comme une prière, en tout cas de tendre vers les beaux jours, ça me paraît évident pour moi, même si c'est pas facile tous les jours.
0: Non.
1: Vraiment, vraiment. Et puis c'est pas facile, c'est plus ou moins facile selon là où on est né. Donc et évidemment, c'est quelque chose qui parfois même est impossible à concrétiser pour certains. Mais j'ai l'impression que la phrase peut être un leitmotiv.
0: Ouais. C'est ça, ou un mantra. D'ailleurs, c'est ce que je ressens en écoutant Éléments. Il y a vraiment ça, ce côté mantra.
1: Oui, oui, oui.
0: On les appelle les beaux jours, et puis à force de les chanter, ça va arriver, quoi.
1: Exactement. Exactement. Il paraît que ça marche d'une certaine façon. Parfois.
0: Il faut y croire.
1: Oui.
0: En tout cas, on a envie d'y croire, oui. En vous écoutant. Vanessa Paradis, je voulais vous demander quel est votre rapport avec la nature. On a beaucoup parlé des villes avec vous. Vanessa Paradis, c'est Paris, oui, mais c'est aussi New York, oui, mais elle a enregistré à Bruxelles, oui, mais Los Angeles. Mais en fait, la nature, elle est là. Alors, dans la chanson Éléments, de manière très évidente.

0: Et puis quand vous parlez de Los Angeles, en fait, vous parlez de la nature de Los Angeles, les tremblements de terre, les fleurs, la pluie, les plantes. Tout ça, c'est la nature qui dévore presque cette ville tentaculaire. C'est quoi votre rapport avec la nature ?
1: Il est crucial, le rapport à la nature. Il est transcendant, il est rassurant, inquiétant. Il est plus grand que nous. Il était là avant nous, il sera là après, sera là après nous, la nature. C'est grandiose. Il y a des arbres qui poussent sur terre, qui font pousser des fruits, qui nous nourrissent. Enfin, la beauté de cette existence. Et la nature répare, la nature protège, console, fait réfléchir, fait le tri. La nature, c'est primordial, la nature. On vit grâce à elle. Ouais. Et puis, quand on est un peu perdu dans sa vie, d'aller simplement marcher, juste marcher, en essayant d'arrêter de réfléchir. Je trouve que quand on revient d'une balade comme ça, dans la nature, on va toujours mieux quand on revient.
0: Le retour des beaux jours, nouvel album de Vanessa Paradis. C'est un album d'amour, on peut dire ça. On parle de chansons d'amour, on pourrait dire que c'est un album d'amour.
1: Bien sûr, bien sûr. Ouais. C'est souvent le cas avec moi.
0: Oui.
1: Mais oui, bien sûr, c'est un album d'amour.
0: On va pas faire de la psychanalyse, mais vous vous êtes demandé pourquoi toutes ces chansons d'amour, justement. Pourquoi est-ce que, alors quand c'est pas vous qui écrivez les textes, pourquoi est-ce que votre cœur vous portait vers des chansons qui parlaient d'amour?
1: Parce que je sais que ça me touche, ça parle de moi et ça parle des autres. Donc une chanson, on cherche à la faire sienne, mais à la partager avec le public, en tout cas qu'elle résonne dans leur esprit, dans leur cœur, qu'elle parle d'eux. Et l'amour, ça parle de nous tous.
0: Ah oui, oui, oui. Alors sous toutes ses formes évidemment, et chacun prendra la chanson qui correspond le plus au moment de sa vie. Mais si vous êtes en pleine rupture, Vanessa, est-ce qu'il vous faut en stock? Au moins la rupture avec vous, on danse.
1: Non, c'est vrai, mais en même temps, c'est aussi une chanson d'indépendance.
0: Ouais.
1: C'est pas qu'une chanson qui parle à l'autre. C'est une chanson de rupture, mais c'est aussi une chanson de quelqu'un qui prend sa vie en main et qui écoute vraiment plus son cœur que celui de l'autre, qui peut lui raconter des histoires, ou en tout cas qui a plus de mots que d'actes. Et j'ai aimé cette chanson de girl power.
0: Exactement, ça donne de l'élan, tout comme Make You Mine. Si vous vous demandez s'il faut faire le premier pas, Vanessa vous dit mais oui.

0: vous êtes en studio, est-ce que vous pensez à la réaction du public? Je sais que certains artistes sont allergiques à ça et se disent « Non, faut surtout pas que j'y pense, ça va m'influencer. » J'ai l'impression que c'est pas votre cas.
1: Non, mais c'est pas exactement à la réaction du public, parce que ça, on peut jamais savoir. Mais en revanche, il y a des chansons où on est en studio et immédiatement, on se projette sur scène en se disant « Oh, ça va être génial sur scène !» Les chansons, tout de suite, en fait, parce qu'elles ont une vie interminable, les chansons, et pendant qu'on les élabore, qu'on les habille, qu'on les décore, qu'on les joue, après on se dit « Oh là là, ça risque d'être très chouette !» et que ça pourrait plaire au public. En tout cas, ça va mettre la pêche dans le tour de chant, dans la setlist, et tout, on pense à ça.
0: Est-ce que la musique, vous pensez, peut être un outil pour se sentir mieux?
1: Ah mais j'en suis sûre, même, je ne parle pas de ma musique.
0: Ouais.
1: La musique en général, ouais. Et les chansons qu'on choisit, bien sûr. On nous a dit il y a quelques années que ce n'était pas un art essentiel, mais quelque part, il apporte du sourire, du soleil et du réconfort aux gens, et en tout cas, moins de solitude, parce que quand on entend sa propre histoire dans un texte, on se sent moins seul. Et puis, la musique nous permet de s'exprimer, de danser, d'évacuer du stress, c'est le au début de l'humanité, ça se passait comme ça déjà,
0: ouais.
1: Hein, avec des percussions et des chants et de la danse, et ça a toujours été l'histoire des humains, enfin une partie de leur histoire.
0: Il y a sur ce disque une chanson un peu à part, qui s'appelle Trésor. Alors, je la trouve incroyable. J'ai vu que celle-ci, vous l'aviez fabriquée toute seule. C'est-à-dire que les paroles et la musique sont de vous. Vous êtes crédité aussi au chœur, à la guitare, au clavier. Donc, j'ai l'impression que c'est vraiment votre bébé, cette chanson Trésor. Et alors, elle sonne comme ça.

0: alors c'est marrant parce que c'est des sonorités qui à la fois peuvent nous penser à des titres de rap de Los Angeles, vraiment rap américain, West Coast, et il y a un petit côté aussi, le travail que Mark Ronson avait fait sur l'album d'Amy Winehouse. D'où ça sort tout ça? Racontez-moi comment vous l'avez
1: très
0: fabriqué.
1: Ce que vous dites comme référence. Moi, c'est mon amour du rap des années 90, 2000, alors c'est West Coast, East Coast, enfin je les aime des deux côtés.
0: C'est mieux pour la santé des les deux.
1: Oui. J'ai toujours, même si mon projet n'a jamais été de devenir rappeuse parce que je le ferais pas bien du tout, mais en revanche la rythmique de rap de cette époque-là me plaît tellement, et donc c'est aussi parce que j'ai appris à enfin me servir de logiciels sur l'ordinateur pour arriver à, alors c'est pour ça que je suis créditée au piano et la guitare, parce qu'il y a certaines chansons que j'avais maquettées toute seule, et ça c'était un nouveau truc dans ma vie de chanteuse, c'est que d'aller un petit peu plus loin que mes compositions guitare voix, ouais, ou piano voix, c'est que j'ai réussi un petit peu, j'ai appris à les élaborer un petit peu plus loin, et en tout cas dans la rythmique. Et voilà, et cette rythmique là c'est une de mes préférées, c'est celle qui me fait danser depuis mon adolescence, donc c'est aussi quelque chose de très qui fait partie de moi, de mon panthéon musical, ouais, aussi.
0: Vous avez fait un super duo avec Nekfeu qui s'appelait Dans l'univers aussi.
1: Oui,
0: donc le rap,
1: oui,
0: voilà. Alors oui, vous n'allez pas devenir rappeuse, enfin quoique, n'insultons pas l'avenir, Vanessa, on sait.
1: Non, mais c'est super, mais j'adorerais ça, mais je franchement il faudrait s'entraîner, quoi. Pourquoi pas?
0: Mais ceci dit, c'est chouette qu'une artiste aussi populaire que vous dise son amour du rap, parce que c'est vrai que, souvenez-vous, quand vous avez commencé, il y a plein de rappeurs qui commençaient aussi, et on disait, oui, non, mais ça, c'est une sous-culture, une sous-musique, etc., etc. Et finalement, avec les années, quand on vous entend sur un album de Nekfeu, ou quand vous faites des clins d'œil au rap sur vos albums à vous, on se dit que, ça y est, elle est installée.
1: Le rap, c'est extraordinaire, le rap. Ouais. C'est un mouvement musical très, très, très important. En plus, c'est ce que ça veut dire rap. Il y a pas beaucoup de gens qui savent.
0: Non.
1: C'est tellement beau. Ça veut dire rhythm and poetry, rythme et poésie. Donc, franchement, c'est un art très très important. Et puis qui fait chanter, danser, rapper tellement de gens sur la planète. Donc, il a raison d'exister, le rap.
0: La scène, je sais que c'est important pour vous. Moi, je vous ai vu plusieurs fois en concert et j'ai vu à quel point vous êtes à la fois extrêmement généreuse et à la fois une éponge à ce que les gens vous envoient, les gens du public. C'est quoi votre rapport avec ce public que vous avez connu toute jeune? Vous avez commencé votre carrière, vous étiez ado. C'est quoi votre rapport avec eux?
1: Il y a un public qui me suit depuis très longtemps, donc c'est des retrouvailles, c'est souvent des retrouvailles, oui. Et puis il y a aussi des nouveaux venus.
0: Ouais.
1: Et alors le rapport avec le public, c'est que dans les concerts, en fait, on ne peut faire un bon concert qu'avec leur participation. Et leur participation, c'est de parfois, en fait, c'est assez étrange. Parfois, on peut avoir un public plus calme que d'autres. Puis d'ailleurs, les jours de semaine font beaucoup aussi pour l'énergie du public.
0: Ah, c'est vrai.
1: On n'a pas le même public en début de semaine qu'en fin de semaine, quand les gens savent qu'ils n'ont pas besoin de se lever tôt le lendemain et qu'ils peuvent plus se lâcher et tout ça. Donc, l'ambiance s'accélère, ça se devient de plus en plus chaud en fin de semaine. Ça, c'est vrai. Et puis, le rapport avec le public, c'est que j'ai un grand, grand respect pour le public qui paye une place pour venir vous voir, prend du temps pour venir vous voir, se déplace pour venir vous voir. Donc, il faut qu'il passe une bonne soirée, le public, voilà. Et je ferai tout pour qu'il passe une bonne soirée. Et en fait, nous on répète, les musiciens, on prépare un show, le public vient. Et puis, il y a aussi un truc en plus parfois qui peut se passer, c'est la magie de la soirée, de notre rencontre et du moment, en fait, qui fait que le public nous galvanise, on galvanise le public et tout ça monte de plus en plus haut et peut donner quelque chose d'incroyable.
0: Ouais.
1: Vraiment très fort.
0: Quand les émotions fortes arrivent sur scène, alors il y a deux teams, il y a la team je ravale tout, il faut pas que je pleure parce que je suis en train de chanter, ou alors la team je pleure, je laisse venir les larmes. Vous, comment vous faites ça?
1: Il n'y a pas de team parce qu'en fait, on joue dans plusieurs équipes.
0: Ouais.
1: C'est que on n'est pas fait de la même force ou de la même vulnérabilité tous les jours. Donc une tournée, les concerts se passent sur tous les jours de votre vie. Il y a des jours où on est costaud, d'autres on est moins costaud. Ça dépend aussi comment le public vous émeut, ce qui se passe ou notre force du jour, quoi, ouais. En fait, à quel point on est vulnérable ou pas, à quel point on se laisse partir dans les émotions. Parfois aussi, on a un manque de sommeil qui nous rend un peu plus fragile, ouais, que d'autres jours. Enfin,
0: mais vous n'avez pas peur de ça. De toute façon, si ça arrive, ça arrive, quoi.
1: Non, je me dis pas trop pleurer sur scène parce que on peut pas chanter quand on pleure. On a trop de sanglots dans les voix. Donc, non, le but, c'est de pas pleurer quand même. C'est plutôt de rigoler, de chanter surtout.
0: Ouais, mais pas se laisser, ouais, submerger par les émotions.
1: Non, mais après, pourquoi pas, quoi. Mais quand on est submergé, après, on maîtrise moins ce qu'on veut donner aux gens. Donc, c'est pas l'idée, mais si ça arrive, c'est pas grave.
0: Il y a un travail sur cet album incroyable autour des chœurs. Exemple, la chanson Un amour de jeunesse.

0: ça participe à cette ambiance années 60, années 70, depuis quelques années. Ouais, les chœurs, je sais pas, moi je faisais pas attention en écoutant les disques, et là sur le vôtre je les ai entendus. Vous avez mis un chœur particulier à travailler ces chœurs?
1: Absolument, puis je travaille aussi avec le roi des chœurs, hein. Étienne Dao, c'est quand même le roi des chœurs et des gimmicks, bien que moi j'aime beaucoup ça et que je travaille toujours beaucoup mes chœurs sur mes disques, les précédents disques, même si vous n'avez pas entendu.
0: Je m'étais pas rendu compte.
1: Oui. Non, mais parce que c'est j'adore ça en fait. C'est un travail, en fait, c'est un autre travail d'habillage d'une chanson, parce que on fait des chœurs, on les harmonise, tout d'un coup ça devient un instrument, les chœurs. Et Étienne Dao est très fort aussi pour faire des chœurs que les gens, dont les gens se souviennent et qui font partie d'une intro ou du milieu d'une chanson et qui est des phrases que le public répète, ouais, souvent dans les concerts. Et ça, j'adore ça. Je lui ai évidemment demandé d'en créer plein sur le disque.
0: Et puis, il y a cet orchestre. Il faut quand même qu'on en parle, hein, un orchestre de 27 musiciens dirigé par Sally Herbert, enregistré à Abbey Road. Mais ça ne suffit pas. C'est dans le studio 2 de Abbey Road. C'est le studio des Beatles.
1: Exactement.
0: C'est pas la première fois que vous avez des cordes sur vos disques. Est-ce que c'est la première fois, en revanche, que vous alliez à Abbey Road?
1: Oui. Non seulement c'est la première fois que j'allais à Abbey Road, mais c'était la première fois que j'avais autant de cordes qui enregistraient en même temps. D'habitude, on faisait ça un petit peu plus petit. Il y a beaucoup moins de musiciens et puis ils jouent sur plusieurs pistes et on arrive à faire à recréer pas un orchestre mais quand même un petit peu plus de que 4 musiciens par exemple. Mais là ils étaient 27 et c'était époustouflant parce que on a travaillé avec des cordes synthétiques pendant des mois pour construire les chansons, donc on avait ces sons de fausses cordes dans les oreilles pendant des mois, et puis à la toute fin de l'enregistrement, c'est là qu'on est allé à Abbey Road, qui est un studio mythique dans lequel les Beatles ont enregistré tous leurs premiers albums avec George Martin. Et il y a les Pink Floyd aussi, et puis il y a plein d'autres gens qui ont enregistré dans ces studios. Mais et puis le studio est dans son jus, et le décor est exactement le même, donc c'est assez troublant quand on arrive dedans, parce que si vous regardez des photos sur Internet, c'est la même chose. Et j'ai aussi pu jouer sur des pianos sur lesquels John Lennon ou Paul McCartney ont joué. Ils étaient là,
0: ils ont pas bougé.
1: Ils sont identiques, c'est les mêmes, ils sont même au même endroit. Donc ça, c'était très, très émouvant. Mais je dois dire, ce qu'il y avait de plus émouvant, c'était d'entendre les parties de cordes qu'on a travaillées pendant des mois jouées par des vrais grands musiciens, tous ensemble d'un coup, quoi. C'était très, très, très, très beau et émouvant.
0: Est tellement beau que vous avez décidé d'ouvrir l'album avec un orchestre, et aussi la fin de l'album, la première et la dernière minute du disque finalement, c'est cette musique sublime.

0: Est-ce que ça veut dire que vous partez en tournée avec 12 choristes et un quatuor à cordes, Vanessa?
1: Non, ça, c'est pas possible.
0: C'est pas possible.
1: Ça dépend, pour certains, c'est possible. Là, non, c'est pas le cas.
0: Mais
1: non.
0: Ceci dit, ça pourrait vous donner envie. Je me souviens de votre album live, Une nuit à Versailles, qui était acoustique, mais où il y avait déjà des cordes et tout. Et on se dit, pourquoi pas un concert symphonique une fois?
1: Non, mais ça m'est arrivé une fois, il y a très longtemps, aux Nuits de Fourvière, j'avais joué sixième album Love Song avec l'orchestre symphonique, enfin l'école, le conservatoire, pardon, les élèves sortant du conservatoire de Lyon.
0: Ouais.
1: Et on avait enregistré l'album en entier en concert avec tout l'orchestre. Mais oui, mon rêve, ce serait de le refaire un jour, peut-être en intérieur. Là, c'est en extérieur, c'est toujours plus... plus compliqué en extérieur, enfin dans le vent, dans les ces conditions là, mais j'aimerais tellement ça, parce que j'aime tellement être habillée, enrobée de musique là, quand on est au milieu d'un orchestre. Moi, ça me bouleverse, ça me chavire complètement.
0: Et ce disque ici prête très bien. Alors, je vous donne l'info, Vanessa, vous en faites ce que vous voulez, mais ici à Radio France, on a un super orchestre symphonique et on a un grand chœur de jeunes filles et jeunes garçons qui s'appelle la Maîtrise de Radio France. Et je trouve que avec votre album et avec cette envie que vous avez, tout ça pourrait donner un truc complètement fou.
1: Très bonne idée.
0: Vanessa Paradis, merci d'être venue nous voir et bonne tournée à vous.
1: Merci beaucoup, merci de m'avoir accueillie.
0: Merci.
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1: L'artiste toulousain Robin Arnaud, c'est facile.
2: C'est facile d'avoir peur.
1: Arnaud, un auteur-compositeur-interprète qui séduit par une écriture lumineuse et une sensibilité très personnelle. Une voix douce mais ancrée, portée par de belles mélodies. Une voix qui explore avec finesse les émotions qui traversent nos vies, les élans, les fragilités, les reconstructions.

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2: Bonjour, je m'appelle Gérard Monange et la bibliothèque est devenue mon lieu préféré pour partager ma passion pour le jeu d'échecs. Dame prend F7, échec et mat.
3: Comment vous est venue la passion des échecs, Gérard ?
2: Quand j'avais 17 ans, je me suis arrêté devant la vitrine d'un magasin de jouets et j'ai vu un jeu d'échecs. Et ce jeu d'échecs a été pour moi un phare, puisqu'il m'a permis de réaliser mon métier, c'est-à-dire d'être professeur d'éducation physique.
3: Ce qui est marrant, entre guillemets, dans votre histoire, c'est que vous avez été prof de sport, et là, maintenant, vous êtes mis à apprendre les échecs dans cette bibliothèque.
2: Le hasard a voulu que Colette m'a fait découvrir d'abord l'éco-quartier Ginko où j'habite et j'ai découvert la bibliothèque de Bordeaux-Lac. Ce lieu m'a plu et j'ai rencontré un joueur d'échecs et c'était le début de cette merveilleuse aventure.
3: Une formidable aventure qui marche hein, parce que vous avez eu beaucoup d'élèves depuis. Comment vous expliquez ce succès, Gérard ?
2: Alors je crois que je vois le jeu d'échecs différemment. Un enfant n'est plus dans une cour d'école, il est devant un échiquier, il va raconter son histoire. L'échiquier, c'est une toile. Et chaque coup, chaque déplacement de pièce va peut-être faire un chef-d'œuvre. Où l'enfant écrit son histoire, ce n'est plus la cour de l'école, c'est une réponse à leurs problèmes, c'est une magnifique peinture que tout le monde est capable de composer. Le jeu d'échecs, c'est la vie. Tout ce qu'il découvre sur le jeu d'échecs, il va le découvrir et il aura les meilleures réponses possibles. Et sa route sera la plus belle possible.
3: Donc Gérard, vous avez commencé les échecs à 17 ans. Maintenant, vous avez 80 ans. Qu'est-ce qu'on peut vous souhaiter ?
2: Continuer de pouvoir apporter ma passion à tous ces joueurs. Et rien ne pourra m'empêcher de continuer de faire encore un bout de chemin et d'aider tous ces jeunes.
3: Et en plus, on le rappelle, vos ateliers sont totalement gratuits.
2: Oui, vous êtes les bienvenus. Et n'oubliez pas que avant de commencer une partie, vous avez les mêmes pièces que votre adversaire. Il n'y a ni vainqueur ni vaincu. Croyez en vous.
3: Eh bien, merci beaucoup, Gérard.
2: C'est moi qui vous remercie de m'avoir tendu le micro. Je souhaite à tous les mordus, les fans de ce jeu, de venir me voir, de passer un bon moment autour d'un jeu d'échecs.
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4: Révolutionner un domaine, ça tient à pas grand-chose. Et le destin de l'Isérois dont on va parler en est peut-être le meilleur exemple.
5: Nom de Dieu !
4: Adolphe Pégou vient au monde le 13 juin 1889 à Montferrat, à côté du lac de Paladru, dans une famille d'agriculteurs.
6: Paysans, c'est dégueulasse !
4: Mais labourer des champs, s'occuper des semailles, c'est pas le projet pour Adolphe. Dès qu'il a 18 ans, bye bye la ferme, bonjour la grande muette, il s'engage dans l'armée et c'est là qu'il va faire une découverte qui va changer sa vie, le pilotage aérien. Revenu à la vie civile, Adolphe Pégou ne chôme pas. En moins d'un mois, il passe du statut de débutant à l'obtention du brevet de pilote.
7: Vous avez fait à 4G un piqué inversé avec un MiG-28.
4: D'ailleurs, un mois, c'est encore le temps qu'il lui faudra pour être embauché comme pilote d'essai par Louis Blériot, l'une des références de cet univers à l'époque.
8: Waouh ! Tout le monde se calme !
4: Mais Adolphe ne va pas s'arrêter là. C'est un enchaînement de premières qui va faire sa légende. Parce que le 19 août 1913, première, il est le premier pilote à sauter en parachute.
9: Hey Adolphe, on pensait t'attacher un gros drap dans le dos pour que tu sautes d'un avion qui pourtant fonctionne très bien en plein vol. Qu'est-ce que t'en penses ?
4: Et alors que la descente se fait tranquillement, il observe son avion qui descend tout seul. Sans personne aux commandes, Pégou voit son appareil faire des figures qu'il n'a jamais vues de sa vie. Sa première pensée, c'est de se dire
10: « C'est de toute beauté !»
4: Et la seconde, mais des manœuvres comme ça, ça pourrait permettre à un pilote de se sortir de situations désespérées. Une réflexion qu'il va mettre en application un mois plus tard, c'est décidément une constante, en réalisant le premier vol tête en bas de l'histoire. 400 mètres, la margoulette inversée. Et devant son patron, Louis Blériot.
11: Quelle histoire, ça aussi.
4: Le 21 septembre 1913, moins d'un mois après cette performance, le bougre accélère. Adolphe Pégou réalise cette fois tout un programme de figures acrobatiques qui se termine par le désormais célèbre loupé.
5: Attends, je t'explique mon idée, enfin.
4: Adolphe Pégou est-il le premier à l'avoir réalisé? Les historiens n'arrivent pas à trancher entre lui et le russe Piotr Nesterov, mais ça n'empêchera pas la légende de l'Isérois de naître à ce moment.
8: Impeccable, non?
4: Toute la presse relate sa démonstration. Il est demandé de partout, en Europe, en Russie, même en Allemagne, où on n'est normalement pas très fan des Français à l'époque. Cette star de la voltige se produit devant parfois des dizaines de milliers de personnes. Et alors que les États-Unis réclament aussi de voir Adolphe dans leurs cieux, la Première Guerre mondiale éclate. Adolphe Pégou est affecté au 2e groupe d'aviation de Reims et rapidement, le professionnel des acrobaties aériennes utilise son savoir-faire pour s'imposer dans les airs. Premier pilote à remporter 5 combats aériens de l'histoire, Adolphe Pégou devient donc le premier as de l'histoire de l'armée française.
8: Et Verboten aussi.
4: Pégou, pionnier jusqu'au bout. Sa légende prendra fin le 31 août 1915. Il rencontre dans le ciel Otto Kandowski, l'un de ses anciens élèves et pilotes allemands, là-bas dans les airs, pas loin de Belfort. L'aviateur germain et son mitrailleur lui rendront hommage quelques jours plus tard en déposant une couronne de fleurs ornée de l'inscription « À Pégou, mort en héros pour sa patrie ». Ses inventions ne furent pas suffisantes pour lui sauver la vie. Adolphe Pégou, le pionnier de la voltige aérienne, est un Isérois, illustre Isérois.
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10: Arnaud Fromage est avec nous chaque matin. C'est l'heure de la nécessaire minute comtoise. Mon cher Arnaud, bonjour.
11: Bonjour.
10: Du côté des radars, il y a des petites surprises. On donne vraiment des drôles de noms aux choses, parfois, chez nous, en Franche-Comté.
11: Oui, et en voici un nouvel exemple. Alors, petite mise en situation. Vous êtes en voiture, vous venez de Belfort et vous roulez en direction de la chapelle sous Rougemont. Bref, vous êtes sur la départementale 83. Vous passez de nez avant d'arriver à Rope. Là, vous passez devant la mairie, sur l'avenue Charles de Gaulle. Il y a Céline Coiffure, mais vous continuez. La petite patte d'oie à la Vermenoncourt, vous restez sur la route principale et vous avancez encore un petit peu. Il y a les jolies maisons typiques là sur le côté. Et c'est là, dans le virage, qu'il faut freiner, tout simplement parce qu'il y a un radar.
10: Oh, bah, pas mal la petite balade là autour de Belfort. Je vois pas vraiment. Vous voulez en venir, Arnaud?
11: Eh bien, exactement à cet endroit précis, là, sous le radar, en face de la boîte aux lettres. Parce que ce n'est pas n'importe quel radar. C'est celui qui est surnommé le radar Johnny Hallyday. Mais alors, pourquoi allez-vous me demander, maintenant que j'ai réussi à capter votre attention?
10: Eh bien oui, pourquoi le radar de Johnny Hallyday, Arnaud? Oui.
11: Pour comprendre, il faut remonter à février 1970. L'idole des jeunes a donné la veille un concert à Strasbourg et doit se rendre à Besançon. 3000 personnes l'y attendent et il est 18h passé. Dans la DS Palace Citroën, qui roule à fond parce que, années 70, il y a donc Johnny Hallyday et Sylvie Vartan, mais aussi Mickey Jones, le guitariste de Johnny, Jean Ponce, son manager, et Sacha Rulle, son secrétaire. On est en février, il fait nuit, il fait froid, il y a du verglas et ça roule vite, bref, Johnny perd le contrôle de sa voiture. Il glisse et se retrouve dans le fossé. Alors il parvient à reprendre le contrôle de son véhicule, parce que ne l'oublions pas, Johnny Hallyday est un pilote, mais malheureusement, il y a un bloc de béton qui bloque le fossé, et la voiture finit par s'y écraser. À bord, Johnny et son guitariste n'ont rien, mais son secrétaire et son manager sont blessés. Sylvie Vartan, elle, a carrément traversé le pare-brise, elle a le visage en sang. En 1970, la ceinture de sécurité est censée être obligatoire, mais dans les faits, personne ne la met vraiment. Les voisins viennent au secours des blessés. Alors au départ, ils avouent ne pas vraiment avoir reconnu Johnny et Sylvie Vartan parce qu'ils sont sous le choc. Et les blessés sont conduits à l'hôpital de Belfort. Johnny s'empare du téléphone d'un riverain pour annoncer qu'il n'y aura pas de concert à Besançon ce soir-là. Sylvie Vartan, elle, s'exile quelques mois à New York dans une clinique de chirurgie esthétique où elle subira des dizaines d'opérations de reconstruction pour effacer les traces de l'accident. Alors voilà pour la petite histoire. Et c'est donc dans ce même virage, toujours à la sortie de Rope et toujours aussi dangereux, qu'a été installé en 2019 un radar, le radar Johnny Hallyday, pour nous rappeler que, star ou pas, il ne faudrait pas oublier de...

0: radar Johnny Hallyday. Voilà, on sait désormais où il est grâce à vous, Arnaud Fromage, pour la nécessaire minute comptoise. Vous menez les enquêtes dans tous les sens et vous nous faites revivre avec un superbe podcast La vie incroyable de Paul-Émile Victor, un jurassien qui, pour sa première expérience et sa première expédition, est parti au Groenland. On a entendu le premier épisode jeudi, à partir de dimanche, à partir de 10h. Et le numéro 2 est déjà disponible en ce moment sur l'application ICI. Vous allez véritablement découvrir ce qu'a enduré l'équipe autour de Paul-Émile Victor, une équipée qui a été véritablement sans danger, mais ô combien importante pour l'avancée de la science. Un podcast passionnant avec vous, mon cher Arnaud Fromage. Je vous dis à demain.
1: À demain.
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1: Les gens d'ici, tous les jours, une rencontre quelque part sur le territoire. Et quand deux surfeurs très joyeux rencontrent Valérie Delos, réputée comme très joyeuse, ça donne un sacré trio qui vous réveille. Ils se sont rencontrés à Tarnos, à la plage de la Digue.
2: Bonjour, je m'appelle Max, je suis de Boucau, je surfe au Boucau depuis les années 1970. Et j'ai donc 65 ans fait, voilà.
3: Mais vous n'êtes pas tout seul, vous êtes avec, bonjour.
4: Yes, moi c'est Michel, j'ai arrêté de surfer il y a 10 ans. Et puis je m'en porte pas mal aussi, il y a un peu trop de monde. Et donc je suis très très bien, comme je suis.
3: Et vous êtes de quel endroit?
4: Bayonne, né à Paris, je suis arrivé il y a 50 ans ici.
3: Bon alors les gars, moi je ne savais pas, c'est Max et Michel, mais vous avez fait référence à Jacques. Comment il s'appelait déjà?
4: Jackie Michel.
3: Oui, Jackie Michel. Il paraît qu'il sévissait dans les buts là-bas.
4: La butte de tir, oui, absolument. Comme son nom l'indique. Ça, vous pouvez la passer, celle-là. Elle est mignonne et c'est la vérité.
3: Oui, elle est mignonne, je ne sais pas si c'est le terme, Max.
2: Bon, écoutez, oui, c'est pas mal quand même.
4: Elle a dû venir depuis le temps, Marc.
3: Je ne sais pas si les nouvelles générations ont la ref, mais bon, on pose ça là.
2: Ils doivent l'avoir, on leur fait confiance.
3: Donc là, tiens, vous pouvez me présenter, puisque vous êtes là depuis très longtemps, un petit peu où on est, là, si les auditeurs ne voient pas les paysages.
4: Ouais. C'est l'embouchure de la Dour, Tarnos. C'est la première localité des Landes.
3: Quel temps vous préférez, vous?
2: Bon, on préfère même la saison, septembre, octobre, sans doute, c'est les meilleurs. Mars, avril, tout ça, c'est des vents de nord assez violents, encore un peu de fraîcheur, voire quelques giboulées, l'eau toujours un peu trouble, avec, comme il pleut, tout ça, les descentes de la Dour, de la rivière, mais toujours agréable. Toutes les saisons, ça, c'est très agréable.
3: Alors vous êtes un surfeur depuis toujours et vous continuez, dis donc à 65 ans, continuez à surfer, moi ça m'épate.
2: Occasionnellement maintenant, je reste toujours en contact avec la mer et à vélo, je vais plus souvent ramer, nager, surfer quand il y a des bonnes conditions, mais depuis un an quand même je ne suis pas trop allé, j'avais quelques blessures à cause de chutes à vélo et comme ça, et donc je surfe moins.
3: Ah oui, parce que c'est l'année dernière que vous avez surfé, ça fait très très occasionnel comme surf.
2: Ouais. Mais l'année dernière, c'était pas si loin que ça, on est qu'au mois de mars.
3: Ouais, c'est vrai.
2: J'ai beaucoup surfé l'année dernière au mois de novembre.
3: C'est un peu un mytho, votre copain, Michel.
4: Ouais, complètement, oui, complètement. Je pense qu'il se rêve un peu, oui.
3: Je me promenais sur la digue et on m'a raconté, tout à l'heure, là, quand j'étais là-bas, on m'a raconté que vous avez surfé avec le frère de Lizaratu. C'est vrai, ça?
2: Oui, c'est vrai, oui. C'était mon équipier. On était équipier quand on est allé surfer la vague légendaire de Bellara. Voilà, donc on était tous les deux, toujours ensemble. Ouais.
3: Et c'est quoi votre plus beau souvenir à chacun de surf, Max? Le plus beau souvenir de surf que vous avez, c'était où et quand?
2: Je pense que c'est sur la vague de Safi au Maroc.
3: Et pourquoi elle était magnifique?
2: Parce que c'est déjà un spot de renommée mondiale, parce que toutes les conditions étaient réunies, et voilà, et la vague était parfaite, longue, extraordinaire. Quoi.
3: Et notre Parisien, c'était où sur la Seine, la plus belle vague?
4: Le Parisien, c'est quand je suis sorti indemne par 4 mètres ici, et que voilà, et j'ai commencé à boire de l'eau et à marcher sous l'eau même carrément. J'en suis sorti sans me noyer. Voilà.
3: C'est vrai, c'est dingue ça.
4: J'ai résumé un peu de mes forces. Ah, voilà. Oui.
3: Une vague de 4 mètres, c'est énorme.
4: Oh, il y avait 3 mètres 54 mètres, oui, c'était énorme.
2: 4 mètres de non. Bon, et nous, on va marcher.
3: Bon, allez les gars, merci. Je vous dis au revoir. Merci, au revoir.
4: Ah, ciao.
2: Oui, merci. Au revoir. Bonne journée. Adieu, agour.
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5: Ils sont jeunes et ont un avis sur tout. Ici Picardie donne la parole au Tchou Picard. Annick Bonhomme.
6: Pourquoi appelle-t-on l'eau l'or bleu?
7: En fait, l'eau, ça donne de l'énergie, ça peut donner aussi des bonnes vies aux animaux et ça peut donner des bons trucs à l'environnement. Ça sert à la vie de contenir de l'oxygène et sans l'eau, en fait, à la Terre, ça s'en fait une grosse boule de désert.
8: Bah, pour moi, on appelle l'eau l'or bleu parce que bah, l'eau, c'est précieux. Prends par exemple le pays, l'Afrique, au Sahara. Bah, l'eau, là-bas, c'est comme de l'or. Si t'en as, c'est magique. Parce que là-bas, ils n'ont pas beaucoup d'eau. Mais oui, l'eau, c'est précieux. Et c'est aussi important parce que quand il y a des réchauffements climatiques, il n'y a plus beaucoup d'eau.
9: C'est grâce à ça qu'on vit aujourd'hui, parce que si on ne boit pas, si on ne s'hydrate pas 3 jours, bah, on sera déjà mort. C'est vraiment précieux l'eau, il faut qu'on en ait à l'infini.
7: Vous avez vu les usines comme Christine, tout ça? En fait, eux, ils gaspillent l'eau. Ils fabriquent de l'eau qui qui se périment, donc ça se fait pas.
10: Et aussi, l'eau, c'est censé pas d'être périmé, parce que l'eau, dès qu'il y avait personne dans ce monde, maman, il y avait déjà l'eau. Et cristalline, maintenant, c'est comme si leur but, c'était de construire de l'eau, et après, de mettre des dates pour la périmation.
8: En fait, non, les usines cristallines, c'est en fait, ils récupèrent, je pense, de l'eau de mer, et après, ils la filtrent, ils enlèvent le sel pour pouvoir en faire de l'eau minérale, de l'eau de source, un peu. Pour
6: et, alors, chez vous, vous prenez l'eau du robinet, ou vous avez des bouteilles d'eau?
9: Moi, je pense que je bois plus au robinet parce que, en fait, on a 3 bouteilles et après on remplit à l'infini.
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11: Je rêvais d'avoir une maison à la campagne. Cette maison, c'est comme si j'y étais née. C'est ma maison de famille.
12: Ma maison s'appelle l'Ostao de la Mar.
13: C'est une maison un peu envoûtante.
14: Eh bien, vous voyez, des livres et 3 fenêtres qui me donnent le paysage du pays, comme si c'était 3 tableaux.
15: Ils ont vécu ici.
0: Thibaut Gaudry.
16: Ce fut autrefois Montmartre ou Montparnasse. C'est aujourd'hui Saint-Germain-des-Prés, avec ses rendez-vous littéraires, ses silhouettes et ses figures. Avec Juliette Gréco, qui en fut l'enfance et n'y est plus qu'une passante.
17: T'es toute nue sous ton pull, y'a la roue qui est ma jolie môme.
15: Symbole de liberté et de féminité, la jolie môme Juliette Gréco devient à la fin des années 50 la muse de Saint-Germain-des-Prés, avant de devenir une icône de la chanson française à texte. Ce qu'elle n'avait pas prévu, se rêvant plutôt danseuse.
18: Je donne mes textes à Cosma. Il aime si tu t'imagines. Et l'après-midi même, il en fait la musique. Moi, je suis là. Maintenant, il va me falloir chanter. Et puis tout d'un coup, le miracle s'est produit. Pour moi, il y a eu un miracle. Voilà, ça y est, je m'envole. Je me mets à chanter. Et depuis, j'ai toujours chanté.
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15: Juliette s'échappe régulièrement de Saint-Germain-des-Prés, fuit le tourbillon de la vie parisienne pour goûter la douceur de vivre du Sud. En virée parfois à Saint-Tropez, avec ses copains Boris Vian ou François Sagan. Jusqu'en 1985, où elle est invitée à chanter au festival de Ramatuelle. Et c'est le déclic. C'est là qu'elle veut vivre avec son mari, le musicien Gérard Joannest.
20: Je voulais une maison face à la mer. Je voulais le soleil qui tourne autour de la maison toute la journée, parce que Gérard adore ça. Et je voulais une maison qui me permette de rêver dans le silence.
15: Elle achète un terrain et demande à Serge Meige, l'architecte du théâtre de Verdure où elle a chanté pendant l'été, de lui concevoir son futur havre de paix qu'elle baptise la Maya. Elle va en penser les moindres détails, comme cette table de jardin construite autour d'un mûrier platane ou la tortue en mosaïque au fond de la piscine.
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15: Juliette, contemplative, aime se ressourcer sur la terrasse, avec vue sur la Méditerranée, et dans son jardin constellé de toutes sortes d'espèces méridionales. Elle développe même une passion pour les orchidées blanches. Elle fait de ce jardin et de sa maison son petit coin de paradis, son refuge, celui qu'elle n'a jamais eu petite, et qu'elle partage avec ses chats, ses chiens, un ménate prénommé Goya, et même un bébé panthère. Mais on peut aussi la croiser dans Ramatuelle, au marché ou au café de l'Ormeau. Et puis, femme libre, c'est également une collectionneuse, notamment d'objets érotiques, mais aussi religieux.
22: Déshabillez-moi.
15: Elle était venue, elle aime toujours chanter au festival de Ramatuelle.
20: C'est vrai que ça ressemble un peu à Avignon, quand Avignon a démarré. C'est-à-dire une chose totalement artisanale, faite d'amour, de tendresse et de sueur, de larmes de sang, de larmes de sel, de larmes de miel.

0: C'est dans cette maison, face à sa Méditerranée, le 23 septembre 2020, que la jolie môme quitte la scène.
1: Jolie môme. 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

0: Donc pendant plus de 38 ans, je me suis occupée des pitchouns.
1: Et à la retraite, quand arrive l'heure de la retraite, vous vous dites quoi ?
0: Je me dis, oh chic, je vais me poser. Et patatras, je lis un article dans un journal qui raconte l'odyssée d'un vélo sans âge. Et je me dis, mais qu'est-ce que c'est que ce truc ? C'est génial. Je les appelle, ils me disent, il n'y a pas d'antenne entre Bordeaux et Nice. Claire, il faut que tu en montes une.
1: C'est quoi ce slogan ?
0: Du vent dans les cheveux et de la lumière dans les yeux, c'est magique.
1: Ouais. Alors que fait l'association ?
0: On propose aux personnes à mobilité réduite ou personnes âgées, isolées ou en EHPAD, des balades en triporteur. Figurez-vous que vous avez deux personnes devant et un bénévole derrière qui pédale.
1: Et c'est génial parce que, évidemment, vous mettez des étoiles dans les yeux des personnes que vous transportez, notamment des personnes âgées et ce couple qui pourrait en être un, Émile et Gaston, deux copains.
0: Oh, Émile et Gaston, magique. Quand on a ouvert l'antenne, Gaston a inauguré le premier triporteur. Il avait mis la cravate de son mariage, trop fier, en disant « Aujourd'hui, c'est jour de fête ». On est parti place du Capitole, où on a été accueillis par le maire. Gaston était le roi du jour. Tout le monde voulait monter avec lui pour découvrir ce drôle d'engin. À la suite de cette première balade, il ne ratait jamais, jamais une balade avec son copain Émile.
1: Quel âge tous les deux ?
0: Je pense qu'Émile avait déjà 91 ans et Gaston devait en avoir 92. On a emmené des personnes jusqu'à 104 ans.
1: Ah, magnifique. Il y a aussi la petite Élise.
0: Élise, extraordinaire, une jeune autiste qui, quand elle arrive, elle hurle de joie, de je ne sais. Et à partir du moment où elle s'installe sur le triporteur, elle s'arrête net, les yeux pétillent, elle sourit pendant toute la balade et dès qu'on rentre et qu'on remet le pied à terre, elle se remet à hurler. C'est quand même magique.
1: Et vous alors, le bonheur que ça vous procure, vous nous en parlez ?
0: Honnêtement, ce sont les personnes qui nous le transmettent parce que ce sont que des sourires, que du bonheur. Et j'avoue qu'il y a des jours où on se donne un petit coup de pied dans le derrière pour y aller parce qu'on a la flemme. Mais quand on rentre, on se dit heureusement qu'on y est allé. C'est magique.
1: On repart, Claire ?
0: Allez, on y va. En route.
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3: Bonjour Julie, bonjour tout le monde.
4: Il y a un débat, Lucie, sur l'origine de la Loire. Je ne sais pas si vous qui nous écoutez, vous êtes au courant, mais c'est ce que vous nous racontez en tout cas aujourd'hui.
3: Oui, alors je parle bien du fleuve. Le plus long fleuve qui s'écoule entièrement en France. 1020 km de long. Fleuve légendaire, royal, qui a vu naître ses fameux châteaux. Fleuve sauvage aussi, puisque c'est l'un de ses surnoms. Est-ce que vous savez où la Loire prend sa source, Julie ?
4: Mais oui, carrément, je le sais, Lucie mieux sait qu'elle prend sa source au Mont Gerbier de Jonc.
3: Excellente réponse, bravo, c'est en Ardèche, dans le Massif central. Plus précisément, c'est une montagne, le Mont Gerbier de Jonc, très reconnaissable avec sa forme arrondie. C'est un ancien volcan qui semble avoir été posé là, comme ça, par un géant. La Loire prend apparemment sa source à environ 1400 mètres d'altitude. Et je dis environ parce que, encore une fois, il y a débat. Sur place, il y a trois sources différentes qui sont indiquées comme étant la source de la Loire. Il y a l'authentique source de la Loire, la géographique source de la Loire et la véritable source de la Loire. Les trois sont des filets d'eau ou au mieux des ruisseaux. Et là, c'est le moment de se souvenir de vos cours de primaire. Pour former un fleuve, il faut qu'il y ait une source, rejointe par d'autres sources affluentes, puis par des rivières affluentes, etc., etc., pour finalement que tout ça aille se jeter dans la mer. Mais alors, comment il peut y avoir une source géographique, une source véritable et une source authentique de la Loire ? Eh bien, parce que les propriétaires des terrains sur lesquels sont situées ces sources se sont chamaillés pendant longtemps pour savoir lequel était le propriétaire de la source de la Loire. Question certainement d'argent et de tourisme.
4: Bien sûr, aujourd'hui, Lucie, c'est fini quand même, les chamailleries, tout le monde s'est mis d'accord.
3: Bien sûr que oui, tout ça c'est terminé. Aujourd'hui, on parle des sources de la Loire. En fait, la Loire prendrait sa source dans la nappe phréatique sous le mont Gerbier de Jonc. Nappe phréatique qui fait jaillir non pas trois sources, mais une trentaine au pied du mont. Alors, il n'y a pas de source officielle en fait. Et cerise sur le gâteau, certains bénévoles se sont mis à chercher quelle était la vraie source de la Loire. Et ils se sont rendus compte que le premier affluent du fleuve prenait sa source plus haut et plus loin que ces fameuses sources dont je vous parlais tout à l'heure. Même si on n'est pas sûr de sa source principale, on est sûr qu'elle se jette à Saint-Nazaire. Et là, il n'y a pas besoin d'investigation.
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5: Quand il y a des prédateurs, mais

0: La tête d'ensemble, au moins ils disent que c'est un pot avec des roses qui dépassent.
1: Pourquoi l'autruche met de temps en temps sa tête dans le sable?
2: Pour peut-être manger les bêtes dans le sable.
3: Pour manger ce qui est dans le sable, pour tout simplement voir ce qu'il y a dans le sable.
0: Pour dormir.
1: Si elle veut voir ce qu'il y a dans le sable et qu'elle met sa tête dans le sable, elle voit plus rien.
3: Peut-être qu'elle résiste au sable.
1: Ou alors elle a une frontale.
3: Je pense pas.
4: C'est peut-être pour manger ce qu'il y a dans le sable, mais plus profondément avec sa bouche.
0: Quand il y a des prédateurs, bah met sa tête dans le sable. Au moins ils disent que c'est un pot avec des roses qui dépassent.
5: Oh les jolies fleurs!
4: Comme ça, elle voit pas ce qui se passe autour et elle a plus peur.
1: Qu'est-ce que vous faites si quelqu'un vous court après?
4: Courir. Dire à quelqu'un qu'on a besoin d'aide.
1: Tu vas pas mettre ta tête dans le sable.
4: Bah non, sinon il peut nous attraper facilement.
0: Ou alors sinon on lui met un coup de poing dans la figure, au moins bah c'est lui qui a la tête dans le sable et nous on s'en va.
1: Mais pour l'autruche alors elle?
3: Pour l'autruche c'est facile, elle court plus vite que nous.
1: Et vous savez comment on fait des petits autruches?
4: Une fois qu'ils sont dans l'œuf, bah ils cassent la coquille et ils sortent.
1: Donc c'est avec des œufs?
4: Bah oui.
1: Vous avez déjà vu un œuf d'autruche?
3: J'ai cru en voir un en vidéo, mais non. Il est comme les œufs normaux, mais quand même un peu plus gros.
6: Oh, plus ils sont gros, plus je les aime.
4: Bah, l'œuf, j'en ai déjà vu, mais pas en vrai. L'œuf, il est gros comme ça.
1: Il est en effet très gros. Comment est-ce qu'on peut avoir une poêle suffisamment grande pour faire un œuf au plat d'autruche?
4: Tu fabriques soit une grande poêle ou...
5: Non, pas la poêle à frire!
4: Soit... T'essayes de trouver une grande poêle, bah comme ça, c'est bien. On a des poêles grandes, mais ça suffit des poêles comme ça suffit.
3: Ou alors on le fait tout simplement pas cuire, on les laisse vivre.
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1: Un début de conversation pour vous aider dans l'apprentissage de la langue bretonne aujourd'hui et puis après un nom de famille qui permet de faire front.
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1: Alors, c'est pas évident d'apprendre la langue à la radio. J'essaie de vous donner quelques clés chaque jour, mais pour ça encore faut-il être à l'heure pour écouter les chroniques. Donc, pour ne pas rater l'heure, il y a une question que vous devez connaître. Une phrase. P-de-re. Je suis sympa, c'est une phrase courte. Trois mots. P-de-re. Et ou EO, si vous voulez. C'est facile à traduire, c'est quelle heure est-il ? PED, c'est un mot interrogatif qui signifie combien ? PED. À retenir, évidemment, ça sert dans plein d'utilisations. PED heure, quelle heure ? Et à la fin, EO, c'est une des formes du verbe être en breton conjugué. PED heure, EO, PED heure, quelle heure est-il ? Retenir cette phrase vous permettra de ne jamais rater vos rendez-vous de toutes sortes et surtout vos rendez-vous radiophoniques. PED heure, EO, quelle heure est-il ? Alors pour répondre s'il est midi par exemple, bah vous répondrez « Christeis eo ». Midi, il est. Et on n'oublie pas le verbe à la phrase, on ne dit pas juste « Christeis », on dit « Christeis eo ». Peder eo, quelle heure est-il ? Christeis eo. Il est midi. Bon, dites pas ça une autre heure qu'à midi, ça marchera moins bien.
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1: Et un patronyme frontal aujourd'hui, ou un nom qui fait front, comme je vous le disais, ou même plusieurs, « Taldir » ou « Talourn ». Deux mots commençant avec le préfixe tal, T-A-L. Et tal, qui n'est pas la chanteuse en breton, a plusieurs sens. En premier, c'est le front humain, évidemment, tal, antal, le front, tal, antal et begarpen, le front en haut de la tête. C'est mieux s'il est là, d'ailleurs. Et donc, si votre nom de famille est Taldir ou Talouarn, eh bien, mieux vaut ne pas donner de coup de tête au risque de casser celle d'en face, car Taldir veut littéralement dire front d'acier. Rien que ça. Et Talouarn, c'est pas en reste non plus. Talouarn, c'est le front de fer. Alors encore un nom ramenant une époque où les hommes se faisaient remarquer sur les champs de bataille ou dans les mêlées. Et les Taldir ou Talouarn n'étaient visiblement pas mauvais pour donner ou amortir les coups. C'est pas une raison pour faire pareil. Moi je vous dis à demain, même heure.
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3: Doom. Voilà un nom qui ne boude pas ses origines. Ben oui, je me souviens avoir croisé des pièces à Rennes, à Dijon, et toujours à côté de Doom, il y avait écrit Nancy. Et je vous avoue que j'ai toujours du mal à ne pas être super fier quand je vois ces pièces ailleurs que chez nous. On dit pièce d'ailleurs parce que c'est une œuvre unique à chaque fois. Quand vous possédez un objet dôme, vous possédez une pièce parce que vous possédez un morceau de savoir-faire. Quelque chose d'unique puisque ça n'est pas fabriqué à la chaîne, mais selon des techniques très élaborées pour lesquelles la main de l'homme est indispensable. La main, l'œil, l'esprit de l'homme puisqu'il faut les trois. Les trois en action pour que cet objet magnifique parvienne jusqu'à vous, que jusqu'à vos yeux dans la vitrine de la place Stanislas ou même, pourquoi pas, dans votre salon. C'est l'esprit de l'homme qui imagine les couleurs. Ces couleurs qui peuvent être vives, mais qui sont souvent douces, hein, nuancées, comme devrait l'être la vie, au fond. C'est l'esprit des artistes sélectionnés par Dôme qui fait naître l'idée. Des fruits étonnants, ici, le petit prince, là, des animaux exotiques dans cette autre collection. On a beau bien connaître Dôme et savoir que l'imagination est première, mais on s'étonne à chaque fois des idées et de l'audace qui se mettent en marche pour sortir de nouvelles beautés. Ensuite, après le travail de l'esprit, c'est la main de l'homme qui met en œuvre l'étonnante technique de la pâte de verre, technique rarissime que Dôme maîtrise avec brio depuis plus d'un siècle. Le verre est coloré, fondu, coulé dans une sorte de moule, et c'est là que l'alchimie permet la naissance de la pièce. Ensuite, c'est encore la main de l'homme qui va nettoyer, apaiser la matière et lui donner cette patine et ce génie surtout de choper le moindre rayon du soleil pour s'en vêtir et pour briller. L'œil est là aussi pour vérifier qu'il n'y ait justement pas de défaut et l'œil seul juge, décide de l'avenir de ce qui est déjà une suite énorme de savoir-faire, d'efforts et de matières premières. Ben oui, parce que si l'œil détecte un défaut, on casse tout et on recommence. Du sable, le feu, des minéraux, Doom, c'est une alchimie unique au monde, née à Nancy. Et ça, c'est fin bien.
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4: Le vin, ça prend du temps. 18 mois en général en Bourgogne avant d'être mis en bouteille. En ce moment, le millésime 2024 finit son élevage en fût comme à Beaune chez Philippe Pacalet. C'est dans le calme de ses caves qu'il nous raconte les notes aromatiques de son Gevrey 2024.
5: Donc là, on a changé de cave. On est plutôt sur du 2024, c'est ça ?
6: On est sur des 2024 rouges.
5: Attendez, vous voulez que je prenne votre micro ? C'est peut-être plus pratique. Hop, voilà. Donc là, vous avez ouvert le tonneau. Vous plongez la...
6: la pipette. Et on se retrouve avec un millésime classique. C'est pour ça qu'on voit une belle robe rubis. Gevrey Village, c'est quatre parcelles différentes. Gevrey, c'est toujours beaucoup de fruits. Hein. Ça fait un vin assez gourmand et toujours beaucoup de structure. Il y a les deux. Si on prend 10 personnes, toujours 7 qui l'apprécient. On va les soutirer pour les mettre en bouteille l'année prochaine.
5: Quand vous dites préparer, ça veut dire que...
6: on a mis un bouchon.
5: Ça, hein. Donc là, c'est le bouchon qui est à l'intérieur du...
6: Voilà, après on met le robinet.
5: D'accord.
6: Parce qu'on n'utilise pas de pompe, on fait par gravité. Ça évite d'aspirer le vin, c'est moins stressant.
5: C'est plus doux.
6: Voilà.
5: Ah, on peut stresser des vins.
6: Ouais, c'est de la matière vivante. Ouais. C'est comme nous, ça évolue. C'est un peu à l'image de l'homme, le vin. C'est un produit culturel. Il y a beaucoup de points communs.
5: Donc il faut lui apporter beaucoup de douceur. Ouais.
6: Même si la forme du vin, là, c'est le tonneau après la bouteille. Nous, on a un squelette, c'est différent. Mais c'est une construction différente.
5: Oui, mais nous, on se trimballe avec le même squelette toute la vie.
6: Voilà.
5: Et eux, ils changent de squelette, quand même.
6: Mais on grandit plus à partir de 21 ans, normalement.
5: Non.
6: Et les vins, dès qu'on les a mis en bouteille, ils grandissent, mais différemment, parce qu'ils sont aussi coincés dans cette bouteille.
5: C'est pour ça qu'on a cette forme de tonneau, finalement, parce qu'on aurait pu mettre ça dans des cubes, finalement.
6: Enfin... c'est un œuf coupé au debout. L'œuf sous la terre, la gestation, enfin, il y a toujours une jolie philosophie avec tout ça, mais c'est... hein, il y a un sédiment qui se forme au fond du tonneau, qui s'appelle la lie, donc quand vous remuez le tonneau, ben, ça remélange, ça dynamise, quoi. C'est un peu comme un bébé avec son placenta, quoi. C'est... il y a une naissance et ça protège le vin, donc ça dure un certain temps, c'est pour ça qu'on doit soutirer. J'ai un rôle protecteur et nourricier, c'est bien fait quand même.
4: Philippe Pacalet à Beaune est le papa de 50 000 bébés quand même, bouteilles par an, c'est pas rien et ça fait partie de la fierté de notre région.
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1: Me voilà parti en quête de brèves de comptoir. Et pour ça, nous allons rentrer au Zanzibar. Bonjour messieurs, dames.
2: Bonjour.
3: Bonjour.
1: Bonjour.
4: Là, la brève de comptoir, tu sais, c'est la circulation.
1: Et comment dire, le bordel, les bouchons, les vélos sur les trottoirs, les trottinettes sur les trottoirs, qui ne respectent pas. Et puis voilà, c'est le bordel. Ouais. Je me dis qu'à un moment donné, il faudra respecter les codes de la route. Et respecter les piétons. Donc, c'est bien l'heure où on râle. C'est mon surnom, figurez-vous.
3: Non.
1: Si. La râleuse. Moi, j'en ai marre. Donc, après, voilà. C'est comme hier, tu vois, il y a un vélo électrique qui était sur le trottoir. Il m'a à peine bousculé, machin. Même les trottinettes, à un moment donné, faut contrôler, quoi. Et comme hier, on est parti en voiture. On avait un vélo devant nous qui était sans lumière. Et je ne l'ai pas vu parce que mon nez, là, quand on descend sur Sidoine, les voitures montantes, on a les lumières en pleine face. Donc quand les gens viennent pour la piste cyclable ou traversée, on ne voit en rien. Il y a une voiture, il y a un vélo qui est sans lumière, je ne l'ai pas vu. C'est mon mari qui a dit « Attention, j'ai freiné, mon mari n'aurait rien dit, et ben, le vélo sans lumière, sans le voir, j'aurais percuté. Qui c'est qui a tort ?»
5: Alors, est-ce que vous faites que râler ou est-ce que parfois vous montrez votre mécontentement vis-à-vis d'un cycliste ou un gars en trottinette? Est-ce qu'il entend la suite et le reste?
1: Alors, des fois, on a un petit doigt d'honneur et des fois, la personne s'arrête et on discute. Il y a des gens qui sont bien sympas, qui s'arrêtent en disant, voilà, comme les vélos qui sont sur la route et que je klaxonne en disant que je vais passer. Il dit, qu'est-ce qu'il y a, madame? Monsieur le maire fait 10 millions pour une piste cyclable, allez-y, quoi. Il dit, oui, vous n'avez pas faux, madame. Du coup, il va sur piste cyclable et voilà. Et des fois, il y a des gens qui vous emmerdent ou voilà, des bons gros mots. Après, ben, je prends la patience et puis voilà, quoi. Et puis, ouais, je râle d'un bon tour toute seule.
5: Et après, on vient défouler tout ça aux Zanzibar.
6: Et ma râleuse, elle s'appelle comment?
1: Nadine.
6: Au revoir, Nadine.
1: Au revoir, madame. Mais vous, comment, alors?
6: Patricia.
1: Patricia, enfantée, ouais. Patricia.
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7: Bonjour Charlotte.
8: Bonjour.
7: Taxidermiste, c'est un métier alors vraiment pas commun.
8: Non, c'est vrai.
7: Comment on devient taxidermiste?
8: Par passion et par persévérance, beaucoup.
7: Ok, mais comment on se lance dans ce métier? À quel moment on se dit je vais être taxidermiste?
8: Alors, c'est un métier de passion déjà. Depuis toute petite, j'ai toujours été fascinée par les animaux, le monde animal et l'art. Du coup, le mélange des deux, forcément, ça a donné une direction vers la taxidermie.
7: Bon, alors, pour j'ai testé, le but, c'est un petit peu un vie ma vie. Je vais découvrir un peu votre métier. Qu'est-ce que vous nous réservez?
8: Alors, aujourd'hui, on va faire ensemble un jackalope. Donc, c'est un animal du folklore américain. C'est en gros un lièvre avec des bois de chevreuil. Et ben, du coup, on va commencer par placer la peau sur la forme que j'ai préparée en amont. Donc, c'est une forme en mousse polyuréthane très, très dense. Donc là, on a la peau que j'ai aussi préparée en amont.
7: Okay.
8: Et donc, bah voilà, ça ressemble un peu à une chaussette retournée. C'est pas très joli. Et on va essayer de passer de ça à l'aspect du vivant. Okay. Et là, je vais te laisser
7: mettre le lapin
8: essayer
7: dans
8: la peau pour voir si tout va bien.
7: C'est incroyable. Qui a cru que je ferais ça? T'as fait quoi aujourd'hui au boulot? Bah, j'ai mis un lapin dans son étui, quoi.
8: Donc là, l'étape suivante, ça va être de fixer à l'arrière. Donc là, on va le retourner. Et là, j'espère que tu aimes la couture.
7: Pas du tout.
8: Eh ben, ça tombe bien, parce qu'on va en faire. Hop, on va prendre...
7: C'est du fil de pêche?
8: Ouais, c'est du fil de pêche. Tac. Et donc, je fais le premier point, et ensuite, tu vas pouvoir t'amuser à faire un petit peu de couture.
7: Allez. Ça, c'est le moment. Ok.
8: Voilà, délicatement.
7: Ça va, c'est pas gagné. Et là, je viens le même côté, même truc, mais en face.
8: Voilà, maintenant, tu en as à peu près 350 autres à faire.
7: 350.
8: Donc là, on va lui faire son petit brushing.
7: Ah.
8: Vas-y. Voilà, tout simplement.
7: Vers le haut.
8: Ouais, vers le haut. Pour resécher okay. Et refaire le volume un peu.
7: Allez, mon pote.
8: Bon, là, on a une base pour bosser. Normalement, il faut continuer encore, mais du coup, on va essayer d'avancer un peu. Et donc là, tu vas pouvoir choisir les yeux. Donc, je vais te proposer plusieurs
7: Eh ben voilà,
8: plusieurs sont les teintes.
7: Yeux. Les verts, ils sont jolis, ceux-là.
8: Les verts sont jolis, hein. Ouais. Eh ben, on va partir sur les verts, alors. Donc là, tu viens avec ton doigt ou un outil venir ressortir toute la peau de l'envers des paupières. Voilà. Et là, tu pousses un peu avec ton doigt pour maintenir le tout. Voilà. Et là, il a un peu plus un profil de lapin.
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3: Le temps de vous lire en marseillais. Bonjour Médéric.
2: Bonjour Philippe.
3: C'est notre linguiste marseillais. Donc on va jouer ce matin un peu comme des enfants.
2: Oui, tout à fait. Alors vous savez à quoi jouent les enfants en ce moment? Enfin ces jours-ci, ces temps-ci.
3: Ces temps-ci, bah, avec le smartphone, un jeu, voilà quoi.
2: Les tablettes, les jeux vidéo, etc. Ouais. On est d'accord. Bon, les tout petits jouent encore avec des voitures, des robots, des trucs Pokémon, etc. Voilà. Alors autrefois, alors non, je vais pas faire celui qui regromelle à mon réguignard.
9: C'était mieux avant.
2: C'est ça. Non, mais je vais vous parler quand même des réguignards. Les Réguignaires de Luberon, c'est une association provençale qui, comme son nom l'indique, regroupe des amoureux de la culture et de la langue provençale, des gens du Luberon, qui s'appellent avec autodérision donc les Réguignaires, en gros les râleurs. Hein. Eh bien, la présidente de cette association est bien connue chez nous, il s'agit de Claudette Ocelli, aussi connue sous le nom de Mamette, dont on a entendu la voix sur notre antenne pour nous apprendre un peu de provençal. Avec ces Réguignaires, elle organise jusqu'au 14 mars à Pertuis, à l'espace de Croze, une exposition appelée Joe et Jugué d'antan, qui propose de retrouver des jeux et jouets d'antan et avec leur petit nom en provençal. Alors autrefois, les minots jouaient à Oudin, au dé, au Baouduf, au Toupie ou au Quille. Au Quille, il y avait les osselets aussi. Alors je me souviens que mon frère jouait, j'ai toujours trouvé ça bizarre, les osselets. Mmh. Mais voilà, ça a disparu, j'ai l'impression.
3: Oui, c'est vrai.
2: Hein, voilà, on ne voit plus ça. Jouer aux osselets, c'est Djouga, Djibotrao et Mélisa Ousset. Par contre, les billes, on y joue encore. À mon époque, on prisait les gros galops comme ça, ils ont tiré les soldats Starlux.
3: Ouais,
2: ça aussi, voilà. Ouais, ouais. Ou on jouait au pot. Enfin bref, voilà, j'adorais les billes. Dans la cour de récré, je pense qu'on joue encore à la marelle ou à la corde persaouta, je traduis pas. Mais probablement plus aux yeux banda, les yeux bandés, au Colin Maillard, qu'on appelle aussi Kukuruma. On dirait une chanson Kukuruma. En revanche, on fait encore liser Skundai, le jeu de cache-cache, à partir du verbe s'escoudre, se cacher. Et on dit parfois, c'est Avateskoudre, va te cacher. On joue aussi à la poupée, la titeille, dans son ousta ou des titeilles, sa maison de poupée, ou bien avec une poupoune pour Djouga à la mama, là non plus, je traduis pas. Quand j'étais minot, j'adorais jouer avec les taraillettes, la dinette, mais aussi à la marchande. J'avais d'ailleurs un bel établi de marchande et je vendais à ma mère, à ma grand-mère, plein de beaux fruits et légumes en plastique, ou du poulet, ou en plastique, ou du fromage en plastoc. Avant, la malbouffe, vous voyez, avait déjà tout prévu. Tous ces jeux d'enfants d'hier ou d'avant-hier sont présentés à l'exposition Joe et Jugué d'antan à Pertuis jusqu'au 14 mars pour ce... Et samedi, donc demain, il y aura en plus un grand jeu de piste sur le double thème du parler provençal et des jeux d'enfants dans les rues de Pertuis, mais aussi du Motus. Tout le t-shirt, toute l'après-midi, nous serons sur place avec mon collègue Bla pour vous faire jouer à Motus en mode démo ou initiation. Mais il y aura aussi un Motus en live, en public, avec les meilleurs joueurs de Motus à défier. Alors, de mon temps, on jouait à cache-cache, et celui qui comptait, on disait qu'il pégait. On disait, allez, c'est toi qui pègue. Ouais. Et on joue aussi à faire des moulons dans la cour. Et pour signaler un attroupement, on crie moulons. Donc ce samedi, moulons à Pertuis.
3: Allez, moulons.

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0: franchement. Ferdinand, le duo Mayennais réinvente la chanson française. Entre mélodies envoûtantes et textes ciselés, authentiques, sensibles et puissants, Ferdinand, c'est l'émotion à l'état brut.
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0: C'était Ferdinand.
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1: Zéro.
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4: Bonjour à toutes et tous, bienvenue dans Affaires classées, le podcast. Nous sommes en 1875, au cœur de la Bigorre, dans le petit village.